0: J'adore découvrir la France.
1: Alors, on va évidemment parler de tout ce que tu as pu découvrir, mais c'est vrai que tu es né à Paris, tu as grandi à Paris. Est-ce qu'il y a un premier lieu comme ça, un endroit qui te revient, l'image de ton enfance? Tu vivais où d'ailleurs à Paris? Tu étais où?
0: Tout petit, j'étais à Montorgueil, mais je m'en souviens pas.
1: Ouais.
0: Mais et après, moi, j'ai grandi à la Contrescarpe.
1: D'accord.
0: Dans le cinquième, tout ce coin-là, Contrescarpe, la rue Mouffetard, tout ça, c'est vraiment le quartier latin de mon enfance.
1: C'est un que tu connais bien, du coup, aujourd'hui, le théâtre de la Contrescarpe, parce que Arthur Juniau dirige, co-dirige 4 théâtres parisiens.
0: C'est vrai.
1: Comment tu veux qu'on ne parle pas de Paris?
0: C'est ça
1: qui est terrible. Est-ce qu'il y a des villes, Arthur, que tu as découvert quand tu étais gamin? Parce que, ok, il y a Paris. J'imagine qu'il va y avoir peut-être un environnement en Île-de-France, peut-être que tu vas être amené à faire des balades, des choses. Mais est-ce que tu as des souvenirs de premières villes comme ça que tu as pu découvrir dans ta vie? Peut-être à l'occasion de ta famille. Moi, je ne sais pas d'où vient ta famille.
0: Ah bah non, vraiment, on est parisiens de
1: tout le monde est parisien.
0: Ah ouais, vraiment, c'est pas très intéressant.
1: Bon, Gérard Junior, le papa parisien, Cécile Magnan, décoratrice, costumière parisienne.
0: Ouais. Eh oui, non, on est vraiment sur de la pure souche. Après, l'avantage, c'est que quand on est parisien, on fait tout pour quitter Paris. Donc, on est parti beaucoup en vacances et on s'est baladé dans plein d'endroits.
1: Déjà, t'es un enfant de la balle. J'imagine que t'as dû accompagner papa, maman sur des tournages, gamin, que t'as eu l'occasion, t'as peut-être des souvenirs comme ça d'endroits où tu as été.
0: Il y a un tournage où je me souviens parce que c'était assez fort. C'était quand mon père tournait Sans peur et sans reproche. C'était au Portugal. Et ils avaient recréé un château médiéval. Et je devais avoir 6 ou 7 ans. Donc, tout d'un coup, aller voir le travail de son papa, et en fait c'est un Playmobil géant avec un château, ça c'est des souvenirs assez chouettes.
1: Est-ce que tu penses que aujourd'hui c'est bien de respirer autre chose que l'air parisien?
0: Ah oui,
1: avec le recul,
0: moi je fais partie de ces gens qui partent tous les week-ends. J'ai un petit coin caché où je m'en vais à 1 heure de Paris, au bord d'un lac.
1: Mais ça reste l'Île de France?
0: C'est en Île-de-France. Alors moi je suis en Île-de-France et mon voisin d'en face est dans l'Yonne, donc c'est vraiment, on est
1: Ça veut dire que tous les week-ends, tu t'en vas?
0: Souvent.
1: Tu peux nous décrire un petit peu, alors je te demande pas l'endroit où tu habites, hein,
0: mais j'ai la chance d'avoir découvert un endroit paradisiaque où voilà, c'est un très grand lac, et il y a plein de chalets autour de ce lac, et on a tous notre ponton, un canoë-kayak, une barque, un petit bateau, et on se croirait au Canada.
1: Dis-moi, on va à Angoulême, il paraît que c'est une ville qui compte pour toi.
0: Quand j'étais tout jeune comédien metteur en scène, j'avais monté une pièce de Philippe Bruno, Paix à son âme, je sais pas si
1: tu
0: te souviens. Philippe Bruno, qui était un auteur, quelqu'un que j'aime beaucoup, et on avait monté une pièce et on l'avait joué à Angoulême parce qu'il était parrain du Café Théâtre, et je m'étais lié d'amitié avec le directeur, et en fait j'avais commencé à programmer le théâtre pour lui, et donc en fait ça a été ma première fonction entre guillemets dans un théâtre, plus ou moins programmateur de théâtre. J'allais voir des spectacles à Paris, je leur proposais d'aller à Angoulême. Je me suis lié d'amitié avec le régisseur qui était là-bas, qui ensuite j'ai amené à Paris quand on a monté le Ciné 13, et donc oui, c'était ma première vraie expérience de dans le théâtre sans être artiste.
1: Et la magie.
0: Et la magie.
1: La magie, c'est avant le théâtre.
0: C'est en même temps. En fait, quand on était justement le premier matin à Angoulême, j'ai rencontré un magicien et je lui ai dit, mais c'est génial ce que tu fais, tu veux pas faire un spectacle? Mais il m'a dit, moi j'y connais rien en spectacle, donc est-ce que tu peux le travailler avec nous? Moi j'ai deux autres copains magiciens. Donc en fait, on s'est mis ensemble, on a créé un spectacle de magie. Moi je connaissais rien à la magie, je connaissais rien au théâtre, et on l'a créé à Angoulême, on l'a joué 2 fois, et on s'est dit, c'est tellement bien qu'il faut en faire quelque chose. Et de là est né Magicien Tout est écrit, qui a joué pendant 10 ans à Paris, aux Folies Bergères, qui a fait des tournées.
1: Tu fais encore de la magie un peu?
0: Je fais encore de la magie, tout à fait.
1: Est-ce que il y a des lieux comme ça? Si par exemple je t'emmène dans à l'école, est-ce que tu te souviens du nom de la rue de ton collège par exemple?
0: Bien sûr, j'étais juste à côté d'ici.
1: C'est un 16e arrondissement.
0: C'est un quartier où je vais pas beaucoup, et à chaque fois que je passe, à chaque fois que je viens ici pour une promo, quoi, je passe devant parce que c'était
1: comment ça s'appelait?
0: C'était la rue Beethoven, qui est juste un
1: d'accord.
0: peu à niveau de Passy, c'était une école internationale.
1: En fait. Mozart ou Beethoven?
0: Beethoven.
1: Okay.
0: Beethoven. La primaire était rue du Ranelagh. Enfin voilà, j'ai vraiment.
1: Ah oui, tu connais bien le quartier, pour les auditeurs, le 16e arrondissement.
0: Ouais, je me faisais 3 quarts d'heure de métro tous les jours. Et j'étais là. Mais parce que c'était une école anglophone, en fait, donc voilà, elle était là. Et donc.
1: Et le collège, il s'appelait
0: International School of Paris.
1: Ah oui, quand même.
0: Ouais, quand même.
1: Et le lycée, c'était où?
0: Pareil, International School of
1: Paris. Ah donc t'es resté dans le quartier. Et après le lycée
0: Après le lycée, j'ai fait des grandes études
1: de théâtre. Arthur Junior, votre invité aujourd'hui jusqu'à 21h, on va se balader, on ira dans le sud de la France, on ira à Avignon, vous allez comprendre à quel point cette ville aussi a une importance particulière pour Arthur, d'autant que ça fait quasiment 20 ans cette année que tu diriges le Théâtre des Béliers, je crois que c'était en 2006. Donc c'est une année charnière, on parlera d'Avignon, et puis d'autres lieux. Tu aimes les abeilles ou pas, hein? Tu as déjà eu l'occasion de jouer le rôle d'une abeille? Je te pose la question.
0: Oui, si tu me lances sur le sujet, c'est que...
1: Tu reviens sur le vouvoiement, il y a un souci.
0: Pourquoi il me parle d'abeille?
1: Tu vas comprendre. Je te parle d'abeille parce que voilà, on a toute une équipe qui nous entoure jusqu'à 21h et je te propose d'ouvrir la revue des merveilles. C'est avec Benoît Prospero qui passe en revue en fait les merveilles de notre planète. Et aujourd'hui, il est question d'un insecte merveilleux.
2: Non, j'arrive pas à imiter l'abeille. Il y a rien à faire. Et de toute façon, je vais vous dire, elles sont inimitables. Et ça, Julien Frison, apiculteur spécialisé dans le miel de sapin dans le Grand Est en Moselle à Yutz, l'a bien compris. Et il était à ce titre l'invité d'Ici Lorraine. Pourquoi exactement ? Ah bah tout simplement parce qu'il constate que le changement climatique impacte aussi les abeilles. Et le constat est simple.
3: Les ruches sont en hivernage en plein été.
2: Ah bah oui, ça paraît fou, mais on en est là. Qu'est-ce qu'on fait dans ces cas-là ? Ah bah pourquoi pas de la sensibilisation ? Tiens, mais comment ? Ah bah Julien, il a décidé de partir sur les routes de France à la rencontre de celles et ceux qui travaillent avec le vivant. Et l'objectif, c'est quoi ?
3: C'est redonner un peu d'espoir, parce qu'il y en a. Il y a de l'espoir. On peut faire des choses, on peut faire quelque chose.
2: Eh ben oui, et c'est pour ça qu'il a créé les Sentinelles de la Nature. Concrètement, l'objectif, c'est d'échanger. Alors d'abord, peut-être de constater une énième fois ce que l'on sait déjà vis-à-vis du dérèglement climatique, mais aussi et surtout pour proposer de nouveaux récits, peut-être pour imaginer un monde de demain. Bref, Julien Frison part rencontrer celles et ceux qui vivent le changement au quotidien pour au final transformer son expérience de terrain en témoignage. Et au-delà de ça, comme Julien Frison l'a L'apiculteur est aussi Julien Frison, le naturaliste. Il a un regard qui va bien au-delà des abeilles.
3: Il y a plein d'insectes qui pollinisent les plantes. Effectivement, 85% des fruits, des légumes, de notre nourriture aujourd'hui, de la nourriture des humains, mais également des animaux, est pollinisée par l'insecte.
2: Et pour faire face à la disparition des insectes, donc, liés entre autres aux pesticides ou au manque de diversité dans les champs, et alors que, dans ce cas précis, certains proposent, par exemple, alors carrément des robots cyborgs pollinisateurs, Julien Frison, lui, apiculteur et naturaliste, a peut-être une idée légèrement plus simple.
3: C'est beaucoup plus simple de protéger ces insectes, de mettre en place des mesures de protection. On a déjà tout, on a tout ce qu'il faut. La nature est bien faite. On n'a rien à créer, on n'a rien à inventer, on n'a rien à produire. On a déjà tout. Il suffit simplement de protéger ce qu'on a et tout.
2: Mais comment on n'y a pas pensé avant ? C'est peut-être là que se cache la clé dans l'idée d'imaginer de nouveaux récits. Qu'est-ce que je peux faire à mon niveau pour vivre désormais dans un monde différent, en adéquation avec les ressources que nous offre la planète, tout en ayant une vie aussi désirable ? C'est peut-être dans cette réponse que se cache une merveille. Merci, ici Lorraine, Julien Frison, et rendez-vous sur sa chaîne YouTube, Julien Frison, les sentinelles de la nature.
1: Merci beaucoup, Benoît Prospero, les abeilles, le changement dans notre façon d'habiter la planète, et d'imaginer un monde à la fois très différent et tout aussi désirable. Je ne sais pas si ça vous inspire quelque chose, Arthur Junior, peut-être pas les abeilles, mais les frelons, je crois qu'il y en a pas mal dans votre maison de campagne.
0: Non, je racontais en tête que j'ai fait venir un jardinier pour regarder un arbre, parce que j'avais une sorte de petite maladie sur une feuille. Je dis, mais ça, c'est quoi? Est-ce que c'est grave, etc.? Il a dit non. En revanche, là-haut, là, à 12 mètres, il y a un nid de frelon qui fait 1 mètre de diabète. Et ça, c'est très grave. Donc, on a fait venir un mec. Enfin, bon, c'était hyper impressionnant.
1: C'est une autre manière de voir la vie. On lisait avec des abeilles, un changement dans une autre façon de fonctionner. Vous aussi, vous avez un rôle en tant qu'auteur. En tant que comédien aussi, peut-être pour façonner les choses, mais surtout dans l'écriture, les nouveaux récits, les récits. Voilà, ce que vous écrivez aujourd'hui peut changer aussi des choses.
0: J'espère.
1: Je sais pas si vous pensez à ça quand vous écrivez, mais
0: non, mais je pense inconsciemment. C'est-à-dire que je pense que on a notre bagage de vie, et puis en plus en vieillissant, je pense que ce qu'on fait doit avoir un sens. Au début, on cherche le sens, et petit à petit, on se dit en fait, moi, j'ai envie de divertir les gens, j'ai envie qu'ils soient heureux, et j'ai envie de faire de la culture indolore, j'ai envie qu'ils ressortent en disant, je me suis marré, mais quand même, on a voulu me dire ça, ou faire réfléchir. Moi, je veux surtout pas être moralisateur, je veux dire à personne ce qu'ils doivent penser, mais en revanche, j'aime bien qu'ils se posent quelques questions.
1: Il est à l'affiche de Tout Feu, Tout Flamme à la Comédie de Paris. On parlera de cette pièce de théâtre avec Arthur Junio, votre invité. Ce soir, donc, il y a pas que Paris dans la vie, il y a le Sud aussi, on en parle dans un instant. On est ensemble jusqu'à 21h.

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2: Non, il est à l'affiche en ce moment, la Comédie de Paris, même si on ne doit pas trop prononcer ce nom, du mercredi au samedi, à 19h, le dimanche, à 15h, dans Tout Feu, Tout Flamme, qu'il a écrit, et mise en scène, comédie musicale déjantée autour de l'histoire de Jeanne d'Arc. On en parlera avant 21h. Arthur Juniau, qui joue d'ailleurs depuis quelques jours et qui s'est installé, là, tranquillement, dans le fauteuil d'ici, pour se promener dans sa vie, dans les villes qui ont marqué son existence. Alors, beaucoup Paris, un petit peu l'Île-de-France, une maison de campagne limitrophe Lyon. On a parlé il y a un instant d'une ville importante pour toi, parce qu'on se dit tu avec Arthur, c'est Avignon. Il y a 20 ans cette année, tu décides d'entreprendre.
3: Oui, alors c'est même, ça part même de plus longtemps que ça, ça ne rajeunit pas, mais 98, 99,
2: ouais, alors
3: même,
2: ça, c'est encore bien
3: premier
2: avant,
3: Avignon en tant que chef de troupe, on est parti, on a joué à 23h30, parce qu'on nous a dit que c'était un super horaire, on n'y connaissait rien, on était 12 dans un studio, c'était vraiment
2: Avignon,
3: une condition rocambolesque, et je me suis dit, plus jamais je fais Avignon, et 25 ans plus tard, j'en ai pas raté un.
2: Alors 2006, ta chaîne, tu deviens patron du Théâtre des Béliers.
3: 2006, ouais, avec
2: il y a 20 ans.
3: Avec Frédéric Thibault, mon associé, on rachète le Théâtre des Béliers, on s'associe avec David Roussel et Florent Bruno, et on crée la deuxième salle qui n'existait pas, et commence une aventure de, maintenant ça fait 20 ans, où on a, créé des liens, rencontré plein de gens, plein de comédiens, c'est un lieu incroyable d'émergence, de fusion artistique, et il y a de tout. Moi, ce que je trouve formidable dans l'œuvre, c'est qu'il n'y a pas de critères de sélection. Donc, il y a du bon, il y a du très bon, il y a du mauvais, il y a du très mauvais, mais tout est possible. Et là-dedans, va sortir Alexis Michalik, va sortir Jean-Philippe Daguerre, va sortir tous les grands qui aujourd'hui explosent, ils viennent de là. Et
2: il y a 20 ans, t'avais quoi? T'avais 25 ans?
3: Ouais.
2: Tu deviens directeur d'un théâtre à 25 ans.
3: Ouais, on savait pas trop comment faire, mais on avait beaucoup d'énergie. Et puis, oui. On avait cette envie d'entreprendre, une envie surtout d'accueillir des gens dans les conditions dans lesquelles on aurait aimé être accueilli quand on allait à Avignon. Maintenant, ça s'est bien amélioré. Il y a plein de théâtres qui font un super accueil, mais à l'époque, c'était vraiment la jungle. Et on a mis beaucoup d'énergie à faire en sorte qu'on soit les numéro un sur l'accueil, comme on dit. Et c'est vrai que les gens sont très heureux quand ils viennent.
2: Est-ce que tu peux me parler d'Avignon un petit peu, du Vaucluse, des lieux que tu as pu découvrir? Il n'y a pas que Avignon dans le Vaucluse.
3: Il n'y a pas que Avignon dans le Vaucluse, mais pour le coup...
2: Tu connais pas trop?
3: Je connais très bien Avignon, mais quand on y est, on est dans Avignon, on va pas se balader, on n'a pas trop le temps
2: de... Pardon. Allez, une place à Avignon.
3: Ah la place des Corsins, qui est vraiment le lieu dit de tout intermittent qui se respecte et qui aime la bière.
2: Là, on boit un verre.
3: Qui est pas très loin des Béliers, qui est vraiment le rendez-vous. Exactement. C'est-à-dire qu'après la journée de boulot, on est tous terrassés de fatigue, on se retrouve au Corsins, on boit un coup et
2: la rue des Teinturiers aussi, c'est joli.
3: Pardon?
2: La rue des Teinturiers, c'est joli
3: la
2: aussi.
3: La rue des Teinturiers, c'est joli. Mais j'ai mon 75, qui est vraiment ma cantine de restaurant, qui est absolument génial, dans une cour ombragée, qui est super. C'est une ville l'été qui a une puissance folle.
2: Ouais. Alors, il y a Avignon dans la vie, il y a Paris, on l'a dit, il y a les cours Jean-Périmonie, ça je l'ai noté, il y a les premières scènes, les premiers spectacles, il va se passer énormément de choses pour toi. On parle d'Avignon, il y a le cinéma aussi, évidemment, qui va rentrer dans ta vie. Et, quand on pense cinéma, on pense tournage, et on se dit que il y a eu forcément un ailleurs qu'à Paris. Je crois que les débuts, c'était dans Meilleur Espoir Féminin. Pour le cinéma,
3: Oui, mais ça c'était vraiment. Oui, ça c'était un petit clin d'œil, mais dans les choses, les gros rôles qui ont été marquants et hors de Paris, on avait tourné un film qui s'appelait Avant qu'il ne soit trop tard, avec Émilie Dequesne,
2: qui m'a tourné pour
3: Infini, Frédéric Diffental, Olivier Sitruc, Edouard Montaud, enfin on était toute une bande.
2: C'était où?
3: Et c'était à Morzine. Et
2: ça, c'est la montagne.
3: Ah, ça, c'était génial. C'est-à-dire que vraiment, on était une quinzaine de demeurés, on nous a mis dans un chalet à montagne en disant, vous allez tourner là, pendant 5-6 semaines, le premier jour, il y a le directeur de production qui est arrivé, qui a dit, les gars, aujourd'hui, je vous préviens, on est à la montagne, mais c'est absolument formellement interdit de skier pour les assurances. Mais je tiens à vous dire qu'on a 15% chez Momo Sport.
2: Fallait pas dire
3: et
2: ça.
3: Non, mais c'était foutu. On avait
2: tous
3: entre 25 et 30 ans. Mais, oui, je skie, j'adore ça. J'adore la glisse.
2: Est-ce que tu skies aussi bien que ton père? Parce que moi, j'ai eu l'occasion de skier avec lui à l'Alpe d'Huez. Je sais qu'il adore aller au Festival de Comédie d'Alpe d'Huez. Gros niveau, ton père.
3: Ah non, c'est vrai, il envoie.
2: Comment, niveau...
3: Moi, je suis plus un surfeur. Mais enfin, j'étais un gros surfeur et quand mon fils était en âge de skier, je me suis remis au ski pour pouvoir skier avec lui, pour pouvoir le mettre entre les jambes, skier doucement, apprendre le chasse-neige, etc. Donc je me suis remis. Donc maintenant, je reskie un peu pour pouvoir skier avec lui. Et quand il a la bonne neige, je ressors un peu le snow pour me faire un kiff.
2: Tu l'emmènes un petit peu partout, ton fils, justement.
3: Je l'emmène, ouais, je l'emmène pas mal même.
2: Il suit, il va à Avignon.
3: Ouais, ouais, il adore ça, il adore.
2: Et d'autres villes.
3: Puis sa maman est chanteuse, elle fait plein de concerts, donc il la suit aussi. Et donc en fait. Pour le coup, il est très très très heureux de découvrir ça. Il est très curieux. C'est chouette de voir qu'on a réussi à lui passer cette passion des coulisses des spectacles. Ouais. Enfin, tu vois, il a 13 ans, il a vu un nombre de spectacles incalculable. Et bon, maintenant il est en âge, mais même quand il avait 10 ans, il allait déjà voir des spectacles pour les adultes. Enfin, avec
2: évidemment.
3: Je vois intellectuellement comment ça peut faire progresser sa réflexion.
2: Et sa curiosité, c'est chouette, tout simplement. Oui, non, j'avais noté juste. Voilà, j'avais pris deux films. J'avais pris Meilleur espoir féminin. J'avais regardé. C'était tourné à Cancale, Tressé et Vitré. En Ille-et-Vilaine.
3: Ouais, mais moi j'ai fait deux jours sur film et c'était à Épinay, donc c'est vraiment moins glam que ça.
2: Monsieur Matignol, t'as tourné ?
3: Ça, j'ai tourné.
2: T'es Arthur, t'es le frère de Martin.
3: Ouais, j'ai tourné avec Damien Jureau, je l'ai rencontré sur ça, c'est génial. Et ça, on était.
2: Le Thévenot sur la commune Les Gras.
3: Ouais.
2: La ferme.
3: Ça s'invente pas.
2: Pas faux. Tu te souviens, c'était à Franche-Comté, ça. Hein.
3: Ouais, Franche-Comté. Ouais, bah, c'est pareil, mais c'était chouette.
2: Mais quand tu tournes un petit peu partout en France, t'as le temps de te poser dans une ville où c'est je joue, je répète, je vais à l'hôtel. Ouais,
3: c'est pour j'ai tourné Zodiac pour TF1. On était pendant deux mois et demi dans le sud, du côté d'Arles. Donc là, on a le temps d'aller découvrir, etc. Ça dépend. En revanche, c'est vrai que moi, je fais beaucoup de tournées de théâtre où on reste une journée, mais je me fais fort parfois. Je vais dire, tiens, allez, on va trouver un petit restaurateur qui a un truc un peu local. S'il y a une jolie église, bah, j'aime bien, hop, regarder dedans, découvrir s'il y a un monument, un truc, une activité.
2: L'histoire.
3: Que ça soit monter à cheval, faire du kitesurf. Ça, il faut que ça soit ludique, mais que ça attise la curiosité. Donc, je suis assez incollable. En géographie par rapport à certains camarades, rapport à des noms, ils disent mais tu connais Issoudun, pourquoi tu connais ça? Mais parce qu'il y a un super théâtre. Et en plus,
2: il y a une cartographie.
3: Et en plus, il y a ce truc, c'est que souvent on joue dans le théâtre d'à côté, c'est-à-dire qu'on joue pas à Bordeaux, on joue à Mérignac, on joue pas à Toulouse, on joue à Blagnac. Donc en fait, en plus des grandes villes, je connais aussi les petits coins.
2: Tu sais quoi, je t'invite à un barbecue. L'été n'est pas fini, nous ne sommes que début septembre. On parlera de barbecue dans un instant. L'ambiance est bonne, hein, franchement, autour d'un barbecue. Et je suis sûr que tu t'es servi une brochette de temps en temps et que tu t'es demandez aussi à Arthur Junior, comme vous qui nous écoutez, comment vous allez bien pouvoir la manger, mais
3: est-ce qu'il y a un petit reportage sur la brochette?
2: Eh ben exactement, Catherine Quicandon a une idée pour vous. Écoute bien, c'est avec ici Gironde.
4: À Lugon et l'île du Carnet, entre Saint-André-de-Cubzac et Libourne, le barbecue, c'est du sérieux.
5: Quelle belle brochette!
4: Un Girondin a résolu le problème de la brochette qui ne veut pas descendre dans l'assiette. Il s'appelle Sourissak Vongfagdi et il a créé Pikizi, le premier débrocheur qui vous évitera de vous tâcher au prochain barbecue de Tante Suzanne. L'idée lui est venue naturellement à un barbecue où il venait d'en mettre de partout, sur la table et surtout sur son t-shirt.
6: Il y avait un gobelet devant moi, j'ai percé par en dessous avec la brochette, j'ai rentré la brochette à l'intérieur, j'ai tiré, tout est resté dans le gobelet. J'ai versé dans l'assiette, je ne me suis pas brûlé, je ne me suis pas sali. Et voilà, je me suis dit peut-être qu'il y a quelque chose à faire.
4: C'est vrai que l'idée du gobelet en carton comme protège-brochette, c'était bien pensé. C'est donc parti pour une invention. Enfin, quand je dis c'est parti...
6: De là, j'ai fait des prototypes avec des sopalins et des bambous que j'ai laissé dormir 6 ans. Et il y a 2 ans de ça, ma femme, donc Léa, a retrouvé cette poche.
4: Eh bien, heureusement qu'elle a fait du rangement, Léa.
6: Et elle m'a dit qu'est-ce qu'on en fait? Est-ce qu'on le jette ou est-ce qu'on essaie de voir si ça existe? Ça n'existait toujours pas. Donc on a lancé les démarches, on a déposé le brevet.
4: Et ils ont bien fait, car en 2025, Léa et Sourissak remportent la médaille d'argent au concours Lépine. Le débrocheur va alors commencer à intéresser du monde, beaucoup de monde, comme des grandes enseignes françaises de supermarchés, mais aussi de bricolage. Sourissak a aussi été contacté par l'étranger, et notamment les États-Unis, le pays du barbecue. Pikizi a de multiples qualités. Il est en plastique 100% recyclable, ça évitera les déchets inutiles. Il répond aux normes alimentaires, ça tombe bien vu qu'il est en contact avec de la viande, des légumes et autres aliments. Il résiste aux chocs et aux UV, vous pourrez le laisser tranquillement au soleil pendant que vous mangez. Et il passe au lave-vaisselle, pratique pour enlever la graisse qui pourrait rester dessus sans avoir à frotter, frotter et encore frotter. Le prix, 14,90€, et vous n'entendrez plus
5: Oh purée, je m'en suis mis de partout et puis en plus je me suis taché.
4: Plus d'infos sur pikizy.com, pikizy.com. Merci à Marie-Corinne Caïto d'ici Gironde pour cette idée ingénieuse et qui marche. Ici ça entreprend, Pikizy, un débrocheur pensé et conçu en Gironde pour manger ses brochettes sans casse-tête.
2: Et ben voilà, vous mangez des brochettes sans casse-tête, Arthur Juillot. Vous êtes barbecue ou pas? Allez.
3: Je suis barbecue, on va pas se mentir.
2: Vous êtes celui qui fait le barbecue?
3: Non, j'ai une énorme plancha à gaz, tout ça. Et j'aime bien la plancha.
2: Arthur Juniau nous met en appétit.
3: Pardon, j'ai vraiment cassé tout.
2: Ah bah non, mais attends, j'ai envie d'aller manger un petit quelque chose, bien sûr. Il est avec vous jusqu'à 21h. Arthur Juniau, il n'y a pas que Paris dans la vie. On va continuer de se balader. Ça va, t'arrives à gérer ce petit voyage à rebours, de revenir un petit peu sur les lieux qui ont marqué ta vie. Il est parfaitement en forme. Arthur Juniau est avec vous encore pour quelques minutes ce soir sur votre radio ici.

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14: Il a suivi sa voix, celle de la passion, celle du théâtre, du cinéma, de la mise en scène, la voix comme celle de Jeanne d'Arc, elle en entendait. Elle, Jeanne d'Arc, qui est au cœur du spectacle qu'il a écrit, mise en scène et qui se joue en ce moment à la Comédie de Paris. On va en parler d'ici quelques minutes. C'est Arthur Juniau qui est votre invité depuis 20h et qui retrace son parcours et les lieux de sa vie qui ont marqué son existence. Beaucoup à voyager déjà, on a été dans pas mal d'endroits, on s'est arrêté en Avignon, je ne sais pas d'ailleurs si on dit à Avignon ou en Avignon.
15: Ah, il y a deux écoles.
14: Ouais, il y a deux écoles, ouais. Et toi, c'est quoi ton école?
15: Moi, je dis à Avignon.
14: Tu dis Avignon. On a parlé du Théâtre des Béliers, je reviens sur le fait qu'aujourd'hui, tu diriges, co-diriges quatre théâtres à Paris, le Splendide, la Contrescarpe, la Comédie de Paris, où tu joues, et la Renaissance.
15: Tout à fait.
14: C'est énorme. On a parlé d'entrepreneuriat il y a un instant. Oui. C'est compliqué à gérer quatre théâtres.
15: Oui, mais je suis pas du tout seul. Je suis associé avec Morgan Spielmaker et Boris Soula. Enfin, j'ai différents associés en fonction des lieux et on a une équipe, on est très staffé, etc. Moi, c'est pas une volonté de diriger des lieux. Ça s'est fait avec les opportunités et les rencontres de la vie, mais c'est surtout la volonté d'être libre artistiquement. Et le fait d'être directeur de théâtre, je peux dire, tiens, si on montait une comédie musicale parodique et déjantée sur la vie de Jeanne d'Arc, elle n'entend pas des voix, elle entend des chansons, t'es d'accord? Je me pose la question à moi-même. Oui, je suis d'accord, et on le fait.
14: Ça vous dépendez presque.
15: Ça m'évite
14: personne.
15: De devoir aller convaincre des gens.
14: Non, mais c'est une bonne technique, c'est une bonne astuce.
15: Et donc j'ai toutes les contraintes administratives de travail, de gérer des boîtes. Équipe, ouais. En contrepartie, j'ai beaucoup plus de liberté artistique et c'est ça qui me rend profondément heureux.
14: Il y avait un truc avec Bordeaux aussi il y a quelques années autour du théâtre. Il y a eu un collectif d'artistes où vous avez fait des choses.
15: Ouais, je fais partie d'un collectif. On a repris le théâtre des Salinières.
14: Ouais. Bordeaux même.
15: L'année dernière, à Bordeaux, ouais. Et qui est un très très joli théâtre. Et c'est un directeur sur place qui le gère. Enfin, nous, on gère pas le théâtre, mais il y a un actionnariat. En fait, on s'est mis à plusieurs. Il y a Alexis Michalik, il y a le théâtre Montparnasse, il y a Samuel Louche. Enfin, on s'est mis à plein et on a tous mis un peu de sous pour reprendre le lieu. Et on est très heureux de ça. Donc, de temps en temps, on va jouer un spectacle là-bas.
14: C'est comment Bordeaux? Pour ceux qui ne connaissent pas Bordeaux, on a eu l'occasion d'y passer.
15: Bah, Bordeaux, c'est bien Bordeaux. Moi, j'adore Bordeaux. Non, c'est hyper joli, on mange hyper bien. Il y a une ambiance, il y a des bonnes ondes. On n'est pas loin de la mer. Non,
14: Est-ce qu'il y a un endroit en France où on mange mieux?
15: On mange mieux?
14: Ailleurs. Vous me dites à Bordeaux, on mange bien. Enfin, on mange bien dans le sud, on mange bien un peu partout.
15: Ah ouais.
14: Est-ce qu'il y a un endroit où tu t'es dit...
15: En fait, on mange bien partout, ça dépend de ce qu'on aime manger, mais c'est vrai que tout ce qui est... ça dépend. Si je vois un peu fruits de mer, tout ça, on va pas se mentir, tout ce qui est Saint-Malo, tout ce coin-là, la Bretagne, pour se faire un tour de quelques huîtres, ça c'est pas mal.
14: Dinard, Cancale.
15: Tout ce qui est les Landes, si on veut prendre un peu de poids, c'est quand même assez formidable hein, pour ça, parce qu'on mange vraiment gras et bien.
14: Ouais.
15: Et puis si on veut une tomate burrata, on peut aller dans le sud.
14: Ouais, mais t'es bien là.
15: Ouais, ça va.
14: Tu fais du sport ou
15: Je fais du stress.
14: Ouais. C'est pas mal ça. Je fais de la caféine, je fais du stress. On va dans la Drôme.
15: Je connais un peu la Drôme.
10: Ah, tu t'es marié.
15: Je me suis marié dans la Drôme.
10: Tu t'es marié où?
15: À la Drôme provençale, à la Fontaine Minérale, qui est un endroit fabuleux, qui est tenu par des amis et qui est une grande guinguette, et c'est très très joli.
10: Et pourquoi t'as été te marier là-bas, hein?
15: Parce que c'est des amis qui ont une guinguette magnifique.
10: Ça n'a rien à voir, je me suis dit, c'est peut-être les origines de sa femme.
15: Pas du tout, non, c'était vraiment un coup de cœur pour un lieu, on s'est dit, tiens, ce lieu est sublime.
10: Redonne le nom du lieu, comment ça s'appelle?
15: La Fontaine Minérale.
10: Moi, j'ai repéré l'endroit, c'est une toute petite commune, j'ai eu 650 habitants.
15: Ouais, Pont-de-Barré.
10: Ouais.
15: Ouais.
10: 657 habitants recensés en 2023. Ils étaient tous invités, du coup.
15: Ils étaient tous.
10: Non, mais c'est un peu l'événement. Arthur Junot qui se marie dans un.
15: Non, mais c'était. Il y a le bourg, et puis un peu plus loin, il y a la guinguette.
10: 40 habitants au kilomètre carré. Une baignade dans le Roubion, il y a de la pêche,
15: oui.
10: Il y a un site d'escalade. Non, mais c'est juste pour se marier ou
15: je peux, jamais. Je peux te raconter ce que tu veux, je connais pas du tout la région. mais en revanche, cet endroit est absolument magique.
10: Ouais. Où est-ce que vous allez avec ta femme maintenant quand vous décidez de partir en vacances en France? C'est quoi vos petits coins de paradis à vous?
15: Eh bien, on essaye de voyager hors de France. Vu qu'on voyage beaucoup pour le travail en France, on essaye de se dire, tiens.
10: Mais t'as forcément un endroit sympa ou aussi un endroit pour te ressourcer. Tu te dis, j'ai envie de me faire.
15: Non,
10: un
15: on a une maison familiale sur la presqu'île de Gien.
10: Alors voilà, ça je voudrais qu'on en parle parce que je sais que tu l'aimes beaucoup cette maison.
15: Et c'est un endroit sublime. On est vraiment au bord de la mer. C'est-à-dire que tu prends ta main gauche, ta main droite, tu fais 180 degrés, tu regardes, c'est l'eau, c'est la mer. Et moi, j'aime l'eau. Je m'en parlais du lac tout à l'heure, mais un lac, la mer, tout ça, j'ai besoin d'une rivière, j'ai besoin d'eau. Et ça, c'est extrêmement ressourçant. Waouh! Quelle réalisation!
10: Alors, on est où là? On est sur la presqu'île de Gien. Ta plage à toi, elle est où?
15: Elle est. Alors, c'est plutôt des criques. Moi, je suis plus crique que plage.
10: D'accord,
15: Moi, transat, plage, sable, tout ça, c'est pas. Non, j'ai besoin de sauter, de rocher, de grimper, de voir des poissons, des trucs.
10: Ça, c'est en tous les cas un endroit dans lequel tu te sens bien et dans lequel tu peux aller assez régulièrement. Du côté de la presqu'île de Gien, tu fais un peu de bateau ou pas?
15: Je fais, bien sûr, permis bateau, permis côtier, permis fluvial, je suis au taquet.
10: Et comme papa?
15: Non, il n'a pas
10: le permis bateau?
15: Si, bien sûr, mais pas le fluvial.
10: Ah, c'est quoi la différence?
15: Ah ben, c'est sur les fleuves. En
10: ah oui, tu me diras, évidemment.
15: J'ai le droit de piloter partout.
10: Et tu te verrais partir comme ça un peu à l'aventure? Tu as déjà pensé longtemps sur un bateau, par exemple, te couper de toutes tes activités, de toutes tes co-directions?
15: C'est des fantasmes qu'on a tous. Après, je pense que j'adore le bateau, mais j'ai un peu le mal de mer, donc ça peut mal se passer.
10: Est-ce qu'il y a des endroits qui t'inspirent pour écrire? Là, il y a Tout fait tout flambe. Tu l'écris, tu joues, tu le mets en scène. Tu t'écris où généralement?
15: Moi, il y a un endroit où j'adore écrire, c'est dans le train.
10: Donc, en parcourant la France.
15: En parcourant la France. Non, mais c'est parce qu'il y a un truc de... Il y a un bruit constant, on téléphone pas, on n'est pas trop dérangé, et quand on travaille beaucoup, qu'on fait beaucoup de trajets, il y a ce truc où on se dit, là, on perd notre temps, et tout d'un coup, c'est un endroit où moi, j'aime bien écrire.
10: Les réseaux sociaux, ta vie, ton œuvre, tu t'en fous complètement. Parfois, ça peut être très intéressant.
15: Ah non, mais
10: tu vas découvrir pourquoi. Parce que si les réseaux sociaux prouvaient qu'ils peuvent avant tout être un véritable moteur de solidarité, voilà ce que je vais te montrer. Est-ce qu'on va entendre? Parce que depuis plusieurs mois, figure-toi, un homme cuisine régulièrement des dizaines de repas pour des sans-abri et partage ses recettes ainsi que ses distributions sur TikTok et sur Instagram. Cet été, il a d'ailleurs décidé de quitter sa cuisine parisienne et se balade un peu partout en France. On l'a rencontré au micro de Robin Bernot.
11: Un créateur de contenu s'est lancé dans un tour de France solidaire pour cuisiner pour les sans-abri.
16: Je trouve ça génial, il faudrait continuer en fait.
11: Cet été, Manu Solidaire, c'est son nom sur les réseaux sociaux, a décidé de sillonner une partie de la France pour cuisiner et distribuer des repas aux personnes vivant dans la rue. Et cette tournée, il la partage sur les réseaux sociaux avec ses plus de 400 000 abonnés.
17: Là, le tout bon, les amis, c'est le tout début de soleil.
11: Ainsi, les internautes qui le suivent peuvent faire des dons qui serviront entre autres à financer les ingrédients et les différentes étapes du voyage.
17: Et voilà, petit poulet rôti.
11: Il y a quelques jours, il était de passage à Avignon où il a préparé plus de de 60 repas. Et notre journaliste Clara Baudard en a profité pour le rencontrer.
18: Aujourd'hui, c'est compliqué de se dire que les sans-abri, on veut juste pas les voir. Parce qu'en fait, ils existent, sont autour de nous. Toutes les personnes de la rue, elles ont besoin de manger.
11: Il faut savoir que début août, la mairie d'Avignon a adopté un arrêté municipal anti-mendicité. Une mesure qui ne décourage pas Manu Solidaire de réaliser ses distributions de repas, bien au contraire.
18: Se dire qu'on vire les personnes démunies des centres-villes sans leur donner de solution de repli, c'est un peu se voiler la face et cacher la misère, alors que quoi qu'il arrive, elle restera là.
11: Alors ici, ça marche. Et vous, qu'en pensez-vous ?
16: Bah, je trouve ça hyper cool. Enfin, s'il peut y avoir de l'aide en France, de l'entraide, enfin, je trouve ça vraiment génial.
11: J'en ai par exemple discuté avec Juliette qui souhaitait souligner les difficultés de pouvoir bien se nourrir, en particulier aujourd'hui.
16: Il y a de moins en moins d'aides justement qui sont consacrées aux personnes les plus délaissées et les moins aisées dans la population. Donc je pense que c'est vraiment cool s'il y a des initiatives qui peuvent se faire de façon individuelle, quoi.
11: Des difficultés pour s'alimenter qui concernent évidemment les sans-abri, mais pas que, c'est ce que m'a rappelé Jade.
19: Enfin, moi je vois les étudiants aussi par exemple, ou les personnes comme ça qui ont besoin d'aide. Non, je trouve ça génial, il faut continuer d'être dans d'autres villes. Ils font que Avignon pour l'instant ?
11: Alors, pas tout à fait. En fait, Avignon faisait partie de tout un circuit organisé dans le Sud-Est. Manu Solidaire est entre autres passé par la Loire, la Lozère ou plus récemment à Marseille.
19: Ok, bah qui passe en Bretagne. Je trouve que la question de la nourriture en ce moment, c'est compliqué.
11: Pourquoi c'est compliqué ?
19: Parce que les prix augmentent, tout augmente.
11: Grâce à cette initiative, Manu Solidaire crée du lien, une démarche qu'il souhaite poursuivre et continuer à partager sur ses réseaux sociaux, avec toujours cette même envie, celle d'être utile.
10: Et ben voilà, et c'est le mot d'ordre d'ailleurs, tout au long de cette saison sur votre radio, ici, être utile. Robin Bernot, on se retrouve demain d'ailleurs avec toute l'équipe sur ici et sur ici.fr pour mettre en avant toutes les bonnes initiatives un peu partout en France. Arthur Junio, reste encore quelques minutes.
20: Avec plaisir.
10: Ah bah écoute, me dis pas le contraire, surtout qu'on va parler de ton actualité, la Comédie de Paris, tout feu, tout flamme. C'est le spectacle qui se joue depuis quelques jours. Il y a plein de belles actualités également pour Arthur, une tournée dans toute la France encore et toujours. Il est avec vous jusqu'à 21h.

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2: Avec Arthur Juniaux qui est à vos côtés ce soir, il est là depuis 20h pour peut-être mieux comprendre les clés de sa réussite à travers les lieux à qui l'ont accompagné partout en France. C'est dingue parce qu'il est là entre 20h et 21h, c'est vraiment pile l'heure à laquelle tu joues. Hein. Généralement, 19h30, 20h, 21h, c'est des horaires.
3: J'ai fait une relâche exceptionnelle pour être avec toi, Eric.
2: C'est très gentil. On va se dire un mot sur Tout Feu, Tout Flamme. C'est ce spectacle qui se joue depuis tout juste quelques jours. C'est l'occasion d'en parler, la Comédie de Paris, comédie musicale, tu l'as un peu évoqué, donc que tu as écrit, tu as mis en scène, écrit dans le train, mis en scène, non pas dans le train, mais la Comédie de Paris, comédie musicale déjantée. L'histoire, en deux mots, tu vas nous la raconter. Jeanne d'Arc n'entend pas des voix, mais des chansons.
3: Voilà, en gros, ça part de là, et puis on a fait une parodie, on a pris la vie de Jeanne d'Arc que les gens connaissent à peu près, puis on a pris quelques libertés pour faire rire les gens avec tout ça, tout en essayant d'expliquer ce que c'était que d'être une femme à l'époque et de voir ce que c'est que d'être une femme aujourd'hui avec un petit fond, une petite réflexion, tout en rigolant beaucoup.
2: Mais c'est la première fois que tu te lances dans la comédie musicale.
3: J'avais fait Denver avec mon camarade Guillaume
2: Jeune Michel, public,
3: exact, et jeune public. Là, c'est la première fois que c'est un spectacle adulte, enfin tout public.
2: Qu'on a
3: joué d'ailleurs. On parlait de région, mais on l'a créé en avant-première à Bordeaux. On a joué deux jours. Et après, on a fait le Festival d'Avignon. Et donc là, ça commence à Paris. Donc voilà, ça va bien avec cette émission. T'as parlé de plusieurs endroits. Donc là, maintenant, on peut le découvrir à Paris. Et ça sera en tournée dans un an.
2: Quand ça marche bien à Bordeaux, quand ça marche bien à Avignon, c'est bon signe pour Paris. Tu sens la différence, évidemment, entre Paris et la province. Pas le même public.
3: Ouais, pas le même public, mais pas forcément, parce qu'à Avignon, c'est un public tellement d'aficionados. Les gens, ils viennent, ils connaissent tout. Enfin, voilà. Donc, on le sent en général quand on joue un spectacle à Paris, et après, quand on part en tournée avec des grosses salles d'abonnés où les gens sont très enthousiastes et ont très envie de voir les spectacles, souvent, ça arrive plus.
2: On peut se dire un mot sur l'affiche. Tout feu, tout flamme. Un astronaute ou un truc là, qui est porté.
3: Non, c'est Jeanne d'Arc dans sa...
2: C'est marrant, parce que alors de loin...
3: Parce que t'as une photocopie en arrière-plan dégueulasse. C'est une femme dans une armure de chevalier.
2: Non, mais je me suis dit, dans son délire, il est parti dans une Jeanne d'Arc 2026, Sophie à deux dos.
3: Il y a plein d'anachronismes, il y a des chansons, c'est très rigolo, il y a des délires.
2: Qui fait la musique?
3: C'est Romain Trouillet qui a composé la musique. Moi, j'ai écrit les paroles et après, il compose des chansons incroyables. Mélange de Disney et des chansons de gospel. Enfin, c'est très riche. Il y a plein de surprises.
2: Et puis, alors, une scénographie toujours intéressante. On va saluer Juliette Azopardi.
3: Évidemment, Juliette.
2: Ça ressemble à quoi? Les décors? Qu'est-ce qu'on peut voir? Les tableaux?
3: C'est un petit château fort. C'est un peu comme, les Monty Python a adapté leur film pour faire Spamelot. J'ai adapté la vie de Jeanne d'Arc pour faire Tout Feu, Tout Flamme.
2: Elle n'entend pas que des voix, mais elle entend donc aussi des chansons. Vous êtes invité à voir Tout Feu, Tout Flamme, donc il l'a écrit, il l'a mis en scène, la vraie fausse histoire de Jeanne d'Arc, Comédie de Paris, du mercredi au samedi à 19h, le dimanche à 15h, et ça partira dans toute la France. Est-ce que c'est ton tempérament, ça aussi, d'être tout feu, tout flamme?
3: Ah oui, faut faire les choses à fond, on n'a pas le temps. Pas le temps de pas faire les choses à fond.
2: C'était le titre d'un film, ça, Tout Feu, Tout Flamme de Rapneau.
3: Évidemment. J'ai même hésité, je me suis dit, mais je trouvais que ça donnait totalement le ton, parce que faire un spectacle sur Jeanne d'Arc, on va se dire, oh là, est-ce que ça va être un truc historique, c'est un truc chiant, c'est un truc religieux, qu'est-ce que c'est? Et je pense que de dire à quelqu'un, c'est une comédie musicale sur Jeanne d'Arc, ça s'appelle Tout Feu, Tout Flamme, ils ont compris tout de suite que c'était du second degré, et donc, où ils ont envie de se marier, ils viennent, ou alors ils viennent pas.
2: C'était avec Isabelle Adjani, je crois, et Yves Montand, ce film, c'était en 1984. Il n'y a pas que Paris dans la vie, il y a, trois petits points, si je te lance comme ça.
3: Il n'y a pas que Paris dans la vie?
2: Il y a une autre ville? Allez, une qui devient comme ça. Une nouvelle image qui arrive.
3: Bien sûr, Orléans.
2: Ah tiens, oui, alors.
3: C'est pour parler un peu de mon actu, c'est pour ça.
2: J'ai mis une demi-seconde. Ah oui, Orléans, oui, forcément, Jeanne d'Arc. Tu connais Orléans?
3: Je connais un peu Orléans, pas bien, mais
2: juste le temps d'un passage.
3: Non, mais quand j'avais 18 ou 19 ans, j'ai fait un téléfilm, c'était mon premier film, et j'ai passé un mois à Orléans, et pas du tout, c'était au Mans, je dis n'importe quoi.
2: Tu viens de réaliser que
3: c'était pas du tout Orléans, c'était au Mans. C'était le Mans.
2: C'était sympa aussi.
3: Voilà, mais donc pas du tout. Donc on va parler du Mans alors.
2: Si tu veux.
3: Voilà, non, je sais pas.
2: Est-ce qu'il y a pas un autre lieu qui compte pour toi à Paris? C'est le Parc des Princes.
3: Le Parc des Princes.
2: T'es toujours fan du PSG ou pas?
3: Oui, mais oui. Moins. Mon cœur est au PSG et au Parc des Princes. Après, j'ai pas le temps d'y aller. J'y vais de temps en temps avec mon camarade Alexandre Amiel qui m'emmène, mais j'ai plus le temps. Mais c'est vrai que de temps en temps,
2: ils ont deux titres de Champions League.
3: Ah oui, ah non, mais c'est.
2: Tu continues de suivre les matchs?
3: Oui.
2: C'est les matchs importants. Mais c'est où le lieu pour suivre un match de foot? Il y a un endroit particulier?
3: Non, mais en fait, moi, j'adore les stades.
2: Tu vas directement là, voilà.
3: Ouais, je trouve qu'il y a un truc incroyable dans un stade et partout où j'ai la chance de voyager, même quand je vais aux États-Unis ou en Inde ou machin, j'essaye d'aller voir un sport local, une ambiance. Et c'est vrai que d'aller voir un match de cricket en Inde ou un match de football américain aux États-Unis, c'est fou en fait. C'est-à-dire qu'il y a une ambiance incroyable et c'est vrai qu'on rentre dans le Parc des Princes, il y a les poils, on est comme ça, voilà. D'arriver, la montée des marches, il se passe un truc génial dans un stade. Parce que ici,
2: bah oui,
3: c'est Paris.
2: Ici, c'est Paris. Et pourquoi la radio s'appelle ici? Bah oui, il y a forcément un lien. Bon, je vais laisser le sport de côté. Le théâtre, c'est ta vie. Je pense que c'est plus théâtre que ciné. Les deux, ça va de pair, mais.
3: Oui, non, mais c'est, j'aime plein de choses, mais après, l'endroit où je suis bien, c'est sur un plateau.
2: Quels sont les beaux théâtres que tu as visités en France? Si tu avais un top 3 des théâtres où
3: je sais, je sais où tu veux bien. Eh ben, on va parler de l'Opéra de Vichy, qui est absolument sublime.
2: Ça, parce qu'effectivement, je suis de Vichy, pour ceux qui.
3: Il est de Vichy, mais. Surtout, c'est un théâtre où c'est un opéra, mais c'est aussi ils accueillent en spectacle, enfin des tournées de spectacles. Donc j'ai eu la chance d'y jouer 4-5 fois et
2: les sièges sont jaunes.
3: C'est sublime, pardon.
2: Les sièges sont jaunes.
3: Ouais, mais c'est beau et en plus la dernière fois que je suis allé, ils m'ont fait visiter toutes les salles à côté. Enfin voilà, c'est incroyable. Mais je me souviens là, on était à Albi l'année dernière avec des camarades. Ils nous ont visité le vieux théâtre. Enfin, il y a tellement de beaux théâtres, il y a des théâtres abandonnés qui sont sublimes. À Paris, il y a les Bouffes du Nord, c'est une espèce de, on passe cette porte, c'est ce truc incroyable. Non, moi, il y a plein de lieux incroyables en France.
2: Ouais. Tu avais des conseils, tu sais, on a parlé un petit peu des bonnes initiatives, de l'entrepreneuriat. Si tu devais t'adresser à un Arthur Junior qui a 20 ans aujourd'hui, ou un petit jeune, voilà, qui a 17, 18 ans, qui est fou théâtre et qui a envie de se lancer dans cette carrière, avec le recul, à 45 ans à peine, tu dirais quoi?
3: Je dirais fonce. Non, je dirais il faut faire de toute façon, faut se planter, c'est pas grave, on se plante tous. Il faut écrire, c'est un métier qui est tellement difficile si on est en attente du désir des autres. Donc il faut créer. Moi j'ai eu la chance avec un groupe de copains d'être créateur de mes contenus. Donc alors on se bagarre pour que ça marche, on se bagarre pour plein de choses, mais en tout cas on n'est pas frustré de pas faire. Et donc voilà, on écrit. Moi j'étais en cours avec Sébastien Castro et voilà, il a écrit ses pièces. Et c'est cette énergie là qui fait que on est tout le temps en mouvement. Donc il faut écrire. On va me dire, ah oui, mais personne ne va lire ma pièce. Bah, il faut la monter. Oui, mais c'est personne ne va. Bah, il faut en monter une deuxième. Et c'est ça qui fait que on existe. Il faut être créateur. Il faut le plus possible. Et si on me dit, oui, mais moi, je sais pas écrire, c'est pas grave. Mais il faut trouver des gens qui savent écrire. Il faut faire des groupes, des familles de gens avec qui on a envie de travailler. Et c'est là où les cours de théâtre sont hyper importants. C'est pas forcément le prof qui va vous apprendre à jouer bien ou pas jouer, mais ça va être l'énergie. Ça va être, ah bah tiens, en cours je vais rencontrer Jean-Mi ou Simone et je vais avoir envie de faire des choses avec eux. Donc il faut, voilà, créer.
2: Il y a forcément un parc qui marque notre enfance, notre adolescence, un endroit où on nous emmène, où on a grandi gamin, où on a joué au ballon. Est-ce que toi tu te souviens de cet endroit où tu étais quand tu étais plus jeune?
3: Ouais, en fait à Paris il y a une rue des Fossés Saint-Jacques dans le 5e, il y a une petite place et où ils ont tourné Emily in Paris. Et donc maintenant il y a une petite fontaine, c'est très joli, il y a une porte où il y a un milliard de touristes qui se prennent en photo à longueur de journée. Mais quand j'étais môme, c'était un terrain vague, cet endroit. Et nous, on allait là, on jouait au foot. Après, ils ont fait une dalle, on faisait du roller. Enfin, c'était vraiment l'endroit où tous les mômes se retrouvaient, parce que c'était une grande place, donc tous les parents pouvaient regarder par la fenêtre et nous voyaient jouer. Et on faisait ça assez jeune, en plus. Et maintenant, bon, c'est autre chose. Mais donc, c'est ce souvenir-là. C'est pas un parc, c'est cette place. Mmh.
2: T'as un grand, on en a parlé, qui a 12-13 ans. T'as aussi une petite fille depuis un an, c'est ça?
3: Tout à fait,
2: la petite Lilou. Elle va où? C'est où son parc, à elle?
3: Elle n'ira jamais dans un parc plein de pollution. Je l'emmène dans la forêt.
2: Ouais, c'est dans la maison de campagne, voilà. C'est là qu'elle grandit.
3: Mais non, pour l'instant, on bouge beaucoup. On n'est pas encore dans les parcs.
2: Est-ce qu'il y a, et on finira d'ailleurs ce rendez-vous avec ça, un lieu, un endroit en France où tu n'as jamais été, même si je pense que tu as été partout, ou en tous les cas une région où tu dis, voilà, ça fait des années que j'en parle, j'y suis jamais allé, quand est-ce que j'y vais?
3: Non.
2: Le mec connaît toutes les villes.
3: Non, mais
2: 36 000
3: non, mais je me suis pas. Enfin, non, mais ça fait 20 ans que je fais du théâtre. Ouais. Je fais une tournée au moins un an sur deux.
2: Donc, entre 50 et 80 dates.
3: Ou t'imagines le nombre de villes, le truc. Alors après, il y a plein de villes que j'ai pas faites, mais en tout cas, des régions, j'ai tout le temps faites. Après,
2: il y en a une où t'aimerais vivre, par exemple.
3: Non, mais j'aimerais bien. J'y suis allé souvent en Bretagne pour travailler et j'irais bien. Allez, dans le Finistère, ça je connais pas ce coin-là, j'irais bien. Mais bon, c'est
2: à
3: loin.
2: La pointe.
3: Faut y aller. Brest, mais je connais pas bien. Ça, ouais. J'aimerais bien découvrir un peu ce coin-là.
2: Tu connais déjà Saint-Malo, c'est déjà pas mal. C'est un petit peu plus bas. Arthur Junio, Tout feu, tout flamme, la comédie de Paris en ce moment, du mercredi au samedi à 19h, le dimanche à 15h. Une tournée aussi, un autre spectacle qui arrive un peu partout en France.
3: À partir d'octobre, je suis en tournée avec une pièce qui s'appelle Week-end chargé d'Éric Assous. Et pour le coup, on se balade partout.
2: Bon, la vie est belle, la rentrée est sympathique.
3: La vie est très belle.
2: Les théâtres, on rappelle la Contrescarpe, le Splendide à Paris, la Renaissance, et j'en ai oublié un, c'est Berthaud.
3: La Comédie de Paris.
2: La Comédie de Paris. Il y en aura d'autres, tes théâtres en France, t'as envie d'investir ailleurs?
3: Je veux monter des spectacles.
2: Ou tu dis ça maintenant?
3: Je dis ça maintenant. ça dépend de mes associés qui disent, allez, je me laisse embarquer, c'est pas de ma faute.
2: Merci pour ce voyage, Arthur Junio. C'était un plaisir, on a passé un bon moment. Arthur, vous allez l'applaudir, tout feu, tout flamme, je le rappelle, à la Comédie de Paris. Il n'y a pas que Paris dans la vie, mais il faudra aller à Paris, malheureusement, c'est comme ça. Je salue tous les Parisiens et les Parisiennes. Nous embrassons avec tendresse chaque soir. On se retrouve demain avec d'autres invités. L'émission se retrouve dès à présent sur ici et ici.fr. Salut et à demain.

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2: Salut à toutes, salut à tous et bienvenue sur votre radio ici. Nous sommes en direct de la Ciotat, en direct et en public. Bonsoir le public. Oh bon, on vous entend. Ils font un petit peu les timides. Bon, le ICI Live Festival 5e du nom est lancé aujourd'hui. Alors après avoir accueilli sur le port vieux de la Ciotat, sur notre désormais légendaire scène flottante, après avoir accueilli M, Jean-Louis Aubert, MC Solar, Christophe Maé, Amir, The Avener, Offenbach, Louis Bertignac, Célassou ou encore Benabar. Benabar, c'est lui qui a sauté dans le port, ça tout le monde le sait. Et donc les amis, cette année le programme du ICI Live Festival, eh bien c'est une merveille. Il y aura Jennifer, il y aura Benjamin Biolay, il y aura aussi, ça nous fait très plaisir, Marine, Yann Muller, DJ Gel, Boulevard des Airs et Oria. Boulevard des Airs, ce sont nos premiers invités. Bonsoir messieurs.
3: Merci, t'inquiète pas.
4: Elle remet son casque, c'est du direct. Nous sommes sur ICI à la Ciotat et c'est le premier jour de ce festival. Nous sommes ravis de vous accueillir ici, Boulevard des Airs, et parmi nous.
5: Comment ça va, Florent?
2: Alors, merci les gars d'avoir fait mon boulot.
5: Il est bon.
2: Boulevard des Airs, bienvenue dans Décibel. C'est pas la première fois, hein, évidemment, qu'on se croise. Mais attendez, parce que là, il y a vraiment un petit souci dans mon casque. Alors, je vais le retirer. Je vais faire de la radio comme à l'ancienne, sans casque. Je vous conseille, vous aussi, de ne pas les mettre. Ouais. Comment allez-vous, messieurs?
5: Avec un cadre comme celui-ci, franchement, on est très heureux d'être là. Hein.
2: On est hyper heureux de vous recevoir. C'est vous qui ouvrez le festival ce soir. Donc, on le disait avec la légende du rap marseillais DJ Gel, qui est le DJ de la Funky Family. Et puis, Oria, qui est à découvrir. Boulevard des Airs, vous avez passé un petit été de festival?

0: Oui, un grand été de festival qui n'est d'ailleurs pas terminé.
1: Ouais.
0: Fait de plein de rencontres et de découvertes de magnifiques endroits comme celui de ce soir. Donc on est ravis d'être ici. On prolonge un petit peu l'été parmi vous.
1: Ça nous fait trop plaisir. Est-ce que vous avez déjà joué sur l'eau? Puisque donc, pardonnez-nous, on fait un peu les fanfarons, des scènes flottantes. Il n'y en a pas partout.
0: Il n'y en a pas beaucoup, c'est vrai. Alors c'est déjà arrivé, mais effectivement, c'est rare. On peut les compter sur le doigt d'une main. Donc ravis de retenter l'expérience en espérant qu'on ne passera pas par-dessus bord comme notre ami Benabar, n'est-ce pas?
2: Et pourquoi pas?
1: Alors, Benabar, il y est allé de son plein gré,
0: j'ai envie de vous dire.
1: Il était comme ça dans l'ambiance, il s'est dit, allez, je... voilà. Non, on a le batteur de M, Mathieu Chédid, qui, le malheureux, a découvert pendant le concert qu'il avait le mal de mer.
0: Ah, ah
1: ça peut arriver aussi.
2: C'est incroyable.
0: T'as le mal de mer, Youl, ou pas?
2: Non, ça va.
0: Ok,
2: j'aime bien.
1: Allez, on va écouter Je rentre à la maison, déjà parce que c'est une chanson importante pour Boulevard Désert et aussi pour l'éducation nationale. Alors, en cette semaine de rentrée des classes, les amis, partageons ensemble cette chanson Boulevard Désert et dans Décibels avec une chanson qu'ils joueront ce soir, évidemment.
0: Oui.
1: On compte sur vous. On y va.

0: Je rentre à la maison, c'est aussi le nom du dernier album de Boulevard Désert, le groupe qui ouvre ce soir le Ici Live Festival de La Ciotat. Alors, ironiquement, Je rentre à la maison est une chanson qui vous fait voyager d'abord partout en France. Et là même, il paraît qu'il a fallu vérifier les passeports. Messieurs, vous allez traverser l'Atlantique avec cette chanson, Je rentre à la maison.
1: Ouais, c'est vrai, comme tu l'as dit tout à l'heure, cette chanson, Je rentre à la maison, elle est le support aussi d'un projet culturel et pédagogique à destination des jeunes, c'est-à-dire un grand projet à destination de l'école, mais pas que, des foyers, des associations, du milieu hospitalier, et qui permet de mener des travaux avec les différents publics et de poser des questions liées à l'identité. Et donc tu me vois venir effectivement ce projet à traverser les frontières et travailler en ce moment dans plusieurs pays. Donc on a la chance de pouvoir partir nous un mois à la rencontre des jeunes américains et pas que, voilà, un mois, une dizaine de villes aux États-Unis pour justement discuter avec eux de qu'est-ce que ça représente pour eux la maison, qu'est-ce que ça veut dire une maison quand on a quitté l'endroit d'où l'on vient, est-ce qu'on peut reconstruire une maison ailleurs que l'endroit où on est né, soit ce genre de questions liées à d'identité très intéressantes.
0: Ça va être beau.
2: Oui, surtout de découvrir aussi leur projet sur la chanson, ça va être parce qu'à chaque fois qu'on est passé dans des écoles partout en France, c'était toujours incroyable, même inspirant de voir leur projet. Et du coup, on a hâte de découvrir ce qu'ils ont fait sur le thème de cette chanson.
0: Bravo la jeunesse. Alors il y a une autre chanson, C'est pas si facile, avec Carbone, nouveau single de Boulevard Désert.

0: Bonne, parce qu'en fait, depuis le début de Boulevard Désert, l'idée, c'est d'aller vous mélanger. C'est presque un groupe à géométrie variable, avec tout un tas de talents différents. Alors, ça pouvait être Vianney, avec le tube Aller Est. Vous avez bossé avec Zaz, avec les L.E.J., même avec le Bagad de Lindbiway. Écoutez ça, les enfants. Musicien du Bagad, donc vraiment, vous avez aucune limite, aucune frontière. Comment s'est passée la rencontre avec Carbone?
1: Écoute, simplement, comme se font pas mal de rencontres, c'est-à-dire qu'on s'est retrouvés en studio dans le sud, puisque lui aussi, c'est avec son groupe, il vient du sud de la France, pas très loin d'ici d'ailleurs, à côté de Montpellier.
0: Ouais.
1: Et donc voilà, tout simplement, comme peuvent se passer des séances studio, c'est-à-dire voilà, on a un petit truc à la guitare, on a pensé à toi, lui aussi qui mélange ses musiques aux touches un peu hispanisantes, flamenco, mélange avec lui, c'est un rappeur,
0: oui,
1: à la base.
0: Mais il y a aussi une grande musicalité, ouais, ça doit vous réunir ça.
1: Complètement, et ça nous a réunis, et c'est vrai que c'est dans l'ADN du groupe que de se mélanger. Nous, on a créé ce groupe Boulevard Désert pour partager la musique, donc avec les gens évidemment, avec les enfants, on a parlé avec le projet, mais aussi et surtout avec d'autres artistes. Donc dans tous les albums de Boulevard Désert, il y a eu des duos, et j'espère qu'il y en aura d'autres encore.
0: Ah bah justement, écoutez, vous me faites vraiment un pont d'or pour ma dernière question, avant que vous alliez vous préparer à monter sur scène ici à La Ciotat. Votre duo de rêve, ce serait qui?
2: Ah, c'est dur.
0: Céline Dion est en France en ce moment, je dis ça, je dirais un par exemple.
2: De rêve, c'est une bonne question ça.
1: Bah, il y en a tellement.
2: Ah, ouais, il y en a plein. On parlait de Manu Chao, d'un artiste.
0: Très bonne idée ça.
1: Ouais. Manu Chao, mais ça peut être Jean-Louis Aubert, ça peut être Mathieu Chédid.
0: Ah bah, faut venir au ICI Live. Hein,
1: voilà, c'est pour ça que je dis ça.
0: C'est complètement notre prog. <Tu vois.
2: rire> Soprano.
0: Oui, qui est dans le coin ce soir.
2: C'est vrai qu'il y a plein d'artistes qu'on aime beaucoup, à qui on pourrait vraiment échanger et faire de la bonne musique, donc voilà.
0: Eh ben nous souhaitons de la bonne musique ce soir avec vous sur scène, sur la scène flottante Boulevard Désert, que vous pourrez aussi applaudir le 4 février à Enghien ou encore le 10 février à Toulouse. Bon concert messieurs, merci beaucoup. Merci, et vous restez dans le coin. Décibel, ici en direct du ICI Live Festival à venir, Oria et DJ Gel.

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1: Ah là là, ce Ici Live Festival, c'est bien, c'est un peu notre rentrée des classes. Alors vous allez découvrir Oria tout à l'heure. C'est une artiste que je rencontre pour la première fois et bah, sans doute vous aussi, en tout cas c'est une toute jeune artiste. Elle va monter sur scène dans moins d'une heure ici à La Ciotat et vous la découvrirez. Et puis en fin d'émission, là c'est la légende DJ Gel, le DJ de la Funky Family qui sera notre invité et qui ce soir va aussi jouer au Ici Live Festival sur le Port-Vieux de La Ciotat. Avec un invité surprise, plus si surprise, puisque la presse a fait son travail et en a parlé, c'est Soprano qui sera là ce soir en invité surprise du Ici Live. Et là, j'ai deux invités avec moi, deux messieurs, sans doute les gagnants de Mister La Ciotat. Bonsoir messieurs, j'ai pas noté vos prénoms, alors vous allez jouer avec moi au blind test, mais on va faire ça à l'ancienne. Je vais d'abord vous demander, bonsoir, quel est votre prénom ?
2: Gérard.
1: Gérard, bienvenue. Et à côté, monsieur
3: Pierre,
1: Gérard et Pierre, vous connaissez le jeu du blind test, on y joue tous les soirs dans Décibel, mais là, exceptionnellement, eh bien on le fait les yeux dans les yeux. Alors comment ça va se passer? On va vous passer de la musique et il va falloir retrouver le plus rapidement possible le nom des interprètes de ces chansons à gagner ce soir. Ça fait drôlement plaisir, mais ce sont nos goodies du Ici Live La Ciotat. Vous avez des bobs, comme ça on ressemblera tous à Jules, on sera très beau, et des bananes, voilà, absolument magnifique. D'ailleurs, vous avez déjà gagné. Allez, tenez, je vous en donne à chacun un exemplaire. Parce que dans Décibel, eh bien, on gagne avant de jouer. Comme ça, on joue plus détendu. Alors, bravo Pierre et Gérard. Ils ont leur beau goodies. Personne ne tente de mettre le bob pour le moment, mais vous serez très beau. On fera une photo après, tous ensemble. Je vous envoie donc une première chanson. Et il faut retrouver le nom de l'interprète. Petit indice, c'est un mélange de styles à la fois chanson française et rap. Est-ce que vous vous souvenez de cette chanson ?
2: Face à la lune.
1: Alors, c'est drôle, face à la lune, presque. Face à la
2: mer.
1: Face à la mer et les interprètes. Ça commence comme calorie et ça
2: Calo finit... Giro.
1: Oui, bravo. Et le rappeur Fassi. Sortir dans bas, épée déchirée, ce tableau. Face à la mer. Bravo, bravo. Premier point pour vous deux, messieurs, parce qu'il n'y a pas de raison. Il n'y aura pas de jaloux. Deuxième chanson, là aussi, c'est un mélange de styles entre le rock et le disco. C'est un groupe américain. Présenté sur scène extrêmement maquillé.
3: Zizi Top.
1: Alors c'est pas Zizi Top.
3: Kiss.
1: Oui, bravo Kiss. J'ai des très bons candidats ce soir. Je vois qu'à La Ciotat, on connaît ses classiques Kiss, I Was Made For Loving You, énorme tube, donc à la fois rock et disco. Allez, là on va faire un mélange entre de la musique celtique et du rap.
2: La tribu de Diana.
1: Stéphanie de Monaco. Alors,
2: la tribu de Diana.
1: Alors, de Dana, parce que Diana, c'était la princesse qui a mal fini. Mais. La tribu de Dana. Alors, qui se souvient du nom du groupe? Ils avaient eu une victoire de la musique, de l'album rap de l'année. Les gens avaient un peu râlé.
2: Mano.
1: Mano, bravo! Je dois vous féliciter tous les deux, et Gérard et Pierre, parce que vous avez tout trouvé. Ah si,
2: ben
1: tous
2: oui.
1: Les deux, vous avez tout trouvé.
2: Bien sûr.
1: Pierre, il dit non. Pierre, il dit c'est Gérard qui a fait tout le boulot. En tout cas, vous avez tous les deux gagné le bob du Ici Live et les bananes. Et d'ailleurs, j'en profite pour remercier chaleureusement l'équipe de Ici Provence qui nous a fabriqué tous ces beaux goodies et qui nous accueille ici dans des conditions absolument merveilleuses. Gérard et Pierre, vous venez voir qui, vous, ce soir en concert?
4: Tous les artistes.
1: Tout le monde?
4: Tout le monde.
1: Ouais. Là, vous venez de rencontrer Boulevard Désert, vous allez rencontrer Oria et DJ Gel.
4: C'est ça.
1: Aussi? Bon. Vous allez passer une bonne soirée alors.
4: Merci.
1: Merci à vous, merci beaucoup d'avoir joué. Ouais, merci. Merci à vous.
3: Merci.
1: Et merci à vous qui passez votre soirée avec nous en direct sur votre radio ici. On est dans un studio à l'extérieur. Il fait beau. Il fait 35,8 degrés très exactement dans le studio. Vous voyez un petit peu la chance que nous avons d'être dans cette belle ville de La Ciotat. Et puisque le thème du blind test ce soir, c'était les styles musicaux mélangés au sein d'une seule chanson, il me semble que la chanson la plus indiquée pour représenter le thème du blind test de ce soir, c'est Bohemian Rhapsody de Queen. Il y a de la musique classique, il y a du rock, il y a de la balade, il y a du piano, et puis il y a la voix inoubliable et magnifique de Freddie Mercury. Bohemian Rhapsody, c'est parti.

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3: Mais oui, nous sommes sur les terres d'ici Provence. Et mon Dieu, qu'on est bien à La Ciotat, Décibel, en direct sur votre radio ici jusqu'à 20h. Et puis après l'émission, les concerts vont démarrer. Alors vous ne les entendrez pas à la radio ce soir. Non, mais on les enregistre et on vous les diffusera évidemment avant les vacances. Alors je citais toutes ces têtes d'affiches déjà passées au ici Live Festival les dernières années, que ce soit M, Jean-Louis Aubert, MC Solar, Célassou. C'est aussi l'occasion parfois de découvrir pour la première fois sur scène des artistes, et c'est ce qui va m'arriver ce soir en découvrant pour la première fois en concert Auria. Bonsoir Auria.
4: Bonsoir.
3: Bienvenue dans Décibel. Comment ça va?
4: Mais ça va super. Je suis très très heureuse d'être ici.
3: Oh là là, moi aussi. Alors, je connaissais déjà votre voix, je savais qu'elle était belle, mais alors vous, en plus, c'est incroyable. C'est en train de me fouler l'œil droit, tellement vous êtes jolie, Auria.
4: Merci.
3: Écoutons votre voix.

0: soirée mondaine. C'est la chanson grâce à laquelle on vous a découverte, chère Auréa. Vous allez la chanter ce soir,
1: yes,
0: soirée mondaine.
1: Bien évidemment.
0: Ouais, hein, évidemment. Qu'est-ce qu'elle représente pour vous, cette chanson?
1: Bah, elle représente mon histoire, l'histoire de plein de gens, en tout cas, je l'espère. Quand je l'ai écrite, cette chanson, c'était un petit peu pour parler l'histoire d'une jeune femme qui chemine et qui se perd aussi, pour trouver sa voie dans la vie. Mais c'est aussi l'histoire de plein d'autres personnes, parce que je parle des soirées, je parle beaucoup de gens. Et en fait, moi, j'ai grandi dans un bar à Nice, mon père a un bar. Et donc, depuis que je suis toute petite, depuis que j'ai 2 ans, je suis amenée à voir la vie des gens.
0: Ouais.
1: Et donc, je me suis un petit peu inspirée de tout ça et de tous les artistes que j'écoute et qui m'inspirent énormément. Et...
0: Alors, c'est vrai que la nuit, c'est très intéressant. J'en parlais hier, tiens, avec Bilal Hassani, qui a sorti un album aussi qui parle de la nuit, de la fête. À la fois, il y a un côté très joyeux. Des gens se parlent la nuit, qui ne s'adresseraient pas la parole pendant la journée. Mais c'est aussi, parfois, le risque de se perdre dans la nuit. Et c'est ça, un petit peu, le fil sur lequel marche la chanson Soirée mondaine. Hein.
1: Oui, tout à fait. Cette idée de pas se retrouver seul face à soi-même et de cheminer pour comprendre qu'après, en fait, on apprend à s'aimer soi et ça fait du bien.
0: Alors, vous écrivez des chansons, Auréa, il faut le souligner, puisqu'on vous a aussi entendu avec brio sur des reprises. Je pense notamment à Toi Jamais. Oh.

0: artistes qui vous inspirent. Racontez-moi comment vous en êtes arrivé à reprendre Toi Jamais.
1: Bah écoutez, franchement, pour être tout à fait honnête avec vous, ça a été tellement spontané. J'ai écouté cette chanson, j'ai tout de suite été inspirée pour y apporter, en tout cas essayer d'y apporter moi ma singularité et ma voix.
0: Ouais.
1: Je me suis prêtée au jeu sur les réseaux sociaux en la reprenant un peu naïvement. Et c'est les gens qui m'ont dit qu'il fallait absolument que je sorte la version longue. Et ouais, je les ai écoutées et ça a marché.
0: Et vous savez si Sylvie Vartan l'a entendue, votre version?
1: Alors écoutez, j'en ai aucune idée. Je sais pas si elle a entendu, si elle l'aime,
0: ouais,
1: mais en tout cas, je la remercie parce que bah, c'est grâce à elle et à Michel Mallory qui a écrit cette merveilleuse chanson. Et aussi, grâce au film Les 8 femmes avec Catherine
0: oui,
1: Deneuve.
0: Voilà, le film de François Ozon où effectivement cette chanson-là était.
1: Exceptionnelle.
0: Ah ouais, ouais, ouais, incroyable. Alors, Auria, dans la série des reprises, il y en a une que vous avez sortie qui m'a bouleversée. C'est votre reprise de Aïcha. Chanson de Khaled, coécrite avec Jean-Jacques Goldman. Elle est très belle, cette chanson, dans sa version originale, parce qu'elle mêle ce qu'on fait de mieux en chanson française et aussi ce qu'on faisait de mieux à l'époque dans ce chant oriental de Khaled qui est génial. Et en fait, ça, c'est un petit peu aussi la recette vers laquelle vous tendez. On vous entend parfois sur Soirée mondaine, beaucoup moins, mais là, sur Toi Jamais, on vous entend à partir comme ça dans des vocalises oui, très orientales. C'est ça la recette Auria?
1: Bah, la recette Auria, oui, c'est ça, c'est l'orientalité, c'est la Méditerranée,
0: ouais,
1: c'est l'autre bout de la Méditerranée, c'est la chaleur, c'est les vibes,
0: ouais,
1: c'est exactement ça.
0: Et quand vous écrivez de la musique, en fait, l'idée, voilà, c'est de choisir à quel point vous poussez le curseur, plus vers la Méditerranée ou plus vers la chanson traditionnelle française.
1: Mais je crois que ça se fait naturellement, en fait.
0: Ah oui.
1: Je crois que j'arrive à des fois, je fais des choses en studio, j'essaye, et puis là, je me dis non, je trouve que on s'écarte trop. Il faut trouver le bon équilibre pour essayer d'être le plus ouvert, en tout cas pour moi, le plus ouvert possible et parler oui, au plus de monde possible. C'est ça l'idée aussi, mais je crois que c'est assez naturel.
0: En tout cas, je pense que votre version
1: héritage
0: d'Aïcha, elle va parler à tout le monde. Cette chanson, elle est dans notre ADN commun. On la connaît tous, on l'a chantée tous, parfois très fort et très faux. Auria a la gentillesse de la chanter divinement pour vous ce soir dans Décibels sur votre radio, ici en direct de la Ciotat. Voici Aïcha.

Ça s'applaudit, mesdames et messieurs. Bravo, Aurélia. C'est une merveille, cette version de Aïcha. Alors, Aurélia, ce soir, vous serez sur la scène du Ici Live Festival à La Ciotat. 2025, c'était l'année donc de la reprise de Sylvie Vartan, l'année aussi où on a découvert la fin de l'année Soirée Mondaine. 2026, votre chanson Soirée Mondaine qui a fait partie des chansons les plus chasamées de l'année. Parce que dès qu'on entend votre voix, ben, on sort le portable en disant « Mais... qui est cet astre ?» Eh bien maintenant on sait, c'est Aurélia. 2026, c'est aussi l'année de la chanson qu'on découvre maintenant, Princesse de la Nuit.

0: d'ailleurs avec plusieurs chansons originales maintenant sorties. On se dit 2027, ça pourrait être l'année du premier album, Auréa.
1: Et même plus tôt que ça.
0: C'est vrai ? Dites-moi tout, je veux savoir quand.
1: Alors déjà, il faut savoir que ce soir à minuit, j'ai un nouveau titre qui sort. Hey. En exclusivité, c'est ce soir je vais chanter pour la première fois. Donc à la radio, ce sera pour vous et
0: pour
1: chez vous.
0: Pour nous, pour ouais. Ici, merci Auréa.
1: Exactement, je vous en prie.
0: Comment elle s'appelle la chanson ?
1: Bella Vita.
0: Oh, j'aime bien ce concept. On aime l'idée de la Bella Vita. Donc vous allez la chanter ce soir sur scène, puis elle sortira à minuit sur toutes les plateformes.
1: Tout à fait.
0: Ok. Et alors, parce que je n'ai pas oublié cette petite info que vous m'avez lâchée l'air de rien en me disant, mais peut-être qu'avant, votre album est prêt ? C'est ça que ça veut dire ?
1: Mon album est prêt.
0: Ah.
1: Mon album est bientôt, sort bientôt. Il sortirait normalement au mois d'octobre.
0: Oh, mais c'est après-demain, c'est génial. Ok, premier album. Donc, ça veut dire qu'on va beaucoup, beaucoup, beaucoup entendre parler de vous dans les semaines et les mois qui arrivent.
1: Bah écoutez, j'espère. En tout cas, j'espère qu'on entendra parler de mes chansons, des sujets qui me tiennent à cœur.
0: Quels sont-ils ? On a parlé de la nuit, on a parlé aussi... Alors, en gros, il y a deux équipes. Il y a ceux qui font des chansons sans finalement se soucier des thèmes, en disant, voilà, je parlerai de ce qui me passe par la tête. Et puis, il y a celles et ceux qui veulent raconter des histoires. Vous, j'ai l'impression que c'est plutôt celle-là, votre équipe.
1: Effectivement.
0: Voilà. Donc, quelles sont les histoires que vous avez envie de partager ?
1: Alors, il y aura forcément des histoires, les histoires sur la vie des gens, ouais. Sur les choix des gens, sur le fait des fois d'être tombés tous ici au même endroit et pourtant avoir des vies totalement différentes.
0: C'est vrai, c'est fou, ça.
1: Et finalement, on est tous les mêmes quelque part, ouais. Voilà, parce qu'on reste tous des humains avec nos états d'âme, etc., nos rapports à la vie, mais on est tous les mêmes. Donc il y a des chansons qui parlent de ça, il y a des chansons qui parlent aussi de la notion de la séparation, mais pas forcément de couple, mais la notion de séparation avec un être cher qu'on peut perdre, ouais. ou Dieu, ou l'univers, mais en tout cas, cette notion de séparation par laquelle on passe tous. L'amour, bien évidemment, l'espoir.
0: Ah, alors dites-moi, parce que là aussi, il y a deux équipes, hein, pour les chansons d'amour. Il y a les chansons très joyeuses, il y a les chansons d'amour un petit peu plus torturées. Vous êtes comment, vous ?
1: Je dirais pas que... Bah, la Bella Vita, elle est peut-être un petit peu dans l'idée de la dramaturgie.
0: Ok.
1: Voilà. Mais en général... Même dans les histoires de déception, j'essaie de chanter l'espoir, ouais. Et de raconter l'espoir. Donc il y a une chanson qui me tient énormément à cœur dans mon album, qui s'appelle Ça ira, et qui est le dernier titre de mon album. Et mon album s'appelle Ça ira, parce oui. que voilà, je voulais finir sur une note d'espoir pour parler aux gens et pour me parler à moi-même, pour dire que quoi qu'il arrive, quoi qu'on passe dans la vie, ben ça ira, ça finira par aller.
0: Vous pensez que c'est un des rôles de la musique, ça, de donner de l'élan à celles et ceux qui écoutent ou tout, pour le moins du réconfort, disons.
1: Ah oui, tout à fait. Moi, je pense qu'on est les porte-paroles du cœur des gens et que si on peut leur apporter un petit peu d'espoir dans leur vie, dans leur quotidien, ben on a tout gagné.
0: Bien, vous avez gagné notre cœur ce soir.
1: Merci.
0: Auréa, qui va se préparer, puisque c'est elle qui ouvre le concert. Vous avez déjà joué sur une scène flottante ?
1: Non, jamais, c'est une première. Alors, tout à l'heure, j'ai fait une story, j'en ai parlé. Je disais que c'est la plus belle scène que j'ai faite et que j'ai vue, parce que c'était un concept extraordinaire. D'ailleurs, je comptais même pas m'habiller comme ça, pour être tout à fait honnête avec vous. J'ai dit, non, ce soir, je mets la robe.
0: Vous êtes magnifique.
1: Pour honorer cette ouais. magnifique scène flottante à la Ciotat, il faut les honorer.
0: Soirée de gala, ouverture par Auréa d'ici quelques minutes. Merci Auréa.
1: Merci à vous.
0: À très très bientôt. Et donc tout à l'heure, à minuit, sa nouvelle chanson Bella Vita qui va sortir. Et ça, c'est une excellente nouvelle. Dans la suite de nos aventures, DJ Jell de la Funky Family sera sur le studio ici du Port-Vieux de votre radio ici. On est à la Ciotat et on ne boude pas notre plaisir.
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0: Ah ouais, dernier quart d'heure pour notre décibel en direct de La Ciotat ICI Live Festival premier soir. Et notez déjà dans vos tablettes que demain à 19h, on sera avec Jennifer et Yann Muller. Et puis lundi, dans Décibel, Marine et Benjamin Biolay. Voilà les têtes d'affiche des jours qui viennent dans notre festival ICI Live à La Ciotat. Alors attention les amis, quand on accueille dans l'émission une légende, un tailleur de diamants, on met une petite ambiance musicale.
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0: DJ Kjell, bonsoir.
13: Bonsoir.
0: Eh, hey, bienvenue sur ICI, comment ça va?
13: Ça va super bien.
0: Je suis tellement contente de vous rencontrer.
13: Ben moi aussi.
0: Le Diamond Cutter, ouais c'est comme ça qu'on l'appelle, DJ Kjell. Les anciens et les anciennes comme moi, évidemment, reconnaissent le son de la Funky Family. Vous êtes, ouais, le DJ historique de ce groupe, tout aussi historique ce collectif de rap ICI à Marseille. Et à La Ciotat alors, vous y traîniez ou pas à l'époque?
13: Ben oui, on venait voir les concerts d'IAM en 90, en 91. On venait les suivre de partout. Et puis moi je viens souvent à La Ciotat avec mes enfants. J'adore. Ouais.
0: Alors ce soir, vous allez clôturer notre première soirée de festival. DJ Kjell, on vous découvre notamment en 98 sur la BO de Taxi.

0: Funky Family, c'est aussi l'album Marginal Musique en 2006. Et cette chanson un peu bilan, fallait que je le dise.
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0: C'est que des bons souvenirs, la Funky Family, DJ Jell.
2: Oui, c'est de très bons souvenirs de jeunesse, parce qu'on est plutôt jeune.
0: Mais franchement, en vérité, on les fait pas.
2: Non, on les fait pas du
0: tout. Voilà, merci.
2: Non, on reste jeune, forever young.
0: Donc c'est des bons souvenirs, et est-ce que ça fait partie de la musique que vous allez jouer en tant que DJ? Parce que là, ce soir, voilà, vous êtes DJ Jell, mais DJ vraiment derrière des platines.
2: Oui.
0: Ça ressemble à quoi, un set de DJ Jell? Justement, c'est beaucoup de rap marseillais de ces années-là, c'est quoi?
2: Alors, c'est un set de DJ Jell pour ici. Ah. Ça va être un set totalement différent et inédit pour ici.
0: Eh, merci.
2: Donc, on va avoir de la chanson française, on va avoir du reggae, on va avoir du rap, évidemment.
0: Ouais.
2: On va avoir de l'électro, on va avoir de la musique latine. Le but, c'est de faire de la fête avec les parents et avec les enfants.
0: Ça, c'est génial.
2: Ah, c'est le but, sinon, sinon y a pas, c'est pas bon, quoi.
0: Pour être un bon DJ, DJ de groupe de rap, encore une fois, donc ça veut dire aussi qu'au sein de la Funky Family, et même tout ce que vous avez fait après, évidemment, on compte sur vous pour aussi composer, pour faire des scratchs, etc. Est-ce qu'il faut avoir une culture musicale hyper éclectique ou c'est pas forcément nécessaire?
2: Je pense que pour tout musicien, il faut avoir une culture musicale éclectique,
0: ouais.
2: Et s'intéresser à autre chose. Alors le DJ rap par essence, il sample, il va chercher dans la soul music, dans
0: oui,
2: la chanson,
0: bien sûr,
2: dans les musiques ethniques, et c'est vrai que ça nous ouvre tout un panel de choix et de musiques du monde qui sont hyper intéressantes, donc il faut s'intéresser, oui.
0: Voilà, et ça c'est la belle façon de le faire, la moche façon étant de demander à ChatGPT
2: oui,
0: de composer un truc qui ressemblerait à...
2: Non.
0: Voilà, les vrais vont chercher, évidemment, dans tout un tas d'albums cultes.
2: Mais oui, c'est comme ça, moi, que j'ai
0: pas connu d'ailleurs aussi.
2: Mais oui, mais moi, c'est comme ça que j'ai découvert la musique que je connaissais pas, le rock, le métal,
0: ouais,
2: certaines chansons françaises qui ont été samplées. Et j'ai redécouvert des musiques comme ça par le sample, quoi.
0: Alors, on va écouter un truc génial qui s'appelle Ma City,
2: oh,
0: Part 2.
2: Yes.
0: Vous n'êtes pas tout seul, il y a AKH,
2: oui,
0: et Naton, et Shuriken,
2: oui,
0: les copains d'Ayam. Il y a aussi Mujnight.
2: Il y a aussi Saïd, le
0: voilà,
2: chanteur d'Ayam. Ouais, ouais, c'est un gros remix que j'ai fait.
0: Un canon remix qui a un clip tout neuf.
2: Et oui, qui sort dans une semaine.
0: Il y a déjà des petits extraits sur votre Insta.
2: Exactement.
0: C'est pour ça que je l'ai vu. Je me suis dit, ça pourrait encourager tout le monde à
2: oui,
0: le voir.
2: Oui, un clip réalisé par IA. Par Chloé Saint-Jour,
0: ouais,
2: en fait, qui est réalisatrice. Et j'ai voulu fêter les 10 ans de cet album, puisqu'il est sorti en 2016,
0: ouais,
2: et offrir ce cadeau du clip qui arrive dans une semaine.
0: Allez, j'ai 10 ans, ouais, mais franchement.
2: J'ai 10 ans.
0: Ça vaut la peine. C'est notre invité de ce soir, DJ Jell. On y va.

0: Oh là là, mais quelle chanson sublime, quel merci. Hommage, DJ Gel. C'est trop beau. Ça devrait devenir l'hymne officiel de cette ville.
1: Je suis tout à fait d'accord avec
0: franchement, vous. Non, mais il y a tout dans cette chanson. J'adore cette punchline. Sunshine, on ne met pas les phares à 14h. Bah, il est 19h55, on est en direct et bon, on ne met toujours pas les phares. Hein.
1: Toujours pas.
0: Et je pense que dans 2 heures, on ne mettra toujours pas les phares.
1: Non, ça, c'est impossible.
0: Bon, c'est quoi le secret? On a souvent parlé de Marseille comme d'une capitale du rap français, ce qui est vrai, que ce soit côté IAM. FF, évidemment, la Funky Family. Mais vous, DJ Gel, vous avez aussi bossé avec Soprano. D'ailleurs, je pense que ce soir, il va venir faire un petit tour.
1: Gros chevaux, même.
0: Ou Jul, voilà, c'est quand même un phénomène. Vous les avez rencontrés tous. Donc, il y a quoi? C'est quoi ces générations successives de rappeurs marseillais?
1: Je pense qu'il y a une grosse culture, une grosse part de la culture marseillaise qui est importante pour nous. C'est-à-dire là où on vit, là où nos parents ont grandi, où nous on a grandi aussi.
0: Et là où vous vivez, c'est là où vous fabriquez la musique aussi?
1: Dans la ville, mais peu importe le coin, nord, sud, est, ouest, centre, oui, c'est là. Et puis c'est important de parler de cette multiculturalité, de cette ouverture d'esprit qu'on ne donne pas souvent, mais qui est là. On est peut-être un peu chauvin, mais on adore recevoir les gens. Et puis depuis tout temps, Marseille, depuis Protis et Gyptis, est une ville très culturellement mélangée. Donc on aime mettre ça en avant. On aime mettre le fait que la langue française est une langue magnifique et qu'on s'en sert pour écrire des textes qui restent dans l'histoire et dans la musique. Et donc je pense que c'est ça. On essaye de passer une espèce comme ça de flambeau au groupe qui arrive. Et j'ai l'impression qu'ils le prennent et qu'ils mettent ça au sérieux.
0: Passer, ça c'est important aussi. Il y a ce truc de se faire la courte échelle.

0: faut aimer la musique et faut aimer la culture pour le faire. Et j'ai toujours cette image de soprano, toujours prêt à faire un concert, toujours prêt à faire du show. C'est vraiment, il a toujours eu ce côté showman.
1: Et vous, vous avez ce truc-là aussi d'être un peu ambassadeur de cette culture du rap à Marseille, culture musicale au sens large à Marseille. Si un jeune artiste vous sollicite, vous avez du temps, si vous en croisez un dans la rue, cours Julien, j'en sais rien, à Marseille, vous avez le temps de parler de musique?
0: J'ai tout le temps. Je travaille une fois par an à l'AMI, à la Friche. Donc là, je donne des cours de prestations scéniques.
1: Ouais.
0: Et à l'année, j'ai ouvert avec Milou de Raptani, le directeur de la franchise, une école de DJ. C'est 2 euros les cours. On fait de la transmission musicale comme ça. Et puis c'est vrai que chaque fois que je rencontre un groupe ou que je le croise sur Internet, on parle de musique. Et si je peux donner des conseils, je les donne. Mais tout de suite, c'est important.
1: Ouais. En fait, la transmission, c'est presque plus doux que le succès, non ?
0: C'est même meilleur, puisqu'on laisse quelque chose, même quand on part. Et ça, il faut...
1: Il est philosophe. DJ Gel, j'adore. Alors, Ma City par 2, DJ Gel avec Akhenaton, Shuriken, Mujnight. On a le clip qui arrive dans une semaine.
0: Yes.
1: Voilà, donc ne le ratez pas. Écoutez, faites tourner, c'est important. DJ Gel est ce soir sur la scène du Ici Live Festival pour nous. Et vraiment, merci beaucoup.
0: Merci à vous, merci à Ici, merci à La Ciotat. C'est génial d'être là et merci beaucoup pour cet accueil.
1: Merci monsieur le tailleur de diamants.
0: Merci madame.
1: À bientôt, merci.
0: À très vite,
1: DJ
0: merci.
1: Bye bye. Allez, décibels, c'est terminé pour ce soir. On revient demain, toujours en direct de La Ciotat. On sera avec Yann Muller et Jennifer. Et pour ce soir, je voulais remercier l'équipe. Il y avait Alix Barrois, Juliette Delperroux, Bertrand Montando, Alexandra Sackberg, Iris Guitoni, Melody Shape. Bah oui, il y a du monde, on est dehors, qu'est-ce que vous croyez. Et puis toute l'équipe d'Ici Provence et l'Office du tourisme de La Ciotat. Bisous.
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0: Et bonjour à tous, quel bonheur de vous retrouver tous les midis sur votre radio Ici. Bienvenue dans votre nouveau rendez-vous. Ici, on parle bon plan, vie quotidienne, arnaque à éviter, santé. Nous sommes là pour vous rendre service parce qu'on vous doit bien ça. C'est le titre de ce nouveau rendez-vous quotidien sur votre radio Ici. Nous sommes ensemble jusqu'à 13h. Je m'appelle Enora Malagré et voici la joyeuse bande qui m'accompagne. Aude Razo, madame anti-arnaque. Coucou Aude.
2: Coucou, coucou tout le monde.
0: Valère Coréard et ses bons plans conso. Bonjour Valère.
3: Salut Enora, bonjour à toutes et tous.
0: Elsa Wolinski, ses petites astuces au quotidien. Bonjour Maëlza.
4: Bonjour.
0: Et la star, Gérald Kirzek.
5: Vous me gênez. Bonjour Enora, bonjour à tout le monde.
0: Il faut dire la vérité à nos auditeurs. Gérald Kirzek, notre médecin. Et aujourd'hui, c'est très sérieux. On va, j'ai roulé les airs, dis donc. On va parler logement. Et oui, gros dossier. Comment alléger votre facture, chers amis? Nous avons moult solutions dans notre besace. Nous allons les partager avec vous parce qu'on vous doit bien ça. Vous voulez nous en parler? Appelez-nous ou laissez-nous un vocal sur notre WhatsApp. C'est gratuit, hein, bien sûr. 0810 055 056. Nous sommes là pour vous. Et puis, posez-nous, pardon, vos questions comme l'a fait Marie aujourd'hui.
6: Bonjour, je m'appelle Anne-Marie. J'aimerais savoir, en savoir plus sur la proposition d'allonger la durée de vie des médicaments.
0: Ah, très intéressant comme question. Merci infiniment, Marie, de nous la poser. Et ça sera une question, bah, du coup, plutôt pour Gérald Kirzek, notre médecin.
5: C'est un projet qui s'appelle Longue vie aux médicaments et aux patients.
0: Et vous allez y répondre plus longuement dans une trentaine de minutes. 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Et on démarre avec vous, Valère, et puis aussi Aude, bien sûr, qui sera avec nous sur ce gros dossier logement. On veut alléger la facture. On veut surtout, cher Valère Coria, ne plus se faire avoir, notamment par nos propriétaires.
3: Oui, alors on ne va pas non plus jeter l'opprobre
0: sur
3: tous les propriétaires.
0: Bien
3: mais,
0: sûr.
3: Mais c'est vrai que là, moi je voulais vous parler de l'encadrement

0: des loyers. Vous savez, c'est cette règle qui fixe que dans certaines communes, un loyer maximal au mètre carré est en place et le propriétaire n'a pas le droit de le dépasser. Voilà, ça c'est la règle. Seulement, ce matin, le 6e baromètre de la Fondation pour le logement a été publié. On a appris que 37% des annonces dépasseraient le plafond légal.
1: Oula, c'est beau. Je pense que mon proprio en fait partie, pardon.
0: Alors attention, ce sont les annonces. Ça ne veut pas dire tous les baux ont été examinés. D'accord. C'est ce qui est visible. Mais enfin, néanmoins, c'est quand même une tendance de fond. Et le dépassement moyen serait de 159 euros par mois. Ça veut dire que dans un tiers des cas, potentiellement, les locataires paieraient 150 euros.
1: Pardonnez-moi, c'est énorme.
0: Par mois.
1: Mais oui, c'est énorme.
0: Ben oui, c'est énorme, évidemment. Alors, le plafonnement, où est-ce qu'il s'applique pour savoir si vous êtes concerné? Dans près de 70 communes. Il faut savoir que c'est une expérimentation qui d'ailleurs doit se terminer là dans 2 mois, mais le gouvernement s'était engagé à ce qu'elle soit prolongée. Donc ça, c'est une affaire à suivre. 70 communes aujourd'hui, Paris, Lille, Lyon-Villeurbanne, Bordeaux, Montpellier, certaines communes aussi de Grenoble, Alpes-Métropole, du Pays Basque ou encore de la Seine-Saint-Denis. Il s'applique lors, le plafonnement, d'une première location, d'un changement de locataire ou de renouvellement du bail. Okay. Comment est-ce qu'il est calculé? On ne va pas faire trop dans les détails, mais en gros, vous avez au départ un loyer de référence au mètre carré.
1: D'accord.
0: Ça existe dans la ville. Ensuite, le propriétaire, il peut majorer 20% de ce loyer de référence. Donc, il a le droit d'aller 20% au-dessus. Et vous multipliez cet indice de référence majoré par le nombre de mètres carrés. Et là, vous avez ce qu'il a le droit de faire.
1: D'accord.
0: Okay. Très bien. La bonne nouvelle, c'est qu'il existe un simulateur pour comprendre tout ça.
2: Parce que moi, je suis nulle en maths.
1: C'est Aude Razo, Madame Enfermette, nulle en maths.
0: Parce qu'on va avoir besoin de l'aide de Aude là, sur ce sujet. C'est que,
1: pour avoir le droit.
0: Voilà, le propriétaire peut aussi ajouter un complément de loyer. C'est prévu dans le bail au départ. C'est-à-dire, vous êtes dans un endroit un peu extraordinaire. Il y a une très grande terrasse. Il y a, je ne sais pas, un truc un peu fou. Et là, il a le droit d'aller encore un petit peu plus loin. Mais ça doit être prévu dans le bail.
1: C'est ce que fait Gérald Kierzek, notre médecin.
3: En plus des 20%.
0: En plus des 20%. Donc, si vous pensez être concerné. Soit vous ne le savez pas et vous voulez vérifier. Mmh. Ou alors vous voulez savoir si vous êtes dans les clous. Il y a un site internet.
1: Elsa Wolinski veut vérifier dans la seconde.
0: Vous tapez simulateur encadrement loyer service public, d'accord, pour aller sur le site service-public.gouv.fr. En fait, c'est celui-là qui est officiel.
1: Oui, donc, nous le redonner une deuxième fois. Je suis preneuse.
0: Bien
1: encore.
0: Sûr, on le mettra aussi sur la page de l'émission.
1: Évidemment.
0: C'est encadrement des loyers simulateur. Service public.
1: Parfait.
0: Comme ça, vous arrivez sur le bon site. Il faut que ce soit sur service-public.gouv.fr. Et là, vous saurez peut-être, si vous vous faites déjà arnaquer, ça dure depuis un moment, ou vous êtes sur le point de l'être.
1: De l'être. Aude Razo, les recours, qu'est-ce qu'on fait, nos droits
2: recours,
1: sur ce sujet?
2: Effectivement, on ne va pas non plus tomber dans le conflit directement. Déjà, moi, si effectivement vous vous rendez compte sur le simulateur que votre propriétaire ne respecte pas l'encadrement des loyers, que vous payez trop cher votre loyer, bon, déjà, contactez-le gentiment, dites-lui, vous avez vérifié, le loyer est trop cher. Vous demandez à ce que le loyer soit baissé, on discute en bonne intelligence. Coup de fil, sinon lettre recommandée avec accusé de réception, c'est conseillé.
1: Ouais.
2: Si vous faire ça bien. S'il refuse, s'il ne répond pas, bien sûr, ça peut arriver, et on voit bien sans doute que ça arrive, vu les chiffres qui sont tombés ce matin de la Fondation pour le logement. Votre interlocuteur, le nouveau, c'est la Commission départementale de conciliation. Commission départementale de conciliation, c'est gratuit. L'idée, c'est quoi? C'est de se mettre autour d'une table, tout le monde autour d'une table, et on résout ça ensemble, intelligemment, entre bailleurs et locataires, sans passer par un juge. Attention, c'est pas coercitif, parce que du coup, si à nouveau, il n'y a aucun accord qui est trouvé avec votre propriétaire, si ça échoue, vous pouvez demander à ce que la mairie, la préfecture, adresse une mise en demeure au propriétaire, ou sinon vous pouvez saisir les juges. Alors, si le propriétaire ne respecte pas l'encadrement du niveau des loyers, il peut payer une amende quand même jusqu'à 5000 euros. 15000 euros.
1: Vous entendez, Gérald Kierzek?
3: Non, mais alors, vous rigolez. Moi, j'ai un petit studio que je loue et ça passe par une agence et l'agence oblige à être dans les prix encadrés. Donc, alors là, pour le coup, il n'y a pas de discussion parce que c'est la responsabilité de l'agence immobilière qui est mise en cause.
1: Sinon. Très bien.
2: Et Valère, vous parliez du complément de loyer, donc l'exception qui permet d'aller au-delà de l'encadrement. Vous avez 3 mois pour contester aussi ce complément après la signature du bail. Ce n'est pas parce que vous avez signé que c'est trop tard.
1: Merci pour ces bons tuyaux, si je puis me permettre, cher Aude Razo, et merci à Valère Correr. Dans un instant, un très bon plan de Valère Correr. On va parler colocation intergénérationnelle. Mais pour l'heure, The Pretenders, oh là là, cet accent merveilleux, Don't Get Me Wrong, sur votre radio ici.

0: Lovers, Don't Get Me Wrong sur votre radio, ici, dans On Vous Doit Bien Ça.
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0: Bienvenue dans votre nouveau rendez-vous quotidien. On est ensemble jusqu'à 13h. Nous parlions logement, on parlait plutôt côté propriétaire et l'encadrement des loyers. On va parler d'un bon plan assez fou hein, que va nous décrire Valère dans un instant, la coloc intergénérationnelle. Plus tard dans l'émission, on parlera des maladies cardiovasculaires. Elsa aussi nous parlera de sa fille aînée qui a quitté le nid vide, justement, qui est partie prendre un appartement toute seule. Mais donc, alors, Valère, parlez-nous de cette histoire de coloc intergénérationnelle qui nous permet de payer moins cher le loyer.
3: Alors, c'est moins cher pour le jeune et c'est un petit complément de revenu pour le senior. Moi, je trouve que c'est une belle idée, c'est presque génial, c'est du bon sens.
0: Ah, j'adore.
3: Voilà, ouais, ça nous réunit.
0: Très humaniste, en plus, c'est tout ce qu'on aime.
3: Exactement. Qu'est-ce que c'est ? C'est un senior de 60 ans ou plus qui héberge un jeune de moins de 30 ans en échange d'une participation financière modeste. Donc le jeune bénéficie quoi ? D'un logement abordable, convivial, et puis en plus il a droit aux aides au logement, donc ça c'est quand même très cool. Le senior, lui, il a une présence rassurante, davantage de convivialité, quelques services, un complément de revenus. Alors attention, les services, ils doivent rester ponctuels, des petites courses, un petit coup de main informatique, sortir les poubelles, ouvrir les volets, enfin voilà, ça doit pas être du boulot, sinon c'est un contrat de travail, c'est encore autre chose, hein, évidemment. Faut pas remplacer un professionnel. Et si le senior est locataire, son propriétaire ne peut pas lui refuser de se mettre en colocation intergénérationnelle.
0: D'accord.
3: Faut juste l'avertir, mais il n'a pas le droit de refuser.
4: C'est pas considéré comme de la sous-location.
3: Exactement, Gérald a tout compris.
0: Et on a de la chance, parce que figurez-vous qu'on a une collègue ici qu'on adore sur la radio ici, qui s'appelle Clarisse.
5: Bonjour Enora.
0: Bonjour Clarisse, bienvenue dans On Vous Doit Bien
5: beaucoup.
0: Ça. Et il se trouve qu'on vous a chopé dans les couloirs de Radio France, puisque vous êtes en colocation intergénérationnelle.
5: Exactement, depuis 4 ans maintenant, je vis chez François, il a 67 ans. Il est
0: l'embrasse François.
5: Bon, on l'embrasse, bisous François. Et moi j'ai 26 ans, du coup je suis arrivée chez lui, j'avais 22 ans, j'avais pas de travail au début quand je suis arrivée sur Paris. Et là aujourd'hui je paye 450 € par mois. C'est vraiment le bon plan. Parce
0: pour
5: que
0: Paris,
5: coup,
0: c'est un vrai bon plan. Bah,
5: surtout là, j'habite à Boulogne-Billancourt, donc pour vous dire, c'est encore
0: en
5: un
0: lieu
5: peu plus cher. Voilà, dans les Hauts-de-Seine, je vis dans 120 mètres carrés, en duplex. Il y a 5 terrasses.
0: Ah, mais
3: voilà.
0: Il y a 5 terrasses. Je vais venir vivre chez vous.
5: Ma chambre, ma salle de bain, mes toilettes et une place de parking. Et le seul service que je dois rendre, c'est nourrir le chat. Parce qu'en gros, François travaille et des fois, il part à Genève, à Toulouse. Et donc, il part. Donc, moi, je m'occupe de l'appartement et du chat.
3: Non, mais c'est vraiment génial.
6: François, et célibataire ?
0: Oui. Ah. Elsa Wolinski. Et sur tous les dos, on doit bien vous le dire, tout au long de la saison, elle cherchera un mari.
6: Jamais.
0: Voilà, comme ça, vous savez, il y a une fiction carrément là.
3: C'est un super bon plan parce que c'est vrai que c'est vraiment hyper abordable. Mais comment elle vous est venue, cette idée, Clarisse, de se mettre en colocation intergénérationnelle ?
5: Grâce au film L'étudiante et Monsieur Henri, je ne sais pas si vous connaissez, mais ça parle de cette colocation intergénérationnelle. Je l'avais vue, j'avais 19 ans. Et à la base, j'étais encore chez mes parents et je me suis dit, pourquoi pas si un jour, demain, je pars, pourquoi pas faire ça ? Parce que c'est un vrai bon plan. Il y a des loyers qui commencent à 100 €. Moi, je paye 450 €. Donc, c'est tout à fait abordable parce que je ne pourrais pas payer plus aujourd'hui. Donc, non, franchement, c'est très chouette. Et puis surtout, avec François, on a créé vraiment une relation de tonton. Enfin, je considère comme mon oncle. Aujourd'hui, il m'a incité à repasser mon BTS parce que j'avais raté mon BTS. Moi, je lui apprends les technologies, ChatGPT, parce qu'il est vraiment nul. Mais il m'écoute pas tout le temps.
0: C'est normal.
5: Et quand il a des dates, Elsa, justement, il me demande des conseils. Il m'appelle, il me dit, Clarisse, comment je m'habille ? Est-ce que je choisis plutôt cette travail ?
0: Vous voyez, Gérald, ce qui vous attend.
4: Non, mais ça, d'abord, j'ai pas encore 60 ans. Et là, il est riche, votre François.
5: Non,
4: ça, c'est encore mieux, c'est le bonus.
0: Oui, c'est pas faux. Je trouve ça formidable.
3: Alors, il y a une vraie question qui angoisse souvent les seniors, c'est le binôme en fait, sur qui je vais tomber.
0: Et ça peut aussi parce que ça peut pas être aussi idyllique que la relation entre Clarisse et ce cher François.
3: Comment vous avez fait pour tomber sur un François ?
5: Eh bien, grâce à l'entreprise Colibri, mais qui a fait faillite, donc elle n'existe plus aujourd'hui, mais en fait l'entreprise Colibri met en relation des personnes qui ont des points communs. C'est-à-dire que moi, du coup, j'ai des points communs théâtre, cinéma, musique avec François.
0: C'est comme une sorte de site de rencontre, sauf qu'il n'y a pas d'enjeu sentimental.
5: Exactement. En colocation, du coup, il n'y avait aucun enjeu dès le début. À la base, je devais rester 1 an, au final ça fait 4 ans maintenant, on s'entend super bien. Il a une fille qui a 22 ans, donc on a 4 ans de différence avec elle. Et c'est vraiment très agréable de pouvoir partager des moments avec eux. Et du coup, on partage du temps, je l'ai dit, on fait du piano, mais je lui apprends aussi à faire des étirements parce qu'il n'est pas souple. Du coup, on s'étire. Et
0: allez, bim, petite cartouche pour François. Moi, je trouve ça beaucoup trop mignon. Valère, du coup, vous avez des sites à nous recommander ?
3: Moi, j'en ai un que j'aime bien. Il me semble que c'est une asso d'ailleurs, c'est Ensemble 2 générations.
0: Ah, je connais, c'est fabuleux.
3: Voilà.
0: Fabuleux, les amis.
3: Hein. L'intérêt, c'est que ils sont d'abord très pédagogiques sur le site. Ça, c'est important pour comprendre de quoi on parle, même si là, vous avez déjà un beau mode d'emploi. Mais surtout, vous pouvez échanger avec eux, leur poser vos questions, vos inquiétudes. Il y a notamment des petits enjeux de fiscalité, la contractualisation, la façon dont ça se passe. Mmh. Et puis, des entretiens aussi réguliers du binôme pour s'assurer que, voilà...
2: Oui, que tout se passe bien.
3: Que tout se passe bien. Parce que c'est ça, l'enjeu, quand même.
2: Parce que ça fait un peu peur.
3: Enfin, vivre ensemble, c'est pas rien.
2: Ça a l'air joli comme ça, mais ça peut inquiéter.
5: Surtout sur le papier, quand j'ai annoncé à ma mère que j'allais vivre chez un monsieur de 65 ans, elle m'a dit peut-être pas.
0: Bah, évidemment,
5: et du coup, on a fait un FaceTime avec lui, parce que moi, j'étais à Toulouse à ce moment-là. D'accord. Il nous a montré tout l'appartement, il s'est présenté, et au final, ça m'a rassurée, ça l'a rassurée aussi.
0: Bien sûr.
5: Puis elle m'a déménagée, donc on s'est tous rencontrés.
0: Merci, chère Clarisse. Voilà, un vrai bon plan. La colocation intergénérationnelle, comment payer un peu moins son loyer, comme l'a dit Valère Correa, un petit plus, un petit complément de retraite, si je puis me permettre. Dans un instant, on aura une auditrice qui va nous parler de taxes foncières. Faites comme elle, appelez-nous 0810 055 056, c'est notre WhatsApp et c'est gratuit. Bienvenue dans On vous doit bien ça. Pour l'heure, on écoute Grand Corps Malade. Le prochain rêve sur votre radio, ici.

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0: Le prochain rêve, Grand Corps Malade, avec Stiletto sur votre radio ici.
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0: 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Midi 25, tout pile sur votre radio. Ici, bienvenue dans votre nouveau rendez-vous. On vous doit bien ça. On parle logement depuis le début de cette émission. Comment alléger votre facture. On vous a donné plein de bons plans grâce à Valère Coréard, notre monsieur bon plan. Vous êtes très nombreuses et très nombreux à réagir au 0810 055 056. C'est votre émission. Hein. N'hésitez pas, venez chez nous. C'est un WhatsApp, c'est gratuit. Vous pouvez aussi nous laisser des textos, des messages vocaux. C'est aussi le numéro du standard. C'est un couteau suisse, numéro de téléphone. Alors, nous avions d'ailleurs Catherine de Drancy qui tente de nous joindre, mais apparemment qui capte pas très bien, mais qui voulait aborder avec nous un sujet très intéressant, la taxe foncière. Ah là là. Parce qu'elle a augmenté cette taxe foncière de 15%, je crois, Valère Coréard.
2: Ça dépend où ?
3: Ça dépend.
0: Ah, ça dépend où ? Mais oui, je suis blonde. Je suis pas toujours sur le coup. C'est bien pour ça que je fais cette émission, pour apprendre plein de choses.
2: En fait, c'est la commune qui va décider de l'augmentation ou non de la taxe foncière. Alors, c'est vrai, c'est un levier. Pour trouver de nouveaux revenus, en fait. Et parfois, on a de mauvaises surprises. Je crois que Catherine, elle nous avait déjà laissé un petit message. En tout cas, on a échangé avec elle. C'est qu'elle a pris 15% quand même.
0: Oh là là, c'est énorme. Pardon.
2: Donc, il y a une petite part automatique autour de 1%, je crois. Enfin, on en parlait avec Aude hors antenne. Ouais. Enfin, 15%, c'est vrai que ça fait mal. Alors, que faire dans ces cas-là? Bon, il va falloir la payer, cette taxe foncière. Mais il peut y avoir quelques solutions. Moi, la première chose, c'est que si ça vous coince, c'est que de toute manière, dans l'absolu, même s'il n'y a pas d'augmentation, cette taxe foncière et la taxe de trop, vous pouvez écrire aux impôts. Vous allez sur la messagerie sécurisée, hein, je vois Aude qui me regarde. Non, attention aux arnaques. Exact. Donc vous allez bien sur impots.gouv.fr, messagerie sécurisée, et à propos de votre taxe foncière, tout simplement, vous expliquez que vous êtes en galère.
0: Écoutez, c'est formidable. Mais le standard est en train d'exploser, c'est vrai. Hein. Nous avons une autre auditrice qui veut aussi nous parler de la taxe foncière. Je crois qu'elle s'appelle Evelyne. Bonjour, chère Evelyne.
4: Bonjour à tous.
2: Bonjour.
0: Bonjour. Mais bienvenue.
4: Bonjour, bonjour.
0: Bienvenue dans ce nouveau rendez-vous.
4: Merci. Alors vous. Oui, ce nouveau rendez-vous, petite parenthèse, il est super extra.
0: Oh, vous allez faire pleurer. Vous allez faire pleurer.
4: Il faut continuer.
0: Merci. Ah, merci. Je suis très fragile en ce moment, j'ai les hormones au plafond, chère Evelyne.
4: D'accord.
0: Ce sera le sujet d'une autre émission. Chère Evelyne, vous avez envie de nous parler aussi de cette satanée taxe foncière. Racontez-nous.
4: Voilà. Alors, je vous raconte, la taxe foncière a considérablement augmenté dans les stations de ski, aussi les stations balnéaires.
0: Oui.
4: C'est-à-dire qu'il y a une surtaxe très importante, c'est-à-dire plus 50%, pour ces appartements. Mais quand on n'est pas concerné par ces locations-là, finalement, on paye aussi. Donc, je voulais savoir si c'est normal, à mon avis, c'est pas normal.
0: Non.
4: Est-ce qu'on pourrait faire quelque chose?
0: Alors, je vois Valère Coréard qui fait une moue un peu boudeuse. Quand il n'est pas content, c'est qu'il a quelque chose à lire.
2: Non, mais en fait, vous soulevez un vrai sujet. C'est-à-dire, dans les stations très touristiques, il y a ceux qui vivent à l'année et qui ne louent pas leur appartement, donc ce n'est pas une source de revenus, et ceux qui sont en résidence secondaire, par exemple, et c'est une source de revenus. Alors, je me renseignerai parce que je n'ai pas la réponse sur la possibilité. Est-ce qu'il y a des villes qui font deux impôts, qui imposent différemment les locaux ou les autres. Mais ce qui est sûr, c'est que si vraiment vous êtes coincé là pour la payer, écrivez sur impots.gouv.fr parce que vous pouvez avoir un échéancier. Il peut y avoir une exonération partielle et exceptionnelle. Il ne faut pas hésiter à demander. Et pour le reste, on va se renseigner et on vous répond demain ou début de semaine prochaine.
0: Merci. Valère Coira va faire ses devoirs. Et il adore ça. Sachez-le, merci. Merci. On vous embrasse très chaleureusement, chère Evelyne. Et alors, là, c'est un de mes petits moments préférés dans l'émission, puisque c'est 200 € qui vont partir. Vous le savez, tout au long de l'année, je booste votre pouvoir d'achat. Là, tout de suite. Maintenant, il y aura même un deuxième auditeur plus tard dans l'émission. Mais pour l'heure, nous allons accueillir David, qui nous appelle de Aizy-Jouy dans l'Aisne. D'ailleurs, je salue de tout mon cœur ici Champagne-Ardenne. Coucou les copains et bienvenue à vous, cher David.
5: Eh ben bonjour à toute votre équipe, pardon, je suis un peu ému.
0: Oh, bonjour David.
3: On pleure aujourd'hui.
0: Mais pourquoi vous êtes ému, David?
5: Je vous écoutais avec attention sur plein de sujets, donc voilà.
0: Bon, ben on espère que l'émission vous plaît. Vous êtes contrôleur technique dans le bâtiment. Vous avez deux enfants, cher David.
5: Voilà, non, ben ils sont plus, ben il y a syndrome du nid, hein, ils sont plus à la maison.
6: Ah, ben vous aussi, David.
0: Ah bah, ça tombe bien, parce qu'Elsa Wolanski va en parler ça dans un instant, parce que ça un peu le cœur, mais pour le moment, on vous l'annonce. Avec bonheur, c'est 200 € pour vous, David.
6: Bravo.
0: À dépenser en cette rentrée, voilà, dans une grande enseigne. Ça fait toujours un peu plaisir, ce petit coup de pouce. Vous êtes inscrit sur ici.fr, cher David. Et voilà, comme quoi, ça fonctionne. Merci David, on vous embrasse.

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2: Midi 32 sur votre radio Ici. Bienvenue dans votre nouveau rendez-vous. Ici, nous parlons bon plan, vie quotidienne, arnaque à éviter, pardon. On parle aussi santé. Nous sommes là pour vous rendre service parce qu'on vous doit bien ça. C'est le titre de ce nouveau rendez-vous quotidien. Nous sommes ensemble jusqu'à 13h. Je suis Enora Malagré. Je suis avec Aude Razo, Valère Coréard, Gérald Kirzek et Elsa Wolinski qui, dans un court instant, nous parlera comment faire face au départ de son enfant quand il quitte le petit nid. Et puis, notre médecin tout à l'heure qui nous parlera maladie cardiovasculaire, c'est important. Et pour l'heure d'ailleurs, Gérald Kirzek va répondre au vocal de notre auditrice Marie qui nous a appelé au 0810 055 056.
3: Bonjour, je m'appelle Anne-Marie. J'aimerais en savoir plus sur la proposition d'allonger la durée de vie des médicaments. Quels médicaments seront concernés ? Et de combien leur date limite de consommation sera prorogée. Voilà, merci, au revoir.
2: Mais merci à vous, surtout, chère Marie, faites comme elle. Vous avez une question, on a forcément des solutions. 0810 055 056, c'est un WhatsApp et c'est gratuit. Gérald Kirzek.
4: Et pour l'instant, c'est un projet. Donc vraiment, le message, c'est ne le faites pas tout seul avec vos médicaments, etc. En disant, oh, bah, c'est pas grave, la date est dépassée. C'est un projet qui concerne 73 médicaments. L'idée, c'est de se dire, il y a une date de péremption actuellement de 2-3 ans. Si on la prolonge jusqu'à 4 ans, parfois 5 ans, est-ce qu'il y a les mêmes conditions de sécurité, de conservation et d'efficacité? Parce que longue vie aux médicaments, oui, mais c'est longue vie aux patients, parce qu'il faut évidemment qu'il n'y ait pas de toxicité et qu'il y ait une efficacité des médicaments. Donc pour l'instant, c'est dans les tuyaux. Ça concerne les antibiotiques, certains médicaments comme le lithium, le paracétamol, le lévothyrox. Bref, il y a une liste de 73 médicaments. Ça ne va pas concerner les colliers, les sirops, parce qu'on sait que ça, c'est très court, et notamment dès que c'est entamé, ça, c'est une durée extrêmement courte.
2: Pardonnez-moi, combien de temps ça dure, du coup,
4: si un collier, quand vous l'ouvrez, au bout d'une semaine, il faut le jeter.
2: D'accord,
4: ok. Donc il faut faire attention. Il faut faire attention aussi quand vous avez des médicaments, l'aspect, même si c'est dans la date, en dessous de la date de péremption, théoriquement il est encore bon, mais il a changé d'aspect, la texture a changé, ça veut dire qu'il a pris un petit coup de chaud ou un petit coup de froid, il a changé de couleur, eh bien il ne faut pas le consommer, il faut le rapporter à son pharmacien. Donc ne prenez pas l'initiative seul.
5: Je gesticule.
2: Valère Coréard, notre monsieur bon plan,
5: on ne jette pas les médicaments à la poubelle, évidemment, ni dans les toilettes, Gérald.
2: Non, dans les toilettes, il y a des gens qui jettent des médicaments dans les toilettes.
4: Alors, bien sûr.
2: Oui, je ne vais pas dire. Si, je vais le dire, ma mère, pardon. Non, mais elle l'a pas fait exprès. Mais ça pollue énormément.
4: Oui,
2: il faut faire attention.
4: Ça pollue énormément. Donc il y a un système qui s'appelle Cyclamed, qui est géré par les pharmacies. Vous rapportez en pharmacie. Ensuite, il y a un réseau qui vient collecter. Il n'est pas question de le mettre dans les toilettes, de le mettre sur la voie publique, etc. Parce que on le retrouve dans les nappes phréatiques. On le retrouve en fait
5: dans notre eau,
4: dans votre eau, tout simplement. Alors même si l'eau du robinet elle est traitée, mais quand on fait des dosages avant traitement, il y a plein de médicaments. Donc pour l'instant, c'est un projet. Ça me semble pas complètement aberrant. L'objectif, évidemment, pour le gouvernement, c'est de faire des économies.
2: Bien sûr, évidemment.
4: De se dire, voilà, si on prolonge la durée, on va faire des économies à l'échelle globale. Mm-hmm. Et c'est plutôt pas mal parce qu'on consomme énormément de médicaments et on en jette, en tout cas, on en rapporte à la pharmacie ou on n'en consomme pas beaucoup trop.
6: Est-ce qu'il ne faut pas faire un petit ménage de temps en temps? Parce que moi, mon placard, mais j'ai des tonnes de boîtes de médicaments, je ne sais même plus de quand il date.
2: Un petit nettoyage de printemps.
4: Bien sûr. Vous ne devriez pas avoir des antibiotiques, des médicaments comme ça sur prescription, parce que ce n'est pas parce que ça a marché le premier coup ou pour votre fille ou votre mère que ça va marcher pour vous. Et vous ramenez à la pharmacie. Et puis évidemment, les médicaments comme le paracétamol, si la date de péremption est dépassée, ça, ce n'est pas très grave. Soyons plus prudents sur d'autres médicaments. Je pense aux médicaments pour le cœur ou pour la thyroïde, où là, il y a ce qu'on appelle une marge thérapeutique qui est très courte.
2: Merci beaucoup Gérald Kirzek et merci à notre chère auditrice Marie, faites comme elle, je le répète, 0810 055 056. Nous écoutons Zaz, On ira dans On vous doit bien ça, votre nouveau rendez-vous quotidien sur votre radio Ici. On est ensemble jusqu'à 13h.

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0: 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C'est votre nouveau rendez-vous quotidien sur votre radio, ICI. Continuez à nous appeler au 0810 055 056. Nous allons parler d'un sujet très concernant pour les papas et les mamans aux petits cœurs sensibles grâce et à notre Elsa Wolinski. Et puis dans un court instant, on parlera maladie cardio-vasculaire avec notre médecin, éminent médecin, Gérald Kirzek. Elsa Wolinski,
2: ben oui, parce qu'on
0: votre aînée a quitté le nid. On parlait logement tout à l'heure.
2: On parle logement, mais est-ce qu'on peut prendre juste une seconde, s'il vous plaît, pour parler du nid vide? Mais oui, parce que moi, c'est ce que j'ai vécu cette année. Ma fille aînée, à 20 ans, est partie du jour au lendemain. Elle a décidé de partir, de quitter la maison, de me quitter,
0: oh là là,
2: moi. Non, mais je rêve. Alors, je lui ai dit, très bien, puisque c'est comme ça, tu te débrouilles toute seule.
0: Ouais.
2: Ok, tu veux partir, trouve ton logement. Et puis là, évidemment, elle n'a pas réussi. Vous pensez bien, parce qu'aujourd'hui à Paris, même pour louer 10 mètres carrés, il faut un dossier en béton.
0: Et à 20 ans, c'est ça le problème.
2: Oui, c'est ça. Et à 20 ans, quand on est une étudiante, on n'a pas de dossier en béton, bien sûr. C'est ça. Et donc, elle est revenue me voir. On revient toujours vers maman quand même. Sauf que moi non plus, je n'ai pas un dossier en béton. Non. Je suis maman solo, je travaille, je gagne ma vie, mais je n'ai pas le mot magique qui est le CDI.
0: Non, je ne l'ai pas.
2: Je suis une journaliste freelance et en plus un peu influenceuse. Alors là, je pense que j'ai perdu totalement tous les propriétaires en disant influenceuse. Donc il a fallu faire ce que je n'avais absolument pas prévu de faire. Et là, je pense que toutes les mamans séparées qui m'écoutent vont comprendre immédiatement. J'ai dû appeler son père, ex-mari. Parce que finalement, pour que votre enfant puisse quitter ses parents, il faut commencer par réunir les parents, justement. Donc il faut deux dossiers, deux avis d'imposition, deux garants, tout ça pour 10 mètres carrés. Alors rassurez-vous, on a fini par lui trouver son studio.
0: Ouais.
2: Et comme je suis une vraie mère poule et très maline, je l'ai trouvé à deux rues de chez moi. Le nid vide,
0: envahissant, elle
3: comme par hasard.
2: Oui. Sur le nid. Voilà.
0: Merci Elsa Wolinski. Alors on rit, mais attention à Aude Razo, parce qu'on aborde quand même un sujet assez sérieux qui est le logement chez les jeunes.
2: Il y a
0: des arnaques aussi là-dedans, Madame Aude Razo.
4: Non seulement c'est la croix et la bannière pour les jeunes pour se loger, alors pour
0: quelle
4: tout le monde, c'est vrai, mais les jeunes particulièrement, Elsa, vous avez raison, et en plus ils sont très ciblés aussi par les escrocs, par les arnaques. Je vais vous raconter une petite histoire. J'ai une étudiante qui m'a envoyé les captures d'écran des discussions qu'elle a eues avec un proprio.
0: Ouais.
4: Alors il a un appartement, il lui plaît bien, il est meublé, il est propre, il est bien placé, ça l'intéresse. Elle discute. Il est hyper sympa, et j'ai envie de dire que je le trouve un petit peu trop sympa pour un proprio qui croule sous les demandes de location.
0: C'est Gérald Kirzek.
4: C'est peut-être Gérald, effectivement. Et puis là, la discussion prend un autre tour. Il commence à dire, vous savez, j'habite loin, je suis déjà tombée sur des personnes qui n'étaient pas très sérieuses, ils m'ont fait faux bon pour la visite, etc. Et donc, pour s'assurer du sérieux de notre étudiante, ce proprio, qui est un faux proprio, je vous le dis tout de suite, lui demande une caution, 742 euros, avant de visiter l'appartement. Donc là, c'est le moment où il faut arrêter toutes les discussions.
0: Mais parce que ça n'existe pas.
4: Je le dis pour tous les jeunes, les papas, les mamans qui nous écoutent, faites passer le message. On ne paye pas avant de visiter.
0: Jamais.
4: Et c'est pareil, maintenant, il y a même des faux profils réseaux sociaux qui se font passer pour des agences immobilières qui mettent des super photos. Ils ont été piqués des photos ailleurs, d'autres appartements. Ils vous disent c'est super. Et pareil, ils se font passer pour l'agence qui demande de l'argent, 80 euros, 100 euros, pour ne serait-ce que visiter l'appartement. Et ça, sinon, il faut tout de suite arrêter. On ne verse pas d'argent pour visiter un appartement, ça ne va pas du tout.
0: Merci Aude Razo.
2: Oui, merci.
0: Elsa, qui a failli tomber dans le panneau.
2: Moi, j'aurais pu tomber dans le panneau, oui. Moi, je peux tomber dans tous les panneaux, je vais vous dire.
0: Gérald Kirzek.
3: C'est les listes, Aude, non? C'est-à-dire que les agences ou des sociétés vous proposent, soi-disant, d'avoir accès à une liste de plein de logements et ils vous demandent de payer avant.
4: Oui,
3: et en fait, sur la liste, il n'y a pas grand-chose.
4: Et c'est vrai que c'est tentant, parce qu'en fait, on a tellement de difficultés, on a tellement du mal à trouver que c'est tentant. Mais moi, franchement, je serais vraiment d'avis, ne versez pas d'argent avant la signature du bail, en fait. Alors, c'est sûr que des fois, on est en détresse.
0: Oui,
4: on est tenté,
0: c'est ça,
4: mais
0: le problème.
4: Ne le faites pas.
0: Là-dessus.
4: Ça peut être honnête, ça peut être malhonnête. Dans tous les cas, le faites pas.
0: Faut pas le faire. Valère Coréard, Monsieur Bonplan.
5: Si vous êtes influenceur, vous êtes au chômage, vous êtes en CDD, j'ai une solution.
0: Il a regardé évidemment Elsa Wolinski.
5: Appelez votre ex. Il y a la caution, la garantie visale, pardon, c'est une caution gratuite d'Action Logement qui peut se porter garante, c'est public, c'est gratuit. Alors c'est sous certaines conditions, mais c'est quand même très ouvert et ça vient remplacer la caution des parents si vous êtes en galère.
3: Et ça sécurise les propriétaires.
5: Et ça sécurise les propriétaires qui sont remboursés en cas d'impayé.
0: Merci, chers amis, pour tous ces bons plans. Merci pour ce témoignage à cœur ouvert. Elsa Wolinski, on parle de cœur, justement, on va parler maladie cardio-vasculaire avec notre médecin Gérald Kirzek. Et puis, on va encore vous faire bénéficier de 200 euros. Il y a encore plein de choses qui vont se passer dans l'émission. On est ensemble jusqu'à 13h. On vous doit bien ça, votre nouveau rendez-vous quotidien sur votre radio ici. Mais pour l'heure, nous écoutons, j'aime beaucoup ce titre, Billy Preston, Nothing From Nothing. À tout de suite.

0: Preston. Nothing from Nothing sur votre radio ici.
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0: Midi 47 sur votre radio ici. On est ensemble jusqu'à 13h. Vous êtes très nombreux à réagir aujourd'hui, dis-nous, hein, au standard au 0810 055 056. N'hésitez pas aussi, c'est un WhatsApp gratuit, à nous laisser un vocal. Si vous avez un problème, nous avons des solutions. Nous allons parler maladie cardiovasculaire avec notre éminent médecin Gérald Kirzek, que vous connaissez bien sur votre radio ici. Gérald.
3: Oui, c'est un bon plan pour protéger votre cœur, c'est pas mal ça. Et quand je dis bon plan pour protéger son cœur, c'est qu'on a les moyens de prévenir les maladies cardiovasculaires. En fait, ça fait partie du groupe de maladies où elles sont évitables à 80%. C'est-à-dire qu'on n'est pas en train de parler de facteurs de risque qui diminuent un peu le risque, etc. 80% des AVC, des infarctus du myocarde, de l'artérite des membres inférieurs, vous savez, les artères qui se bougent dans les jambes, eh bien ces maladies, elles sont évitable par notre mode de vie. Donc bien sûr, il y a la génétique, bien sûr, il y a des familles où il y a plus de risques d'avoir des infarctus, des AVC, etc. Mais c'est essentiellement le mode de vie et je vous donnerai quelques bons réflexes, quelques bons plans pour justement...
0: Oui, s'il vous plaît, vous êtes là pour ça.
3: Ben oui, prendre les choses, prendre votre santé en main, tout simplement. Alors, quand on parle de maladies cardiovasculaires, on parle de quoi ? On parle de tout ce qui est cardiaque et vasculaire. Oui. Alors le cœur, ça peut être l'insuffisance cardiaque, ça peut être l'accident vasculaire, ça peut être l'ischémie, l'infarctus du myocarde, ça peut être la dissection aortique, et puis le vasculaire, c'est... Là, il y a Valère, hypochondriaque.
0: On va vous faire une confidence, chers auditeurs, il est un peu hypochondriaque.
4: Un peu.
0: Donc à chaque fois que Gérald Kirzek ouvre la bouche, j'ai l'impression qu'il a la maladie dont Gérald parle, c'est hilarant.
3: Et puis tout ce qui est vasculaire, c'est l'AVC, l'accident vasculaire cérébral, qui peut être une artère qui se bouge dans le cerveau. Ça peut être, je parlais de l'artérite des membres inférieurs, quand on marche et puis au bout de... Allez, 200 mètres, on a du mal à marcher, on est bloqué, bah c'est tout simplement parce que le sang n'arrive plus jusqu'à la jambe et ne peut plus alimenter les muscles. Donc les maladies cardiovasculaires, ça regroupe tout ce qui est vaisseau au niveau du cœur.
0: Elsa Wolinski.
5: Oui, excusez-moi Gérald, mais quand même, il ne faut parler pas des femmes parce qu'il y a quand même 200 femmes qui meurent. Oui, mais il y a quand même 200 femmes qui meurent chaque jour de ces maladies cardiovasculaires.
3: Oui, vous avez raison, parce que quand on pense infarctus en particulier, on pense un homme de plus de 50 ans, un peu bedonnant, avec du cholestérol, mais on pense pas aux femmes qui sont concernées, puisque c'est même parmi les premières causes de mortalité chez les femmes. Et pendant des années, pour ne pas dire des décennies, on a un peu négligé ça. On l'a négligé en termes de recherche, on l'a négligé en termes de développement des médicaments, on l'a même négligé quand une femme arrivait aux urgences, eh bien, elle était moins prise au sérieux qu'un homme. Si vous êtes une femme et que vous dites, j'ai un peu mal à la poitrine ou je suis essoufflée, pendant des décennies, on dit mais c'est rien, c'est dans votre tête, c'est les hormones, etc. Il y a des études qui l'ont documenté, qui l'ont montré. Alors ça, j'aurais tendance à dire que c'était avant.
0: Ah bah j'espère que
3: maintenant,
0: ça change.
3: On a bien compris que les maladies cardiovasculaires, c'est aussi les femmes, et en particulier en périménopause ou après la ménopause. Ouais. Pourquoi ? Parce que les hormones qui vous protègent jusqu'à la ménopause s'inversent complètement et ne protègent plus après la ménopause. Deuxième chose, les femmes fument. Les femmes ont le même mode de vie que les hommes. Et on sait que le tabac, bah, c'est un des facteurs de risque. On n'a pas parlé des facteurs de risque et de ces facteurs qu'on peut influencer. Le tabac, c'est vraiment le premier pourvoyeur de maladies cardiovasculaires. La sédentarité, le fait de ne pas bouger, le fait d'être dans son canapé, d'être au travail assis, de prendre sans arrêt la voiture. On parlait du sport dans cette émission où le fait de bouger, la sédentarité, c'est le facteur de risque majeur. Chez les femmes, l'association pilule, par exemple, chez les jeunes femmes et tabac, c'est quelque chose qui est assez catastrophique, bien sûr. Parce que ça va faire quoi ? Ça va faire des caillots sanguins, ça va faire des embolies pulmonaires, des phlébites, par exemple. Donc ça fait partie des maladies cardiovasculaires. Vous voulez les bons réflexes ?
0: S'il vous plaît, monsieur.
3: Allez, vous l'avez compris. Premier réflexe, le tabac. On le redit, mais il faut arrêter le tabac. C'est vraiment quelque chose de fondamental parce que c'est ça qui bouche les artères. La première artère qui est bouchée, allez, je parle des hommes, pas des femmes cette fois, c'est laquelle ? L'artère qui est bouchée.
0: La fémorale.
4: Moi, je ne peux plus parler, je suis en train de faire un malaise vagal.
3: C'est l'artère pénienne. Alors, je le dis parce qu'un des premiers signes d'impuissance. Un des premières causes d'impuissance.
0: Cette artère pénienne.
3: Votre avis.
0: Une des premières.
3: Mais oui, dans le pénis.
0: Pardon, il faut le préciser.
3: Une des premières causes d'impuissance, c'est la maladie cardiovasculaire et c'est le tabac. Et ça motive, je vous assure, un certain nombre d'hommes à dire
5: Valère,
3: ok, j'arrête de.
4: J'ai un super cœur, d'un coup, c'est.
3: Allez, deuxième réflexe, il faut connaître ces chiffres. Prenez votre tension artérielle. vous pouvez avoir un appareil à la maison, aller faire une prise de sang pour le cholestérol, la glycémie et les chiffres du poids, ça c'est important. Ensuite, on bouge, on l'a dit, on lutte contre la sédentarité et l'alimentation, le régime méditerranéen, c'est fondamental, ça protège les artères. Donc tout ce qui est malbouffe, produit ultra transformé, ça bouche les artères. Le sucre, ça bouche les artères. Oui. Si vous avez une alimentation méditerranéenne, fruits, légumes, etc., ça va déboucher vos artères.
0: Merci, docteur Gérald Kirzek, pour ces précieux conseils. 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
0: Midi 53, encore quelques minutes à passer en votre compagnie, dans votre nouveau rendez-vous. On vous doit bien ça sur votre radio. Ici, de nombreuses réactions au 0810 055 056 et notamment celle de Philippe que nous accueillons avec bonheur. Bonjour Philippe.
6: Oui, bonjour à toute l'équipe.
3: Bonjour.
6: Tout d'abord, merci pour votre émission dans laquelle on apprend plein de choses tous les
0: jours. Oh, merci Philippe.
6: C'est super.
0: Oh, c'est trop chouette d'entendre ça. Merci, parce qu'on a un petit peu le trac quand même. C'est la première semaine de rentrée.
6: Mais vous vous en sentez très bien.
0: Merci Philippe. Je prends les encouragements vraiment avec bonheur. Alors, Philippe, vous aviez envie de vous adresser, je crois, spécialement à Aude Razo, notre madame anti-arnaque, avec une problématique. On vous écoute, cher Philippe.
6: Oui, voilà. Alors, bonjour Aude.
0: Bonjour.
6: Moi, j'ai un petit problème depuis quelque temps. Je reçois régulièrement des mails qui viennent soi-disant d'Avast, donc qui est un truc antivirus.
0: Oui, c'est ça. Tout à fait.
6: Voilà, où on me confirme que ma commande a été enregistrée. J'ai jamais rien commandé. Le problème, c'est qu'il change à chaque fois du nom de l'expéditeur. Et le problème, c'est que à chaque fois, le montant, il change. Mais c'est plus de 300 euros.
0: En plus, c'est énorme.
7: Oui, bah, effectivement, Philippe, c'est vraiment bien que vous en parliez parce que c'est un mail qui tourne énormément. Avast, vous avez raison, antivirus, c'est bon. On peut même généraliser en fait à plein de choses. En fait, c'est un faux mail de renouvellement d'abonnement ou une espèce de fausse facture. Donc, ils se font passer pour Avast. En plus, comme on ne maîtrise pas trop, c'est l'informatique, on ne sait pas trop si on doit renouveler, pas renouveler, on n'y comprend rien, etc. Donc, en fait, ils vous incitent juste à soit cliquer sur un lien malveillant qui va vous faire payer ce fameux 300 euros, c'est quand même énorme, soit vers un faux numéro de téléphone qui, là, alors là, vous allez tomber sur quelqu'un de très doué au bout du fil qui va vous dire oui, attendez, oui, ah oui, il y a peut-être une erreur, mais attendez, je vais vous aider, donnez-moi votre numéro de carte bleue, tenez, on va régler ça ensemble. C'est vraiment, en fait, il faut vraiment faire très attention. Vous avez le bon réflexe, Philippe, quand vous dites il faut regarder l'adresse mail de l'expéditeur. Est-ce que c'est bien Avast qui vous écrit? Déjà, s'il n'y a pas Avast et que c'est une espèce d'adresse Gmail ou Yahoo ou Anadou, effectivement, il faut pas donner suite. Vous le mettez à la poubelle, voilà. Mais c'est vrai, je suis d'accord sur le fait que ces mails sont quand même très pénibles et que c'est compliqué de devoir toujours décortiquer le vrai du faux.
0: Bien
7: est-ce
0: sûr.
7: Que c'est vraiment Avast, est-ce que c'est pas Avast?
0: Voilà, ouais, d'une c'est vigilance aujourd'hui, pardon, hein, c'est quand
5: ça
0: même.
5: Ça fait flipper. Quand même,
0: hein. Un petit peu, mais enfin, heureusement, Aude Razo est là pour nous donner la marche à suivre, pour être d'autant plus vigilant. Merci, cher Philippe, de nous avoir appelé au 0810 055 056.
6: Ce matin, juste encore une précision, ce matin, j'ai reçu un mail de Windows comme quoi j'ai été infecté sur mon ordinateur. Pour un cheval de Troie.
0: Ah bah voilà.
6: Et il y avait un numéro à appeler. Je ne l'ai pas appelé, je vous le promets.
0: Très bien. voilà un auditeur merveilleux. Bravo, cher Philippe, pour votre vigilance. Je le répète. Faites comme lui, je le répète. 0810 055 056. Pour l'heure, nous allons accueillir Caroline de Saint-Laurent-du-Var, dans les Alpes-Maritimes. Et j'embrasse ici Azur. Bravo, les amis. Elle est retraitée. Bonjour, Caroline.
8: Bonjour Enora, bonjour toute l'équipe.
0: Bonjour.
8: Je suis très heureuse d'être avec vous.
0: Oh, mais quel joli brin de voix vous avez là. Et on est très très heureux parce que vous êtes inscrit sur la page ici.fr. Et du coup, eh bien c'est 200 euros pour vous.
8: Bravo. Merci à tous. Merci. Ah, je suis très heureuse. Vraiment merci.
0: Ben, on vous doit bien ça, hein, Caroline. Et puis ça tombe bien parce que c'est le titre de l'émission, dis donc. Voilà.
8: Et puis en plus, elle est super. C'est très intéressant tout ce que vous racontez.
0: Merci Caroline. Merci. Je vous embrasse très fort. J'embrasse aussi vos deux enfants. J'ai vu que vous étiez grand-mère également. On embrasse toute la famille. Allez, c'est parti. Allez, merci beaucoup pour cette merveilleuse émission. Merci Aude, merci Gérald, merci Elsa, merci Valère. Je voudrais aussi remercier chaleureusement Mathilde à la réalisation, Alix à la technique, Sadika au standard et Gwenaëlle à la préparation.

0: Et c'est toujours la personnalité, figurez-vous, préférée des Français, Jean-Jacques Goldman, envole-moi sur ici. Bonjour tout le monde, j'espère que vous avez passé une bonne nuit. On est jeudi, très content de vous réveiller aujourd'hui.
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0: Bonjour Valentine.
2: Bonjour Louis, bonjour à tous.
0: Nous sommes le jeudi 10 septembre et figurez-vous qu'aujourd'hui aux États-Unis, c'est une journée un petit peu particulière. C'est une journée consacrée à l'échange d'idées et d'astuces. Alors ce matin avec Valentine, on recherche un auditeur qui...
2: Un auditeur qui se prend pour un véritable MacGyver et qui peut faire des miracles avec un simple ruban adhésif.
0: Alors tiens, qu'est-ce que vous rafistolez vous? Surtout depuis combien de temps? Venez nous le raconter ce matin au 0810 055 056.
2: On parle bien sûr ce matin du tollé provoqué par cette vidéo de policiers municipaux à Carcassonne, filmée sans le savoir par l'une de leurs caméras piétons. Les déclarations racistes et misogynes s'enchaînent pendant plusieurs minutes. L'illustration nous dira SOS Racisme à 5h d'une parole raciste de plus en plus libérée en France.
0: Et pour vous accompagner jusqu'à 6h, Saveria au standard, Florent à la technique, Emeline à la rédaction en chef. Ici, dès 5h, ça commence maintenant.
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0: Jeudi 10 septembre, excellent réveil à l'écoute d'ICI, il est 5h. Le tour de l'actualité à vos côtés, Valentine, et à la une, l'indignation après la vidéo des policiers municipaux de Carcassonne.
2: Un contrôle de tous les agents est carrément ordonné par le ministre de l'Intérieur quand le parquet ordonne la suspension immédiate des 4 policiers filmés par l'une de leurs caméras piétons l'année dernière. Depuis, rien, jusqu'à la diffusion hier. La parfaite illustration, selon le président de SOS Racisme, Dominique Sopo, d'une parole raciste de plus en plus libérée en France.
4: Il y a une forme de tolérance que une série de personnes pense que cela n'est pas très grave. Que l'on parle de bougnoul, de nègre et de bico. Il y a une forme de tolérance au racisme. On est dans une ambiance, malheureusement, où la parole raciste s'est beaucoup libérée ces dernières années. D'ailleurs, sous aussi l'impulsion du poids de l'extrême droite dans ce pays, malheureusement. Donc c'est une forme de tolérance au racisme. Nous avons par ailleurs une mairie RN dont le maire est proche de cet agent qui était membre du service d'ordre du Rassemblement National. On a l'impression à chaque fois de redécouvrir des choses qui sont pourtant connues.
2: L'agent membre du Rassemblement National et de son service d'ordre, justement, est exclu du parti. Alors, cas isolé ou véritable gangrène, les habitants des quartiers de Carcassonne, eux, ne sont pas étonnés. C'est l'info du jour dans une demi-heure. Le deuxième procès jubilaire aura lieu au printemps, du 30 avril au 14 mai. Prévu à la base en ce mois de septembre, le procès est donc reporté après les aveux de Cédric Jubilard, déjà condamné à 30 ans de réclusion pour le meurtre de sa femme Delphine, dont on a finalement retrouvé le corps dans le Tarn cet été sur ses indications.
0: Quand travailler ne suffit plus à subvenir à ses besoins.
2: 4 Français sur 10 se disent dans cette situation, selon le baromètre du Secours Populaire publié ce matin, Faustine Calmel.
5: Le seuil de pauvreté à 1288 euros, Caroline en est loin.
6: Moi je gagne bien ma vie, je pense, je suis bien au-dessus, le double.
5: Et pourtant, salariée dans un syndicat, maman solo avec 2 ados, elle fait des concessions sur l'alimentation.
6: Surtout quand on a les enfants et pourtant on aimerait bien leur donner manger sain, donc j'essaie de faire le plus possible à manger. Mais ouais, c'est cher quand même. Tous les jours, les fruits, les légumes, la viande, j'en mange très peu parce que c'est trop cher. Le poisson, c'est pareil.
5: Et puis, il y a le chauffage.
6: L'hiver dernier, j'ai pas chauffé beaucoup chez moi. 17, bah tant pis quoi, on limite pour les meilleures courses ou payer un truc aux enfants.
5: Et éviter de se retrouver trop à découvert.
6: Ça m'est arrivé de regarder mon compte et me dire je suis à découvert et j'ai un plein d'essence à faire. Ouais, ouais. Donc, alors me priver, non, mais le découvert se creuse.
5: Comme Caroline, un sondé sur 2 explique avoir froid sans pouvoir se chauffer plus. 2 sur 3 ne s'offrent plus de sortie, un univers qui se réduit. Nicolas Champion est le secrétaire national du Secours Populaire.
7: Et s'aggrave, elle se densifie et surtout elle s'enracine, en fait, la pauvreté aujourd'hui. On a coutume de dire qu'une crise en chasse une autre.

0: Mais on a eu la crise du Covid qui a fortement précarisé la population et maintenant on a des crises liées à la guerre ou à l'inflation et aujourd'hui n'importe qui peut avoir besoin du secours populaire.
1: Avec une note d'espoir, malgré ces difficultés, 39% des Français se disent prêts à s'engager bénévolement pour une association.
2: Et le pouvoir d'achat des Français risque de se creuser encore. Les cours du baril de pétrole Brent ont franchi les 100 dollars hier pour la première fois depuis juillet, après de nouvelles attaques de l'Iran sur plus d'une dizaine de bateaux dans le détroit d'Ormuz. Le mois d'août 2026, le plus chaud jamais enregistré sur Terre. Copernicus, le service météo européen, l'annonce ce matin. De New York à Tokyo, en passant par Rome et New Delhi, des températures extrêmes ont été observées partout et avec elles, les risques sanitaires aussi augmentent en ville. L'étude de la revue The Lancet prend notamment l'exemple de Perpignan. Dans la ville des Pyrénées-Orientales, la mortalité liée à la chaleur a été multipliée par 13 depuis les années 90, par 10 à Toulouse et à Martigues.
3: 5h04 sur votre radio ici et les choses sérieuses commencent pour les basketteuses françaises.
2: Les Bleus disputent la Coupe du Monde à Berlin et les vice-championnes olympiques affrontent la Chine cet après-midi en quart de finale, avec un objectif terminé sur le podium cette année, quand rejoindre le dernier carré serait déjà une performance en soi, Xavier Monferrand.
4: Si vous demandez à la nouvelle capitaine des Bleus, Gabby Williams, si les Françaises ont la pression avant ce quart de finale, la franco-américaine vous la renvoie direct.
5: C'est ça, mentalité française. Je suis pas très d'accord pour être honnête. La pression, c'est pas un problème. Genre, on veut la pression. C'est pas une mauvaise chose.
4: Ça tombe plutôt bien. Alors, parce que les Bleus ont une malédiction à vaincre, ça fait 24 ans que les basketteuses françaises n'ont pas passé les quarts de finale d'une Coupe du Monde. La meneuse Carla Leite n'était même pas née.
6: Non, je suis née en 2004. Moi, je suis juste qu'on nous a rabâché plusieurs fois que depuis 1953. Après, je savais pas qu'on avait un peu ce chat noir en quart de finale. J'espère que ça sera pas le cas.
4: 1953, c'est l'autre anomalie de cette histoire. Il y a 73 ans, les basketteuses françaises ont décroché le bronze, la seule médaille de leur histoire en Coupe du Monde. Alors, il faut réparer ça pour le sélectionneur tricolore Jean-Aimé Toupane.
7: Quand on veut être sur le podium, on sait que l'adversité, il y en aura. Maintenant, on arrive sur les étapes de montagne. Ça va monter un petit peu.
4: Et il n'y a pas que le niveau qui va s'élever. Face à la Chine, les Bleus vont croiser le phénomène Zhang Ziyu, 19 ans et 2m23 sous le panier, la seule qui peut regarder Victor Wembanyama droit dans les yeux.
2: Le match, c'est à 14h30. En Ligue des champions de foot, le Paris Saint-Germain n'a fait qu'une bouchée des Slovaques de Bratislava hier soir. Victoire 6-1. Ce soir, Lens se déplace à Prague. La météo, Louis.
3: C'est une belle météo aujourd'hui. Météo douce, ensoleillée, en plus sur la quasi-totalité du pays. Quelques petits nuages au cours de la matinée, notamment le long de la Manche et sur la côte atlantique. Quelques averses orageuses attendues également, mais localisées principalement dans les Alpes-Maritimes. Ailleurs, c'est du soleil pour les températures en milieu de matinée. À Calais, Reims, 15 degrés. Orléans, 15 également. Limoges, 16 degrés. Toulouse, 17. Perpignan et Montpellier ce matin, 20 degrés. Cet après-midi, pas de changement dans le ciel. Le soleil, lui, dominera largement. Et puis pour les maximale, on dépasse les 20 degrés, 22 pour la maximale dans le nord à Strasbourg. Dans le sud, 26 degrés attendus cet après-midi à Marseille.
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3: Bonne fête ce matin à toutes les Inès qui se réveillent avec nous ce jeudi à 5h07. Quelle musique tiens pour vous réveiller aujourd'hui? On y va. Ah, bien plus sympa, vous me l'accorderez, que le réveil. Voici tout de suite Phil Collins à l'écoute d'ici. Belle journée.

0: jeudi à l'écoute d'ici. C'était Phil Collins à l'instant. Soyez les bienvenus.
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0: 5h10, vous avez rendez-vous tout de suite avec Catherine Quicandon pour Ici, ça entreprend. Qui va répondre à une question ce matin?
3: Pourquoi se débarrasser de nos bouteilles et nos bocaux en verre quand on peut tout simplement les réutiliser? Dans la Drôme, producteurs, citoyens et entrepreneurs leur redonnent vie.
0: Eh bien comment? Grâce à la consigne, Catherine.
5: À Chabeuil, dans la Drôme, à 10 km de Valence, ma bouteille s'appelle Reviens.
6: Hey, attends, reviens! Qu'est-ce qu'il y a? Qu'est-ce qui se passe?
5: Ce qui se passe, c'est une entreprise coopérative qui propose de remettre la consigne au goût du jour, comme nous l'explique Valérie Duméni, sa directrice générale.
7: On récupère des bouteilles ou des bocaux en verre, on les lave dans notre unité de lavage, donc ils passent dans une grosse machine dans laquelle on va venir enlever l'étiquette et nettoyer l'ensemble de la bouteille intérieure-extérieure. On vérifie qu'elle est bien propre. Et ensuite, les bouteilles sont palletisées sur plusieurs étages pour être renvoyées aux producteurs qui vont remettre leur contenant, leur liquide dedans.
5: Comme des jus de fruits, de la bière, du vin, de la confiture et tout ce que l'on a envie de mettre dedans.
8: C'est vous qui voyez.
5: Exactement, c'est vous qui voyez. En 2025, plus d'1 600 000 bouteilles ont été lavées et depuis la création, plus de 6 millions, ce qui représente une sacrée économie.
7: Depuis le début, 2500 tonnes de déchets, 2500 tonnes de CO2 aussi, et plus de 5000 mètres cubes d'eau. Et moi, j'aime bien donner en équivalent de douche, parce que ça parle un peu plus, mais ça fait 61 000 douches. Mais en 2030, on vise de laver 42 millions de bouteilles et ça nous fera économiser 522 000 douches.
5: Ce qui ne veut pas dire qu'il faut arrêter de se laver. Merci de penser à vos proches. Ma bouteille s'appelle Reviens, oui parce que c'est le nom de la structure, fait travailler plus d'une quinzaine de personnes en insertion et coopère avec plus de 100 producteurs et points de collecte engagés sur les territoires d'Auvergne-Rhône-Alpes et de Provence-Alpes-Côte d'Azur. Ce projet remonte à 2019 avec l'inauguration de la première unité de lavage. Celle-ci répond aux normes et aux exigences qualité des industriels, ce qui permet de remettre en circulation des contenants qui pourront être réutilisés jusqu'à 40 fois. Seules les bouteilles portant le pictogramme national du réemploi peuvent être rapportées. Un projet de consigne monétisé est prévu pour 2027. Plus d'infos sur ma-bouteille.org. Merci à Ici Drôme Ardèche pour cette idée qui a de la bouteille. Ici, ça entreprend. Ma bouteille s'appelle Reviens pour une économie circulaire du verre en Auvergne-Rhône-Alpes.
0: Merci Catherine avec Ici Drôme Ardèche pour cette belle action. Nos bouteilles en sont ravies.
3: Et après le système de récup, on transforme nos moteur. Avec l'explosion des prix du carburant, les Français se tournent à nouveau vers la conversion de leur voiture au bioéthanol.
0: Reportage dans Lyon à suivre dans moins d'une minute.
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0: Soyez les bienvenus ce jeudi matin à 5h14. Les demandes explosent pour passer de l'essence au bioéthanol.
3: Depuis près de 10 ans maintenant, il est possible de convertir une voiture essence à ce carburant. Et après un passage à vide, il redevient de plus en plus populaire, notamment dans Lyon, Camille Salcedo-Ruiz, vu les prix records du sans-plomb, alors que le sien est toujours aussi bas.
11: Les prix à la pompe grimpent encore, mais Daniel, lui, aurait presque le sourire, car sa voiture roule désormais au bioéthanol grâce à un boîtier flex fuel.
12: Je crois que j'ai bien fait, là, oui.
11: Il a fait poser le dispositif électronique il y a 4 mois.
12: Voilà, le boîtier, c'est ça. Je vous montre ce que c'est. C'est un boîtier qui est juste là, sur le moteur, pour rouler à l'E85.
11: Carburant fabriqué à base de betteraves et de céréales, et à la pompe, Daniel voit clairement la différence.
12: L'E85, je le paye 82 centimes ou 83 centimes. au lieu de 0,20 là, en ce moment. Je fais 40 euros le plein au lieu de 80 euros. Hein. Pratiquement la moitié. Hein. Ça vaut le coup. Hein. Parce que les retraites n'augmentent pas non plus. Hein. Ça ne suit pas. Hein. On cherche à faire des économies un peu partout. Hein.
11: Et tout fier, il assure que la conversion fonctionne très bien.
12: Je vais la mettre en route. Voilà, ça démarre impeccable, pas de souci.
11: Au total, il a déboursé près de 1000 euros pour équiper sa voiture dans un garage agréé, celui de Nicolas Cador, situé à Saint-Florentin.
8: C'est dépenser un peu d'argent au départ pour rentabiliser rapidement, et puis une fois que c'est fait, c'est fait. Hein. L'idée, c'est qu'en une année d'usage de la voiture, vous avez remboursé l'installation de votre boîtier.
11: Et Daniel n'est pas le seul à vouloir passer au bioéthanol. Le garagiste constate que ses clients sont de plus en plus nombreux.
8: Il y a eu effectivement une recrudescence nette. Dès que les carburants augmentent, la demande de flexifuel augmente aussi.
11: Mais pour convertir une voiture essence déjà en circulation, peu de garages proposent la prestation autour d'Auxerre. Alors Nicolas, l'un des seuls garagistes du département à encore le faire, reçoit beaucoup de coups de fil.
8: J'en ai eu encore deux hier, on a des demandes régulières.
11: La plupart des garagistes de Lyon, auparavant agréés pour l'installation de ces boîtiers, ont arrêté de proposer la prestation. Mais dans ce contexte, avec l'augmentation du prix à la pompe, beaucoup veulent s'y remettre pour répondre à la hausse des demandes des clients. L'entreprise Flex Fuel, spécialisée dans la conversion au bioéthanol, assure recevoir des demandes pour être à nouveau agréé.
3: Et attention, la conversion est possible uniquement sur les voitures essence ou les moteurs hybrides mis en circulation après le 1er janvier 2000.
0: Merci Valentine. Il est 5h16 dans les coulisses TV. Ce matin, une série française culte fait son retour. 10% revient sur Netflix, mais cette fois-ci, fini les épisodes. Place à un film. Alors pourquoi ce changement de format ? Fanny Herrero nous raconte les coulisses ce matin avec Patrice Gascoin dans moins de 5 minutes sur ICI. 5h16, tiens, je vous propose à présent de faire un saut dans le temps. En musique, bien évidemment. On passe tout de suite au milieu des années 90 avec Maxime Le Forestier. Maxime Le Forestier d'ailleurs qui se faisait un petit peu plus discret dans les classements avant qu'arrive cette chanson, une chanson dans laquelle eh bien, il exprime le besoin d'avancer sans forcément bien savoir où la route va le mener. Une chanson qui le ramènera lui ensuite en pleine lumière et qui fait d'ailleurs désormais partie de ses plus grands succès. Voici pour vous ce matin, Passer ma route à l'écoute d'ICI. Bon jeudi et bon réveil avec nous.

0: en douceur ce jeudi matin.
1: Avec Maxime Le Forestier, passez ma route pour vous accompagner en ce début de journée. Il est 5h20. Et si vous nous rejoignez à l'instant, eh bien c'est le moment justement de prendre votre téléphone, de composer tout de suite le 0810 055 056. Avec Valentine, on veut parler à deux d'entre vous ce matin pour notre duel d'auditeurs. Si vous voulez nous écouter, levez de bonne heure pour partir bosser sur la route du boulot. A contrario, si vous nous écoutez là sur le retour que vous bossiez de nuit, eh bien appelez-nous 0810 055 056. Une question sur l'actu comme d'habitude et surtout un joli cadeau à la clé, Valentine.
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1: C'était joliment dit, en tout cas. Alors allez-y, foncez, c'est Saveria qui vous attend ce matin au 0810 055 056. Bonne chance.
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1: 5h21, on retrouve tout de suite Patrice Gascoin et ses coulisses TV. Aujourd'hui, Patrice, vous nous parlez du retour tant attendu de la fiction 10%. Et vous allez nous expliquer pourquoi elle est passée d'un format série à une version film.
4: La dernière fois qu'on a entendu ce générique, c'était il y a 6 ans sur France 2.

0: Eh bien, il est de retour, non pas pour une nouvelle saison avec plein d'épisodes, mais pour une aventure unique en version longue, en version film. Autre différence notable, vous ne plongerez plus dans les coulisses du milieu du cinéma avec 10% sur France 2, mais sur la plateforme Netflix dès aujourd'hui. La bonne nouvelle, c'est que le casting de choc de la série est toujours là. Alors, nous n'allons plus vivre le quotidien de cette agence de comédiens, l'agence ASK qui a fermé ses portes. Non, on va suivre l'ex-agent de star Andrea Martel, joué par Camille Cotin, dans la réalisation de son premier long-métrage, une première qui s'annonce mal puisqu'elle se retrouve du jour au lendemain sans son acteur principal. Elle va devoir faire appel à ses anciens collègues.
1: Je suis tellement contente de faire le film d'Andrea.
2: Je lui ai proposé d'être ma productrice.
3: T'as cette nature enjouée que j'adore, et ce depuis toujours.
4: Star ou pas star, je lui balance une mandale dans la tronche. Je l'ai déjà fait, hein, je vous promets.
0: Et pour nous parler de cette suite, qui de mieux que la créatrice de 10%, Fanny Herrero? Je lui ai demandé comment s'était fait ce choix d'un film plutôt qu'une série, Fanny Herrero.
5: En fait, il y a eu plusieurs étapes de ça, mais une des premières étapes, c'est que moi, j'ai quitté la série à la fin de la saison 3. J'ai passé la main à un copain auteur qui s'appelle Victor Denbach, qui a relevé le défi quand même de faire une saison 4. Puis il faut dire qu'à ce moment-là, ça faisait déjà de longues années quand même que la série existait. Je pense que tout le monde avait besoin un peu d'une pause. Et du coup, je pense que les producteurs, à un moment, l'idée d'enchaîner sur une nouvelle saison, je pense que pour eux, c'était pas possible. Fallait laisser passer du temps pour voir si le désir allait revenir et sous quelle forme. Et finalement, ce qui leur a semblé le plus naturel, c'était pas de repartir pour une nouvelle saison, mais de revenir avec un format un peu différent. Et c'est là qu'ils m'ont contacté. Et c'est vrai que moi, si ça avait été peut-être refaire une nouvelle saison, je suis pas sûre que je serais repartie. Mais en revanche, là, l'idée de faire quelque chose de nouveau, changer de format, ça rajoute de l'intensité, en fait, d'écrire un film.
0: Fanny Herrero, la créatrice de 10%, dont la dernière aventure est à retrouver sur Netflix. Notez qu'au casting, en plus des comédiens de la série, vous découvrirez Laetitia Casta, Laurent Lafitte, Vincent Macaigne, mais aussi Eva Longoria et Georges Clooney. En tout cas, de mon côté, il y a 100% de chance que je revienne demain pour de nouvelles coulisses télé.
6: Merci Patrice, à demain. Casting de rêve, effectivement. D'ailleurs, comme votre équipe d'ici dès 5h, hein. Un joli casting.
7: C'est vrai. je ne peux pas dire mieux.
6: 5h24, là aussi un joli casting pour la musique avec Charlotte Cardin qu'on retrouve tout de suite. Voici The Way We Touch.

0: jeudi et bon réveil. C'était Charlotte Cardin à l'instant, The Way We Touch, jeudi 10 septembre. Soyez les bienvenus si vous nous rejoignez à l'instant, juste avant les infos de 5h30, comme d'habitude, un petit peu d'histoire avant l'actu aux côtés de Stéphane Bern. Et ce matin, eh bien, on voyage au temps où les habitants de Grenoble ont transformé leur toit, oui, leur toit en arme anti-monarchie.
1: Des soldats du roi avancent dans les rues. Quelques minutes plus tard, ils reçoivent une pluie de tuiles sur la tête. La Révolution française n'a pas encore officiellement commencé, mais franchement, tout le monde est à l'entraînement. En 1788, Louis XVI traverse une énorme crise financière. Pour imposer de nouveaux impôts, le roi veut prendre le contrôle des parlements, ces cours de justice qui bloquent ses réformes. À Grenoble, le 7 juin, le parlement du Dauphiné refuse d'obéir. Le pouvoir royal décide donc de le dissoudre.
2: J'ai décidé de dissoudre.
1: Et envoie des troupes pour éloigner les magistrats. Car comme dirait le dicton que je viens d'inventer, nos 13, on envoie les CRS. Mauvaise idée. Les cloches sonnent le tocsin. Les échoppes baissent leurs rideaux. Les rues se remplissent en quelques heures. Grenoble passe de ville commerçante à ville insurgée. Et surtout, les habitants grimpent sur les toits. Là-haut, ils disposent d'une arme inattendue. Les tuiles qui couvrent les maisons. Une à une, elles sont arrachées puis lancées sur les soldats. Bientôt, une véritable pluie de terre cuite s'abat sur les troupes royales.
3: Il pleuvait fort sur la grande route.
1: Autant dire qu'un parapluie n'aurait pas suffi. L'événement devient célèbre. On l'appelle bientôt la journée des tuiles. Et rien à voir avec une promo au rayon bricolage. Quelques semaines plus tard, on réclame la convocation des états généraux. La révolution n'a pas encore de date officielle, mais elle a déjà bien commencé. Aujourd'hui, les contestations s'organisent sur WhatsApp, Telegram ou TikTok. En 1788, à Grenoble, le réseau social le plus efficace restait encore le toit des voisins. Et le bouton « Envoyer » faisait parfois quelques kilos de terre cuite.
0: Et puis, il est nettement moins lourd aussi, ce bouton envoyé. Merci beaucoup, Stéphane. Après les infos, tiens, je vous raconterai l'histoire incroyable de Chanel, une petite chatte retrouvée 28 jours après sa disparition sur une aire d'autoroute en Isère. Je vous explique tout ça en détail à 5h40. Tout de suite, il est 5h30. Voici l'actualité en France et dans le monde en 90 secondes. C'est avec vous, Valentine Lottès.
4: Comment est-il possible que ces policiers soient toujours en poste quasiment un an après le signalement de cette vidéo à leur hiérarchie? SOS Racisme dénonce une parole raciste de plus en plus libérée. 4 agents municipaux tiennent des propos homophobes, racistes et misogynes dans une vidéo filmée par leur caméra piéton. Surnommé Ganito, Ilias Kerbouche est jugé à partir d'aujourd'hui pour le cambriolage de l'ancien gardien du Paris Saint-Germain, Gianluigi Donnarumma. Et on apprend son transfert cet été à la prison de Meaux pour un nouveau projet d'évasion. Il s'est déjà échappé de celle de Villepinte grâce à de faux policiers. 4 Français sur 10 ont du mal à finir le mois malgré leur emploi. Constat posé dans le baromètre du Secours Populaire sur la précarité et la pauvreté en France. C'est un Français de plus par rapport à l'an dernier. On s'en doutait, c'est confirmé. Août 2026 est le mois le plus chaud jamais enregistré sur Terre. Selon Copernicus, le service météo européen, l'humanité n'a jamais connu de température de ce niveau en 100 000 ans. 6-1, ce n'est pas du tennis, mais bien le score final entre le Paris Saint-Germain et le Slovan Bratislava hier soir. Les Parisiens victorieux et particulièrement efficaces pour leur premier match en Ligue des Champions de foot. Et puis elle est très attendue outre-Manche. C'est l'ouverture aujourd'hui à Londres de l'exposition de la tapisserie de Bayeux, prêtée pour la première fois par la France à un autre pays. Des torchons, des bières et des pâtisseries spécialement conçues pour l'occasion ont envahi l'Angleterre.
0: L'info du jour, c'est la police municipale de Carcassonne dans le viseur de l'inspection générale.
4: Depuis la révélation d'une vidéo hier dans laquelle 4 policiers de la ville tiennent des propos racistes, misogynes et complotistes, c'est un tollé. L'affaire remonte pourtant à l'an dernier, Sébastien Berriot, et les habitants des quartiers ne sont pas étonnés.
5: Lorsque la vidéo des policiers a commencé à circuler sur les réseaux sociaux, beaucoup d'habitants de la cité aux Anames disent ne pas avoir été surpris. Mohamed, par exemple, 44 ans, est né dans le quartier. Il explique que les relations avec la police nationale sont excellentes, contrairement avec les policiers municipaux. Il parle de méthode de cow-boy et en effet, les propos tenus dans la vidéo ne l'ont pas étonné.
6: C'est limite banal, quoi, on va dire. On est là pour, entre parenthèses, taper sur la racaille, mais on n'est pas tous de la racaille. Autant les nationaux, ils viennent, ils parlent avec nous, tout se passe bien, mais les municipaux, on ne peut pas parler avec eux, on ne peut rien faire. Et quand on voit la façon dont ils nous parlent, c'est pas joli à voir. Si déjà ils viennent, ils te tutoient, tu rentres à la maison, tu jettes ta clope, tu fais ci, tu t'en vas. Oh, c'est pas normal. Et je comprends pourquoi les jeunes, les caillasses et tout ça.
5: Morad, lui, n'a pas été surpris de voir que le policier incriminé était membre du RN. Selon lui, certains agents municipaux ne cachent pas leur hostilité envers les étrangers.
7: Leur comportement, leur façon de parler, leur regard, tout, leur attitude, c'est flagrant, quoi. On a tous vu la vidéo. Et après, ça se voit, de toute façon, entre les municipaux, le nouveau maire, les militaires, ils sont tous ensemble et ils ont tous le même.
5: Anthony, lui, habite le centre-ville. Même constat dans les relations avec la police municipal.
8: Ils sont arrogants, ils jugent directement à l'apparence, au faciès, ils prennent de haut, ils gueulent, au lieu de parler calmement, gentiment, c'est pas très correct quoi, ils se sentent mal à l'aise.
5: Très gêné par cette polémique, le maire Christophe Barthès tente de défendre sa police municipale, mais il avoue qu'une reprise en main est nécessaire.
9: Il apparaît préférable d'engager en priorité une démarche de remise à plat du fonctionnement du service assortie d'actions de formation aux obligations déontologiques et d'une refonte des procédures relatives aux caméras piétons.
5: Le ministre de l'Intérieur a ordonné un contrôle de la police municipale de Carcassonne par l'inspection générale de l'administration.
4: Et d'ores et déjà, le parquet de Carcassonne ordonne la suspension des 4 policiers municipaux.
0: Merci Valentine. La météo tout de suite de ce jeudi 10 septembre. Une météo douce et ensoleillée sur la quasi-totalité du pays. Quelques petits nuages le long de la Manche et sur la côte atlantique, mais c'est pas la dominante du jour. On aura quelques averses aussi orageuses localisées précisément dans les Alpes-Maritimes. Ailleurs, c'est du soleil. Pour les températures en milieu de matinée, on est en dessous des 20 degrés. Hein. Calais, Reims 15 degrés, Orléans 15 également, Limoges 16 degrés, Toulouse 17, Perpignan et Montpellier ce matin 20 degrés. Pour les maximales, ce jeudi 22 dans le nord à Strasbourg, dans le sud 26 degrés à Marseille et du soleil lui qui brillera tout au long de la journée.
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0: Jeudi 10 septembre, bon réveil avec nous et on fait appel justement ce matin à vos compétences puisqu'aujourd'hui c'est une journée un petit peu spéciale, elle est consacrée, figurez-vous, à l'échange d'idées et d'astuces. Alors ce matin avec Valentine, eh bien on a décrété de rechercher un auditeur parmi vous, un auditeur qui
4: se prend pour un véritable MacGyver. Vos enfants vous appellent dès que la machine à laver est cassée, le lave-vaisselle fuit, vous réparez les étagères. Bref, vous êtes un véritable bricoleur, appelez-nous.
0: C'est la classe. Alors, tiens, qu'est-ce que vous rafistolez? Racontez-le-nous, 0810 055 056. Vous nous appelez tout de suite et vous passez à l'antenne juste avant les infos à 6h. Pour l'heure, eh bien, c'est la musique d'ici qui vous accompagne. Et on va débrancher, tiens, allez, c'est parti. Avec France Gall, chanson écrite et composée par Michel Berger.
4: Je croyais qu'on devait rebrancher.
0: Alors, on rebranche sa radio, mais on débranche le réveil. On peut le tourner comme d'accord. Ça, c'est plutôt pas mal, ça, le jeudi. Merci d'être avec nous, 5h35.

0: Et hop, on débranche, 5h38, c'est France Gall à l'écoute d'ici. Merci d'être avec nous ce matin. Dans 5 minutes, votre rendez-vous anti-arnaque, c'est pas vrai, avec Aude Razo. Vous avez peut-être vu passer cette semaine une image de Michel-Édouard Leclerc furieux en train de s'en prendre Laurent Delahousse et Valentine Méfiance.
1: Oui, cette scène n'a jamais existé. L'image est truquée et le faux article qui l'accompagne imite même le site du journal Le Monde à la perfection.
0: Et derrière, le piège en plus peut vous coûter très cher. Aude Razo nous explique comment le repérer. C'est dans quelques minutes sur ICI.
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0: Et à 5h39, c'est l'heure du duel des auditeurs. Avec à la clé, Valentine,
1: 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Elle a la radio numérique terrestre pour nous écouter absolument partout.
0: Et on accueille tout de suite Ghislaine qui est avec nous. Ghislaine qui nous passe un petit coup de fil de l'Isère ce matin. Bonjour Ghislaine.
1: Bonjour Ghislaine. Jocelyne, pas Ghislaine.
0: Pourquoi je dis Ghislaine?
4: Jocelyne, oui, Jocelyne.
1: Et moi je répète, sans réfléchir. Comment ça va Jocelyne?
4: Ça va, bonjour à tous les deux.
0: Ça fait plaisir de vous avoir Jocelyne. On dit aussi bonjour à Pierre-François du Nord qui est avec
1: nous. Là c'est bon, bonjour Pierre-François.
0: Pierre-François, Jocelyne, une question sur l'actualité, un chiffre à me donner, le premier qui vous vient. Écoutez cette histoire. C'est une histoire qui se termine bien. Le 8 août dernier, Chanel, une petite chatte, s'est échappée sur une aire d'autoroute en Isère. Sa famille, qui partait en vacances, est restée, tenez-vous bien, 12 jours sur place pour la chercher avant, eh bien, finalement, de devoir repartir en région parisienne. Et finalement, Chanel a été retrouvée 28 jours plus tard, en pleine forme et en plus seulement à 200 mètres de l'endroit où elle avait disparu. Cette histoire nous rappelle bien sûr qu'il faut prendre soin de nos animaux de compagnie. Et la question est la suivante. Selon vous, combien de chats vivent aujourd'hui dans les foyers français? Jocelyne, c'est à vous.
1: On est au million près, Jocelyne. Hein,
4: au million près, 9 000.
0: 9 millions ou 9 000?
4: 9 000.
1: J'ai dit au million près, Jocelyne, et vous me dites un chiffre en milliers?
4: 9 millions alors.
1: Ah,
0: 9
1: bon.
0: Millions pour Jocelyne, c'est validé. Pierre-François?
5: Moi, je dirais plutôt 20 millions.
0: 20 millions pour Pierre-François. Et notre arbitre, Valentine?
1: Eh bien, la réponse, c'est presque 17 millions, 16,7 millions de chats en France. C'est donc Pierre-François qui a gagné.
5: Ah.
0: Pierre-François, bravo, c'est vous qui remportez votre radio ici ce matin.
1: Vous avez un chat, Pierre-François?
5: Non, mais mes voisins en ont beaucoup.
1: Et vous les regardez de loin, quoi?
5: C'est ça, il passe régulièrement.
0: Et Jocelyne, vous avez un chat?
4: Non.
0: Non, mais par contre, vous avez une passion plutôt chouette, c'est le tricot.
4: Oui, le tricot, oui.
0: C'est quoi votre dernière confection?
4: Oh, je fais une couverture avec des petits carrés.
0: Ah, c'est bien ça pour l'hiver. Mais Jocelyne, avec Valentine, on vous embrasse, on vous souhaite une belle journée.
4: Bon, bah, je jouerai pour gagner la radio.
1: Ah ben, oui, retentez votre chance, Jocelyne.
0: On est là tous les matins, du lundi au vendredi, là. Jocelyne.
4: Oui, oui, ouais.
0: Pierre-François,
4: eh ben, au revoir. Au revoir
0: Jocelyne. Pierre-François, une passion très sympa en plus, c'est le cyclisme.
5: Oui, oui, ben je pratique ça maintenant depuis quelques années, et avec des épreuves parfois assez dures, comme une étape du Tour de France par exemple.
1: Ah, pas mal.
0: Ben, bien, belle performance, voilà. Pierre-François. On vous souhaite une belle journée, passez un excellent jeudi, merci d'avoir joué avec nous ce matin.
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0: Chaque matin, vous le savez, on découvre une initiative qui marche quelque part en France et qui pourrait donner des idées ailleurs. Ce matin, direction Nice, où depuis la rentrée, eh bien, certains habitants ne payent plus du tout les transports en commun, Valentine.
1: Les plus de 65 ans peuvent désormais monter à bord gratuitement, mais la mesure fait débat.
0: Oui, puisque la gratuité dans les transports, est-ce vraiment une bonne solution pour tout le monde ? Robin Bernot est allé voir sur place et vous le raconte à 5h55 sur ICI. Tout de suite, je vous préviens, ça va bouger. 5h44, c'est un petit peu le petit coup de fouet du matin, on peut dire, mais qui donne le sourire en musique avec Los Lobos, souvenez-vous, la bomba. Bougez là-dessus.

0: Los Lobos avec Love en bas à l'écoute d'ici. Excellent jeudi avec nous, 5h46, place à votre rendez-vous anti-arnaque.
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0: C'est pas vrai avec Aude Razo qui a repéré ce matin un article web mensonger qui cherche à vider nos comptes en banque.
3: Oui, c'est un article qui vient d'apparaître là cette semaine sur nos réseaux sociaux. Je vous lis le titre. Une question de Laurent Delahousse, puis Michel-Édouard Leclerc quitte le plateau en pleine émission. Bon, titre d'autant plus sensationnel qu'on a l'image qui va avec. On voit Michel-Édouard Leclerc, donc le patron du groupe Leclerc, hors de lui, en train de hurler sur le journaliste. Il le saisit même par la veste pendant que deux hommes tentent de le retenir et d'empêcher l'agression. Cette image, elle est truquée, je vous le dis tout de suite, cette scène n'a jamais eu lieu. L'auteur, l'escroc qui invente tout ça, cherche à nous faire cliquer. Et j'ai bien peur qu'il y arrive, c'est pour ça que je vous en parle. Surtout que l'article imite très bien le site web du journal Le Monde. Il est très crédible, franchement, à première vue.
0: Mais comment fait concrètement l'escroc pour arriver à siphonner nos comptes en banque ?
3: Il nous retranscrit d'abord une longue interview, tout est faux là aussi, où le journaliste Laurent Delahousse tente de tirer les vers du nez à un Michel-Édouard Leclerc très perturbé, très fâché, qui rechigne à dire comment il fait pour faire fructifier son patrimoine. Il est question d'un outil, d'un truc que les riches gardent pour eux, c'est écrit comme ça. L'article nous fait croire que la rédaction a ensuite enquêté sur cet outil mystérieux et qu'elle a trouvé. C'est un site de trading miraculeux qui va nous faire gagner 950 euros en une semaine, 4000 euros en un mois. Et bien sûr, il y a un lien pour s'inscrire. Ne faites pas ça, ne cliquez pas, c'est un piège. On retombe en fait sur ces applis dont je parle souvent, très séduisantes sur le papier, mais ultra dangereuses. Vous risquez de perdre beaucoup, beaucoup d'argent.
0: Merci Aude pour ce rappel ô combien important. Je vous invite à aller voir d'ailleurs la chronique de Aude Razo, C'est pas vrai, disponible sur notre site internet ici.fr, page C'est pas vrai, 5h48. Elle est en tournée en ce moment, figurez-vous, pour cette saison 2026-2027 à travers tous les zéniths de France. Voici tout de suite Vanessa Paradis.

0: Vanessa Paradis, en concert très prochainement à La Rochelle le 6 octobre, le 15. Elle sera à Pau le 16 octobre à Montpellier pour Vanessa Paradis. Vous venez d'écouter à l'instant Les Épines du Cœur. Et tout de suite, chaque matin, on découvre une initiative qui marche quelque part en France. Ce matin, direction Nice, la ville a pris une décision eh bien, qui ravit les seniors.
1: Oui, depuis quelques jours, les transports en commun sont gratuits pour les 65 ans et plus.
0: Une mesure qui relance le débat sur la gratuité des transports et sur la possibilité ou non de l'étendre à tous. Robin Bernot s'est rendu sur place.
2: Dans les Alpes-Maritimes, plus précisément à Nice, les transports en commun sont désormais gratuits pour les plus de 65 ans.
3: D'un côté, c'est bien, mais est-ce que c'est pas discriminatoire pour d'autres personnes?
2: Depuis le début du mois de septembre, les Niçois de 65 ans et plus n'ont donc plus à payer leur abonnement aux transports en commun. Il leur suffit de demander la carte gratuité, une mesure qui semble déjà rencontrer un certain succès, comme l'explique Bertrand Gassiglia, le président de Ligne d'Azur, joint par Sébastien Germain.
4: On avait la semaine dernière 20 000 personnes de plus de 65 ans qui ont pris la carte gratuité. Je pense que les chiffres qu'on aura dans quelques jours vont encore monter une progression très importante. Ce qui est intéressant à souligner, c'est que sur ces 20 000 personnes, 10 000 étaient déjà abonnés à Ligne d'Azur, mais 10 000 n'avaient pas d'abonnement à Ligne d'Azur, donc ce sont des gens nouveaux qui vont utiliser les transports en commun. Et ça, c'est aussi le but qui était recherché.
2: Alors ici, à Nice, la gratuité des transports en commun, ça marche. Mais vous, tiens, qu'en pensez-vous? J'en ai discuté avec Chloé et Joséphine.
3: Bah, c'est bien dans le sens où, oui, du coup, ça permet d'être gratuit pour des personnes âgées qui n'ont pas forcément les moyens ou même une bonne retraite. Mais un peu discriminatoire pour les jeunes qui n'ont peut-être pas aussi les moyens de payer des transports en commun ou quoi que ce soit. Ça peut vite faire partie du budget financier du mois. Il faut penser aussi au budget. Si tout le monde peut avoir le transport gratuit, c'est super bien. Comment on finance?
2: Ouais, Joséphine a raison, il faut faire attention au terme gratuit. En effet, si on ne paie rien en montant dans le bus ou le tram, il faut tout de même financer ces transports et bien souvent, cela passe par les impôts. La gratuité des transports en commun existe déjà dans plusieurs villes françaises comme Montpellier, Dunkerque, Niort ou encore Libourne. Mais si on élargit un petit peu notre regard, comment ça se passe ailleurs dans le monde? Pour le savoir, j'ai rencontré Océane, elle est québécoise.
5: Au Québec, il n'y a pas énormément de personnes âgées justement qui prennent les transports en commun, donc possiblement peut-être d'avoir cette option-là, ça les enlèverait de la route et donc peut-être un stress de moins.
2: Oui, parce que finalement, enlever une dépense qui peut représenter plusieurs centaines d'euros par an pour nos aînés, c'est aussi leur redonner un peu de pouvoir d'achat tout en leur permettant de continuer à se déplacer et à garder du lien grâce aux transports en commun.
0: Robin Bernot et Sébastien Germain, 5h53. Dans quelques instants, nous allons retrouver notre MacGyver du jour, puisque nous sommes le jeudi 10 septembre. Et figurez-vous, c'est la journée des astuces ce matin. Mais pour l'heure, on profite ensemble de la musique en douceur avec Francis Cabrel, Petite Marie.

0: Francis Cabrel avec Petite Marie à l'écoute de votre radio ici. Nous sommes le jeudi 10 septembre et c'est une journée, figurez-vous, consacrée à l'échange d'idées et d'astuces. Alors ce matin, avec Valentine, nous avons décrété de rechercher un auditeur qui se prend pour un véritable...
1: MacGyver.
0: Et nous l'avons, notre MacGyver du jour, c'est Johnny qui est avec nous, qui
1: bonjour
0: nous vient de
1: Johnny.
0: Lyon. Bonjour Johnny.
2: Bonjour tout le monde, bonjour ici.
0: Johnny, adepte du bricolage, et pas que, puisque vous avez totalement en fait construit même votre maison, c'est ça?
2: Oui, non, je dis, rénover.
0: Ah, rénover.
1: Mais alors, je suis désolé Johnny, on lui a dit déjà trois fois, Louis, mais lui, il n'est pas bricoleur pour un sou, il ne comprend pas bien la différence.
0: Pas trop, non.
1: Vous avez rénové une longère.
2: C'est ça, oui.
1: Et alors, quand on parle de MacGyver, le parfait exemple, c'est votre projet de cheminée, bon. Johnny.
2: Oui, exactement, oui.
1: Alors, c'est quoi votre projet de cheminée? Dites-le nous.
0: Racontez-nous.
2: Alors, je veux refaire l'habillage qui était en marbre ancien et un peu cassé, cédé, quoi. Parce que c'était d'époque. Hein. Mm-hmm. C'est une longère d'avant 1900, juste avant 1900. Donc, ça avait mal vieilli. Et maintenant, je vais refaire un habillage en cyprès.

0: par la tête.
1: Johnny, qu'est-ce que vous allez y mettre dessus? Ah, des coquillages, on y vient. Et ben voilà, ça c'est une belle chose et une bonne idée. Merci Johnny, et puis on voudra la photo prochainement. Merci à tous d'avoir été là ce matin à 6h. Comme d'habitude, vous avez rendez-vous avec l'actualité de vos régions. À 6h30, vous retrouvez Valentine Lottès.
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1: Et tout de suite, voici les équipes d'ici matin qui sont là ce jeudi. Je vous souhaite à tous une belle journée qui commence ici.
3: Là est fidèle au poste. Salut Louis. Oui, salut Valentine, ils sont avec moi aussi. Victoire Jacquet, bonjour.
4: Coucou Yann, bonjour la
3: Touraine. Thomas Coignac, salut.
5: Salut Yann, salut tout le monde.
3: Et puis Farzad qui réalise cette émission et Louane qui vous accueille au 38-10-20 comme tous les matins. La bonne humeur est au rendez-vous.
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3: Vous écoutez Ici Touraine, il est 6h, bon réveil.
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3: Le journal avec vous, Thomas Coignac.
5: Et pour une fois, il ne faut pas aller à Paris ou dans une grande ville pour voir des grandes expos, admirer des œuvres de grands maîtres. Un tableau de Matisse voyage ainsi à Vouvray sur un parking de supermarché. C'est en ce moment, comme le Centre Pompidou, le grand musée parisien, est fermé pour travaux, eh bien, il balade certaines œuvres dans un camion qui s'est posé cette semaine juste devant le U Express de Vouvray. Manon Vautier-Chollet, vous avez suivi des habitants en visite.
7: À 10 ans, Martin fait sa visite dans le camion vert et rouge posté sur le parking.
8: Pour un bus, c'est assez grand.
9: C'est lequel le tableau qui attire l'œil?
8: C'est le tableau avec le monsieur qui soulève une haltère. Bah, il est grand surtout, donc oui, assez impressionnant et j'aime bien la peinture aussi.
7: Et Marianne oublie vite qu'elle se trouve dans un camion de 17 mètres de long, 10 de large.
9: Et puis moi j'adore le fait que ce musée soit sur un parking de supermarché. J'apprécie de visiter un petit espace en fait, parce que j'ai déjà été à Pompidou. Au début j'arrive à être attentive, mais après je décroche un peu, donc là ça permet d'être tranquille.
7: Marie, la médiatrice, présente 12 tableaux pas toujours connus du grand public.
9: C'est assez intéressant de voir aussi des visiteurs regarder, scruter les tableaux pour voir des détails. À chaque fois, ça réinvente, on va dire, le regard qu'on porte sur une œuvre.
7: Monique et Janine, deux sœurs vouvraisiennes, ne voulaient pas rater ça.
10: C'est très bien, des gens comme eux viennent dans nos petites communes pour nous faire voir ces belles choses.
7: C'est pour ça que la maire de Vouvray, Brigitte Pinault, a dit oui au projet.
11: On se dit toujours il faut aller au musée et souvent c'est sur Paris et nous n'avons pas tous les moyens de se rendre à Paris. Donc là, le musée est à la porte des habitants.
7: Surtout que la visite est gratuite.
5: Et c'est jusqu'à demain, si vous voulez y aller. C'est ce soir de 19h à 20h et demain ce sera de 16h30 à 18h pour les visites ouvertes au grand public.
3: Ici Touraine, 6h02, des coup de couteau à Tours, place de la Liberté.
5: C'était avant-hier soir, information de la Nouvelle République qu'Issy Touraine a pu confirmer. Un homme de 33 ans, blessé de 3 coups de couteau au bras et à la fesse. Il s'est réfugié devant une épicerie avenue de Gramont avant d'être secouru et transporté à l'hôpital. Son pronostic vital n'était pas engagé. La sécurité, mais dans les bus et les trams cette fois. C'est Fil Bleu qui a fait son bilan 2025 hier, mais vaut tard que jamais. Les signalements de violences sexistes et sexuelles progressent. Il y en a 2 ou 3 par mois. Et si vous êtes victime ou témoin, vous pouvez utiliser l'application Fil Bleu, explique Nelly Buchbaum. Elle est responsable du service Sûreté, Contrôle des Voyageurs et Médiation chez Keolis Tours.
12: Vous allez sur signalement atteinte sexiste et sexuelle, vous remplissez votre nom, votre prénom, vous n'êtes pas obligé de mettre le bon nom, le bon prénom, et comment vous voulez être recontacté, soit par SMS, soit par mail, soit par téléphone. On est 3 à recevoir cette alerte et on lui demande ce qui s'est passé. Est-ce qu'elle est victime ou témoin, où se sont passées les choses, s'ils veulent qu'on les recontacte et puis s'ils veulent déposer plainte. On va mettre tous les éléments de preuve qu'on pourra, la vidéoprotection par exemple, et on va proposer aussi à cette victime, pour pas qu'elle ait peur de reprendre les transports, un accompagnement par nos médiateurs.
13: Elle va être accompagnée.
12: C'est ça, il nous est déjà arrivé qu'une victime d'atteinte sexuelle nous dise « mais moi j'ai très peur de reprendre les transports ». Dans ce cas, on va lui dire « vous reprenez quand les transports ?» Une équipe de médiation va se mettre à disposition de cette personne pour justement l'accompagner, la rassurer sur un trajet et lui donner des petits conseils sur le bouton d'urgence, sur où se sont placées les caméras sur une station, etc.
5: Et on revient sur ce bilan 2025 tout à l'heure à 6h30. On y apprendra que Fil Bleu n'a dénombré que 400 signalements en un an. Mais ça ne compte que ceux qui lui sont remontés. Une victime qui irait directement porter plainte ne serait ainsi pas comptabilisée.
3: À nouveau, on ressort les combinaisons blanches et les masques à gaz, opération démoustication ce soir.
5: À Mont-Louis-sur-Loire, entre 21h et minuit, à cause d'un cas de dengue, une personne de passage dans la commune est atteinte. atteinte du virus. Les équipes de l'Agence régionale de santé vont donc faire un

0: traitement ciblé contre le moustique tigre dans quelques rues autour du complexe Françoise Dürr. Les habitants doivent laisser leur portail ouvert. Quand Emmanuel Denis trouve porte close devant ST Microelectronics, le maire de Tours et le député Charles Fournier voulaient rencontrer le patron du site de Tours Nord. Il a refusé, selon les deux élus écologistes qui publient une vidéo sur les réseaux sociaux. Ils voulaient lui dire leur inquiétude après la perte, disent-ils, de 150 emplois en un an et demi. Il en reste entre 1300 et 1400 sur le site. Elle faisait partie des communes à avoir reporté le feu d'artifice du 14 juillet à cause des risques d'incendie. À Amboise, ce sera le samedi 19 septembre à la pagode de Chanteloup pendant les journées du patrimoine. La commune vient de l'annoncer. Et puis on va pas encore tirer des feux d'artifice au Chambray Tour et Handball, mais victoire solide quand même hier des Chambraisiennes, 28 à 22 contre Strasbourg dans leur salle de la Fontaine Blanche pour la troisième journée de Ligue Butagaz Énergie, la première division féminine.
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0: Et vous faites la météo avec nous chaque jour sur la page Facebook d'ici Touraine. On voit que chez vous c'est nuageux grâce à vos messages. C'est le cas partout ce matin, Victoire.
2: Ouais, c'est bien couvert pour toute l'Indre-et-Loire et Loire-et-Cher. C'est nuageux, mais de belles éclaircies vous attendent dans la journée. Pas de pluie, pas de vent. Un joli soleil dès midi. Selon Météo Centre, c'est d'ailleurs la tendance pour tout le reste de la semaine. Nuageux et frais le matin, vous le sentez peut-être, et un grand soleil l'après-midi, parfait d'ailleurs pour les belles manifestations de ce week-end, que ce soit le festival de la tomate à Mont-Louis ou Tours en fête à la Bergeonnerie, il fera beau. Au réveil ce matin, donc 10 degrés à Neuilly-Pompières, ça baisse, 11 à Descartes, 13 à Tours avant midi, cet après-midi 23 à 25 sur le thermomètre, la maxi c'est 25 donc pour Loche et pour Sainte-Maure-de-Touraine.
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4: On ouvre en musique avec Paul Young, Come Back and Stay. Il est 6h06. Cette chanson d'ailleurs que peut-être les plus jeunes ou du moins les plus gamers d'entre nous ont pu redécouvrir en 2006 dans GTA. Il y a donc 20 ans, puisqu'il y en a un qui va bientôt sortir. Il y a 20 ans, il y avait GTA Vice City Stories et on pouvait entendre Come Back and Stay, une chanson de 1983 signée Paul Young.

0: Back and Stay, Paul Young ce matin, 6h10.
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0: Salut tout le monde, bon réveil. Jeudi 10 septembre aujourd'hui, on fête les Inès. Ici Touraine, c'est aussi la radio qui part chaque jour à votre rencontre, Victoire.
3: Ouais, Inès c'est ma maman. Donc je fais un gros bisou.
0: Gros bisou.
3: L'écrit de l'écrit, tout est dit. C'est une association tourangelle qu'on découvre ce matin dans Les gens d'ici. Une association portée par l'écriveilleuse Marie. C'est elle qui s'appelle l'écriveilleuse. Elle organise des ateliers d'écriture, notamment des ateliers pour écrire sa vie, sa propre autobiographie. Elle nous raconte son plaisir à coucher les mots sur le papier dans quelques minutes.
0: Oui, tout à l'heure à 6h18 précisément. Vos tubes préférés ce matin, Céline est là. Donc Céline chantera. Dans moins de 5 minutes, il faudra être un tout petit peu patient. Et puis notre docteur Kierzek, lui, nous expliquera que l'IA ne remplace pas forcément notre psychologue.
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0: 6h12, on consulte le docteur Gérald Kierzek. Bonjour docteur, aujourd'hui journée mondiale de la prévention du suicide, on parle de santé mentale avec une question, est-ce que l'IA peut remplacer le psy ?
10: Bonjour à tous, la journée mondiale de prévention du suicide, c'est l'occasion de rappeler que chaque année, près de 9000 personnes mettent fin à leur jour en France, soit un toutes les heures et que 200 000 tentatives sont recensées. Et à l'ère du numérique, de plus en plus de jeunes en détresse se tournent vers des chatbots, vers ChatGPT, vers Gemini, vers toutes ces intelligences artificielles, plutôt que vers un professionnel. Il y a une étude récente qui montre que plus de 1 million d'utilisateurs par semaine expriment des pensées suicidaires dans leurs échanges avec ChatGPT par exemple. Alors l'IA, ça peut être un outil d'alerte, un premier filtre, mais ça ne remplacera jamais l'écoute humaine, l'empathie, la capacité à déceler les non-dits. Et dans le cas du risque suicidaire, les enjeux sont particulièrement sensibles. Des études montrent que les chatbots peuvent être incohérents, voire dangereux, avec des données extrêmement préoccupantes. Vous avez des études qui montrent par exemple que les chatbots ne satisfaisaient pas aux critères de sécurité pour une réponse adéquate en cas de crise suicidaire. Donc en cas d'urgence, en cas de risque suicidaire, c'est absolument pas l'IA vers laquelle il faut se tourner. Il y a des erreurs fréquentes, l'incapacité à fournir le numéro d'urgence, un manque de compréhension du contexte. Pire, aux États-Unis, il y a même des poursuites judiciaires qui ont été engagées contre des IA conversationnelles qui sont accusées d'avoir contribué à des suicides chez des jeunes en suggérant des méthodes ou en rédigeant des lettres d'adieu. C'est une réalité glaçante.
0: Pourtant, ces outils sont très utilisés, surtout par les jeunes. Quels conseils on peut leur donner ?
10: Les outils d'IA sont disponibles H24, c'est gratuit, il n'y a pas de peur du jugement. Beaucoup se confient à ces machines avant même d'en parler à leur famille ou à un médecin. C'est un symptôme de notre époque, on cherche une réponse immédiate. Sauf que l'IA, c'est un leurre, ça simule l'empathie, ça ne la ressent pas. Donc trois conseils essentiels. Premièrement, en cas de crise, on n'utilise pas l'IA, on appelle le 3114, le numéro national de prévention du suicide. C'est gratuit et disponible H24, c'est un professionnel formé qui répond. Deuxièmement, on n'hésite pas à en parler à son médecin traitant, c'est lui qui pourra vous orienter vers un psychologue ou un psychiatre. Troisièmement, on se méfie des promesses de l'IA. Il n'y a pas de formation clinique, elle ne connaît pas votre histoire. Ça peut être un complément, un outil pour mettre des mots sur un malaise, mais en aucun cas, ça doit être un psy. Et c'est sûrement une passerelle vers des soins humains, mais ce n'est absolument pas quelque chose qui va les remplacer. Et vraiment, en cas d'urgence, il y a aussi le 15 et il y a aussi le 18. Allez, d'ici là, portez-vous bien.
0: Merci docteur Kierzek. On vous retrouve sur l'application ici, sur le site internet d'ici.fr. En attendant, c'est Céline Dion à 6h15.

0: Pas sous qu'on leur habille et trépigne. Déjà, ça commence samedi, hein, la série de concerts.
1: Là,
0: ça trépigne chez vous, je le sais déjà. Céline Dion, en attendant, c'est pas, il est 6h18. Et 6h18, vous avez un autre rendez-vous aussi important qu'un concert de Céline. On ne le loupe pas tous les jours. C'est les gens d'ici, un portrait par jour, d'un Tourangeau, d'une Tourangelle, qui aiment partager sa passion. Des anonymes qui partagent leur bonne humeur avec vous, Victor Jacquet.
2: Ah, bah, si c'est comme Céline, ça veut dire qu'il y a 10 millions de personnes qui attendent cette chronique.
0: Sûr.
1: Et c'est plus facile d'avoir des places.
2: Hein, je suis un peu stressée. Je vais vous parler ce matin des cris de l'écrit. Ici, pourtant, pas de douleur, juste couché sur le papier, un poème, un roman ou même une histoire vraie. C'est Marie qui aime écrire depuis toujours. Elle anime des ateliers où on s'exprime donc à travers les mots.
3: Je les aide à coucher.
2: Ouais.
3: Je suis un peu la sage-femme de l'écriture.
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3: Bonjour, je m'appelle Marie Remande, j'ai 63 ans et j'habite dans le quartier Blanqui à Tours. Mon métier, c'est écriveilleuse. Et je travaille à animer des ateliers d'écriture. J'ai toujours écrit, peut-être que ça vient de mon enfance avec un instituteur qui faisait la méthode Freinet et qui nous avait invité à écrire des textes libres. Et à partir de ces textes, on apprenait la grammaire, l'écriture, la lecture, plein de choses. Et puis après, nos textes étaient choisis par nos pairs, par les autres élèves. Et moi, les miens, ils étaient souvent choisis et ça me donnait beaucoup de confiance. C'était renéotypé avec des encres, des machines. On roulait sur le papier, on s'en mettait plein les doigts. Et ça donne un peu une idée de mon âge. On n'avait pas d'imprimante. Donc on faisait des petits journaux, des petits bouquins qu'on vendait ou qu'on donnait à nos proches, à nos familles, pour faire des projets après, voilà. Donc ça, c'était très très chouette comme expérience. Peut-être que ça remonte à ça, cette confiance que j'ai dans l'écriture. Ça fait peut-être une petite quinzaine d'années que je fais ça. Avant, j'étais journaliste de la presse écrite, j'étais pigiste. J'ai choisi un petit nom, comme j'étais un peu mal à l'aise avec écrivaine. C'est écriveilleuse, c'est-à-dire que je veille aux écrits des autres et j'éveille les écrits des autres à travers l'animation d'ateliers d'écriture. Je pense que la majorité des gens qui viennent sont des gens qui ont envie de transmettre, donc soit leurs enfants, soit leurs petits-enfants, parce qu'ils ont un certain âge et que voilà, ils sont arrivés à un moment de leur vie où ils ont envie de transmettre, de se replonger dans leur histoire. Ce sont pas des ateliers thérapeutiques. Cet atelier, il se fait sur une année, à raison d'une séance tous les 15 jours, 3 semaines, et on se retrouve et on écrit entre-temps. Parfois, ça peut être l'histoire d'un ancêtre. Il y a eu récemment une personne qui vient d'éditer un livre qui s'appelle Le Carnet Rouge, qui parle de l'histoire d'un de ses ancêtres qui a fait la guerre de 14. C'est son grand-père. En retrouvant un petit carnet dans un grenier, un carnet rouge, il y avait toutes les dates des batailles et des endroits qu'il a traversés, la date, le lieu, et c'est tout, des listes comme ça. Et c'était très mystérieux pour elle, et elle a fait un travail de titan, de recherche historique, généalogique. C'est très beau. Après, moi, je sais pas d'où viennent les gens en point de vue socio-économique. J'ai pas envie qu'on se positionne par rapport à un rôle, à une fonction, à un métier, mais qu'on se positionne par rapport à sa passion, d'avoir envie de transmettre, d'avoir envie d'écrire. Et donc, quand on se présente, on part pas sur ces bases-là. Au début, il y avait beaucoup plus de femmes. Maintenant, il y a quand même beaucoup plus d'hommes. Il y a peut-être une petite majorité de femmes, mais c'est pas flagrant. Je suis assez fière.
2: Bravo, messieurs, d'avoir accouché. C'est pas mal.
3: Souvent, ils sont jaloux de nous, mais bon, là, voilà.
2: Là, ils peuvent aussi.
3: Ils peuvent accoucher de récits.
2: L'association Les Cris de l'Écrit sera présente aux Journées du Patrimoine dimanche. Pas du tout, c'est Tours, en fait. C'est pas les Journées du Patrimoine, c'est plutôt notre forum des associations. C'est dimanche prochain, du côté du lac de la Bergeonnerie.
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0: 6h22, on regarde le ciel, Victoire.
2: On a des nuages dans la nuit ce matin qui vous accompagnent au réveil, mais ça va se dégager d'ici quelques heures. Un joli soleil pour ce jeudi.
0: Est-ce qu'on skye un peu ce matin? Réponse oui. Sur le Facebook d'ici Touraine, vous nous donnez vos températures au relevé du matin. 9 degrés à Possé-sur-Cisse chez Liliane. Il fait plus frais que d'habitude. 12 degrés chez Vincent du côté d'Amboise.
2: Selon Météo Centre, 10 à Neuville-le-Roi. 13 ce matin du côté de Druy. On va monter à 24 à Chinon et 24 également sur le thermomètre à Saint-Romain-sur-Cher.
0: Et après, c'est un temps à aller pêcher, par exemple avec Manon Lisa, le petit pêcheur.

0: Manon Lisa qui sera à Saint-Avertin au Nouvel Atrium le 19 mars prochain. Ça vous laisse le temps de mettre la date dans le calendrier.
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0: Et le truc qu'on adore quand on se réveille, c'est regarder l'horoscope du jour avec Catherine Viguier. Bonjour Catherine. La Vierge est le signe du jour.
12: Et elle emporte avec elle les taureaux et les capricornes.
13: Bélier, une journée qui vous demande d'être réfléchi et de vous écouter corps et esprit.
14: Taureau, ce jeudi vous va bien. Il met en évidence vos talents d'amoureux, de parents aussi.
15: Gémeaux, votre foyer est d'actualité avec ses protégés et l'envie de confort à votre domicile.
16: Cancer, vos initiatives sont couronnées de succès. Il faut parler et vous bouger aussi.
17: Lion, vive votre petite ou grande fortune et des satisfactions à ce sujet.
18: Vierge, élu de ce jour, quel bonheur de vous rencontrer, vous serez à l'écoute, gentil.
19: Balance, sans forcément d'admirateur, vous faites votre chemin, vous avancez.
20: Scorpion, excellente journée avec des amis, au rendez-vous, ça vous rassure.
21: Sagittaire, journée importante qui vous en dit plus sur votre job, sur votre avenir en général.
22: Capricorne, ce qu'il faut, c'est mieux vous comprendre, mieux vous aimer en fait.
23: Verseau, si une personne vous tend la main, acceptez-la, les discussions seront bénéfiques.
24: Poisson, en couple, au travail, vous entendre avec l'autre demandera du temps.
25: Et pour nous tous, on est tellement heureux d'avoir fait cette connaissance.
0: On est tellement contents, c'est comme ça qu'on dit maintenant depuis qu'elle est à Paris. Merci beaucoup Catherine Viguier pour l'horoscope du jour, ça se passe sur l'application ICI et sur le site internet d'ICI.fr. Juste après votre journal, pour la musique, ce sera Jo qui sera là pour qu'on se rappelle cette fois nous deux. Je crois que c'était un jeudi. Ah, c'est ça, hein.
26: C'est un jeudi.
0: C'était bien un jeudi. Il était une fois nous deux, Joe Dassin. On l'écoute juste après vos infos de 6h30.
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0: Bonjour et bon réveil la Touraine, bienvenue sur votre radio Ici Touraine et sur Ici Centre-Val de Loire, on est le jeudi 10 septembre, il y a Thomas Coignac, comment ça va Thomas?
27: Ça va très bien et vous Yann?
0: Ça va bien, salut Victoire.
26: Coucou la Victoire Touraine, Jacquet. Bienvenue, merci d'être avec nous en ce jeudi.
0: Et puis Farzad réalise cette émission, Louane vous accueille au 38-10-20, une équipe qui change pas cette semaine, en tout cas ça c'est sûr. 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Dans l'actu ce matin, Thomas Coignac.
1: Deuxième agression au couteau en quelques jours, place de la Liberté à Tours. Un homme de 33 ans poignardé à 3 reprises au bras et à la fesse. C'était mardi soir. Il a été transporté à l'hôpital, mais son pronostic vital n'était pas engagé. Vendredi soir déjà, il y avait eu une autre agression à l'arme blanche à quelques mètres de là. Un événement du week-end qui sera très surveillé, très discuté. 3 banquets du canon français vont avoir lieu à Parcémélé. Ces grandes tablées où les participants en béret mangent du cochon en chantant la Marseillaise. Il y a quelques mois, France Inter révélait des propos à connotation raciste de certains participants à un banquet à Caen. Le fondateur du canon français est l'invité d'Ici Touraine ce matin. Ce sera dans un peu plus d'une heure, à 7h45. Et puis, avant ça, à 6h40, dans 10 minutes, vous entendrez Lucas Ramon, le joueur du TVB sélectionné avec l'équipe de France qui débute l'Euro de volley ce soir en Roumanie. Le tour de l'info en France et dans le monde, c'est à 6h31 et c'est en 90 secondes avec vous, Valentine Letès.
2: 4 policiers municipaux de Carcassonne suspendus sur l'ordre du parquet après la diffusion de cette vidéo à voir sur ici.fr dans laquelle on les entend tenir des propos racistes, homophobes et misogynes. Les images issues de leur caméra piéton et transmises à la ville ont quasiment un an. Le deuxième procès de Cédric Jubilard, reporté au printemps du 30 avril au 14 mai 2027. Il sera à nouveau jugé pour le meurtre de sa femme Delphine après ses aveux cet été et ses indications sur l'endroit où il a caché son corps. À toutes les femmes, si vous avez pris une pilule contraceptive à base de désogestrel comme l'Optimisette, l'Antigone ou encore la Cérazette, vous avez 2 fois plus de risques de développer un méningiome au bout de 7 ans de prise. Mais il disparaît 1 an après son arrêt, précise l'Agence nationale du médicament. Divisé par 2 les taxes sur les donations, c'est la proposition des notaires pour encourager les Français à transmettre leur héritage de leur vivant alors que l'on vit de plus en plus longtemps. Amateurs de champagne, la cuvée 2026 sera particulièrement alcoolisée de 13 à 15 degrés à cause de vendanges très précoces et les conditions climatiques de cette année. Mais pour l'interprofession, la cuvée a le potentiel de très grands vins. Passé un quart de finale de Coupe du Monde, les basketteuses françaises ne l'ont pas fait depuis 24 ans. Les Bleues, vice-championnes olympiques, arriveront-elles à faire tomber le plafond de verre cet après-midi ? Réponse à 14h30 face à la Chine.
1: Merci Valentine Letès, on vous retrouve dans une heure. 46 millions de voyages en un an et seulement 400 incidents dans les transports de l'agglomération de Tours. Chiffre donné hier par Fil Bleu qui faisait un point sécurité dans les trams et les bus. Chiffre qui paraît très sous-estimé, Boris Compin.
3: Oui, c'est très peu, mais il faut garder en tête qu'on parle uniquement des faits dont Keolis est informé. Si quelqu'un se fait agresser et va porter plainte sans prévenir la compagnie, ça n'entre pas dans ses statistiques. Alors le terme d'incident, il cache des choses très diverses. Il y a des atteintes aux biens, des tags ou des dégradations de sièges ou de vitres principalement. Fil Bleu a déposé 17 plaintes pour ça l'an dernier, 2 fois moins que l'année précédente. Il y a aussi des violences verbales ou physiques contre les contrôleurs. Elles ont donné lieu à 27 plaintes l'an dernier, un nombre stable. Grosso modo, il y a une 30aine d'altercations par mois dans les bus et tramways. Par exemple, parce que quelqu'un est ivre, fume ou fait trop de bruit. L'appli téléphonique Fil Bleu permet aussi de signaler immédiatement toute violence sexuelle ou sexiste. Des signalements de ce genre, il y en a 2 ou 3 par mois actuellement.
1: Et la plupart des incidents, Boris, ont lieu en début de soirée.
3: Oui, souvent entre 18 et 20 heures à l'heure de pointe. Il y a tout de même aussi un gros point noir le soir, l'arrêt Porte de Loire, le plus proche de la place Plumerot. Depuis la semaine dernière, chaque vendredi et samedi, Fil Bleu laisse 2 médiateurs à cet arrêt de 22h à 1h du matin, un horaire où il peut y avoir des débordements dans ce secteur, comme l'explique Zakaria Boulemlouge. Il est chargé de la sûreté pour Keolis Tours.
4: C'est souvent lié à l'alcool et c'est souvent des agressions physiques aux abords des stations et arrêts. S'il y a besoin de désamorcer des situations conflictuelles, ils sont formés et ils sont capables de gérer ce type de situation.
3: Par ailleurs, l'an dernier, la justice a réquisitionné 199 fois les images des caméras installées aux arrêts ou dans les bus et tramways. Parfois comme preuve de délit ou d'agression, parfois dans l'espoir de retrouver quelqu'un en fugue ou porté disparu.
1: 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Victoire, Jacques, il fait froid ce matin encore.
26: Ouais, les matinaux le savent, vous avez mis le nez dehors pour aller ou revenir du boulot ou peut-être promener le chien. Ça caille ce matin, c'est nuageux hein, encore dans la nuit, mais de belles éclaircies vous attendent dans la journée. On n'aura pas de pluie, pas de vent. Le soleil arrive bien dès midi, pas de panique, ce sera la tendance jusqu'en fin de semaine. Frais, nuageux le matin, bien ensoleillé l'après-midi jusqu'à dimanche. Au réveil, 11 à Château-Renaud, 11 aussi à Preuilly-sur-Claise. Vous comptez 13 ce matin à Fondette sur le thermomètre. Cet après-midi, 23 à 25 degrés, 23 à Bourgueil, 23 à Château-Renaud. La maxi, c'est 25 degrés et c'est pour le Lauchois.
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0: 6h35, Joe Dassin est nostalgique de sa rencontre avec l'amour de sa vie. Il était une fois, nous deux, souviens-toi, c'était un jeudi.

0: Belle journée avec nous. Allez, on réécrit une nouvelle histoire en ce jeudi 10 septembre.
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0: C'est la rentrée, peut-être pour vos étudiants, peut-être pour vous aussi, c'est le grand moment. Vous avez économisé, vous avez regardé sur internet, vous avez fait le tour des magasins pour changer votre canapé. Mais voilà, vous avez un chat à la maison. Et c'est sûr, à peine installé, il va le griffer. Mais pourquoi mon chat fait tout le temps ça? Réponse dans moins de 10 minutes, notre véto, le docteur Pierre Fabin sera avec nous.
3: Et lui, il dansait comme un chat, c'est Michael Jackson à 7h moins le quart.
0: Comme un chat.
3: Un petit peu, parce qu'il était beaucoup sur la pointe des pieds et tout, comme ça. S'il avait des griffes, l'histoire ne le dit pas. Jeudi 10 septembre et 6h40, on ouvre la page sport avec vous, Thomas Coignac.
4: Et une deuxième victoire en deux matchs à la maison pour Chambray. Dans leur salle de la Fontaine Blanche, les joueuses du Chambray Touraine Handball ont battu Strasbourg hier 28 à 22, grâce surtout à une très belle première mi-temps. Après trois journées, les Chambraisiennes sont provisoirement troisième de Ligue Butagaz Énergie, l'élite féminine du handball, et elles se déplaceront la semaine prochaine à Dijon, un concurrent pour le haut de tableau.
3: L'équipe de France de volley débute son Euro aujourd'hui avec deux joueurs de tour.
4: François Huetz et le libéro Lucas Ramon, qui dispute à 26 ans son premier gros tournoi avec les Bleus. Il n'avait jusque-là joué que des matchs de Ligue des Nations.
5: C'est très excitant. C'est vrai que la Ligue des Nations ouvre plus de portes pour certains joueurs, et c'est vrai que faire partie du groupe pour l'Euro, c'est quelque chose de significatif pour moi. La Ligue des Nations, c'est une compétition, mais c'est pas le même ressenti, c'est pas la même pression que les grandes compétitions, voilà, Euro, Jeux mondiaux. On sent que l'atmosphère est un peu différente, que chaque match, chaque set, chaque point peut être décisif, donc... Voilà, je sais où est ma place dans le groupe et je vais en profiter au maximum.
4: Les Bleus avec Lucas Ramon affrontent la Suisse à 16h pour le premier match de 7 euros. Pendant cette phase de poule qui se joue en Roumanie, ils affronteront aussi la Roumanie, la Turquie, l'Allemagne et la Lettonie. Euro marqué côté français par un renouvellement de génération. De nombreux champions olympiques ne sont pas là, notamment Erwin Engapet qui vient lui aussi de signer à Tours. Une autre équipe de France sur le pont aujourd'hui, elle est en quart de finale du mondial féminin de basket. À Berlin, les Bleus affrontent la Chine, des Chinoises qui les avaient battues il y a 4 ans. En cas de victoire, ce serait historique puisque l'équipe de France féminine de basket n'a pas atteint le dernier carré d'un mondial depuis 1953.
3: En foot, la balade du PSG pour débuter la Ligue des Champions.
4: Victoire 6-1 des Parisiens hier au Parc contre le Slovan Bratislava avec un triplé de Ferran Torres et un doublé d'Ousmane Dembélé. Ce soir, Lens commence à son tour la compétition, déplacement au Slavia Prague à 21h. Et puis, deuxième victoire en deux matchs amicaux pour les Remparts de Tour 3-2 contre Cholet hier à la patinoire. Les hockeyeurs tourangeaux affronteront Nantes samedi 19 pour continuer de préparer la saison de D1.
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3: 7h20, tous les jours, on a rendez-vous avec le docteur Pierre Fabin, notre vétérinaire. C'est le désespoir de tous les propriétaires, voir son beau canapé tout neuf se réduire en lambeaux par son chat. Docteur Pierre Fabin, pourquoi notre félin s'acharne-t-il ainsi sur notre mobilier?
8: Alors déjà, il faut savoir qu'il ne fait pas ça pour se venger. Il le fait tout simplement parce que c'est un chat. C'est d'abord une nécessité physique. Ses griffes poussent en couches, en fait, superposées. Et en grattant, il va faire sauter la vieille gaine morte pour dégager la pointe. C'est sa manucure à lui. Mais c'est surtout un marquage territorial. Visuel d'abord, les lacérations sont un message pour dire « ici, c'est chez moi ». Et ensuite, c'est aussi un message olfactif. En fait, entre ses coussinets, votre chat a des glandes qui sécrètent des phéromones. Et en grattant votre canapé, il dépose sa carte d'identité chimique pour affirmer son territoire. Et le choix du canapé n'est pas un hasard. C'est l'endroit du salon où votre propre odeur est probablement la plus forte. Il mélange son odeur à la vôtre pour se rassurer.
3: Alors c'est instinctif, d'accord, mais comment on fait pour sauver nos meubles et en même temps changer son comportement sans se fâcher avec lui?
8: Alors, il faut d'abord accepter une réalité. Quand on adopte un chat, on doit être prêt à avoir quelques traces de griffures. C'est vital pour leur équilibre. Je vous rassure, même en étant vétérinaire, mon propre canapé en a fait les frais. La solution, c'est tout simplement de lui offrir l'alternative parfaite avec un griffoir. Mais il faut le placer dans un endroit stratégique. Son but est d'être vu et senti par tous. Donc, placez-le juste à côté de l'endroit où il fait des dégâts, juste devant la zone abîmée. Et ensuite, choisissez le bon matériel. Les chats adorent s'étirer pour griffer à la verticale. Il faut donc un grand poteau hyper stable. Prenez un modèle en cisale bien lourd ou fixez une planche et frottez un peu d'herbe à chat dessus pour l'attirer.
3: Alors en attendant qu'il s'habitue à son tout nouveau griffoir, comment on lui passe l'envie de retourner sur le canapé ?
8: Alors, il faut rendre le canapé désagréable pour ses pattes, mais ne jamais punir votre chat. L'astuce redoutable, c'est de recouvrir temporairement la zone. Les chats détestent ce qui colle ou qui est lisse. Donc, scotcher du ruban adhésif double face ou du papier aluminium ou carrément une bâche en plastique sur vos accoudoirs pendant 2-3 semaines. Quand il va essayer de griffer, ses pattes vont glisser ou coller et il va naturellement se rabattre sur le griffoir que vous aurez placé juste à côté.
3: Merci beaucoup, docteur Pierre Fabin. On vous retrouve sur l'application ici, sur le site internet d'ici.fr pour tous les conseils véto. Cette guitare, c'est celle de Slash, le guitariste des Guns N' Roses, qui venait faire un petit featuring sur cette chanson de Michael Jackson en 1991. Il y avait aussi Macaulay Culkin qui faisait un featuring sur le clip vidéo. Lui, il démarrait avec une guitare et un son dingue. Et puis, c'est aussi surtout le clip qui nous a fait découvrir le morphing.

0: Walker White, on était sur l'album Dangerous de Michael Jackson, 6h48.
1: Avec un message reçu à l'instant, il nous est envoyé par le poste de contrôle de Bison Futé. Il y aurait un piéton sur la chaussée, sur l'A85, dans le sens est-ouest. Donc on est dans le sens Loir-et-Cher vers Maine-et-Loire, au kilomètre 88, précisément vers la sortie de Druy. Un piéton sur l'A85 sur le bas-côté. Soyez évidemment très prudents si vous êtes sur la route. Il n'y a pas sa voiture, hein, a priori, il est tout seul comme ça. Il fait encore nuit, il est fort possible que la personne ne soit pas vêtue d'un gilet jaune. Attention, sur l'A85. Au niveau de Druy.
0: Allez, à moindre coût, proche de chez vous, des idées sorties en Touraine tous les jours à 7h-10 avec les 3 plus d'ici Touraine. On commence avec cette info victoire. Jeudi, la semaine prochaine, les agences O2 vous donnent rendez-vous.
1: Ouais, ce sera le jeudi 17 septembre. C'est O2 qui organise un job café, une opération de recrutement ouverte à tous les profils dans les métiers des services à la personne. Les candidats peuvent venir rencontrer directement les équipes autour d'un café, sans CV, sans lettre de motivation, sans diplôme, sans expérience. Les postes sont également ouverts, bien sûr, aux personnes en situation de handicap. Au total, il y a plus de 3000 postes à pourvoir en France dans le ménage, la garde d'enfants, l'accompagnement des seniors et des personnes donc en situation de handicap. En Indre-et-Loire, il y a 4 agences qui participent à cette opération. O2 Tours, O2 Amboise, O2 Saint-Cyr et O2 Loche. Elles ouvrent leurs portes jeudi de la semaine prochaine de 9h à 18h.
0: Le bâtiment est tout neuf. On s'installe autour des nouvelles halles de Saint-Avertin ce week-end.
1: Oui, avec ce week-end d'inauguration de cette nouvelle halle. Rendez-vous dimanche 13 septembre de 9h à 17h pour un grand marché des saveurs. Pour l'occasion, il y aura des producteurs, des artisans, des traiteurs qui vont investir la halle et ses abords avec plein de produits différents à découvrir, à emporter, mais surtout à déguster sur place. Et normalement, il va faire beau. Au menu, on se fait plaisir, terrine, foie gras, rillettes, fromage, champignons, poulet rôti, sandwich. Il y a tous les stands possibles, sans oublier une brasserie et des rhums arrangés. Je vous indique que ce marché des saveurs viendra conclure 3 jours de festivités organisées à partir de demain jusqu'à dimanche pour célébrer donc l'inauguration de la halle.
0: Et puis on finit en musique.
1: Oui, avec un joli bijou en l'honneur de Radio France. C'est notre maison, c'est celle qui héberge toutes les radios ici, mais également France Info, Inter, Culture, France Musique ou encore FIP. Sybille Veil, la patronne en chef de la grande maison, a demandé au DJ Quentin Mosiman de réaliser une musique qui prend les couleurs de toutes les radios du groupe.
2: Alors moi, ce que je me dis, c'est pas un dream track, c'est 7 dream track.
3: Comment ça, 7 dream track?
2: Ah bah tu sauras faire.
3: Salut, c'est Mosiman et je produis le track de vos rêves.
1: Cette
3: avec Sybille Veil.
1: Et cette musique est sur YouTube. Chaque antenne est représentée par une personnalité connue de la chaîne qui dit bah, par exemple chez nous, chez France Info, on aimerait que dans la musique, il y ait notre générique. Et puis chez France Inter, oh, bah, nous on aimerait tel bout de telle interview qui avait été emblématique dans notre matinale, etc. Nous, pour les radios ici, c'est Enora Malagré qui fait la commande.
4: Coucou Mosiman, ici l'actu local. Qui mieux que nos auditeurs pour parler de nous?
5: Je vous écoute depuis des années.
4: Le klaxon de la caravane du Tour de France. On y était cet été et ça représente bien l'esprit populaire de ici.
1: Mosiman, c'est clairement l'un des meilleurs DJ de sa génération. Il arrive à mettre la couleur de chaque antenne de Radio France dans un mix. Chaque identité, ça donne quelque chose comme ça.
2: C'est parti, on y va.

0: La Dream Track de Radio France. Ça, c'est mon petit France Inter, réalisé par Moziman. C'est à retrouver sur YouTube, c'est vraiment génial.
1: Ouais, d'ailleurs, l'info est tombée. Hein. Moziman, qui a commencé à la Star Academy, eh bien, il va y retourner au château, mais cette fois-ci en tant que nouveau directeur cette année.
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1: 6h52, on se projette sur l'émission. Ici, c'est vous et Clément Cousin, qui a lieu à 9h tous les jours. On vous pose cette question aujourd'hui. Gardez ces petits-enfants pour les grands-parents. Est-ce que vous le faites avec plaisir ou parfois vous n'osez pas trop dire non à vos enfants?
4: Désolée de t'embêter, maman, mais c'est juste pour savoir, ça s'est bien passé le coucher de Lucie ou pas? Comment ça, elle est toujours pas couchée? Mais il est 23h, maman. Mais attends, elle mange quoi, là? J'entends des bruits de bouche. Des M&M's?
1: On sait que vous les gâtez aussi parfois. Deux tiers des moins de 6 ans sont gardés par leurs grands-parents le soir, le week-end ou pendant les vacances scolaires. Pour Isabelle, c'est plutôt une bonne chose, mais il ne faut pas tirer sur la corde.
5: C'est bien qu'ils les gardent, sachant qu'il ne faut pas que ça devienne une obligation. Il ne faut pas que les parents mettent une pression sur les grands-parents du style dès qu'ils ont quelque chose, une invitation, des vacances ou des motifs personnels ou même un travail, obliger les grands-parents à garder leurs petits-enfants. Mais enfin, je pense que c'est une bonne chose que les grands-parents s'impliquent dans l'éducation des petits-enfants.
0: Vous savez qu'on appelle ce sentiment le chic ouf.
1: Oui.
0: Chic, ils arrivent, ouf, ils repartent. Il y a 15 millions de grands-parents en France. C'est quand même un quart de la population française. Les grands-parents sont plus actifs, hein, forcément, qu'il y a quelques années, plus en forme, plus connectés. 15% sont encore en activité quand ils deviennent grands-parents. On a un petit peu moins de la moitié, d'ailleurs, des grands-parents qui voient leurs petits-enfants plusieurs fois par mois. Et 1% des grands-parents qui les voient très, très rarement. Enfin, je termine. Seuls 2% des jeunes enfants sont gardés principalement par leurs grands-parents.
1: Alors, vous nous dites maintenant si garder vos petits-enfants, pour vous, c'est un plaisir, un devoir familial ou parfois une corvée. Vous laissez vos messages vocaux comme tous les jours sur le WhatsApp d'Ici Touraine. Le numéro, c'est le 02 47 38 10 20. On va danser une petite begin avec Marc Lavoine à 6h54.

0: avec toi.
1: Pour une Begin avec toi, Marc Lavoine avec Issy Touraine.
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1: Juste avant le journal de 7h, Fred Ballard met l'humour en tube. En cette rentrée, certaines créatures sont omniprésentes parce que bon, c'est vrai que sans elles, ça serait une belle pagaille. Alors force est de constater que cette moitié féminine de la population n'est pas que jolie à regarder.
10: Ah si j'étais un homme, j'aurais peut-être moins de problèmes.
11: Ça dépend quel homme en fait.
10: Est-ce que je vivrais sans pression, sereinement?
11: La cité Xavier Dupont de Ligonnès, non.
12: C'est sûr qu'on ne peut pas mettre tous les hommes dans le même panier. Hein. Il y en a des moins pires que d'autres. Laura Domange et Marie Reynaud ont repéré ceux qui se la coulent douce, même si de nos jours, les différences hommes-femmes se gomment quand même peu à peu.

0: féminin comme au masculin.
1: Merci Fred Ballard. L'humour en tube, c'est sur ici.fr.
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3: Jeudi 10 septembre, vous écoutez Ici Touraine, bienvenue, il est 7h.
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1: Le journal avec vous, Thomas Coignac.
4: Des coups de couteau et des traces de sang en pleine rue à Tours. C'était avenue de Gramont, côté place de la Liberté, mardi soir. Selon une information de nos confrères de la Nouvelle République, qu'ici Touraine peut confirmer, un homme a été blessé. Il a reçu 3 coups de couteau, Virginie Vandeville.
5: Des coups de couteau assénés à l'avant-bras, au niveau du triceps gauche et à la fesse. Des blessures importantes, signe d'une très violente agression à laquelle la victime, un homme de 33 ans, réussit à échappé. Il trouve refuge devant une épicerie à quelques mètres de la place de la Liberté. Ce sont des passants qui alertent la police après avoir vu la victime et des traces de sang tout autour. Transporté au CHRU Trousseau, son pronostic vital n'est pas engagé. Hier après-midi, il avait d'ailleurs quitté l'hôpital pour être entendu par des enquêteurs au commissariat de Tours. Le ou les suspects, eux, sont en revanche toujours recherchés. C'est la deuxième agression en moins d'une semaine dans le quartier. Vendredi soir dernier, un homme d'une vingtaine d'années avait été grièvement blessé après avoir été poignardé.
4: Précision de Virginie Vandeville d'Ici Touraine.
1: Le canon français répond aux polémiques ce matin et c'est sur Ici Touraine.
4: Il organise 3 banquets demain, samedi et dimanche à Parcé-Mêlée. C'est complet. Plus de 2000 personnes sont attendues sur le week-end. Des banquets qui se tiennent malgré les appels à l'annulation, comme l'a fait chez nous le sénateur Pierre-Alain Roiron. Un de ces banquets à Caen, il y a 6 mois, avait fait particulièrement polémique après la révélation par France Inter de propos à connotation raciste de ses participants. Pierre-Alexandre Deboisse, le cofondateur du Canon français, sera donc notre invité à 7h45.
1: Attention, ça concerne 1 600 000 femmes qui prennent la pilule.
4: Celle à base de désogestrel. Si c'est votre cas, dans les prochains jours, vous allez recevoir un courrier de l'Agence de sécurité du médicament. Le conseil, allez voir votre médecin car il existe un risque rare de tumeur cérébrale, Victor Dolande.
6: Le risque est faible mais bien avéré, assure l'Agence du médicament. Selon une étude menée auprès de 8000 femmes qui prenaient des contraceptions à base de désogestrel, citons les pilules Antigone, Elfacette ou Optimizette, il existe un risque de développer un méningiome. Un risque faible, mais qui augmente chez les femmes de plus de 45 ans ou celles qui ont pris ces traitements pendant plus de 5 ans. Au total, ce sont près d'1 600 000 femmes qui sont concernées et qui vont donc recevoir ce courrier de l'Agence du médicament. La très grande majorité ne développera pas de méningiome, une tumeur située dans les membranes qui entourent le cerveau. Cette lettre vise avant tout à les informer et à prendre un rendez-vous avec leur médecin. Lui seul décidera d'adapter le traitement ou parfois de l'arrêter.
4: Et allez chez le médecin aussi si vous prenez ce traitement et que vous constatez des symptômes comme des maux de tête persistants, des troubles visuels, de la perte de mémoire ou de l'épilepsie. Un cas de dengue et une opération d'émoustication à Mont-Louis ce soir entre 21h et minuit près du complexe Françoise Dur. Pendant les pulvérisations de ce traitement ciblé contre le moustique tigre, quelques bons gestes à adopter. Fermer ses fenêtres, ne pas laisser son linge dehors, s'éloigner et éloigner les animaux. Laisser en revanche l'accès à son jardin.
1: Aujourd'hui en France, 64 000 habitants n'ont pas d'eau courante.
4: Ils sont ravitaillés par des camions-citernes ou par des bouteilles. Et pour plus de 6 millions de personnes, le point d'eau potable le plus proche est en situation de vigilance. Après un été de sécheresse absolue, c'est ce qu'a dit hier la ministre de la Transition écologique, Monique Barbu. Elle était en déplacement à Orléans. Une eau qu'il faut partagée, souligne-t-elle, alors que des syndicats agricoles réclament de pouvoir la stocker dans des bassines.
7: Je n'ai jamais été opposée au stockage de l'eau. En revanche, et je maintiens ma position, moi je suis pour des stockages multi-usages, pas uniquement pour des usages agricoles. Je ne voudrais pas, par exemple, imaginer qu'un hôpital puisse manquer d'eau. Et donc, il va falloir, bien sûr, prendre cette donnée de stockage de l'eau, mais à l'échelle de la collectivité, et de voir quelles sont les façons les plus intelligentes de stocker. Moi, ce matin, j'ai vu des choses extrêmement intéressantes qui est en fait du stockage d'eau souterrain, c'est-à-dire dans les nappes. C'est pas la même chose qu'une bassine. Parce que là, vous la gardez où elle doit être, vous pouvez la renvoyer dans le réseau quand vous en avez besoin, mais c'est du stockage. Donc il y a plein de modalités, et ce que je voudrais, Simplement, c'est que tout ça soit concerté et discuté.
4: Et le stockage de l'eau, la région s'y penche aussi et lance une mission régionale d'animation et de concertation pour que tout le monde se parle et s'écoute. Ça

0: Ce sont les scientifiques qui le disent, comme Ariane Blum, directrice régionale du BRGM, le Bureau de Recherche Géologique et Minière.
1: Nous, scientifiques, on l'a constaté, on a des connaissances, on est parfois très fiers, on arrive avec nos études, j'ai tout compris, je décris l'eau. Et après, on se dit, mais pourquoi ils ne s'approprient pas du tout ce qu'on a dit ? Parce qu'il manque une chaîne. Et d'ailleurs, on a aujourd'hui des socio-économistes dans nos équipes qui nous aident vraiment à progresser là-dessus. Ça ne marche pas si on ne mobilise pas les acteurs de l'eau dès le début, dès la construction d'un programme scientifique et tout au long pour qu'ils s'approprient. Parce qu'il faut faire de la pédagogie et on doit en faire plus encore. Mais ça nécessite une implication dès le début.
0: Et des mesures sur le partage de l'eau doivent être annoncées fin septembre par le gouvernement. Emmanuel Denis et Charles Fournier recalés à l'entrée de ST Microelectronics à Tours-Nord. Le maire de Tours et le député de l'Indre-et-Loire voulaient rencontrer le patron de l'entreprise où 150 emplois, disent-ils, ont été supprimés en un an et demi. L'accès leur a été refusé d'après eux. Il reste entre 1300 et 1400 salariés sur place.
2: En Boise, ce sera de nouveau le 14 juillet dans moins de 10 jours.
0: En tout cas, le feu d'artifice du 14 juillet est reporté au samedi 19 septembre, annonce la commune. Ce sera à la pagode de Chanteloup. Pour les journées du patrimoine, il avait été reporté cet été à cause des risques incendies. Et puis, victoire plutôt tranquille pour le Chambray-Touraine handball hier, 28-22 contre Strasbourg. Deuxième victoire en trois matchs pour les Chambraisiennes dans cette Ligue Butagaz Énergie, la première division féminine.
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0: Victoire Jacquet, il fait encore nuit, mais on voit de gros nuages ici à Tours. En tout cas, c'est la tendance ce matin.
4: Oui, mais jusqu'à midi, bien couvert pour toute l'Indre-et-Loire et le Loir-et-Cher avec ces nuages, mais de belles éclaircies qui vous attendent dès midi. Un jeudi sans pluie et sans grosses rafales, c'est parfait pour le marché hebdomadaire du jeudi daté sur Cher qui se tient dans l'après-midi, à partir de 16h30. Au réveil, ce matin, 10 degrés à Monet, 11 degrés à Abilly, 13 du côté de Véretz. Cet après-midi, on a 23 à 25 degrés sur le thermomètre. La maxi, 25, c'est pour Chinon et pour Chédigny. Ce matin, vous circulez plutôt tranquillement à 7h07 dans l'agglomération de Tours, hormis à la Grange David. On est à Lariche, pas très loin de la station d'épuration, direction Tours, vers l'ancien supermarché Géant. C'est quelqu'un qui s'appelle Sting, ça doit être un pseudo, qui nous a appelé au 02 47 38 10 20 et qui nous indique qu'il y a beaucoup de gravier sur la voie. Est-ce que c'est des travaux? Est-ce que c'est un camion qui a peut-être délivré tout ça? Si vous, vous voyez quoi que ce soit, on est dans le secteur de la Grange David à Lariche avec la station d'épuration pas très loin aussi de l'ancien Géant direction Tours. Soyez prudents, notamment n'y allez pas à 70 à 80 parce que ça peut abîmer les pneus a priori. Bon courage sur la route.
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2: 7h08 ce matin, c'est Emmanuel Moir pour la musique. Bon malheur.
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0: Emmanuel Moire à 7h11.
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0: Bon réveil, jeudi 10 septembre.
2: Et dans moins de 2 minutes, c'est Mon œil, l'édito sur l'actu de David Ossiou, qui se demande ce matin si le salaire des ministres doit baisser. Le Premier ministre le souhaite. La question, qu'est-ce qu'on y gagnerait finalement?
0: Et dans 10 minutes, Laura Branigan arrive avec Self Control. La reine américaine qui a repris que des tubes d'Italo Disco, mais on adore.
2: Ça cartonne, ça nous fait danser
0: et on danse encore dessus. Le conciliabule, bientôt 10 ans d'une belle aventure. Émilie Mendonça nous raconte la genèse de ce café bouquinerie tout à l'heure à 7h15 dans sa chronique Ici ça marche.
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0: 7h15, Thomas Coignac.
9: On vous retrouve donc, David Ossiou, pour Mon œil, David. Les ministres de Sébastien Lecornu pourraient voir leurs revenus baisser. Le Premier ministre le souhaite, en tout cas.
10: Et il relance le débat au moment où il faut nous faire comprendre que tout le monde va devoir faire des efforts. Au moment où il va falloir trouver un budget raisonnable pour l'an prochain. Sébastien Lecornu veut montrer l'exemple, baisser les indemnités de ses ministres. Alors un ministre aujourd'hui, ça touche autour de 10 500 euros bruts par mois. Un secrétaire d'État, un peu moins de 10 000. C'est beaucoup ? Ça dépend. Ça dépend où on regarde. En Espagne, un ministre tourne autour de 7 000 euros bruts par mois. En Allemagne, c'est plutôt 17 000. Donc rien de scandaleux. Mais les élus locaux n'ont pas attendu Sébastien Lecornu. À Strasbourg, Catherine Trottmann a baissé cette année son indemnité de maire de 10%. À Grenoble, Éric Piolle a fait baisser de 25% les indemnités des élus à son arrivée. Et à Nice, Éric Ciotti vient lui aussi de réduire l'enveloppe consacrée aux indemnités des élus municipaux. Alors oui, l'exemplarité, ça compte, surtout quand le Secours populaire nous dit ce matin que plus d'un Français sur quatre s'estime en situation de précarité. Dans la réalité, un ministre payé 10 500 euros bruts par mois, avec 10% de moins, ne va pas ressentir la même chose qu'une famille qui voit le plein de la voiture dépasser les 100 euros ou son ticket de caisse grimper semaine après semaine. Et puis si l'objectif est vraiment de faire des économies, il y a beaucoup plus efficace. C'est René Dosière qui le dit. Cet ancien député a passé des années à éplucher le coût de l'Élysée, des ministères, de leur cabinet. Son calcul, un ministre avec son cabinet, ça coûte autour de 5 millions d'euros par an. Alors son conseil à Sébastien Lecornu est très simple. Ne baissez pas seulement les indemnités, baissez le nombre de ministres. 10 ministres de moins, 50 millions d'euros d'économie. Baisser leur salaire, c'est l'exemplarité. Baisser leur nombre, c'est l'économie.
9: Maths et politique, donc ce matin avec vous, David Ossiou. On vous retrouve demain, David. Pour la météo, Victoire Jacquet, c'est tout de suite.
2: Ouais, ça sera couvert jusqu'à midi, mais pas de pluie, peu de vent au programme. Un joli soleil pour ce jeudi.
0: Et chez vous ce matin, vous laissez vos relevés au réveil sur le Facebook d'Ici Touraine. On compte 8 degrés seulement chez Noël à Chitney et 11 degrés 9 chez Christophe à la Croix en Touraine.
2: Vous l'entendez, c'est frisqué ce matin. 10 degrés à Perrin. Ternay, 13 à Lignières de Touraine avant midi. On va monter jusqu'à 24 à Parçay-sur-Vienne, 24 à Saint-Georges-sur-Cher, 24 aussi à Mont-Louis où on se retrouve dans un instant.
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0: Tous les jours, 7h17, ici ça marche, des initiatives, des personnes, des entreprises qui impactent la Touraine. Bonjour Émilie Mendonça.
12: Bonjour.
0: Début octobre, le Conciliabule à Mont-Louis-sur-Loire, lui, fêtera ses 10 ans. C'est toute l'année que ce lieu vit. Hein.
12: Et oui, et il vit à coups d'ateliers, de rendez-vous réguliers, dégustation avec des vignerons du coin, parce qu'après tout, on est en plein cœur de la Haussée Mont-Louis, donc pourquoi se priver ? Ateliers couture ou dessin, séances d'écriture, parties de tarot enflammées, on ne s'ennuie pas au Conciliabule. Alors qu'en lisant sur la devanture café bouquinerie, on s'attendrait pas forcément à autant de choses, mais ce sont bien ces deux mots, café bouquinerie, qui sont à l'origine du concept de ce bar associatif, parce que les fondateurs de l'association, il y a plus de 10 ans, avaient envie d'aller boire un verre après un spectacle à l'Espace Ligeria. Et ben, à l'époque, il y a 10 ans, c'était quasi impossible à Mont-Louis, il manquait un lieu convivial ouvert en soirée. Quant au côté bouquinerie, c'est un petit peu l'occasion qui a fait le larron, hein. L'une des personnes qui a participé à l'origine du projet avait tout simplement énormément de livres en stock dont elle voulait se débarrasser et les mettre à disposition. Alors comme d'habitude, avec ce genre de projet, il a fallu laisser mûrir un petit peu l'idée, puis aller voir la mairie. On était en 2012-2013. Il se trouve que la municipalité a soutenu le projet, y compris pour trouver un lieu. Le choix s'est porté sur une maison rachetée par la municipalité, maison qui porte un nom, la Villa Bellevue, avouez que ça fait rêver. Et donc cette maison a été aménagée pour accueillir au rez-de-chaussée le bar associatif et l'association Cépravois qui loge à l'étage.
0: Alors vous parlez d'un café associatif, ça implique quoi exactement comme fonctionnement pour le café ?
12: Pour vous et moi, si on veut être client, il faut qu'on soit adhérent du café, c'est la loi. Alors au Conciliabule, l'adhésion est à 10 euros l'année, prix qui semble abordable puisqu'il y a environ 400 personnes déjà adhérentes cette année. Et pour la gestion du lieu, ça veut dire que les personnes qui sont derrière le comptoir à nous servir le bon petit vin, les jus de fruits, les sodas, la bière locale, eh bien ils sont là par plaisir, ce sont des bénévoles. Ils sont là par engagement pour la vie du café et de leur commune. Et ça fait du monde, hein, parce qu'il faut ouvrir du mardi au vendredi de 19h30 à 23h. Deux personnes à chaque fois. Vous rajoutez les événements ponctuels du week-end. Il faut pas mal de gens pour faire tourner la boutique. D'ailleurs, si vous avez envie, vous qui nous écoutez, de rejoindre l'aventure, eh bien, vous pouvez intégrer cette petite quarantaine de bénévoles actuels. Parce que si depuis la création du Conciliabule, le centre-ville de Mont-Louis, lui, s'est bien dynamisé, il y a eu des nouveaux commerces, des nouveaux bars, eh bien, le Conciliabule, l'association, est toujours là et toujours aussi dynamique. D'ailleurs, vous en aurez la preuve pour la journée anniversaire du 3 octobre. Et d'ici là, évidemment, avec tous les événements que vous retrouvez sur le site leconciliabule.org.
0: Des assos, justement, on continue d'en parler dans Ici ça marche, mais le grand format à 10h tous les jours, c'est avec Nicolas Bedin. Il va se projeter sur un événement dont Ici Touraine est partenaire. C'est Tour en fête qui a lieu ce week-end. Et vous verrez que les assos ont toujours la cote, justement. Ce qui a la cote aussi, c'est les rillettes de Tour IGP. Parce que c'est les meilleurs du monde. Et comme c'est les meilleurs du monde et qu'on est en semaine 37, c'est la semaine des rillettes. 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Et puis 4 invitations pour le 3e Festival International du Cirque et du Music Hall, le premier cabaret cirque de France, qui sera samedi à l'Espace Culturel de l'Aubrière, c'est à Fondette, hein, à 11h du matin. Vous pourrez applaudir des acrobates, des équilibristes, des jongleurs, des comédiens, et vous irez en famille parce que vous serez 4 à pouvoir y aller. Et pour ça, il faut jouer au vrai du fou avec nous, Victoire. Hein.
2: Ouais, c'est la belle sortie de ce week-end, vous en profitez. Et ce matin, en nous appelant au 02 47 38 10 20, c'est le vrai du faux. On vous donne 3 propositions d'actualité, des choses qui se déroulent en Touraine. 2 sont totalement fausses. Et ce matin, je peux vous dire que Yann, vous étiez très inspiré quand même sur les petites vannes.
0: Je me suis un peu enflammé.
2: Honnêtement, si on n'est pas très réveillé, qu'on a envie de tenter sa chance, ça va ce matin. Ça, on peut ça y aller. Elle est rigolote. Il est rigolo ce jeu ce matin. Vous nous appelez au 02 47 38 10 20. On y va pour le 3e Festival International du Cirque et du Music Hall à Fondette. Et de Podriettes.
12: Est-ce qu'ils vont jongler avec des Podriettes sur la scène de Fondette ?
0: Qui sait ?
2: Ah, ça serait bien, ça.
12: Ce serait beau.
0: Moi, je préfère les manger, j'avoue. Mais bon, on peut tenter sa chance. Laura Branigan, Self Control pour la musique Italo Disco, remise à l'américaine. Et puis, peut-être que l'Amérique, on en parlera justement dans notre vrai du faux. Qui sait ? Appelez-nous.
2: Bonne chance.

0: Laura Branigan, Self-Control, 7h24 ce matin.
1: On joue pour vos deux pots de rillettes de Tours de 230 grammes. Quatre invitations pour le 3e Festival International du Cirque et du Music Hall. Bonjour Nicolas.
2: Et bonjour à tous.
1: À Montlouis-sur-Loire, comment ça va?
2: Ça va bien, la journée commence bien, je suis content de vous avoir au téléphone.
0: Nous aussi, on est très content de vous avoir, Nicolas.
1: Bravo Nicolas, merci. Vous avez été rapide à nous appeler. C'est quoi votre petit programme du jeudi? Vous allez au boulot?
2: Oui, un petit peu de boulot et puis un peu de jardinage. Donc voilà, une petite journée tranquille.
1: On s'organise bien, en plus il y a un joli temps qui nous attend, c'est parfait. Même chose aussi pour ce week-end, où il y a donc ce Festival International du Cirque, on vous le souhaite. Et puis un petit apéro rillette, pour ça, il va falloir trouver la bonne réponse parmi ces trois propositions, mon cher Yann.
0: Tout à fait, parmi trois propositions qu'on vous fait ce matin, une seule est vraie, mon cher Nicolas, c'est à vous de la deviner. Dans l'actu, le festival Luynes à l'assaut de l'Amérique grandit et va déménager l'année prochaine, en 2027. Mais où, Thomas?
3: Est-ce qu'il va déménager à Dallas? Comme ça, il aura enfin conquis l'Amérique.
0: Est-ce qu'il va déménager à Langer? C'est pas très loin, mais ça sera plus grand.
1: Où est-ce qu'il va déménager, Nicolas? À Esperanza. Avec le réchauffement, ce sera Luynes à l'assaut de l'Antarctique.
2: Ça va être à Langer, je pense.
0: Ouais, vous êtes sûr?
2: Alors, j'ai l'impression.
1: C'est votre dernier mot, Nicolas.
2: Oh oui.
3: Vous avez beaucoup réfléchi, on l'a entendu, pour donner cette réponse et vous avez raison. C'est donc à Langer que l'aventure va continuer pour les Narvalos Bikers. Ce sera en septembre 2027, un site de 10 hectares, c'est plus grand, du camping jusqu'au terrain de rugby. Et lui, à l'assaut de l'Amérique, ça démarre aujourd'hui.
0: Oui, hein, voilà.
3: Et toujours à lui.
0: On en parle. Oui, pour l'instant, c'est encore à lui. Vous avez raison, Thomas, de le préciser. On continue d'aller à Luynes. Pour le moment, ce sera qu'à partir de l'année prochaine que c'est à Langer. D'ailleurs, c'est là où avait fait ses études l'organisateur aussi de ce festival. Donc, c'est aussi pour ça.
3: Il a toutes les infos.
0: Qui voulait y retourner. Ouais, ça, c'est la petite info en plus. Voilà, comme ça, on vous gâte. Mon cher Nicolas, vous allez mettre vos Santiago peut-être aussi, alors ce week-end, qui sait?
2: C'est sûr, oui, j'ai un besoin à manger tout, donc.
0: C'est vrai?
2: Non, je plaisante.
0: Ah ben, vous auriez pu. J'allais vous demander si vous aviez une moto ou un cheval.
2: Ah non, j'ai une SP104, hein, vous savez, il ne faut pas hésiter. C'est bien pour la France.
3: On ne sait plus si c'est une blague ou pas, du
0: coup. On adore. Nicolas, vous bossez dans quoi, vous?
2: Moi, je transporte des enfants.
0: Eh bien, écoutez, ce matin, alors, on vous souhaite un transport dans le calme. Mais on approche du week-end, alors ça va peut-être être un petit peu agité.
1: Merci, Nicolas.
0: À bientôt, Nicolas.
3: À bientôt.
1: Bonne journée.
0: Bonne journée à vous.
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0: Et ce matin, on va vous parler de la star Patrick Fiori, Victoire Jacquet.
1: Oui, Patrick Fiori qui a une belle actualité, si je dis pas de bêtises. Ouais. A priori, il va être ambassadeur d'une opération qu'on aime bien retrouver chaque année en France.
0: Le nouveau parrain du Téléthon. Il va succéder à Santa, qui a déjà beaucoup donné l'année dernière. Et ben, ça sera à son tour à Patrick Fiori d'être le parrain du Téléthon cette année. Patrick Fiori, c'est ça. Tu reviens.
1: Et un des meilleurs mèmes, ce qu'on appelle un mème sur Internet aussi
0: en
1: aujourd'hui. Ouais, c'est en 2000 quand Patrick Fiori, il sort un petit peu poussé des ailes, ouais. Il est à un JT, on lui demande de chanter et il se met à exploser le micro et il chante
0: sur
1: que tu reviennes. C'est un grand moment, mais en fait ça montre sa générosité aussi, son plaisir à chanter.
0: Exactement, il sera généreux donc en tant que nouveau parrain du Téléthon cette année. Dans l'actu ce matin, Thomas Coignac.
3: Le fondateur du Canon français, invité d'ici Touraine ce matin. L'entreprise organise trois de ses immenses banquets ce week-end à Parcémêlée, maintenu par la préfecture malgré un appel à l'annulation lancé par le sénateur Pierre-Alain Roiron. Des banquets régulièrement accusés de faire la promotion d'idées d'extrême droite. On verra ce que répond Pierre-Alexandre Deboise, cofondateur du Canon français. Il sera avec nous à 7h45. Un homme blessé par trois coups de couteau près de la place de la Liberté. C'était sur l'avenue de Gramont, au sud de Tours mardi. S'est transporté à l'hôpital Trousseau. Son pronostic vital n'est pas engagé. Et puis combinaison blanche et masque à gaz. Opération démoustication ce soir à Mont-Louis à cause d'un cas de dengue. Ça se passe entre 21h et minuit dans quelques rues autour du complexe Françoise Dur. Il est 7h31, l'heure du tour de l'info en France et dans le monde. Le 90 secondes avec vous, Valentine Lettès.
12: Un contrôle de toute la police municipale de Carcassonne et quatre agents immédiatement suspendus sur ordre du parquet après la diffusion de cette vidéo hier par le journal du Midi, à voir sur ici.fr. On les entend tenir des propos racistes, homophobes et misogynes. Pour 4 Français sur 10, leur travail ne suffit plus à couvrir toutes leurs dépenses ni à manger sainement 3 fois par jour. Un ressenti de pauvreté et de précarité de plus en plus fort au fil des ans, selon le baromètre du Secours Populaire. Des patients psychiatriques accueillis dans des conditions indignes dans les services d'urgence d'Île-de-France, dont les prestigieux hôpitaux Cochin, Necker ou de la Pitié-Salpêtrière. La contrôleuse générale des lieux de privation de liberté décrit des patients ficelés, parfois pendant 9 jours sur des brancards, faute de soignants. L'humanité n'a pas connu une telle chaleur depuis 100 000 ans. Août 2026 est le mois le plus chaud jamais enregistré sur Terre, selon Copernicus, le service météo de l'Europe. Et avec ces températures à la hausse, les risques pour notre santé augmentent, particulièrement dans les grandes villes. Cette étude du Lancet prend l'exemple de Perpignan, où la mortalité liée à la chaleur a été multipliée par 13 depuis les années 90. 6-1, ce n'est pas du tennis, mais bien le score final entre le Paris Saint-Germain et le Slovan Bratislava hier soir. Les Parisiens victorieux et particulièrement efficaces pour leur premier match en Ligue des champions de foot. C'est au tour de Lens ce soir face au Slavia Prague.
3: Merci Valentine Lettès, on vous retrouve dans une heure. On vous a parlé d'eux la semaine dernière parce qu'ils attaquaient en justice 2 élus de la France insoumise et votre radio ici Touraine pour diffamation. On reparle du Canon français aujourd'hui parce qu'il organise 3 banquets ce week-end chez nous à Parcémêlée. Demain soir, samedi et dimanche, les 3 dates sont complètes. Alors pour bien comprendre de quoi on parle, Adrien Bossa, rappelez-nous ce que c'est déjà le Canon français.
13: C'est une entreprise créée fin 2020 par Pierre-Alexandre Deboise et Géraud Delatour, deux amis qui se sont rencontrés pendant leurs études en région parisienne. Après avoir tenté de vendre du vin sur les réseaux sociaux sans en tirer beaucoup de profit, ils s'installent en Touraine, terre natale d'un des deux associés, et se lancent dans l'organisation de banquets géants aux quatre coins de la France fin 2021, début 2022, pour, disent-ils, promouvoir la culture et la gastronomie française. La promesse, un menu complet, entrée, plat, fromage, dessert et bouteilles de rouge ou de blanc pour 80 euros, une ambiance de fête de village, des chansons populaires à tire-larigot, et très vite, la formule séduit. Aujourd'hui, la moindre date affiche complet des mois à l'avance, la demande est tel qu'à Parcémêlée ce week-end, c'est finalement 3 soirées et non 2 comme prévu initialement et il ne reste plus une place. Il y aura entre 750 et 800 convives chaque soir.
3: Et on a parlé de polémiques, Adrien Bossard, d'où viennent-elles ?
13: Parce que fin 2024, Pierre-Édouard Sterrin entre au capital de l'entreprise à hauteur de 30% via l'un de ses fonds d'investissement. On parle là d'un milliardaire ultra-conservateur proche de l'extrême droite et même si les fondateurs du Canon français assurent qu'il ne s'agit que de business et disent ne jamais jamais lui avoir adressé la parole. Plusieurs voix, surtout à gauche, s'élèvent. Elles voient dans ces événements une tribune pour faire la promotion de l'idéologie d'extrême droite et plusieurs articles de presse relatent des propos racistes et des gestes s'apparentant à des saluts nazis de la part de participants. Le canon français n'est plus le bienvenu partout. Des pétitions sont lancées à Quimper, un banquet est annulé par la mairie. En Dordogne, il est délocalisé de Bergerac à Périgueux sous la pression d'opposants. Et en Indre-et-Loire, le sénateur PS Pierre-Alain Roiron demande à la préfecture d'interdire les trois repas prévus ce week-end. Sollicité, les services de l'État indiquent qu'ils ne le feront pas, la Grange de Mêlée étant un lieu privé, mais assurent qu'ils seront attentifs à d'éventuels troubles à l'ordre public. L'an dernier, pas de débordement à signaler en Touraine.
3: Alors, qu'en dit le canon français ? Eh bien, on sera avec un de ses deux cofondateurs dans 10 minutes, puisque les deux sont tourangeaux. C'est Pierre-Alexandre Deboisse qui est l'invité d'ici Touraine. Victoire Jacquet, on fait la météo avec nous chaque matin sur la page Facebook d'ici Touraine. Vous nous parlez pas mal ce matin de cette fraîcheur, Victoire.
1: Ouais, c'est les messages qu'on voit de la part de nos auditeurs sur la page Facebook. Vous pouvez encore nous écrire, nous montrer ce qui se passe. Les températures nous le prouvent que c'est frisqué. 10 à 13 degrés ce matin. Au réveil, ça baisse, vous le comprenez. On arrive concrètement dans l'automne, petit à petit. C'est nuageux, mais de belles éclaircies vous attendent dans la journée. On n'aura pas de pluie, pas de vent selon Météo Centre et un joli soleil dès midi. Cet après-midi, 23 à 25 degrés, 23 à Saint-Marc-la-Pile et à Azay-sur-Cher, 24 à Genillé, 24 à Huim, 24 aussi du côté de Tours. 25, c'est la maxi du jour et c'est pour Chinon.
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0: 7h36, je sais que vous allez chanter chez vous, comme on va chanter dans ce studio, parce que c'est Niagara à Chiquiboum. Chiboum.

0: Le groupe Niagara, Cheeky Boom ce matin, 7h39.
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3: Et bienvenue à tous. Dans un contexte polémique et à quelques jours des trois banquets qui auront lieu à Parçay-Meslay, Pierre-Alexandre Debois, co-créateur et organisateur du Canon français, sera l'invité d'ici matin à 8h moins le quart.
0: Et puis Bernard Lavillier dansera reggae dans la prochaine demi-heure. Ce sera juste après vos infos de 8h. Soyez à l'écoute.
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0: 7h40, on se projette sur l'émission de Clément Cousin. Ici, c'est vous et Clément Cousin à partir de 9h. Aujourd'hui, on parle grands-parents qui gardent les petits-enfants.
4: Désolée de t'embêter, maman, mais c'est juste pour savoir, ça s'est bien passé le coucher de Lucie ou pas? Comment ça, elle est toujours pas couchée? Il est 23h, maman. Mais attends, elle mange quoi, là? J'entends des bruits de bouche. Des M&M's?
0: Alors, 2/3 des moins de 6 ans sont gardés par leurs grands-parents le soir, le week-end, pendant les vacances scolaires. Vous gardez vos petits-enfants avec plaisir ou parfois, vous n'osez pas dire non, en fait, hein, quand on vous les propose. Pour Isabelle, c'est plutôt une bonne chose, mais il ne faut pas tirer sur la corde.
5: C'est bien qu'ils les gardent, sachant qu'il ne faut pas que ça devienne une obligation. Il ne faut pas que les parents mettent une pression sur les grands-parents du style, dès qu'ils ont quelque chose, une invitation, des vacances ou des motifs personnels, ou même un travail, et obliger les grands-parents à garder leurs petits-enfants, mais enfin, je pense que c'est une bonne chose que les grands-parents s'impliquent dans l'éducation des petits-enfants.
3: Ouais, c'est la notion d'obligation qui est compliquée aussi là-dedans. Bon, on se dit, on est grands-parents, on doit les aider. Comment vous êtes par rapport à ça? Il n'y aura pas de bons ou de mauvais témoignages, évidemment, c'est vous. Comment vous le sentez? Vous nous en parlez au 02 47 38 10 20. Il y a de plus en plus de grands-parents qui sont ravis d'accueillir leurs petits-enfants, mais qui sont aussi soulagés lorsqu'ils repartent, ce qu'on appelle ils repartent. On écoute Béatrice Copper Royer, elle est psychologue et psychanalyste.
6: Il y a une énorme réjouissance à l'idée d'organiser justement ces vacances avec tous les cousins et de faire que la vie va tourner autour des enfants. Mais bon, les enfants, surtout quand ils sont petits, c'est fatigant quand même. C'est fatigant, ils n'ont pas le même rythme, ils en mettent partout dans la maison, il faut prévoir leur repas, il faut prévoir leurs loisirs, il faut gérer les disputes. Donc c'est vrai que quand ils repartent au bout de 10 jours, on se dit, justement, heureusement que je suis plus parent et que c'est pas, je les ai pas en charge tout le temps parce que c'est bien quand ça s'arrête aussi.
0: Chic, ouf, j'adore cette expression. Ouais. Il faut savoir que les grands-parents sont plus actifs maintenant, plus en forme, plus connectés aussi. 15% sont même encore en activité quand ils deviennent grands-parents. Donc, c'est pas toujours facile d'avoir les petits-enfants à domicile. Et puis, seulement 2% des jeunes enfants sont gardés principalement par leurs grands-parents, c'est-à-dire quasi à plein temps. Pour le reste, c'est un peu moins de la moitié des grands-parents qui voient leurs petits-enfants quand même plusieurs fois par mois. Alors, est-ce que pour vous, c'est un plaisir? Est-ce que c'est un devoir familial? Est-ce que c'est plutôt parfois une corvée? Vous nous laissez vos messages sans filtre. Allez, on se dit tout. Vous laissez vos messages vocaux sur le WhatsApp d'ici Touraine 02 47 38 10 20.
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0: 8h moins le quart, l'invité d'ici matin, entre 750 et 800 convives attendus chaque soir, demain, vendredi et dimanche à la Grange de Meslay pour les trois banquets du Canon français, des repas conviviaux, mais aussi accusés régulièrement de faire la promotion de l'extrême droite. Les deux fondateurs du Canon français sont Tourangeau, Thomas Coignac. Vous recevez justement l'un d'entre eux.
9: Bonjour Pierre-Alexandre Debois.
10: Bonjour.
9: Qu'est-ce qu'ils vont venir chercher, ceux qui vont venir demain, samedi, dimanche, au Canon français?
10: J'imagine la recette habituelle, donc faire la fête, se retrouver autour des produits du terroir et passer un bon moment convivial.
9: Une grosse fête de village?
10: Certains peuvent la comparer à une fête de village, mais c'est surtout, nous on dit que c'est la fête du Canon français, quoi. c'est voilà, nous on considère que c'est notre fête à nous.
9: C'était quoi l'idée de départ quand vous avez créé ça il y a 4-5 ans?
10: En fait, au départ, on vendait du vin sur Internet et on reversait l'argent à des associations pour la sauvegarde du patrimoine. On a commencé pendant le Covid et suite au Covid, on a fait un premier événement pour faire connaître les vins et le projet. Et là, on a tout de suite compris que les gens avaient été confinés pendant plusieurs mois et ils avaient envie de se retrouver pour faire la fête. Donc ça nous a donné le déclic et c'est petit à petit, on arrivait au format des banquets qu'on produit aujourd'hui.
9: Et c'est quoi l'idée justement de la création du banquet? Vous vous dites quoi? On va rassembler des gens, on va leur proposer. Qu'est-ce qu'on veut leur proposer finalement?
10: On leur propose de se retrouver, de soutenir aussi les produits locaux, le vin, les produits du terroir, les producteurs, chanter, danser et passer un bon moment.
9: Le béret sur la tête, Michel Delpech, Sardou, pas mal d'alcool. Vous assumez un côté franchouillard quelque part?
10: Alors ça dépend parce que le terme franchouillard parfois il peut être vu de manière péjorative. Français ça c'est sûr, on est inspiré par une partie de la culture française. On a choisi la variété, comme vous l'avez bien dit, parce que c'est intergénérationnel en fait. Donc tout le monde connaît plus ou moins les paroles, donc les gens peuvent chanter ensemble, ce qui nous permet aujourd'hui d'avoir des gens qui viennent, qui ont plus de 90 ans et des gens qui sont enfants et ils peuvent connaître les mêmes musiques. Donc c'est un référentiel commun qu'on va chercher, ça c'est une évidence. Et c'est ça, oui, c'est le référentiel commun qui nous permet en fait d'avoir une communion en fait.
9: Vous dites vous adresser à tout le monde, sauf que le repas ce week-end à part ses mêlées, l'entrée et le plat, il n'y a que du cochon. Ça exclut quand même les musulmans, les juifs, les végétariens.
10: Alors on a la possibilité de faire des menus confessionnaux pour quand on nous le demande, mais aussi les menus pour les gens qui ont des allergies. Parce qu'on a les deux, on a parfois des demandes. Donc
9: oui, mais la base de vos banquets, c'est le cochon, c'est revendiqué, c'est vendu comme ça. Vous comprenez que ça envoie un message excluant pour certains.
10: Désolé de vous contredire. Non, on fait pas du cochon à chaque fois. Il y a plein de banquets où il y a même pas de porc du tout.
9: Alors ce week-end, pâté, rillettes de tour, rillon, saucisson à l'ail, boudin noir, ça c'est l'entrée. Ouais. Porcelet à la broche, cochon confit accompagné de pommes de terre, ça c'est le plat.
10: Oui, ça c'est pour ce week-end. Mais il y a 3 semaines, on était dans le sud, on a fait du canard, du bœuf. Et des huîtres en entrée. En fait, on s'adapte aussi au terroir et aux régions. C'est vrai que parfois, il y a beaucoup de porc, parfois, il y en a pas du tout, parfois, il y a un mélange. Nous, on s'adapte aussi aux demandes. On a parfois des demandes, ça nous arrive, de gens qui nous disent, moi, je mange pas de porc pour des raisons religieuses ou je suis allergique à tel produit. Et dans ce cas-là, nous, on leur fait un menu spécialement pour eux. Parce que le but pour nous, c'est pas de diviser, le but, c'est de rassembler.
9: Mais les gens le prennent comme ça pour certains. Nos collègues de France Inter sont allés au mois d'avril dans un banquet à Caen, enregistrant en micro caché certains participants, dont un qui dit comme quoi faut mettre du cochon, le cochon fait fuir, regarde, on n'a pas été emmerdé.
10: Je trouve ça lamentable de dire ça. Je pense que nous on condamne évidemment ces propos. C'est absolument, il a rien compris à l'idée du canon français. Nous plus on rassemble, plus on est heureux.
9: Ça vous fait réfléchir quand même que des gens dans vos banquets tiennent ce genre de propos? Est-ce que vous vous dites pas on pourrait quand même essayer d'envoyer un message différent?
10: Je pense que c'est pas lié à nous. Je pense que malheureusement le pays est divisé. Il y a des gens qui ont une mauvaise mentalité dans le pays. Nous on est.
9: Vous n'avez pas l'impression de l'encourager?
10: Non. Je pense que c'est une erreur ça serait une erreur je pense qu'au contraire on devrait favoriser le canon français et l'ouvrir encore plus à encore plus de monde parce que ça permettrait peut-être de faire changer d'avis à ces gens-là qui ont des préjugés.
9: Et vous dites mauvaise mentalité même, c'est-à-dire vous parlez de quoi?
10: Des propos que vous avez relevés de votre collègue. Moi je trouve que une personne qui vient dans un de mes événements, de nos événements, en tenant ces propos-là n'a absolument pas sa place chez nous.
9: Et dans ce même reportage de nos confrères de France Inter, il parlait de discours racistes, il parlait de, pendant une Marseillaise, un participant main sur le cœur et l'autre tendu pomme vers le bas façon salut nazi. Là, on est quand même au-delà de certains propos qui peuvent être limites.
10: Ça, c'est son interprétation. Moi, j'ai vu les images, c'est pas ce que j'ai vu. J'ai vu une ferveur, une personne qui levait les mains pendant la Marseillaise. Je pense que le journaliste aurait dû aller confronter cette personne, lui demander la signification exacte de son geste et si cette personne est un néo-nazi.
9: Si vous voyez ça,
10: moi, si je vois ça, c'est clair et net. On a une sécurité privée, la personne est attrapée, j'appelle la police et je porte plainte contre lui. Enfin, c'est inacceptable.
9: Ça arrive, ça, qu'il y ait des gens qui se fassent exfiltrer.
10: pas pour ces raisons-là. Peut-être plutôt des gens qui vont abuser des bonnes choses, de l'alcool, etc. Ça nous est déjà arrivé, oui.
9: Donc pas pour ces raisons-là, ça veut dire que pour vous, il y en a
10: J'en ai pas constaté, moi, personnellement, on m'en a pas remonté. À part cette histoire de France Inter. Peut-être que c'est déjà
9: France
10: arrivé.
9: Inter, hein, le Monde en parle, l'Humanité en parle. Il y a nos confrères d'ici Normandie aussi qui parlent de ce genre de propos tenus à la sortie.
10: Bah, à la sortie, j'étais.
9: C'est pas uniquement France Inter, je veux dire.
10: Bah, malheureusement, s'il y a des gens qui tiennent ce genre de propos, on les condamne fermement. Vous voyez ce que je veux dire? Je les ai pas constatés personnellement.
9: Si vous êtes aussi associé à l'extrême droite, c'est aussi probablement avec Pierre-Édouard Sterrin, milliardaire très proche de l'extrême droite, qui dit même « je suis plus à droite que l'extrême droite » et qui est votre actionnaire.
10: Alors c'est pas lui directement, c'est son fonds d'investissement. Ses propos à lui n'engagent que lui. Oui, ils sont rentrés au capital fin 2024. C'était une stratégie avec mon associé pour notre développement. Ils ont 30% du capital. Ça nous a permis de bien nous développer. Ses propos.
9: Donc vous êtes content qu'il soit là?
10: Ni content ni enfin pour nous c'est fonctionnel en fait, c'est un actionnaire
9: financièrement.
10: Ça nous a permis à un moment de faire une stratégie financière, c'est purement business quoi.
9: Mais vous vous dites pas aujourd'hui il nous fait plus de tort que ce qu'il peut nous rapporter? Est-ce que ce serait pas l'occasion de s'en séparer ou de couper les ponts?
10: Nous, on est ouvert à tout. Si demain un autre actionnaire veut prendre contact avec nous, on l'a déjà dit sur de nombreux plateaux, il est évidemment le bienvenu. On serait même prêt à discuter avec Mathieu Pigas, qui est un peu le pendant de Pierre-Édouard
9: Sterrin. Bien plus à gauche.
10: Oui, c'est ça. Mais en fait, si vous voulez, nous, la politique, c'est pas trop notre sujet, en fait. On est des entrepreneurs du divertissement et du spectacle. Donc, on comprend pas trop pourquoi les idées politiques d'un actionnaire minoritaire viendraient nous concerner, nous. Nous, ce qu'on fait, c'est des fêtes, grand public. On doit accueillir un maximum de gens. C'est très difficile parce qu'on doit mettre un cadre, parce qu'il y a de l'alcool, il y a de la fête, etc. Donc, on a déjà tout ça à gérer. Ouais. Si en plus, on doit s'occuper des idées politiques d'un actionnaire minoritaire de notre entreprise, je pense qu'on va pas s'en sortir. Donc, pour ça.
9: On a bien compris, que vous vouliez le décorréler, donc la fête et les banquets qu'il y a ce
10: exactement.
9: Week-end à parsemer avec idées politiques. Merci en tout cas Pierre-Alexandre Deboisse d'avoir été invité d'ici Touraine ce matin. On rappelle aussi que le Canon français a attaqué notre radio ici Touraine pour complicité de diffamation après un de nos articles qui évoquait la demande d'annulation d'un banquet à Rennes. C'est entre les mains de la justice, le tribunal de Tours donnera sa décision le 12 novembre. Merci à vous et bonne journée.
10: Merci, au revoir.
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0: Coldplay feels like I'm falling in love. Il est 7h52.

0: 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Il est 8h05, on file sur les routes de Touraine. Victor Jacquet.
1: Et pour ça, il y a des difficultés ce matin sur le quartier des Rives du Cher de Tours, boulevard Louis XI, boulevard Winston Churchill, rond-point Saint-Sauveur et pont du Saint-Sauveur, pardon, dans les deux sens. C'est bien compliqué ce matin. Même chose quand vous venez de Savonnières et que vous voulez rejoindre Tours Sud, vous attendez bien 7 à 8 minutes de temps de trajet en plus. Bon courage sur la route.
0: Dans moins d'une minute, c'est Stéphane Bern qui nous emmènera au temps où Grenoble, sous Louis XVI, bombardait les soldats, mais avec des tuiles de toit. Eh oui.
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2: Allez, tous les jours, un peu d'histoire avant votre journal de 8h avec Stéphane Bern. Stéphane, ce matin, on voyage dans le temps où les habitants de Grenoble ont transformé leur toit en arme anti-monarchie.
3: Des soldats du roi avancent dans les rues. Quelques minutes plus tard, ils reçoivent une pluie de tuiles sur la tête. La Révolution française n'a pas encore officiellement commencé, mais franchement, tout le monde est à l'entraînement. En 1788, Louis XVI traverse une énorme crise financière. Pour imposer de nouveaux impôts, le roi veut prendre le contrôle des parlements, ces cours de justice qui bloquent ses réformes. À Grenoble, le 7 juin, le parlement du Dauphiné refuse d'obéir. Le pouvoir royal décide donc de le dissoudre.
4: J'ai décidé de dissoudre.
3: Et envoie des troupes pour éloigner les magistrats.
5: Pas content !
3: Car comme dirait le dicton que je viens d'inventer, nos 13, on envoie les CRS. Mauvaise idée. Les cloches sonnent le tocsin. Les échoppes baissent leurs rideaux. Les rues se remplissent en quelques heures. Grenoble passe de ville commerçante à ville insurgée. Et surtout, les habitants grimpent sur les toits. Là-haut, ils disposent d'une arme inattendue. Les tuiles qui couvrent les maisons. Une à une, elles sont arrachées puis lancées sur les soldats. Bientôt, une véritable pluie de terre cuite s'abat sur les troupes royales.
6: Il pleuvait fort sur la grande route.
3: Autant dire qu'un parapluie n'aurait pas suffi. L'événement devient célèbre. On l'appelle bientôt la journée des tuiles. Et rien à voir avec une promo rayon bricolage. Quelques semaines plus tard, on réclame la convocation des états généraux. La révolution n'a pas encore de date officielle, mais elle a déjà bien commencé. Aujourd'hui, les contestations s'organisent sur WhatsApp, Telegram ou TikTok. En 1788, à Grenoble, le réseau social le plus efficace restait encore le toit des voisins. Et le bouton « Envoyer » faisait parfois quelques kilos de terre cuite.
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0: Hit dans le camion vert et rouge posté sur le parking.
1: Pour un bus, c'est assez grand.
2: C'est lequel le tableau qui attire l'œil ?
1: C'est le tableau avec le monsieur qui soulève une haltère. Bah, il est grand surtout, donc oui, assez impressionnant et j'aime bien la peinture aussi.
0: Et Marianne oublie vite qu'elle se trouve dans un camion de 17 mètres de long, 10 de large.
3: Et puis moi, j'adore le fait que ce musée soit sur un parking de supermarché. J'apprécie de visiter un petit espace en fait, parce que j'ai déjà été à Pompidou. Au début, j'arrive à être attentive. Mais après, je décroche un peu. Donc là, ça permet d'être tranquille.
0: Marie, la médiatrice, présente 12 tableaux pas toujours connus du grand public.
4: C'est assez intéressant de voir aussi des visiteurs regarder, scruter les tableaux pour voir des détails. À chaque fois, ça réinvente, on va dire, le regard qu'on porte sur une œuvre.
0: Monique et Janine, deux sœurs vouvraisiennes, ne voulaient pas rater ça.
5: C'est très bien. Des gens comme eux viennent dans nos petites communes pour nous faire voir ces belles choses.
0: C'est pour ça que la maire de Vouvray, Brigitte Pinault, a dit oui au projet.
6: On se dit toujours il faut aller au musée et souvent c'est sur Paris et nous n'avons pas tous les moyens de se rendre à Paris. Donc là, le musée est à la porte des habitants.
0: Surtout que la visite est gratuite.
7: Et c'est jusqu'à demain. Si vous voulez y aller, c'est encore ce soir de 19h à 20h et demain ce sera 16h30, 18h pour les visites au grand public.
8: Ici Touraine, 8h et 1 minute des coups de couteau à Tours, place de la Liberté.
7: C'était avant-hier soir, information de La Nouvelle République qui, si Touraine peut vous confirmer, un homme de 33 ans blessé de 3 coups de couteau au bras et à la fesse qui s'est réfugié quelques mètres plus loin devant une épicerie avenue de Gramont avant d'être secouru et transporté à l'hôpital. Son pronostic vital n'était pas engagé. La sécurité toujours, mais dans les bus et les trams cette fois-ci. C'est Fil Bleu qui a fait son bilan 2025. Hier, les signalements de violences sexistes et sexuelles progressent. Il y en a 2 ou 3 par mois. Si vous êtes victime ou témoin, vous pouvez utiliser l'application Fil Bleu. C'est ce qu'explique Nelly Buchbaum. Elle est responsable du service Sûreté, Contrôle des Voyageurs et Médiation chez Keolis Tours.
9: Vous allez sur signalement atteinte sexiste et sexuelle, vous remplissez votre nom, votre prénom, vous n'êtes pas obligé de mettre le bon nom, le bon prénom, et comment vous voulez être recontacté, soit par SMS, soit par mail, soit par téléphone. On est 3 à recevoir cette alerte, et on lui demande ce qui s'est passé, est-ce qu'elle est victime ou témoin, où se sont passées les choses, s'ils veulent qu'on les recontacte, et puis s'ils veulent déposer plainte. On va mettre tous les éléments de preuve qu'on pourra, la vidéoprotection par exemple, et on va proposer aussi à cette victime, pour pas qu'elle ait peur de reprendre les transports, un accompagnement par nos médiateurs.
10: Elle va être accompagnée.
9: C'est ça, il nous est déjà arrivé qu'une victime d'atteinte sexuelle nous dise « mais moi j'ai très peur de reprendre les transports ». Dans ce cas, on va lui dire « vous reprenez quand les transports ?» Une équipe de médiation va se mettre à disposition de cette personne pour justement l'accompagner, la rassurer sur un trajet et lui donner des petits conseils sur le bouton d'urgence, sur où sont placées les caméras sur une station, etc.
7: Et tout à l'heure à 8h30, on revient sur ce bilan. On apprendra que Fil Bleu n'a dénombré que 400 signalements en un an, mais ça ne compte que ceux qui lui sont signalés. Une victime qui irait directement porter plainte ne serait pas comptabilisée. Je n'ai jamais constaté personnellement de propos racistes dans mes banquets, c'est ce qu'est venu nous dire ce matin Pierre-Alexandre Deboise, cofondateur du Canon français. Il était l'invité d'Ici Touraine il y a quelques minutes. Le Canon français qui organise 3 banquets chez nous, demain, samedi et dimanche à Parcémédé, plus de 2000 personnes attendues sur le week-end. Un de ces banquets à Caen il y a 6 mois avait fait particulièrement polémique après la révélation par France Inter de propos à connotation raciste de ses participants.
8: Pas de panique si vous voyez des combinaisons blanches et des masques à gaz à Montlouis-sur-Loire.
7: Opération démoustication ce soir entre 21h et minuit à cause d'un cas de dengue attrapé par une personne de passage dans la commune. Les équipes de l'ARS vont donc faire un traitement ciblé contre le moustique tigre. Ça se passe autour du complexe Françoise Dure. Quelques conseils, fermer les fenêtres, ne pas laisser son linge dehors, s'éloigner et éloigner les animaux. Laisser en revanche l'accès libre à son jardin.
8: Une deuxième victoire en 2 matchs à la maison pour Chambray.
7: Dans leur salle de la Fontaine Blanche, les joueuses du Chambray Touraine Handball ont battu Strasbourg hier 28 à 22 grâce à une très belle première mi-temps. Après 3 journées, elles sont provisoirement 3e de Ligue Butagaz Énergie, l'élite féminine du handball, et se déplaceront la semaine prochaine à Dijon, un concurrent pour le haut de tableau. L'équipe de France de volley, elle, débute son Euro aujourd'hui. Ça commence contre la Suisse et c'est une équipe très rajeunie. De nombreux champions olympiques ne sont pas là, notamment Erwin Engapet qui vient de signer à Tours. Ça profite donc à 2 jeunes joueurs comme 2 du Tour Volleyball, François Huetz et le libéro Lucas Ramon, qui compte bien marquer des points en vue de Los Angeles 2028, les Jeux Olympiques.
11: Pour l'instant, j'y pense
10: Pas beaucoup, parce que voilà, c'est encore un peu loin, mais c'est ce qu'on a dit dès le début du stage avec l'équipe de France de cet été, c'est que

0: la nouvelle génération qui arrive fait partie du projet Los Angeles 2028, même si on sait qu'il y a des anciens qui voudront sûrement revenir et qui reviendront. Donc, on l'a toujours dans un coin de la tête. Et cet euro est une étape. Je pense que ça ne nous met pas une plus grosse pression. On est au début d'un renouveau. Et c'est vrai que si on marque déjà notre empreinte là, avec cette génération-là, alors qu'on est très jeune, peut-être que les autres équipes vont se dire « Putain, si là, ils performent maintenant, alors à imaginer dans deux ans ce que ça va donner. » L'insouciance de notre jeune groupe, c'est peut-être un gros avantage qu'on a sur les autres équipes. Et si on peut marquer le coup maintenant, on va saisir l'opportunité, c'est clair.
1: Lucas Ramon et ses coéquipiers de l'équipe de France qui affrontent donc la Suisse. Premier match de poule des Bleus à l'Euro de volley, c'est tout à l'heure à 16h.
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1: Victoire Jacquet, le froid commence à s'installer là.
3: Ouais, si vous avez mis le nez dehors pour aller ou revenir du boulot, ou si vous avez promené le chien ce matin, vous le sentez, ça caille. C'est nuageux, mais de belles éclaircies vous attendent dans la journée. Pas de pluie, pas de vent et le soleil arrive dès midi. Ce sera la tendance jusqu'en fin de semaine. Au réveil, on a 11 degrés au Boulet, cette petite commune du Nord Touraine. Josette sur le WhatsApp nous dit aussi qu'il y a 11 degrés à Avoine. Merci Josette. 13 degrés à Bridoré ce matin. Cet après-midi, 23 à 25 degrés. 23 à Amboise, 24 à Tours. La maxi, c'est 25 degrés. C'est pour Loche et pour Sainte-Maure de Touraine à 8h06 ce matin. Beaucoup, beaucoup de monde dans Tours et son agglomération. On a beaucoup de gens entre Mont-Louis et Tours, notamment sur la départementale. Lorsque vous partez du parc de la Bourdaisière et que vous arrivez jusqu'à Tours Sud, il y a un petit peu de monde devant Rochepinard finalement. Vous avez 4 à 5 minutes de temps de trajet en plus. Et puis je vous rappelle les gros travaux qui nous embêtent en ce moment dans le centre-ville. Boulevard Jean Royer, vous êtes bien bloqué. Un petit bout de la rue d'Entraigues également, celle qui rejoint. Pardon, le boulevard Tonnelet, où vous avez là aussi des fermetures. Et puis je vous rappelle ces travaux sur l'avenue du Lac, le bout de l'avenue de Grammont, vous n'êtes pas très loin de la piscine. En ce moment, il y a des travaux pour la deuxième ligne de tramway, donc vous êtes bien, bien ralenti. Route de Saint-Avertin, rond-point de l'Alouette également. Bon courage.
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5: Bernard Lavillier, le Stéphanois, je vais y arriver, reprend sa tournée à partir de 2027, je vous en dis plus tout à l'heure.

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0: Bernard Lavilliers, je vous le disais juste avant de l'écouter, qu'il repart en tournée en 2027. Il faudra attendre le 21 mai pour le voir au Vinci, à Tours. Et puis, une nouvelle chanson, pardon, une nouvelle chanson arrive, et ça, vous l'écouterez demain, Victoire, avec vous et Marion. Vous nous ferez découvrir le nouveau Bernard Lavilliers, version fin 2026.
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0: 8h12, salut à tous, en ce jeudi 10 septembre, on vous demande, en tant que grands-parents, si garder vos petits-enfants pour vous, c'est un plaisir, c'est un devoir familial, ou est-ce que c'est une corvée, un calvaire? Vous nous laissez vos messages sur le WhatsApp d'ici Touraine au 02 47 38 10 20 pour témoigner, et puis dans quelques minutes, le portrait d'une tourangelle passionnante en ce jeudi, Victoire.
3: Ouais, on va parler des cris de l'écrit, tout est dit, c'est une association tourangelle qu'on découvre ce matin dans les gens d'ici, une asso portée par l'écrit veilleuse, Marie, c'est comme ça qu'elle s'autonome. Elle organise des ateliers d'écriture, notamment des ateliers pour écrire sa vie, des autobiographies. Elle nous raconte son plaisir à coucher les mots sur le papier dans quelques minutes.
0: Et puis les Pretenders pour la musique d'ici 10 minutes. Oh.

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4: 8h15, Thomas Coignac.
5: Et Aude Razo qui fait le tour d'internet pour repérer les arnaques. Vous nous avez repéré ce matin un article web mensonger qui cherche, comme par hasard, à vider nos comptes en banque.
6: Oui, c'est un article qui vient d'apparaître là, cette semaine, sur nos réseaux sociaux. Je vous lis le titre. Une question de Laurent Delahousse, puis Michel-Édouard Leclerc quitte le plateau en pleine émission. Bon, titre d'autant plus sensationnel qu'on a l'image qui va avec. On voit Michel-Édouard Leclerc, donc le patron du groupe Leclerc, hors de lui, en train de hurler sur le journaliste. Il le saisit même par la veste pendant que deux hommes tentent de le retenir et d'empêcher l'agression. Cette image, elle est truquée. Je vous le dis tout de suite, cette scène n'a jamais eu lieu. L'auteur, l'escroc qui invente tout ça, cherche à nous faire cliquer. Et j'ai bien peur qu'il y arrive, c'est pour ça que je vous en parle. Surtout que l'article imite très bien le site web du journal Le Monde. Il est très crédible, franchement, à première vue.
5: Ok, mais alors comment fait cet escroc pour accéder à notre compte en banque ensuite?
6: Il nous retranscrit d'abord une longue interview, tout est faux là aussi, où le journaliste Laurent Delahousse tente de tirer les vers du nez à un Michel-Édouard Leclerc très perturbé, très fâché, qui rechigne à dire comment il fait pour faire fructifier son patrimoine. Il est question d'un outil, d'un truc que les riches gardent pour eux, c'est écrit comme ça. L'article nous fait croire que la rédaction a ensuite enquêté sur cet outil mystérieux et qu'elle a trouvé. C'est un site de trading miraculeux qui va nous faire gagner 950 euros en une semaine, 4000 euros en un mois. Et bien sûr, il y a un lien pour s'inscrire. Ne faites pas ça, ne cliquez pas, c'est un piège. On retombe en fait sur ces applis dont je parle souvent, très séduisantes sur le papier, mais ultra dangereuses. Vous risquez de perdre beaucoup, beaucoup d'argent.
5: Aude Razo, on vous retrouve tous les matins pour C'est pas vrai, les chroniques anti-arnaque, toutes à retrouver sur l'application Issy Touraine. Yann Meraki, la météo de ce jeudi.
4: Oui, on regarde le ciel et puis il y a des nuages, figurez-vous, ce matin, qui accompagnent ce début de matinée, mais ça se dégage d'ici quelques heures, normalement, si tout va bien. Et puis, sur le Facebook d'Issy Touraine, vous nous laissez vos relevés ce matin au réveil. 12 degrés en moyenne, ressenti 11 même pour Michel, du côté de 11.1, qui nous dit que bon, ça ravigote tout de même, quand même, d'avoir 12 degrés à La Riche et puis 9 degrés seulement chez Patrice, par contre, à Rigny-Ussé. On attend 13 à Notre-Dame-de-Haut, 13 aussi à Villandry, donc ça sera pas très élevé, faut prendre la petite laine ce matin. Et puis 24 à Champigny-sur-Vaud, 24 à Pont-le-Voix pour cet après-midi. Ça devrait faire un petit peu plus doux. On pourra quitter la laine et la laisser de côté jusqu'à demain matin.
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4: 8h17, c'est l'heure du rendez-vous des gens d'ici. Un portrait par jour d'un tourangeau, d'une tourangelle qui aime partager sa passion. Des anonymes qui partagent leur bonne humeur aussi avec vous, Victoire Jacquet.
7: L'écrit de l'écrit. Ici, pourtant, pas de douleur, juste couché sur le papier. Un poème, un roman, ou même une histoire vraie, ou peut-être son histoire. Marie aime écrire depuis toujours. Elle anime des ateliers où les mots et le stylo font du bien.
8: Je les aide à coucher.
7: Ouais.
8: Je suis un peu la sage-femme de l'écriture.
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8: Bonjour, je m'appelle Marie Remande, j'ai 63 ans et j'habite dans le quartier Blanqui à Tours. Mon métier, c'est écriveilleuse et je travaille à animer des ateliers d'écriture. J'ai toujours écrit, peut-être que ça vient de mon enfance avec un instituteur qui faisait la méthode Freinet et qui nous avait invités à écrire des textes libres. Et à partir de ces textes, on apprenait la grammaire, l'écriture, la lecture, plein de choses. Et puis après, nos textes étaient choisis par nos pairs, par les autres élèves. Et moi, les miens, ils étaient souvent choisis et ça me donnait beaucoup de confiance. C'était renéotypé avec des encres, des machines. On roulait sur le papier, on s'en mettait plein les doigts. Et ça donne un peu une idée de mon âge. On n'avait pas d'imprimante. Donc on faisait des petits journaux, des petits bouquins qu'on vendait ou qu'on donnait à nos proches, à nos familles, pour faire des projets après, voilà. Donc ça, c'était très très chouette comme expérience. Peut-être que ça remonte à ça, cette confiance que j'ai dans l'écriture. Ça fait peut-être une petite quinzaine d'années que je fais ça. Avant, j'étais journaliste de la presse écrite. J'étais pigiste. J'ai choisi un petit nom, comme j'étais un peu mal à l'aise avec écrivaine. C'est écriveilleuse, c'est-à-dire que je veille aux écrits des autres et j'éveille les écrits des autres à travers l'animation d'ateliers d'écriture. Je pense que la majorité des gens qui viennent sont des gens qui ont envie de transmettre, donc soit leurs enfants, soit leurs petits-enfants, parce qu'ils ont un certain âge et que voilà, ils sont arrivés à un moment de leur vie où ils ont envie de transmettre, de se replonger dans leur histoire. Ce sont pas des ateliers thérapeutiques. Cet atelier, il se fait sur une année, à raison d'une séance tous les 15 jours, 3 semaines, et on se retrouve et on écrit entre-temps. Parfois, ça peut être l'histoire d'un ancêtre. Il y a eu récemment une personne qui vient d'éditer un livre qui s'appelle Le Carnet Rouge, qui parle de l'histoire d'un de ses ancêtres qui a fait la guerre de 14. C'est son grand-père. En retrouvant un petit carnet dans un grenier, un carnet rouge, il y avait toutes les dates des batailles et des endroits qu'il a traversés, la date, le lieu, et c'est tout, des listes comme ça. Et c'était très mystérieux pour elle, et elle a fait un travail de titan, de recherche historique, généalogique. C'est très beau. Après, moi, je ne sais pas d'où viennent les gens en point de vue profil socio-économique. Je n'ai pas envie qu'on se positionne par rapport à un rôle, à une fonction, à un métier, mais qu'on se positionne par rapport à sa passion, d'avoir envie de transmettre, d'avoir envie d'écrire. Et donc, quand on se présente, on part pas sur ces bases-là. Au début, il y avait beaucoup plus de femmes. Maintenant, il y a quand même beaucoup plus d'hommes. Il y a peut-être une petite majorité de femmes, mais c'est pas flagrant. Je suis assez fière.
7: Bravo, messieurs, d'avoir accouché. C'est pas mal.
8: Souvent, ils sont jaloux de nous, mais bon, là, voilà.
7: Là, ils peuvent aussi.
8: Ils peuvent accoucher de récits.
7: L'association L'écrit de l'écrit, l'écrit comme si on hurle, de l'écrit comme si on écrit, sera présente. Merci pour les bruitages, au cas où on n'avait pas compris.
5: Vous n'avez pas fait le bruitage d'écriture.
7: C'est quoi le bruitage stylo?
4: On a un budget sur la prod.
7: Ce sera présent, ils seront présents au Forum des associations dimanche prochain. C'est Tours, en fait, à la Bergeonnerie, à Tours.
4: Budget prod et budget rillettes aussi.
5: Hein? Celui-là, on l'a.
4: Les bruits de bouche, c'est jamais classe dans les micros.
7: Ouais, c'est pas beau là.
4: 0247 38 10. Voilà, bravo.
5: C'est hyper chiant quand il en reste plus.
4: Vous jouez avec nous au seul numéro 0247 38 10 20 pour gagner donc une carte cadeau de 50 euros à valoir dans plus de 160 enseignes. On est encore dans cette opération, plus pour le pouvoir d'achat. Et puis deux paudriettes de Tours IGP en cette semaine, 37 semaines des rillettes évidemment. Vos paudriettes, votre carte cadeau, en jouant au mystère avec nous.
7: Oui, c'est un coup de fil au 02 47 38 10 20. Tous les jours, aux alentours de 8h25, on joue ensemble. Vous avez une minute chrono pour deviner un mot. Nous, on trouve un peu dans n'importe quel domaine. On essaye de vous répondre par oui ou par non, parce que vous allez choisir de jouer avec l'un d'entre nous. On vous donne un indice ce matin. Il va falloir trouver un objet du quotidien. Vous pouvez préparer vos petites questions. À vous d'essayer de trouver des questions qui peuvent vraiment vous orienter vers ce que l'on cherche. Je rappelle qu'hier, Michel a gagné. Elle nous a offert des cookies.
4: Ça, bon, c'est délicieux. Ils sont délicieux.
5: Oui,
7: 02 47 38 10 20 pour jouer avec nous au mot mystère. 50 euros de carte cadeau et vos deux paudriettes. Allez, on tente sa chance, même si c'est la première fois. On sera gentil.
4: Voilà, mais c'est pas de la corruption, hein. Par contre, vous pouvez quand même vous emmener des cookies, même si vous perdez. On accepte, évidemment. Allez, à vous de jouer. Pendant ce temps, on écoute les Pretenders dans Get Me Wrong ce matin.

0: Les Pretenders, Don't Get Me Wrong, il est 8h26. Et on joue au mot mystère ensemble pour votre carte cadeau de 50 euros à valoir dans plus de 160 enseignes et deux pots de rillettes IGP de Tours en cette semaine 37. On joue avec Virginie de Tours, bonjour.
1: Bonjour à toute l'équipe, bonjour à tous les auditeurs.
2: Bonjour Virginie.
0: Virginie, vous allez jouer avec nous au mot mystère, j'espère que vous avez préparé toutes vos questions.
1: J'ai essayé, mais bon,
3: c'est pas mal, hein. Il faut avoir une petite stratégie hein, pour tenter votre chance. Une minute top chrono, Virginie, pour deviner un mot. On vous l'a dit aujourd'hui, il y a un indice. On cherche un objet du quotidien.
2: Je crois Virginie. Que c'était Michel hier qui était pas trop mal sur le.
0: Ouais, elle
2: sur le dans quelle pièce, machin.
0: Elle a démarré un petit peu. Ouais, c'est stratégique, c'était bien. Ouais.
3: Faut demander des histoires de taille, faut demander des histoires d'utilisation, etc. Virginie, ce matin, vous pouvez jouer avec Thomas.
2: Oui.
3: Ou avec moi, parce que Yann, vous avez joué hier.
0: Je suis puni, moi, j'arbitre.
1: Ah, il est puni.
0: J'arbitre, j'ai joué hier, moi.
3: Oh, si vous voulez vraiment Yann, vous pouvez. Hein.
1: Oui. Non,
0: Virginie, vous pouvez créer un collectif qui demande que ce soit Yann et vous venez tous les jours m'encourager, par exemple. Bon, allez.
2: Ça perd d'être la
0: victoire ou Thomas, alors
1: Le plus fort en objet.
0: Ah, bah ça, après.
2: Alors là.
3: Thomas, vous voulez essayer?
2: Allez, je veux bien essayer.
3: Allez,
0: vous jouez avec Thomas, Virginie.
1: Ok, très bien.
0: C'est parti.
1: Alors, est-ce que c'est un objet qui sert plutôt à la maison?
2: Oui.
1: D'accord. Est-ce qu'il sert plutôt à table?
2: Oui.
1: Est-ce que c'est un couvert?
2: En quelque sorte, oui.
1: Est-ce que c'est une assiette?
2: Non.
1: Un bol?
2: Non.
1: Est-ce que c'est un verre?
2: Non.
1: Une carafe?
2: Non.
1: Est-ce que c'est un contenant?
2: Non.
1: Non. Donc, c'est pas en quelque sorte un couvert, alors des couverts à salade? Une louche?
0: Oui, oui. Bravo, merci.
2: La louche.
0: Expliquez-nous le lien entre couvert à salade et louche.
1: Je me suis dit, c'est pas couteau, fourchette, cuillère, donc je cherchais autre chose. Quoi.
0: Bah,
1: j'allais enchaîner sur écumoire, vous voyez.
2: Bon, louche, c'est parti, vous pouvez t'arrêter.
3: Bravo.
2: Félicitations, Virginie.
0: Belle performance. Alors, si on vous demandait de chercher une louche, c'est parce qu'il y a le 12e banquet festif et solidaire de l'île Simon qui a lieu ce week-end. Hein, c'est à 19h samedi. Et ça se passe donc à l'île Simon de Tours, organisé par Convergence Bio. Il y a 420 repas gastronomiques issus des paysans locaux qui sont prévus. Et il y a même des personnes qui viennent aussi apporter pour les gens dans le besoin de la coiffure, de l'habillage, du massage, des maquillages, tout ça. On réserve sur Allo Asso, évidemment. Bravo, hein, Virginie, bah ouais, championne.
2: On achète combien de louches avec 50 euros?
1: Ça dépend quel matériel ils sont.
2: Ah bah oui, ça c'est clair. On vous a le droit d'acheter autre chose. Hein.
0: C'est vrai. Vous bossez vous aujourd'hui, merci Virginie beaucoup. Vous travaillez aujourd'hui?
1: Bah malheureusement oui.
0: Oui. Et vous travaillez dans quoi?
1: Dans la création d'uniformes et prêt à porter.
0: Eh bah écoutez, la classe. Bon, on va faire créer des uniformes pour ici Touraine par
3: ah
0: Virginie.
3: Ouais. Pourquoi pas?
1: N'hésitez pas, ce sera du local, c'est à
0: mon
1: bazar.
0: On s'en parle. En tout cas, profitez bien de vos 50 euros de carte cadeau et de vos deux pots de rillettes. À bientôt.
1: Merci beaucoup, merci.
0: Et bon week-end à
2: bientôt. Avance.
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0: Dans l'actualité, Thomas Coignac.
2: Un événement du week-end qui sera très surveillé, très discuté. Trois banquets du canon français vont avoir lieu à Parcémélé. Il y a quelques mois, France Inter révélait des propos à connotation raciste tenus par certains participants à un banquet à Caen. Je n'en ai jamais constaté moi-même, nous disait ce matin le cofondateur du canon français. Il était l'invité d'ici Touraine. Une deuxième agression au couteau en quelques jours près de la place de la Liberté à Tours. Un homme de 33 ans poignardé à 3 reprises au bras et à la fesse. C'était mardi soir. Il a été transporté à l'hôpital, mais son pronostic vital n'était pas engagé. Et puis, 2 joueurs du Tour Volleyball attaquent l'Euro de volley avec l'équipe de France, Lucas Ramon et François Huetz. Le premier tour pour les Bleus se passe en Roumanie et le premier match, c'est à 16h tout à l'heure contre la Suisse. Il est 8h31, c'est l'heure de faire le tour de l'info en France et dans le monde, tout ça en 90 secondes. Et c'est avec vous, Valentine Lethès.
8: Même lorsqu'on travaille, difficile de boucler la fin du mois ou de manger sainement 3 fois par jour pour 4 Français sur 10 désormais, contre 3 sur 10 l'année dernière, selon le baromètre du Secours Populaire. C'est une affaire purement montée, selon Louis Alliot, vice-président du Rassemblement National, embarrassé par la suspension de 4 policiers municipaux de Carcassonne, dont l'un est membre du service d'ordre du RN. Dans une vidéo publiée hier à voir sur ici.fr, les agents tiennent des propos racistes et misogynes. Pas de quoi s'inquiéter pour le secrétaire général du Collège national des gynécologues, malgré l'alerte de l'Agence de sécurité du médicament sur le risque accru de développer un méningiome avec les pilules contraceptives à base de désogestrel, comme l'optimisette, l'antigone ou la sérazette. Le risque reste extrêmement faible, selon lui. Une petite coupe très forte en alcool, conséquence des aléas climatiques de cette année. Les producteurs de champagne ont l'autorisation de dépasser les 13 degrés d'alcool. Une vendange hors norme, selon l'interprofession, au potentiel de très grands vins. Sur le score de 6-1, le Paris Saint-Germain a dynamité les Slovaques de Bratislava pour son premier match de Ligue des Champions de foot hier. Ce soir, c'est au tour de Lens face à Prague. Jamais les basketteuses françaises n'ont disputé une demi-finale de Coupe du Monde. Nouvelle chance pour les Bleus cet après-midi, opposés en quart de finale à la Chine. Et puis on connaît le parrain de la 40e édition du Téléthon prévue début décembre, c'est le chanteur Patrick Fiori.
2: Merci Valentine Lethès. Il y a eu 46 millions de voyages en 2025 et seulement 400 incidents dans les transports de l'agglomération de Tours. Voilà les chiffres donnés hier par Fil Bleu qui faisait un point sécurité dans les trams et les bus. Chiffres qui paraissent très sous-estimés pour les incidents, Boris Compin.
9: Oui, c'est très peu, mais il faut garder en tête qu'on parle uniquement des faits dont Keolis est informé. Si quelqu'un se fait agresser et va porter plainte sans prévenir la compagnie, ça n'entre pas dans ses statistiques. Alors le terme d'incident, il cache des choses très diverses. Il y a des atteintes aux biens, des tags ou des dégradations de sièges ou de vitres principalement. Fil Bleu a déposé 17 plaintes pour ça l'an dernier, 2 fois moins que l'année précédente. Il y a aussi des violences verbales ou physiques contre les contrôleurs. Elles ont donné lieu à 27 plaintes l'an dernier, un nombre stable. Grosso modo, il y a une 30aine d'altercations par mois dans les bus et tramways. Par exemple, parce que quelqu'un est ivre, fume ou fait trop de bruit. L'appli téléphonique Fil Bleu permet aussi de signaler immédiatement toute violence sexuelle ou sexiste. Des signalements de ce genre, il y en a 2 ou 3 par mois actuellement.
2: Et la plupart des incidents ont lieu en début de soirée.
9: Oui, souvent entre 18 et 20 heures à l'heure de pointe. Il y a tout de même aussi un gros point noir le soir, l'arrêt Porte de Loire, le plus proche de la place Plumereau. Depuis la semaine dernière, chaque vendredi et samedi, Fil Bleu laisse 2 médiateurs à cet arrêt de 22h à 1h du matin, un horaire où il peut y avoir des débordements dans ce secteur, comme l'explique Zakaria Boulemlouge. Il est chargé de la sûreté pour Keolis Tours.
10: C'est souvent lié à l'alcool et c'est souvent des agressions physiques aux abords des stations et arrêts. S'il y a besoin de désamorcer des situations conflictuelles, ils sont formés et ils sont capables de gérer ce type de situation.
9: Par ailleurs, l'an dernier, la justice a réquisitionné 199 fois les images des caméras installées aux arrêts ou dans les bus et tramways. Parfois comme preuve de délit ou d'agression, parfois dans l'espoir de retrouver quelqu'un en fugue ou porté disparu.
2: Fil Bleu qui signait hier le renouvellement de la convention qui le lie à la police et à la gendarmerie pour le traitement justement de ces incidents. Victoire Jacquet, on voit de gros nuages ici à Tours. Est-ce que c'est la tendance ce matin sur la Touraine?
3: Oui, mais jusqu'à midi seulement. C'est bien couvert pour le 37, pour le 41 avec ces nuages, mais de belles éclaircies qui vous attendent dès midi, un jeudi sans pluie et sans grosses rafales d'ailleurs. C'est parfait pour le marché hebdomadaire du jeudi à Courset qui se tient dans l'après-midi à partir de 16h. Place de l'Église au réveil ce matin, 13 degrés à part s'aimer les fins au réveil à 8h35. Oui, pourquoi pas? Après tout, en tout cas ce matin, à part s'émêler 13 degrés. 13 aussi à Descartes et à Vénier cet après-midi. 23 à 25 degrés sur le thermomètre. 23 à Amboise et à Tours. La maxi 25 degrés. C'est pour Chinon et pour Loches. Très compliqué ce matin de circuler dans Tours. Sur la 10 et sur la Rocade, ça va. Il y a eu mieux, mais ça va. Mais c'est bien dans le centre-ville où c'est super galère. Si vous êtes du côté de l'avenue de Gramont, bien difficile d'aller ensuite vers le boulevard Jean Royer qui est fermé, vers le boulevard Tonnelé où il y a beaucoup de travaux. La rue Giraudeau est complètement encombrée aujourd'hui, de même que le boulevard Béranger qui vous ramènera après vers la place Jean Jaurès. Beaucoup, beaucoup de monde ce matin. Je termine enfin avec les difficultés habituelles entre la route de Savonnières et Tours Sud, boulevard Louis XI, boulevard Winston Churchill. Vous êtes là aussi très nombreux ce matin. Si vous voyez quoi que ce soit, un seul numéro, 02 47 38 10 20.
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0: 8h36, le groupe Indochine et cette chanson pour les durs de la feuille. C'est à Canaribé ou à Canaribé.

0: Et là, il n'y a plus besoin de dire ou, on a bien compris. Il est 8h39, c'était Indochine.
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0: Jeudi 10 septembre, soyez les bienvenus. Tame Impala, juste avant 9h. Et puis juste après, Dracul. Comme chaque jour, une personnalité, un événement qui fera rayonner la Touraine, c'est dans l'air du temps et on accueillera eh bien, le maire de La Croix-en-Touraine, Christophe Chapelot, puisque le Point Virgule, cette grande salle mythique parisienne d'humour et de théâtre, eh bien, fait une tournée en France et s'installe à La Croix-en-Touraine, figurez-vous. Et justement, Christophe Chapelot, lui, nous racontera ce pari fou finalement et nous dévoilera les humoristes qui seront présents également le 10 octobre prochain. Victoire, on s'intéresse au slogan « manger, bouger » qu'on entend partout depuis quelques années maintenant.
3: Oui, on s'y intéresse avec notre diététicienne avec nous tous les jours, c'est Virginie Charot. Bonjour Virginie.
4: Bonjour à tous.
3: Ce matin, on s'intéresse effectivement à ce slogan qu'on a énormément entendu, quitte à parfois presque oublié le sens. Manger, bouger, manger, bouger, manger, bouger. Eh ben, on en parle avec vous.
4: On en parle et ça va ensemble.
3: Qu'est-ce manger. Que ça signifie? Bouger comment? De quoi on parle?
4: Souvent, j'ai remarqué quand même qu'on se mettait la barre très haute. On en a parlé déjà un petit peu, mais bouger, limite, c'est un peu stressant, écœurant. On a l'impression d'en faire jamais assez. Or, j'aimerais quand même réhabiliter un petit peu le mouvement. Alors, vous savez, on est des êtres de mouvement. On a vraiment besoin de bouger. C'est fondamental. Ça entretient nos muscles. C'est bon aussi pour le cerveau, pour la mémoire, pour la santé du corps, de la tête, des émotions, même contre la dépression. Enfin, bouger, c'est important. Par contre, sport et bouger, c'est pas la même chose. Par exemple, Yann, savez-vous qu'on peut être sportif et sédentaire?
0: C'est-à-dire qu'on fait du sport comme ça, sans bouger, du coup?
4: Ah ben non, en fait, c'est qu'on va à la salle de sport une heure ou deux par semaine, mais tout le reste du temps, on est hyper sédentaire.
0: Ah, d'accord.
4: De même, on peut être non sportif, mais actif. Donc par exemple, je sais pas, une femme de ménage et qui en plus fait ses courses à pied, c'est une femme active, peut-être non sportive, elle va pas à un cours de quelque chose, mais elle est active et dans le fond, je préfère la deuxième version. Et c'est ça que je veux vous dire ce matin, c'est soyez actif. Actif, ça veut dire tous les jours, je mobilise un peu mon corps, mon cœur aussi, c'est un lapsus. Ce sera bon pour ma santé en général, sans forcément que je sois dans un effort dur, douloureux, intense. Et l'activité, c'est par exemple, j'habite au 4e étage et je monte les 2 premiers étages à pied, ou le 1er étage à pied, avant de reprendre l'ascenseur. Être actif, c'est, vous savez, sur les parkings, souvent on cherche la place la plus proche du chariot à caddie, là. Mmh. Être actif, c'est se garer au contraire un peu plus loin sur le parking, sur la place à l'ombre, tout au fond du parking, et comme ça on marche un petit peu plus. C'est ça l'idée, et être actif, c'est peut-être aussi retrouver nos associations. Mmh. Donc les associations du cours de danse, d'aller s'amuser aussi, ou des collectes de ramassage, enfin, il y a plein de choses qui nous permettent, plein d'activités, pardon, qui nous permettent de bouger au quotidien. Ça fait vraiment du bien au corps, sans forcément être sur une activité sportive au sens strict du terme. Et c'est souvent plus payant et plus durable.
3: Alors, avant de parler justement des associations qui vont nous intéresser, on a un beau moment qui arrive dimanche prochain. On parle quand même souvent, Virginie, de 30 minutes par jour.
4: Oui.
3: Qu'est-ce que vous en pensez de cette règle-là?
4: Eh bien, je trouve que c'est quand même un repère intéressant. Par contre, on n'est pas obligé de les faire de manière consécutive en fonction de qui on est, notre mobilité. Et c'est vraiment important, moi je dirais, qu'on sorte de chez soi tous les jours. C'est vraiment sortir de chez soi tous les jours. Et un tout petit truc, le 30 minutes par jour, il n'est pas valable pour les enfants. C'est au moins une heure par jour pour les enfants. Parce que des fois, on se contente de ça en disant « oui, ça va ». Ou les adolescents « oui, ça va, j'ai bougé 30 minutes ». Non, ça c'est à peine assez pour les enfants et les ados. Par contre, 30 minutes par jour, tous les jours, c'est un petit truc qui vaut.
3: Le petit tip, si on veut aller plus loin, c'est effectivement de s'intéresser à nos associations. Il y a 250 assos présentes dimanche à Tours en fait, et au moins la moitié dans le monde du sport.
4: Complètement.
3: On est vraiment les rencontrer chez nous.
4: Oui. Et puis même dans nos villages, il y a beaucoup d'acteurs de mobilité. Donc renseignez-vous, retrouvez-vous aussi, c'est peut-être le mot de la fin, c'est se fédérer pour bouger, c'est bien plus sympa, et choisissez des activités que vous aimez.
3: Et nous, on se retrouve et aussi demain pour se fédérer autour d'une boîte de tomates le vendredi. C'est Idées Recettes avec vous, Virginie. À demain.
4: À demain.
0: Et j'en profite pour vous donner une info circuit. C'est Sylvie, notre auditrice, qui est à Amboise en ce moment et qui nous dit que la circulation est difficile au rond-point à Amboise, au niveau du rond-point qui dessert la direction de Nazel jusqu'à la gare. Il y a la police et les gendarmes sur place puisqu'il y a un accident, on le voit aussi sur notre carte. Donc si vous êtes du côté d'Amboise, rue de Blois précisément, au rond-point donc qui dessert Nazel et la gare, eh bien on lève le pied et on fait très attention puisqu'il y a du monde sur la route et certainement aussi des débris peut-être. Qui sait, des secours. Donc on est prudent du côté d'Amboise ce matin.
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3: C'est pas vrai, oh là là. 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
2: Ouais, c'est le bonheur.
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0: Vous choisissez de jouer avec qui ?
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3: Pierrette,
2: oui.
3: Vous avez le droit de choisir Thomas ou Yann, parce que c'est un sportif. Et que vraiment, j'avais peur de vous donner des mauvaises infos. Je suis très très très nulle en sport. Prenez Yann.
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0: Il est 9h moins le quart et on se projette dans un quart d'heure pour l'émission de 9h. Ici, c'est vous et Clément Cousin. Bonjour Clément Cousin.
11: Bonjour Yann, bonjour Victoire.
3: Salut Clément.
0: Aujourd'hui, on pense à nos grands-parents qui et nous ont peut-être gardés quand on était petits. C'était le cas pour moi, personnellement. Hein, tous les mercredis, pendant les vacances aussi, j'étais chez mes grands-parents. Ouais. Et c'était un bon moment aussi. On croisait les cousins-cousines parfois. Et vous posez cette question aujourd'hui. Hein, est-ce que c'est un plaisir de garder les petits-enfants? Ouais. Parfois, on n'ose pas leur dire non plus aux enfants en disant
11: c'est ça.
0: Ouais, là, c'est plutôt le devoir ou la corvée parce que j'ai d'autres choses à faire.
11: C'est ça. Et je vous ai entendu dire la formule tout à l'heure. Hein. Chic, ils arrivent! Ouf, ils s'en vont. Voilà. On est à la veille de la journée des grands-parents. En cette journée de jeudi, on vous pose cette question. Vous l'avez déjà dit, je la redis, Yann. Ouais. Gardez ses petits-enfants, plaisir, devoir familial ou corvée. Vos petits-enfants, vous les gardez donc avec plaisir. Ou parfois, effectivement, vous n'osez pas dire non. Ça, c'est vrai que c'est pas facile de dire non à ses propres enfants par rapport à cette garde des petits-enfants. Et puis, si aujourd'hui, vos petits-enfants, bah, ils sont adultes, ça fait bien longtemps que vous les gardez plus. Quels souvenirs, en fait, vous gardez de ces moments privilégiés avec vos petits-enfants? C'est la thématique du jour entre 9h et 10h dans Ici c'est vous. Pour Isabelle de Mont, elle nous a envoyé un message sur WhatsApp. C'est bien d'avoir plein d'activités quand on est à la retraite, mais il ne faut pas justement oublier ce lien grands-parents-petits-enfants.
12: C'est bien qu'ils les gardent, sachant qu'il ne faut pas que ça devienne une obligation. Il ne faut pas que les parents mettent une pression sur les grands-parents du style, dès qu'ils ont quelque chose, une invitation, des vacances ou des motifs personnels ou même un travail, et obliger les grands-parents à garder leurs petits-enfants. Mais enfin, je pense que c'est une bonne chose que les grands-parents s'impliquent dans l'éducation des petits-enfants.
11: Et Isabelle nous met également en garde, car parfois s'occuper des petits-enfants, ça peut être fatigant et il ne faut pas tirer sur la corde.
12: C'est important qu'ils profitent de leur liberté, mais c'est aussi important, d'un point de vue générationnel, aussi éducatif, hein, qu'ils gardent un contact avec leurs petits-enfants. C'est comme ça que l'éducation se passe. Enfin, il y a beaucoup de transmission. Il y a beaucoup de transmission par les grands-parents. Mais encore une fois, il faut que ce soit un accord tacite entre les parents, les grands-parents, les petits-enfants, etc.
11: Vous nous envoyez un message comme Isabelle sur le WhatsApp d'ici Touraine. Gardez ses petits-enfants en plaisir, devoir familial, corvée. Est-ce que vous avez réussi à dire non à vos propres enfants justement pour poser vos limites par rapport à cette garde des petits-enfants? Le WhatsApp et le téléphone, le 02 47 38 10 20. On arrive dans quelques petites minutes à partir de 9h. C'est le sujet du jour.
0: Moi, j'allais chercher des petits œufs avec des jouets à l'intérieur avec ma grand-mère au marché. J'adorais ça les mercredis matin.
11: Souvenir pépite.
0: Allez, Tamine, pas là pour la musique.

0: Chakla, je crois qu'on le prononce comme ça quand on s'appelle Tame Impala ou Jenny. Il est 8h51. Et à cette heure-ci tous les matins, eh bien, ce sont les Tourangeaux, les événements aussi qui font vibrer la Touraine. Et là justement, en parlant de Touraine, on va aller la faire vibrer jusqu'à la Croix en Touraine, puisqu'aujourd'hui, on parle du Point Virgule qui fait sa tournée en France. Le Point Virgule, ce théâtre dans lequel les plus grands humoristes, ceux de demain, ceux d'aujourd'hui, et puis des fois les acteurs, comédiens, ceux d'hier aussi, font leurs plus belles pièces. Eh bien, le Point Virgule fait une tournée en France et a décidé de passer s'installer à la Croix en Touraine. Et ça sera le 10 octobre prochain. Et pour en parler, on est avec vous, Christophe Chapelot, vous êtes le maire de la Croix en Touraine.
1: Bonjour.
0: Déjà,
1: à vous.
0: Bonjour. Quelle histoire, comment le Point Virgule se retrouve à la Croix en Touraine?
1: Quelle incongruité, n'est-ce pas?
0: Bah oui, parce qu'on s'y attend pas.
1: Pas du tout. Et nous, c'est vraiment notre grand plaisir. C'était déjà une expérience vécue en 2024.
0: Oui, ça sera la deuxième édition, là.
1: C'est la deuxième édition de l'événement. On en est très fiers. On relève le challenge, parce que c'en est un vrai, pour une petite commune comme la nôtre. Pourquoi le Point Virgule s'est intéressé à la Croix, c'est une histoire avant tout de connaissances, de réseaux, de rencontres parisiennes lors de participation à des événements privés, etc. Et on fait des rencontres. Et cette rencontre a mené à ce que le Point Virgule nous propose, pourquoi pas, une petite salle, on cherche une petite salle, banco.
0: Faire une halte ici.
1: Alors, une halte ici.
0: Le Point Virgule, c'est des milliers de représentations, c'est des centaines de milliers de spectateurs dans les années et tout. Et comparé à la Croix en Touraine, qui a 2400 habitants.
1: Alors, 2600 habitants.
0: 2600
1: habitants. Au 1er janvier 2026. Oui, tout à fait. Avec une salle toute jolie, mais ouais. Une jauge à 250 places. Donc, c'est pas. Mais. Le Point Virgule n'est même pas ça. Hein.
0: Non, le Point Virgule, c'est une toute petite salle. Certes, grande par la renommée.
1: D'une énorme renommée.
0: Voilà,
1: parisienne, nationale, reconnue. On pourrait s'attendre peut-être à ce que, justement, ils sollicitent des salles un peu plus grandes et dans les agglomérations où ils sont sûrs du coup. Mais non, c'est le Paris.
0: Non, et puis il y a une ambiance qu'on veut conserver, certainement. Alors, c'est un rendez-vous très attendu, puisque ça faisait 2 ans que ça n'avait pas eu lieu. Donc, vous attendez, j'imagine, complet, en très peu de temps.
1: On aimerait, bien sûr, pour nous aider à gagner ce pari, de dire que la culture appartient aussi au monde rural.
0: Ouais.
1: Elle n'est pas réservée aux grandes agglos, aux grandes salles, qui, elles, ont les budgets nécessaires pour planifier une belle saison. On est en début de mandat. La municipalité de mon équipe, parce que je parle au nom de mon équipe, a vraiment envie de développer tout ça.
0: On va parler du line-up qui nous attend, puisqu'on a les stars de demain, déjà dans le rang aujourd'hui. Bruno Pecky sera là, Yazid Assoumani, et puis Lala Sania. On a un petit extrait de Lala Sania.
2: Des fois, j'en pose des questions simples à mes élèves, genre, les enfants, qui peut me raconter ses vacances? Il y en a toujours un pour répondre. Moi, maîtresse, tu sais, parce que, en fait, hier, après, là-bas, tu sais, des fois, ma maman, elle dort toute nue, on est tous ravis d'avoir cette information, Mathéo. La mère de Mathéo, c'est la directrice de l'école.
0: Voilà.
2: J'adore.
0: Vous imaginez quand elle va la croiser, effectivement. Vous montre l'affiche, vous qui nous regardez sur Ici Touraine, évidemment, sur Ici Centre-Val-de-Loire. Voilà, le Point Virgule en tournée, ça se passe à la Croix en Touraine. Et surtout, il n'y a pas que les spectacles, il y a aussi une masterclass, on en parle très vite.
1: Donc, il faut absolument aller sur le site de la mairie où vous aurez aussi toutes les informations nécessaires pour pouvoir envoyer le...
3: Vous avez une petite
1: voilà, il y a une petite pièce vidéo pour poser votre candidature, mais c'est surtout peut-être vous, le auditeur, le prochain humoriste qui sera à La Croix en Touraine.
0: Et oui, vous pourrez peut-être avoir la chance aussi de fouler les planches. Je rappelle que c'est samedi 10 octobre
1: se passe. À 20h.
0: C'est à 20h, on peut encore se procurer des places.
1: Tout à fait.
3: Place à 24 euros.
0: Oui, il faut y
1: 24
0: aller.
1: 24 euros la place. Disponible donc en billetterie directe sur notre site de la mairie. Vous avez un lien. Et normalement à la FNAC aussi.
0: À la FNAC aussi. Disponible. Masterclass, on peut encore s'inscrire. On a un line-up de futures stars. On a un prix de billet qui n'est pas très cher. Et on a la chance d'avoir ce grand monument qu'est le Point Virgule, donc qui se déplacera à la Croix en Touraine. Donc on en profite, on se jette vite sur le site de la Croix en Touraine.
1: Des places à gagner ?
0: Bah oui, allez, on le fait maintenant.
1: On le fait maintenant.
0: Bah oui, on vous offre deux places si vous voulez aller justement au spectacle du point virgule qui fait sa tournée donc à la Croix en Touraine. Vous nous appelez dès maintenant sur Simple Appel. Les premiers qui appellent gagneront leurs deux invitations. Vous ferez partie des chanceux qui pourraient découvrir ce nouveau line-up, donc édition 2026.
3: Allez, bonne chance, appelez-nous.
1: Et ceux qui rateraient à la rigueur le concours.
0: Ouais.
1: Il y a une séance de rattrapage mardi prochain. On ouvre aussi notre marché. À la Croix, ça bouge.
0: On
1: ouvre à nouveau un marché, mais de l'après-midi, de 16 à 19h30. Donc rendez-vous mardi 15,
0: oui.
1: Entre 16 et 19h30. Et il y a encore deux places à gagner pour le point.
0: Oh là là là là. Et puis allez, nous, on vous en fera gagner aussi encore deux pendant la semaine, parce qu'on est comme ça, on vous régale. Merci beaucoup en tout cas. Hein.
1: Merci à vous.
0: C'est grâce à vous. Donc on profite du point virgule. C'est déjà en train d'exploser le standard.
3: Ça appelle, hein,
0: je vous le dis.
3: Il
0: y aura du monde dans cette édition 2026.
1: La municipalité, un énorme merci à Citouraine pour cette communication.
0: C'est plaisir.
1: Ça fait du bien.
0: On sera là. Merci beaucoup. Et on vous rappelle donc que on est là tous les matins, nous aussi, à partir de 6h jusqu'à 9h demain matin. Je ne serai pas parmi vous.
3: Et non, gros dodo.
0: Je me repose un peu. Vous savez, j'avais perdu ma voix en début de semaine. Donc, on va aller la reposer un petit peu. Je vous laisse entre les meilleures mains possibles, de toute façon. Quand il y a Marion Mancini et Victoire Jacquet, c'est la folie le vendredi. Hein.
3: Exactement, on va vous accompagner vendredi, pour vous réveiller juste avant le week-end. À demain, Yann.
0: À demain. À demain, avec plaisir. Il sera là aussi, Thomas Cognac?
3: Oui, il sera là.
0: Bon, allez, il y aura tout le monde au poste. Parfait, super. Moi, je vous dis ciao. Merci de nous avoir suivis sur Ici Centre-Val de Loire. Vos programmes continuent avec Ici Touraine.
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3: Ah chic, ils arrivent. Ouf, ils repartent. Comment ça se passe avec les petits-enfants? On en parle ce matin avec vous, Clément Cousin.
6: Il y en a beaucoup des chicoufs, hein, je pense, dans ceux qui écoutent Ici Touraine.
3: Non, mais c'est vrai. Est-ce que vous êtes un chicouf?
6: Est-ce que vous êtes un chicouf? Venez nous le dire ce matin. À la veille de la journée des grands-parents, on vous pose cette question. Gardez ces petits-enfants, plaisir, devoir familial ou corvée. Est-ce que vous arrivez à dire non à vos propres enfants? Parce que c'est pas facile aussi de poser ses limites par rapport à la garde des petits-enfants. Les souvenirs aussi peut-être que vous gardez de cette période où vous gardiez vos petits-enfants. Racontez-nous tout ça au 02 47 38 10 20 dès maintenant au téléphone et sur WhatsApp. Je pense qu'on va passer un bon moment. Merci à vous Yann, merci Victoire.
3: Salut Clément,
0: bonne émission.
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6: Très bon jeudi avec Ici Touraine, il est 9h. L'info Thomas Cognac, bonjour.
7: Bonjour Clément. Face à la polémique

0: propos, c'est absolument, il a rien compris à l'idée du canon français. Nous, plus on rassemble, plus on est heureux. Je pense que c'est pas lié à nous. Je pense que malheureusement, le pays est divisé. Il y a des gens qui ont une mauvaise mentalité dans le pays.
1: Vous avez pas l'impression de l'encourager?
0: Non. Je pense que, et c'est une erreur ça serait une erreur je pense qu'au contraire, on devrait favoriser le canon français et l'ouvrir encore plus à encore plus de monde, parce que ça permettrait peut-être de faire changer d'avis à ces gens-là qui ont des préjugés.
1: Et vous dites mauvaise mentalité même, c'est-à-dire vous parlez de quoi?
0: Des propos que vous avez relevés de votre collègue. Moi, je trouve que une personne qui vient dans un de mes événements, de nos événements, en tenant ces propos-là, n'a absolument pas sa place chez nous.
2: Une interview de Pierre-Alexandre Debois, co-créateur du canon français, à retrouver sur le site et l'application Ici Touraine. Il s'exprime également sur la présence parmi les actionnaires de Pierre-Édouard Sterrin, milliardaire proche de l'extrême droite. Des coups de couteau et des traces de sang en pleine rue, avenue de Gramont, côté place de la Liberté, c'était mardi soir, selon une information de nos confrères de la Nouvelle République, qu'Ici Touraine peut confirmer. La victime, un homme, a reçu 3 coups de couteau, Virginie Vandeville.
3: Des coups de couteau assénés à l'avant-bras, au niveau du triceps gauche et à la fesse, des blessures importantes, signe d'une très violente agression à laquelle la victime, un homme de 33 ans, réussit à réchapper. Il trouve refuge devant une épicerie à quelques mètres de la place de la Liberté. Ce sont des passants qui alertent la police après avoir vu la victime et des traces de sang tout autour. Transporté au CHRU Trousseau, son pronostic vital n'est pas engagé. Hier après-midi, il avait d'ailleurs quitté l'hôpital pour être entendu par des enquêteurs au commissariat de Tours. Le ou les suspects, eux, sont en revanche toujours recherché. C'est la deuxième agression en moins d'une semaine dans le quartier. Vendredi soir dernier, un homme d'une vingtaine d'années avait été grièvement blessé après avoir été poignardé.
2: Précision ici Touraine de Virginie Vandeville. Un cas de dengue et une opération d'émoustication. C'est à Mont-Louis ce soir, entre 21h et minuit, près du complexe Françoise Dur. Pendant que les agents de l'ARS pulvériseront du traitement anti-moustique tigre, quelques bons gestes à adopter, fermer ses fenêtres, ne pas laisser son linge dehors, s'éloigner aussi les animaux, laisser en revanche l'accès à son jardin.
4: Aujourd'hui en France, 64 000 habitants n'ont pas d'eau courante.
2: Ils sont ravitaillés par des camions citernes ou des bouteilles, et pour plus de 6 millions de personnes, le point d'eau potable le plus proche est en situation de vigilance. Après un été de sécheresse, c'est ce qu'a dit hier la ministre de la Transition écologique, Monique Barbu, en déplacement en bord de Loire, à Orléans. Une eau qu'il faut partager, soulignait la ministre hier, alors que des syndicats agricoles réclament de pouvoir la stocker dans des bassines.
5: Je n'ai jamais été opposée au stockage de l'eau. En revanche, et je maintiens ma position, moi je suis pour des stockages multi-usages, pas uniquement pour des usages agricoles. Je ne voudrais pas, par exemple, imaginer qu'un hôpital puisse manquer d'eau. Et donc, il va falloir, bien sûr, prendre cette donnée de stockage de l'eau, mais à l'échelle de la collectivité, et de voir quelles sont les façons les plus intelligentes de stocker. Moi, ce matin, j'ai vu des choses extrêmement intéressantes, qui est en fait du stockage d'eau souterrain, c'est-à-dire dans les nappes. C'est pas la même chose qu'une bassine, parce que là, vous la gardez où elle doit être, vous pouvez la renvoyer dans le réseau quand vous en avez besoin, mais c'est du stockage. Donc il y a plein de modalités, et ce que je voudrais, simplement, c'est que tout ça soit concerté et discuté.
2: Et le stockage de l'eau en région Centre-Val de Loire, la région qui lance une mission régionale pour que tout le monde se parle et s'écoute. Ça, ce sont les scientifiques qui le disent, comme Ariane Blum, directrice régionale du Bureau de Recherche Géologique et Minière, le BRGM.
6: Nous, scientifiques, on l'a constaté, on a des connaissances, on est parfois très fiers, on arrive avec nos études, j'ai tout compris, je décris l'eau. Et après, on se dit, mais pourquoi ils ne s'approprient pas du tout ce qu'on a dit? Parce qu'il manque une chaîne. Et d'ailleurs, on a aujourd'hui des socio-économistes dans nos équipes qui nous aident vraiment à progresser là-dessus. Ça ne marche pas si on ne mobilise pas les acteurs de l'eau dès le début, dès la construction d'un programme scientifique et tout au long pour qu'ils s'approprient. Parce qu'il faut faire de la pédagogie et on doit en faire plus encore. Mais ça nécessite une implication dès le début.
2: Et puis, c'était une autre conséquence de cet été chaud et sec. Les feux d'artifice du 14 juillet avaient été reportés dans de nombreuses communes. Amboise vient de reprogrammer le sien. Ce sera samedi 19 septembre à la pagode de Chanteloup pour les Journées du patrimoine.
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2: Clément Cousin, le retour des nuages aujourd'hui.
8: Oui, ça c'est un petit peu de nuages matin. En tout cas, ça se dégage un peu plus peut-être cet après-midi, c'est ce que nous dit Météo France, notamment dans tout le sud de la Touraine, où là ça semble un peu plus agréable au niveau du ciel. Les nuages sont plus petits.

0: à part au nord de la Touraine. Et sinon, les températures, elles aussi agréables, hein, entre 22 et 23 degrés. 22 degrés à Neuilly-Pompierre jusqu'à 22 à Château-Renaud aujourd'hui. 23 à Tours, 23 à Amboise. Et dans le sud Touraine, même température à Descartes, à Preuilly-sur-Claise ou encore à Loches. 9h06, merci d'écouter Ici Touraine. Prochain point sur l'actu avec vous, Thomas. Ça sera à 10h. À tout à l'heure.
1: À tout à l'heure.
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0: Seuls 2% des jeunes enfants sont gardés principalement par leurs grands-parents. En revanche, 2/3 des enfants de moins de 6 ans le sont occasionnellement, le soir, le week-end ou pendant les vacances scolaires. Les grands-parents représentent donc très rarement le mode de garde principal, mais plutôt la solution d'appoint indispensable pour les mercredis, les vacances, les imprévus. Une info apprentie d'Auteuil. Et ce matin, cette question que l'on vous pose dans Ici, c'est vous, garder ses petits-enfants, plaisir, devoir familial ou corvée. Est-ce que vous faites partie de ces chics ouf? Ah, c'est génial au début, puis à la fin on est un petit peu fatigué quand même. On discute ensemble justement avec vous, 02 47 38 10 20, téléphone et WhatsApp. Et John Fernandez, psychologue à Tours, mon invité. Bonjour John.
4: Bonjour Clément et bonjour à tous vos auditeurs.
0: Est-ce que la garde des petits-enfants est devenue la soupape indispensable à de nombreux parents?
4: Ça peut être une soupape, mais effectivement, une aide précieuse, ça devrait pas non plus devenir une disponibilité présumée. C'est-à-dire que, à défaut ou systématiquement, recourir aux grands-parents, ça se discute.
0: Comme si c'était finalement un réflexe pour les c'est parents. Ça. Ah bah de toute façon, on sait qu'il y a les grands-parents, quoi. Ça, ça devrait pas exister.
4: Je peux pas dire si ça devrait exister ou pas, mais moi je dis encore une fois, ça se discute. Tout dépend des cultures qu'on a aussi intrafamiliales. Il y a des cultures dans les familles dans lesquelles les parents souhaitent intégrer beaucoup les grands-parents et ces derniers sont très enthousiastes à l'idée de participer systématiquement, c'est super. Par contre, on peut aussi imaginer que ça puisse se produire différemment.
0: John Fernandez, je le redis pour ceux qui nous écoutent ce matin, c'est important d'appuyer ça. Donc vous êtes psychologue, vous avez choisi de venir pour parler de cette thématique des grands-parents, de la garde des enfants et des petits-enfants plutôt. Pourquoi cette thématique vous tenait à cœur?
4: Parce qu'elle se situe au croisement justement de deux spécialités auxquelles je suis solidement formé, c'est-à-dire la psychogérontologie et aussi la famille, puisque je suis thérapeute de couple et de famille. Et derrière une solidarité qui est souvent heureuse, il existe parfois aussi une question qui est un peu plus silencieuse. C'est-à-dire que cette disponibilité, est-ce qu'elle doit toujours être réellement choisie? En tout cas, est-ce qu'elle l'est toujours? L'enjeu, il consiste plutôt à aider sa famille sans devoir renoncer ni à sa santé, son temps ou ses propres limites, puisque les grands-parents sont quand même un peu plus actifs aujourd'hui.
0: Garder ses petits-enfants, plaisir de voir familial ou corvée, et puis peut-être que ça fait bien longtemps que vous les gardez plus, les petits-enfants. Ils sont grands maintenant. Quels souvenirs vous gardez de ces moments privilégiés avec vos petits-enfants? 02 47 38 10 20, téléphone dès maintenant ou sur WhatsApp si vous préférez.
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0: La musique de Supertramp, ça c'est bien, une petite balade tranquille pour démarrer la journée et c'est Breakfast in America.

0: un petit déj aux États-Unis. Ah, ça peut être sympa. Ça super trempe pour la musique ici Touraine à 9h11.
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0: À la veille de la journée des grands-parents, on a eu envie de vous demander ce matin cette question. Garder ses petits-enfants, plaisir, devoir familial ou corvée entre 9h et 10h. On discute ensemble 02 47 38 10 20 au téléphone et sur WhatsApp. Et on a un message justement que l'on vient de recevoir. Isabelle Hamon qui a un témoignage à nous offrir.
2: C'est important qu'ils profitent de leur liberté, mais c'est aussi important d'un point de vue générationnel, aussi éducatif, hein, qu'ils gardent un contact avec leurs petits-enfants. C'est comme ça que l'éducation se passe. Enfin, il y a beaucoup de transmission. Il y a beaucoup de transmission par les grands-parents. Mais encore une fois, il faut que ce soit un accord tacite entre les parents, les grands-parents, les petits-enfants, etc.
0: Et puis peut-être que vous nous écoutez ce matin, vous dites « Oh là là, j'en sais rien, moi ça fait bien longtemps que je suis plus au quotidien avec les petits-enfants, ils sont grands maintenant. Bah, » quel souvenir vous gardez de cette période-là? Voilà, c'est ça surtout. Quel souvenir vous regardez de ce lien avec les petits-enfants, comme ça, que ça soit en vacances, ça soit au quotidien? Et puis, quel lien vous aviez avec les parents? Parce que ça peut aussi être des fois conflictuel. Est-ce que vous, c'était conflictuel ou pas par rapport à des questions d'éducation ou autres questions, ou à l'inverse, c'était assez fluide? Eh ben, dites-le nous également. Donc, John Fernandez est psychologue à Tours. Il est mon invité sur cette thématique ce matin. Les grands-parents aujourd'hui de plus en plus actifs. Ils ont beaucoup d'activités. Ils font du sport, par exemple. Mais comment trouver un équilibre quand on sait que les parents, bah, à l'inverse aussi, ont beaucoup de mal à trouver des moments de garde? Marc-Antoine.
3: Eh ben, l'équilibre, ça repose sur trois questions. L'envie, la disponibilité et les capacités. C'est-à-dire qu'être retraité, ça signifie pas être disponible, je disais tout à l'heure, en permanence. Les grands-parents, ils ont aussi une vie personnelle, professionnelle, sociale, conjugale et aussi professionnelle des fois. Faut donc formuler une demande qui est à la fois claire, explicite, et non annoncer une garde comme une évidence. Donc trouver l'équilibre, c'est justement ce subtil mélange d'envie, de disponibilité et de possibilité.
0: Est-ce que ça peut même être mauvais, entre guillemets, pour l'enfant, d'être trop gardé par les grands-parents?
3: Je dirais pas que c'est une histoire de fréquence qui produit automatiquement un déséquilibre. C'est surtout que certains enfants, qui sont régulièrement gardés par leurs grands-parents, ils peuvent le vivre très bien. La difficulté, elle apparaît quand les places, elles deviennent un peu confuses dans la famille. C'est-à-dire que si les enfants sont trop souvent chez les grands-parents, qui est détenteur du cadre? Quand le grand-parent, par contre, se substitue aux parents, lorsque les règles éducatives, elles sont constamment disqualifiées, alors, à ce moment-là, on se doit de garder en tête que c'est bien les parents, à la fin, qui sont détenteurs du cadre éducatif.
0: On a beaucoup parlé ce matin des chics ouf. Donc chics au début, ouais. Ah, ils sont là, ils sont avec nous. Puis à la fin, fou, c'était quand même un petit peu fatigant. Est-ce que les grands-parents ont du mal à poser des limites à leurs propres enfants? Et pourquoi c'est si difficile?
3: Alors, votre question, elle sous-entend la question aussi de la vexation. Et moi, je dis que la déception, c'est une frustration d'adulte, hein. C'est pas une rupture du lien. C'est-à-dire que si, avec beaucoup de bienveillance, les grands-parents s'autorisent à dire non, il faut alors que les parents s'autorisent à comprendre qu'on peut être indisponible et aimant. Voilà, j'aime mes petits-enfants, j'apprécie les garder.
0: Mais là, j'ai pas que ça à faire. Voilà.
3: Et si ça les vexe, désolé, mais je crois que le biberon est la destination des petits-enfants.
0: Et ben voilà. La communication, est-ce qu'elle a été facile pour vous en tant que grands-parents avec les parents? Est-ce que garder les petits-enfants, c'est un plaisir, un devoir familial ou une corvée? Oui, je dis bien le mot corvée, même si je fais exprès, le mot est fort. Venez discuter avec nous, sans tabou, sans filtre, 02 47 38 10. On discute ensemble. WhatsApp et téléphone, comme tous les jours. 9h-10h, ça s'appelle Ici, c'est vous. Et vous avez toute la

0: La reprise de Dalida, Jennifer et Mourir sur scène, ça donne la patate ça. 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
0: Il y a 15 millions de grands-parents en France, un quart quand même de la population française. L'âge moyen auquel on devient grand-parent est de 55 ans. Et vous, est-ce que vous êtes grand-parent justement ? Quels souvenirs vous gardez des moments privilégiés que vous avez eus dans votre vie avec vos petits-enfants ? Là, c'est la thématique du jour, à une journée maintenant de la journée des grands-parents dans notre pays. Et la question un peu cruciale finalement, garder ses petits-enfants, plaisir, devoir familial ou corvée, on l'utilise beaucoup le mot chic ouf ce matin avec Ici Touraine dans Ici c'est vous. Donc vos appels et vos messages avec John Fernandez qui est mon invité, il est psychologue à Tours. En quoi devenir grand-parent est un cap pas forcément facile à passer pour tout le monde d'ailleurs?
11: Bah, ce passage, il peut être très difficile, hein. Il peut être aussi néanmoins très heureux parce qu'il rappelle que son propre enfant, il est devenu parent et qu'on change de génération. Mais souvent, je pense qu'on fait cet écueil entre l'accession au statut de grand-parentalité et la vieillesse. Donc, beaucoup de personnes se disent « bon bah, maintenant c'est mon tour d'être grand-parent, je suis vieux ». Alors qu'on sait qu'effectivement, on a surtout de vieux l'âge qu'on a dans la tête, hein. Ça renvoie au temps qui passe, à sa propre histoire parentale et à sa peur de vieillir. Il faut donc aussi trouver une juste place, hein. Rester parent de son enfant, qui est devenu adulte, sans prendre sa place auprès du bébé.
0: Donc voilà. Grand-parent, finalement, égal « ah ça y est, je deviens vieux », c'est ça la difficulté pour la plupart des grands-parents ?
11: Je pense qu'il y a beaucoup de ça, effectivement, et puis ça nous renvoie, sans faire une grande analyse psychanalytique, à notre propre finitude aussi. Ouais. Voilà, on se dit que le prochain, c'est nous, sur le papier.
0: Ça peut booster un couple qui a un nouveau challenge, qui a besoin d'un nouveau challenge, d'avoir un petit enfant qui arrive ?
11: Un petit enfant, ça peut enrichir une relation, oui, mais il n'a pas pour fonction de réparer le couple. Ça veut dire que son arrivée, elle vient pas relancer non plus mécaniquement une conjugalité, hein. Ça peut apporter un projet affectif commun, beaucoup de joie, mais ça révèle aussi des différences, notamment quand c'est le premier petit enfant. L'un veut être très présent, l'autre souhaite préserver davantage la conjugalité, et les conflits apparaissent surtout quand cette nouvelle place, elle n'a pas été discutée. Donc l'un des deux se retrouve engagé dans une disponibilité qu'il n'a pas choisie. Donc l'idée, c'est surtout de discuter à deux du cap qu'on souhaite prendre.
0: Garder ses petits-enfants, plaisir, devoir familial ou corvée. La question, pourquoi je la pose ? Parce qu'il y en a pas mal parmi vous qui écoutez Ici Touraine peut-être, qui ont eu du mal ou qui ont du mal à mettre des limites à vos enfants par rapport à cette question de la garde. Bah oui, c'est vrai qu'on les aime tellement nos enfants et nos petits-enfants qu'on sait pas dire non. Si vous êtes dans ce cas, bah, vous pouvez le dire, il n'y a aucun problème. Au contraire, on serait ravis de vous entendre en témoignage au 02 47 38 10 20. On vous écoute. Et puis, les souvenirs que vous avez, si ça remonte un peu maintenant de ces moments avec les petits-enfants, ça ressemblait à quoi ? Michel Berger, et il n'y a pas de honte pour la suite de la musique ici Touraine. Je suis ravi d'être avec vous. Mon invité s'appelle John Fernandez, il est psychologue et on aimerait bien vous entendre ce matin.

0: Il n'y a pas de honte à parler de notre histoire chaque jour dans Ici, c'est vous, 02 47 38 10 20. On parle des grands-parents ce matin, à une journée de la journée des grands-parents. Gardez ces petits-enfants. Plaisir de voir familial ou corvée. Vous nous appelez ?
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0: On discute avec John Fernandez, il est psychologue justement à Tours. Il est là pour vous écouter sur cette thématique ce matin au 02 47 38 10 20. Marie à Saint-Cyr-sur-Loire avec nous. Bonjour Marie.
2: Bonjour, merci de prendre mon témoignage.
0: C'est normal, on vous écoute.
2: Écoutez, moi mon témoignage il est hyper positif. Déjà j'avais eu 3 enfants parce que je voulais des enfants bien sûr. Mm-hmm. Et ensuite chacun a eu sa part de procréation. Donc j'ai eu le bonheur d'avoir des petits-enfants mais dispersés sur le territoire français. Mais mon grand bonheur c'était pendant les vacances de pouvoir les réunir, de les avoir aussi bien très très petits que beaucoup plus âgés. Bon, maintenant ils ont 20 ans, alors ils sont un petit peu pris leur distance quand même. Mais ils ne m'oublient pas. Et il y a un garçon qui est proche de chez moi, puisqu'il habite un petit fils qui a 15 ans maintenant. Et c'est un tel bonheur de le voir arriver avec ses petits copains, parce que j'ai la chance d'avoir un petit jardin, et puis avec une petite piscine, mais la petite piscine qui était grande quand ils avaient 4 ans, elle est trop petite pour 15 ans, mais ça fait rien, ils s'amusent quand même dedans. Et moi, mon grand bonheur, c'est de les voir heureux autour de moi. Je leur fais des bons goûters et tout le monde m'apprécie et moi j'apprécie cette compagnie parce que quand on est vieux, on commence à être très vieux, ben il n'y a pas de grand bonheur. J'ai un mari au plus qui est un petit peu malade quand même. Donc c'est mon grand bonheur, c'est les enfants et les petits-enfants, ça a éclairé toute ma vie. Toute cette partie de vie a été éclairée par mes petits-enfants. C'est un grand bonheur pour moi. Maintenant, tout le monde n'est pas obligé de partager ça, hein. Mais pour moi, c'est un grand bonheur, un grand secours psychologique. J'ai pas besoin de... Dans ma chambre, je n'ai que des photos de mes petits-enfants.
0: J'aime beaucoup ce que vous dites. Je reprends la formule. Cette partie de vie a éclairé justement ma vie, une partie de ma vie. Marie à Saint-Cyr-sur-Loire. John Fernandez. Pourquoi ce lien avec les petits enfants, il peut autant marquer une vie?
3: Il peut marquer une vie.
0: On vous écoute, John. Marie, on écoute John et je reviens vers vous.
3: Je vais vous reposer votre question. Excusez-moi.
0: Pourquoi ce lien que l'on a avec les petits-enfants, il peut autant nous marquer, comme c'est le cas pour Marie?
3: Parce que là, dans ce qu'est en train de nous faire partager votre auditrice, on voit qu'il y a une relation qui est très investie, on voit qu'il y a une question des limites aussi qui est clairement posée, ne serait-ce que par la géographie. J'ai entendu aussi qu'elle nous faisait partager le fait que le conjoint pouvait être malade. Et tout à l'heure, je parlais aussi de la question des capacités. Donc on voit que derrière tout ça, votre auditrice, elle a aussi une question du sens qui est profondément investie. Pour elle, c'est quelque chose qui compte, c'est quelque chose qui raconte une histoire. Il y a ce plaisir, j'imagine, de partager aussi les anecdotes sur les parents quand ils étaient eux-mêmes enfants. Ah, tu sais, ton papa, qui aujourd'hui a l'air de poser du cadre un peu formellement, ah, tu sais, il n'a pas toujours été comme ça. Je trouve que ça rééquilibre un peu la balance et ça désacralise aussi les positions.
0: Vous avez parlé de la limite géographique, c'est vrai ça, Marie à Saint-Cyr-sur-Loire. Vous n'avez jamais eu besoin de dire non, justement, parce que c'était trop ces moments de garde?
2: Ah non, moi j'avais la chance d'être disponible puisque je n'ai pas travaillé tout le temps. Enfin, j'ai cessé de travailler assez jeune pour élever mes enfants et puis après mon mari avait une profession libérale, donc voilà, ça s'est fait comme ça. Donc j'étais disponible si vous voulez, mais j'avais des activités personnelles, mais je pouvais rien. Si on me demandait de garder mes petits enfants, je supprimais mes activités personnelles sans me poser de questions. Ça a toujours été la priorité, mais je me suis pas forcé, hein. Je pense que tout le monde n'a pas forcément la même réaction, 100% les diaboliser. Moi, c'était comme ça, c'était mon plaisir, c'est toujours mon plaisir. Et si je peux être en forme jusque, je sais pas où, quand, eh bien, je continuerai ça. Et j'ai beaucoup fait des voyages aussi pour aller les voir, puisqu'il y en a dans le Midi, il y en avait même à Dubaï. Donc, j'ai fait des voyages pour aller les voir lorsque j'étais plus petit. Maintenant, je ne le fais plus. Mais c'est eux qui viennent. Voilà.
0: Ouais. Alors vous êtes vraiment une chic tout court. Tout à l'heure je parlais des chics ouf à la fin, ils sont presque un peu soulagés qu'ils s'en aillent. Vous êtes juste heureuse quand vous êtes avec eux. Dans ce cas-là, c'est un cas que l'on retrouve habituellement quand même, John Fernandez, ce type de lien. Et peut-être je pensais aussi à quelque chose, peut-être encore plus quand c'est papy mamie des vacances, peut-être que quand c'est papy mamie
3: du quotidien. Oui, totalement, effectivement, parce que on en parlait entre nous en off, on avait quelques anecdotes sur nos propres grands-parents. parents. C'est vrai que quand on est dans le quotidien, il y a aussi une délégation à minima du style éducatif, c'est-à-dire que les grands-parents du quotidien, ils peuvent aussi poser les règles, etc. On est plutôt sur des grands-parents où le lien il va être investi essentiellement au travers du plaisir quand on est dans des moments de vacances. Et je rebondis juste un instant sur ce que disait aussi votre auditrice. Je trouve qu'elle a parlé aussi de sa culture familiale et ça a été très riche, à savoir c'est une dame qui a beaucoup investi le lien familial, pour qui ça comptait beaucoup, et on voit qu'en fait cette part identitaire chez elle s'est aussi déplacée jusque à la relation qu'elle a avec ses petits-enfants.
0: Merci beaucoup Marie. Merci. En tout cas pour votre témoignage à Saint-Cyr-sur-Loire.
2: Et bonne journée à vous tous.
0: Bonne journée.
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0: On parle ce matin des grands-parents avec vous, du rôle des grands-parents. Garder ses petits-enfants, plaisir, devoir familial ou corvée. On a bien compris John Fernandez avec donc Marie qui était avec nous, qu'elle, c'était pas du tout une corvée. On n'a pas parlé du rôle du grand-parent aussi. En quoi le grand-parent a un rôle crucial dans le développement de l'enfant ?
3: Moi, je parlerais d'un rôle qui est potentiellement précieux plutôt que crucial, car de nombreux enfants grandissent très bien aussi sans avoir eu la chance de rencontrer leurs grands-parents. Mais quand ils sont présents, ils peuvent offrir effectivement une sécurité plutôt affective, en tout cas une sécurité affective supplémentaire, une ouverture sur une autre relation et une continuité aussi dans l'histoire familiale. Ils élargissent l'univers relationnel de l'enfant sans remplacer non plus les parents. Hein.
0: Pourquoi le grand-parent aussi, je sais pas si c'est votre cas, John Fernandez, mais moi ça a été un peu mon cas quand même, a tendance à trop gâter son petit enfant.
3: Alors, c'est peut-être un cliché.
0: Mais c'est un cliché? On aime les clichés, allez-y, on tape dedans.
3: Moi je pense que c'est d'abord un cliché, mais qui concerne pas tous les grands-parents. Leur relation à l'enfant, c'est souvent moins chargé par des contraintes du quotidien, tout ce qui est les devoirs, les horaires, les rendez-vous ou les décisions éducatives. Donc ils peuvent investir davantage avec une dimension plaisir. Offrir ou faire plaisir peut aussi être une manière d'exprimer son affection. Il y a quelque chose que j'aime bien qu'on appelle les langages de l'amour, c'est-à-dire comment on témoigne notre affection, même en couple. Ça peut être effectivement les attentions, les cadeaux, les services rendus, des choses comme ça. Et ça devient par contre problématique si les cadeaux servent à acheter la préférence de l'enfant ou à défier un peu délibérément les parents.
0: Appelez-nous 02 47 38 10 20 sur cette question aujourd'hui. Garder ses petits-enfants, plaisir, devoir familial ou corvée, puis même si ça remonte un peu loin dans vos souvenirs avec vos petits-enfants, vous les avez plus avec vous au quotidien. Quels souvenirs vous gardez de cette période avec vos petits-enfants près de vous ?
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0: On en rêve encore, de ces moments d'amour. Ça reste gravé toute notre vie. Gérald de Palmas, j'en rêve encore. Et la musique ici Touraine pour vous accompagner.

0: rêve encore, Gérald de Palmas, à l'écoute de votre radio locale.
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0: Est-ce que vous aussi, vous aviez une mamie cool ou un papy cool, comme dans le film La Boum avec Poupette?
3: Oh, c'est mon arrière-grand-mère! Poupette, qu'est-ce que tu fais là?
4: Je t'emmène à mon enregistrement, allez, monte!
3: Génial! Madame, salut, madame!
0: On parle du lien ce matin entre les grands-parents et les petits-enfants. Quels souvenirs vous gardez de ce lien que vous avez eu? J'imagine que vous avez peut-être encore avec vos petits-enfants. Venez nous le dire au téléphone au 02 47 38 10 20. C'est une grande discussion ici, c'est vous, sur WhatsApp si vous préférez. C'est possible aussi, c'est le même numéro. Vous envoyez vos vocaux, vos écrits et on discute ensemble. John Fernandez, on parle ce matin aussi sur un point qui peut créer beaucoup de frustration dans les familles. C'est l'éducation. De vrais conflits peuvent apparaître quant à l'éducation des enfants, entre les parents et les grands-parents, comment éviter d'en arriver là?
5: Déjà garder en tête que les grandes règles qui concernent les enfants, ça appartient aux parents. Il faut distinguer donc les principes essentiels éducatifs, qui appartiennent encore une fois aux parents, et les petites différences acceptables. Bon, ici, chez mamie ou chez papy, tu peux faire un petit peu différemment. L'enfant, il peut aussi comprendre que tout ne fonctionne pas exactement de la même manière chez les grands-parents. Donc le conflit naît surtout lorsqu'un adulte disqualifie l'autre devant l'enfant. Par exemple, ta mère elle exagère, ou chez mamie je trouve que tu fais n'importe quoi. L'enfant il peut accepter des règles différentes, mais ce qui le fragilise, c'est la guerre entre les adultes autour de ces règles, qui plus est devant lui.
0: Une peur qui naît assez vite aussi dans les couples de jeunes parents, c'est la présence parfois trop soutenue des grands-parents dès les premiers jours de la vie de l'enfant. Des grands-parents trop tactiles qui veulent tout de suite prendre le bébé dans leurs bras. Faut-il poser ses limites tout de suite, dès la naissance?
5: Oui, certaines attentes.
0: Ou même avant la naissance.
5: Oui, certaines attentes peuvent être discutées même avant la naissance. Des visites, l'intimité, l'aide souhaitée ou le besoin de repos. Mais il ne s'agit pas de rédiger non plus un règlement rigide. C'est-à-dire qu'après une naissance, les parents ils peuvent avoir besoin de temps pour rencontrer leur bébé ou pour trouver leur repère. Parce que prendre le bébé dans les bras, par exemple, ce n'est pas un droit automatique non plus. Les parents, ils doivent pouvoir dire « pas maintenant ». Et ce refus, il ne signifie pas le rejet des grands-parents.
0: 02 47 38 10 20. Quel lien vous avez avec vos petits-enfants? Et garder ces petits-enfants, est-ce que c'était un plaisir, un devoir familial ou une corvée? C'est la question du jour. On parle de ça à une journée maintenant de la journée des grands-parents. Allez-y, c'est le téléphone et c'est le WhatsApp, c'est le même numéro. Le 02 47 38 10 20 au téléphone. C'est ici, c'est vous qui continue.

0: Gardez ces petits enfants, plaisir, corvée, devoir familial, c'est la question que l'on vous pose. Merci à Marie-France qui vient de m'envoyer un message sur le WhatsApp d'ici Touraine. Pas de corvée, nous voulions que nos petits-enfants réussissent les pas, réunissent les parents. Habitant loin, nous pouvons visiter les châteaux, réviser les cours, mamie, intendance, linge, repas. Voilà, je dis ce que vous nous envoyez, hein, Marie-France. Merci pour votre message. Comme Marie-France, vous nous écrivez, vous nous appelez 02 47 38 10 20.
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0: Gardez ces petits enfants, plaisir, devoir familial ou corvée. La question que l'on vous pose ce matin, vos enfants, est-ce que vous les gardez avec plaisir ou parfois parce que vous n'osez pas dire non à vos enfants? Voilà ce que je vous propose de discuter ce matin. Posez ces limites, est-ce que vous y arrivez justement sur cette question de la garde? Et puis si ça fait longtemps que vos petits enfants, ben ils sont grands, quels souvenirs vous gardez justement de ces moments avec ces petits enfants? 02 47 38 10 20, on discute avec John Fernandez, psychologue à Tours. On va parler maintenant de la santé mentale des grands-parents. Est-ce que la présence quotidienne des petits-enfants stimule leur cerveau? Si oui, de quelle manière?
12: Alors, elle peut apporter une stimulation importante, oui. Hein, des conversations, des jeux, de l'organisation, de la curiosité, un sentiment d'utilité. Et plusieurs travaux observent d'ailleurs des associations positives entre certaines formes d'implication et le bien-être. Mais il faut rester prudent, hein, ça prouve pas non plus qu'une garde quotidienne d'enfant, ça protège le cerveau. Hein. Lorsqu'elle est trop intense, lorsqu'elle est subie aussi, cette garde, ou même refusée, elle peut contraindre ou augmenter la fatigue et donc diminuer le bien-être. Rendre irritable, etc.
0: Il peut aussi y avoir un vrai décalage des expressions que les ados utilisent, pas toujours comprises par les grands-parents. Un rapport aux écrans aussi qui peut surprendre les anciens de voir les enfants avec les tablettes en train de jouer à des jeux vidéo. Ça peut être mal vécu des deux côtés, cet énorme décalage, ou à l'inverse, c'est enrichissant.
12: Je ne sais pas si on peut essentialiser, mais la transmission intergénérationnelle, elle fonctionne pas que dans un sens. Hein. Chacun peut apprendre à l'autre. Le décalage, il devient enrichissant lorsque chacun accepte à son tour qui transmet et d'être celui qui transmet, celui qui apprend. Le grand-parent, il transmet une mémoire, des savoirs, une autre temporalité. Et l'adolescent, lui, il peut faire découvrir aussi ses codes et ses usages numériques. Ça devient difficile lorsque chaque génération considère l'autre comme dépassé ou responsable.
0: 02 47 38 10 20. prenez la parole. Il vous reste quelques minutes maintenant sur cette question du jour. Gardez ces petits-enfants, plaisir de voir familial ou corvée. On vous écoute sur WhatsApp et au téléphone. Allez-y, c'est la dernière partie d'ailleurs, juste après Mylène Farmer pour discuter ensemble. Et c'est à qui le tour ?

0: Mylène Farmer, c'est à qui le tour? Bah, peut-être le vôtre, qui a appelé le 02 47 38 10 20 sur le sujet des grands-parents. Garder ses petits-enfants, plaisir, corvée ou devoir familial.
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0: John Fernandez, on termine justement. Alors, garder ses petits-enfants, corvée, plaisir ou devoir familial, je vous pose la question.
3: Ah, moi, je dirais que le plus beau oui, c'est quand même celui que l'on se sent libre de ne pas donner.
0: Waouh! On termine là-dessus et on accueille Geneviève Averetz avec nous. Bonjour Geneviève.
4: Bonjour l'équipe, bonjour. Merci de prendre mon appel, avec, c'est très gentil.
0: Mais non, ça fait plaisir de vous avoir. Geneviève, qu'est-ce que ça vous fait ressentir cette question, garder ses petits-enfants, plaisir, devoir familial ou corvée?
4: Non, c'est un grand plaisir, c'est un très grand plaisir. En plus, c'est ce que je disais à votre collègue au téléphone, le comportement de mes petits-enfants par rapport à la maison tout seul avec eux, avec quand mon mari était encore là, est complètement différent. Il n'y a pas de conflit ensemble. Il y a des choses qu'on laisse un peu plus faire par rapport aux impératifs des parents. Et du coup, il y a vraiment une ambiance très conviviale, de bienveillance envers les uns et les autres, même avec papy et mamie. Et du coup, nous, on a toujours été très contents de les garder. Et je suis toujours disponible pour eux, pour les garder, pour les emmener en vacances. Et je n'ai jamais eu de conflit avec eux. Bon, après, je reconnais que quand les parents arrivent, par la suite de cette garderie, eh ben, on retombe dans le conflit, pas le conflit, mais des petits désaccords avec les parents, avec des petites remontrances et tout, parce qu'effectivement, ils bougent trop. Ils font, voilà. Nous, par exemple, un exemple, quand on est à table, on commence à manger quand on a envie de manger. On leur propose toujours des activités tous les jours, et je comprends que la disposition, moi-même étant, avoir été maman, je comprends très bien que les priorités, quand on travaille, qu'on a ses occupations et tout, nous, on est beaucoup plus disponibles pour eux, et je centralise complètement leur bien-être quand ils sont avec nous en vacances.
0: Mais quand vous dites, Geneviève, quand vous dites qu'ils bougent trop, c'est-à-dire qu'avec vous, il y a plus de sport à la maison, c'est ça?
4: Non, ils font beaucoup de sport tous les cinq, mais effectivement, hein, ce sont des enfants, ça bouge, ça me demande... Oui.
0: C'est bien ça.
4: C'est en demande de jeux, de sorties de vélo, d'aller faire des jeux ailleurs, dans des parcs et tout. Et effectivement, notre disponibilité, nous, grands-parents, on n'a plus de travail, on n'a plus cette contrainte d'horaire et tout. Et donc, du coup, nous, on est très, très, très, très proches d'eux. Et ils sont très contents d'être avec nous et tout. Et même quand les parents partent et qu'ils nous les laissent, je veux dire, il n'y a pas de pleurs ou de choses comme ça. Enfin, ils sont grands maintenant. Mais il n'y a jamais eu de pleurs en disant « Papa, maman est parti » et tout. Parce qu'ils savaient qu'on allait s'en occuper beaucoup, qu'on était prêts à assouvir leurs demandes, leurs souhaits. Au niveau des repas, ils nous aident, ils sont bien attachés à ce qu'on fait, même s'il y a quelques règles à la maison. Pour le coucher, il y a des rituels et tout, mais on n'a jamais eu de problème. Et du coup, effectivement, je comprends que notre rôle de grands-parents est vraiment un rôle complètement à part, fait d'amour, de bienveillance, de plein d'émotions qui sont différentes quand on était parents, où effectivement on était beaucoup plus actifs avec le boulot, les soucis de la maison et tout.
0: Bon,
4: et
0: j'ai tout. Voilà. J'ai eu vraiment de temps pour vous faire rebondir.
4: Merci, c'est très gentil de m'avoir écouté.
0: Merci Geneviève. Juste un mot, peut-être une phrase par rapport à ce que dit Geneviève, et après je vous dis au revoir.
3: Oui, moi j'entends que les perturbations gentilles du cadre habituel, c'est pas non plus une remise en question globale. Donc quand les parents arrivent, ils remettent du cadre un peu plus formellement. Et comme on dit, on sonne la fin des vacances.
0: C'est ça. Merci John Fernandez. Vous êtes psychologue à Tours, sur la place Plumereau, 27 rue de la Liberté.
3: De la paix. Attends pour moi.
0: Désolé.
3: Pour un psy, la paix, ça compte.
0: Oui, c'est ça. Effectivement, c'est important. À très bientôt.
3: Avec plaisir.
0: Céline Dion, on en parle beaucoup en ce moment. Elle sera en concert à Paris et sa série de concerts. Il y a des concerts aussi en Touraine, des tributes plutôt à Maud, notamment le 26 septembre. Ici, c'est Céline et Céline à l'amour.

0: et sa chanson L'hymne à l'amour.
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0: Nicolas Bedin, tout en couleur. Bonjour
2: oui.
0: Nicolas.
2: Bonjour Clément, bonjour à tous.
0: La Touraine qui marche bien, ça se passe tous les jours entre 10h et 11h avec vous.
2: Et s'il y a bel et bien une chose qui fonctionne très très fort et qui ne se dément pas chez nous en Touraine, ce sont les assos, le tissu associatif. Il est dense, il est bien maillé sur le territoire. Mmh. Et justement, eh bien, Tour en fête, c'est l'événement Ici Touraine de ce dimanche. Ça se passe de 10h à 18h. 250 associations réunissent un événement ici Touraine, et ben on va en parler ce matin avec notre invité.
0: Belle journée à vous.
2: Et à demain. Vous écoutez Ici Touraine, il est 10h. 10h info avec vous, Thomas Coignac. Bonjour Thomas.
3: Bonjour Nicolas. Je n'ai jamais constaté personnellement de propos racistes dans mes banquets. C'est ce qu'est venu nous dire ce matin le cofondateur du Canon français, Pierre-Alexandre Deboisse. Il organise 3 banquets, demain, samedi et dimanche à Parcé-Mêlée. Plus de 2000 personnes attendues sur le week-end. Un de ces banquets à Caen, il y a 6 mois, avait fait particulièrement polémique après la révélation par France Inter.

0: la commune. Les équipes de l'ARS vont donc cibler le moustique tigre autour du complexe Françoise Dur. Il est conseillé de fermer les fenêtres et de ne pas laisser son linge dehors. Et puis l'équipe de France de volley masculine commence son Euro cet après-midi. Les Bleus font leur entrée en lice face à la Suisse. Les doubles champions olympiques rajeunis, pas de Erwin Engapet qui vient de signer à nouveau à Tours, mais deux joueurs du TVB, François Huetz et Lucas Ramon.
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0: À Tours, Nicolas, ça a l'air d'être plutôt en train de se dégager.
2: Et oui, la journée s'annonce ensoleillée, nous dit Météo France. Alors, peut-être qu'en fin de matinée, on aura quelques petits nuages, mais globalement, ça devrait rester très lumineux aujourd'hui, nous dit Météo France. Et les températures maximales, pas plus de 23 à 24 degrés pour cet après-midi.
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2: C'est l'événement Ici Touraine de ce week-end. Ça s'appelle Tours en fête. Pour la 8e fois maintenant, les associations de Tours vont se réunir ce dimanche de 10h à 18h. Ça sera l'occasion, bien sûr, pour ces assos de mettre en valeur leurs activités, de démontrer aussi la vitalité, la richesse, la diversité également des initiatives et de celles et ceux qui font vivre au quotidien notre territoire. 250 associations réunies. Et c'est donc l'occasion ce matin de faire le point sur la vigueur du tissu associatif à Tours et en Touraine et sur l'importance de ces associations dans nos vies quotidiennes. Notre invité aujourd'hui, Pierre Jouan, il est adjoint à la vie associative à Tours.
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2: Merci d'être avec nous, ici Touraine, jusqu'à 11h. Ici ça marche, et Jean-Jacques Goldman, il suffira d'un signe.

0: Jean-Jacques Goldman, le boss, il suffira d'un signe. Belle matinée, ici Torrens et ici ça marche. Jusqu'à 11h, il est 10h07.
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0: Et s'il y a bien une chose qui marche chez nous en Touraine, c'est le tissu associatif. On va en parler avec notre invité. Bonjour Pierre Jouan.
3: Bonjour, merci de me recevoir.
0: Vous êtes adjoint à la vie associative à Tours. Tours en fait, c'est donc la 8e édition. Mais cette idée-là, cette histoire de regrouper des assos à Tours, ça, c'est venu quand ?
3: Alors, à la base, il y avait un événement qui s'appelait Sport en Fête, qui ouais. rencontrait déjà un franc succès tous les ans. Et il y a eu la volonté d'élargir ce temps de rencontre, ce temps populaire hein, qui rencontre beaucoup de succès, à l'ensemble des associations de la ville. Donc aujourd'hui, on se retrouve avec un événement qui accueille chaque année entre 12 000 et 14 000 personnes.
0: 12 à 14 000 personnes ?
3: Sur la journée.
0: Au lac de la Bergenderie.
3: C'est ce qu'on attend. En tout cas, là, la météo, en tout cas, nous fait dire que ça sera une belle édition cette année. Mais la volonté d'élargir à l'ensemble du tissu associatif, parce que, effectivement, on a nos associations sportives qui font un super travail sur le terrain, mais on a aussi des associations culturelles, des associations de solidarité, des associations de quartier, des associations en rapport avec la santé qui font aussi un super travail et qui avaient aussi le droit à cette super vitrine qui est Tours en fait.
0: Et justement, 250 associations, Pierre, ça représente, ça fait beaucoup, en tout cas sur le papier, mais par rapport à d'autres villes comparables, on se situe comment à Tours ? On aime bien se comparer. Ça,
3: on aime bien se comparer. Alors, 250 associations, c'est un petit panel du tissu associatif qu'on a à Tours, puisqu'on compte plus de 1200 associations à Tours.
0: 1200.
3: Donc, par rapport aux villes de la même strate, on est un petit peu au-dessus. On D'accord. a quand même un tissu associatif qui est connu et reconnu. Moi, par exemple, je me suis installé à Tours, j'ai fait mes études à Tours, mais je suis tombé amoureux de cette ville grâce au tissu associatif, D'accord. parce qu'il se passe beaucoup de choses à Tours sur le plan du sport avec nos équipes professionnelles qui performent tous les week-ends. On a un large choix, mais aussi au niveau culturel, au niveau des solidarités, il y a beaucoup de choses qui se passent. Donc c'est ça aussi qui rend notre ville attractive.
0: Ça participe, Pierre, à séduire et peut-être des néo-tourangeaux ou des futurs néo-tourangeaux. Dans le choix d'installation, ça aide vraiment. On se dit tiens, ça bouge, on va aller là.
3: Bah en tout cas, ça a eu un effet pour moi quand on prend d'autres villes de la région et qu'on compare un petit peu.
0: Avec Orléans, voilà, parce que sinon on va encore tomber.
3: Mais moi je suis de Montargis, donc ça me pose pas de problème
0: de parler
3: pas en mal d'Orléans, mais en tout cas de faire une comparaison. Le tissu associatif, il est très visible à Tours.
0: Ouais.
3: Je vais prendre un exemple. Tours-sur-Loire, c'est tout l'été en bord de Loire.
0: Oui, ça, on les voit, les guinguettes.
3: On les voit, les guinguettes, mais à travers la guinguette...
0: On voit aussi tout ce qui se passe, alors les Beaumont, etc., les voilà. animations. Voilà.
3: Et à travers la guinguette, à travers les Beaumont, il y a eu aussi la guinguette de Marie Curie cet été.
0: Ouais.
3: On voit toutes ces associations qui viennent proposer, parce que c'est pas qu'un DJ qui met de la musique le soir ou un groupe et un bar qui sert à côté de quoi se restaurer. Sur toute la journée, dans ces lieux-là, il est proposé par le tissu associatif Tourangeau des activités qui sont ouvertes à tous, sans condition. Et cet été, on a une superbe vitrine de tout ça. Donc, le tissu associatif, moi je trouve qu'à Tours, il occupe beaucoup l'espace public aussi. C'est quelque chose qu'on essaye de favoriser à la ville de Tours. Et quelque part, ça se ressent souvent à travers tous les événements de la ville. Il y a toujours le tissu associatif derrière, qui est là pour porter tout ça.
0: Et je rappelle que Tours-sur-Loire, c'est aussi un événement ici Touraine. Concrètement, ces associations, dans les divers domaines que vous avez cités tout à l'heure, il leur manque quoi ? De l'engagement, des membres actifs ? Qu'est-ce qu'il leur... Pour qu'elles tournent ? Des subventions ? On peut parler des sous aussi.
3: Justement, la rentrée, là, elle se fait dans un contexte très difficile pour les associations. Moi, en tant qu'adjoint à la vie associative, j'ai quand même pas mal d'alertes là, qui me sont tombées à la rentrée sur des tensions de trésorerie. On a le mouvement associatif qui est un regroupement de beaucoup d'associations qui a tiré la sonnette d'alarme il y a quelques mois à travers le mouvement « Ça ne tient plus ». On a quand même, en 15 ans, dans le budget des associations, la part des subventions a baissé de 41%. On a une association sur quatre qui a déclaré l'année dernière baisser ses activités, et les associations qui emploient pour 40% sont en train de baisser leur masse salariale. On a un contexte pour les associations qui se tendent de plus en plus, puisqu'on a un désengagement de l'État. Nous, on le voit, les collectivités, les dotations aux collectivités baissent de plus en plus. Les collectivités traversent aussi des crises, hein. Je rappelle le précédent mandat, on a quand même eu la crise du Covid, il y a eu la guerre en Ukraine, et malgré ces crises-là, il y a eu un choix politique fort qui a été fait par l'équipe d'Emmanuel Denis lors du précédent mandat, et un choix politique qui va perdurer durant ce mandat-là, c'est de maintenir coûte que coûte le soutien aux associations. Ça se caractérise comment ? Bah, sur la dernière campagne de subvention, c'est quand même 6,2 millions d'euros de subventions qui ont été versées aux associations.
0: Qui retournent en fait de façon un peu indirecte au Tourangeau et au Tourangel, on l'a bien compris, parce que ces assos, elles œuvrent aussi dans notre quotidien. Pierre, on va continuer à balayer et à étudier ce tissu associatif très riche chez nous en Touraine dans un instant, avec ces gens qui s'engagent aussi, et c'est un peu aussi votre cas, Pierre Jouan, justement, avec nous dans un instant. La musique, c'est celle de Marc Lavoine et Patrick Fiori. Voici une nouveauté ici Touraine, ça s'appelle Occupé. Alors écoutez bien les paroles. Entre nous, c'est, comment dire, un peu, les mots me manquent, ambigu, c'est ça, voilà, ambigu.

0: s'occuper de moi.
1: Bon, visiblement, ils se sont occupés d'eux. Donc, tout va bien. Marc Lavoine et Patrick Fiori, occupés, 10h17. À quoi on ne saura jamais, finalement. Vous restez avec nous. Nous, on va s'occuper des assos. Et ça, c'est beaucoup plus important en Touraine à l'occasion de Tour en Fête. Ce week-end, dimanche, très précisément. C'est un événement ici, Touraine.
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1: Tour en fait, c'est l'événement Ici Touraine de ce week-end. On en parle ce matin de ce tissu associatif. On l'a vu, très riche, très dense chez nous en Touraine avec Pierre Jouan. Il est adjoint évidemment à la ville de Tours, aux associations, la vie associative précisément. Vous vous souvenez, Pierre, vous, de votre premier contact avec une association? Disons-le clairement, ça devait pas être chez nous, je pense pas.
16: Alors, c'était pas en Touraine, puisque je suis originaire de Chalette-sur-Loing, une petite ville à
1: personne
16: côté.
1: Personne n'est parfait.
16: Allez, personne n'est parfait. Et à côté de Montargis et le premier souvenir, moi je dirais, c'est avec le Secours Populaire sur des sorties de vacances d'été.
1: Vous aviez quel âge à peu près ?
16: Je devais avoir 8-9 ans.
1: C'était le Secours Populaire qui vous emmenait, vous
16: avez
1: pu bénéficier
16: avec beaucoup de copains du quartier. Ils nous ont emmené une journée à la mer. Alors moi j'avais la chance dans le cadre personnel d'avoir déjà vu la mer et d'être déjà parti en vacances avec ma famille,
1: mais
16: autour de moi,
1: amis de l'époque.
16: Voilà, c'est ça.
1: Et n'avait jamais vu la mer.
16: Et ça donne beaucoup de sens de pouvoir vivre une journée comme ça. Ça crée aussi des rencontres parce que à cette époque-là, on n'est pas parti seul. Il y avait des enfants de plein d'autres villes, plein de rencontres. Donc c'est mon premier vrai souvenir.
1: Il y a des assos, Pierre, qui vous ont marqué plus que d'autres, peut-être. Même d'ailleurs au cours de votre vie d'élu aussi.
16: Bah, là, c'est vrai que je découvre autrement le tissu associatif de la ville. En plus, c'est mon premier mandat, donc je fais énormément de rencontres. Je rencontre des acteurs de terrain qui font beaucoup avec pas grand chose. Je pense notamment à une toute petite association qui s'appelle Paul Bert Express, qui fait des courses de caisses à savon.
1: Ah oui.
16: Dans le quartier de Paul Bert. Alors cette année, malheureusement, avec la météo, l'édition a pas connu le succès qu'elle a l'habitude de rencontrer. Mais je sais les moyens qu'ils ont, et avec 3 francs 6 sous, ils arrivent à faire un super événement qui arrive à drainer des des milliers de personnes et qui apportent de la vie dans le quartier. Donc voilà, c'est des rencontres comme ça. Je pense aussi au collectif TCAP Jeunesse de Passerelle qui cet été s'est occupé de la guinguette de Marie Curie avec l'engagement de plein de jeunes du quartier qu'ont permis aux habitants du quartier d'avoir du contenu pendant tout l'été, d'avoir accès à la culture, à la pratique sportive, aux loisirs. Et ça a été une super rencontre avec ce collectif-là parce que c'est des jeunes qui sont engagés pour leur quartier et ils l'ont fait pendant 2 mois avec vraiment avec brio.
1: Et cet engagement, vous, dans la vie associative, il est né quand, en fait? Parce que on s'engage pas comme ça, notamment sur un mandat municipal, de façon innocente. Il y avait quelque chose qui vous a attiré.
16: Je suis président d'une association qui est en lien avec mon parcours familial.
1: D'accord.
16: J'ai ma petite sœur qui est atteinte du syndrome d'Ehlers-Danlos. Alors, c'est une maladie génétique rare qui s'est déclenchée à ses 14 ans. Et en fait, du jour au lendemain, elle s'est retrouvée paraplégique, sans diagnostic. Donc, quand c'est comme ça, bah, pour les remboursements et autres de matériel, c'est quand même plutôt compliqué. Et on a décidé de créer une association et de faire des balades moto pour récolter en fait de l'argent pour pouvoir lui acheter du matériel, pour pouvoir payer aussi tous les frais annexes au rendez-vous qui se passait beaucoup sur Paris. Donc, mon engagement associatif, il naît vraiment là. Aujourd'hui, l'association, elle existe toujours et ça m'a permis aussi de voir la solidarité qu'il y a dans le monde associatif parce que ces événements-là, ils se sont montés grâce aux associations qui étaient déjà présentes sur le territoire.
1: Et vous diriez que les Français, les Tourangeaux, sont plutôt justement engagés, sont plutôt prompts à aider, à se tourner vers les autres grâce aux assos?
16: On le voit dans les associations, il y a un engagement fort, il y a un engagement de milliers de bénévoles sur la ville, que ça soit quel que soit le domaine d'ailleurs, hein. Je pensais aux éducateurs sportifs qui récupèrent nos enfants après l'école et qui continuent le travail éducatif à travers le sport. Je pense aux associations culturelles, je pense aux associations de solidarité qui font un gros travail dans le contexte social qu'on a en ce moment. Si on les avait pas sur notre territoire, il y aurait la crise sociale et économique serait vécue encore plus durement par nos concitoyens et concitoyennes. Donc, y a un réel engagement. Par contre, il y a une crise de l'engagement global qu'on
1: ouais, c'est
16: qu'on
1: ça, voit, on cherche aussi des bénévoles, voilà. Des encadrants.
16: Et d'où tout en fait, justement, c'est aussi un moment pour les associations pour pouvoir se montrer quelque part.
1: Et recruter.
16: Mmh. Et justement, sur cette journée-là, on a l'Association des bénévoles de France qui est présente, qui a un stand un petit peu privilégié. Mmh. Moi, j'encourage vraiment toutes celles et tous ceux qui veulent s'engager, qui savent pas trop encore comment faire, à se rapprocher de cette association, puisque derrière, elle fait du partenariat avec l'ensemble du tissu associatif de notre territoire. Elle oriente en fonction des aspirations des personnes qui veulent s'engager.
1: Eh bien, rendez-vous à la 8e édition de Tours en fête. C'est au lac de la Bergeonnerie. C'est de 10h à 18h. C'est dimanche, évidemment. C'est un événement ici, Touraine. Merci, Pierre Jouan.
16: Merci beaucoup de m'avoir accueilli.
1: On le rappelle, vous êtes adjoint à la vie associative à Tours. Dizri pour la musique. Voici Life, 10h25 dans un instant. Émilie Mendoza pour Ici, ça marche.

0: La musique de Desiree, c'était Life à l'instant. Ici Touraine, vous restez avec nous. Ici ça marche, c'est avec Émilie Mendoza. Tout de suite, on va s'intéresser aux conciliabules. Et puis restez avec nous parce que dans les prochaines minutes, attention, il y a des rendez-vous à ne pas manquer dans les prochaines semaines. Vous allez voir qu'on va vous ouvrir nos portes.
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0: Début octobre, le conciliabule à Mont-Louis va fêter ses 10 ans, mais c'est toute l'année, Émilie, que vit ce lieu, le conciliabule à Mont-Louis.
3: Et c'est à coup d'ateliers et de rendez-vous réguliers que le conciliabule mène donc sa vie à Mont-Louis. Dégustation avec des vignerons du coin, parce que après tout, on est en plein cœur de la Haussée Mont-Louis, alors autant en profiter. Atelier couture ou dessin, séance d'écriture, partie de tarot endiablé, on ne s'ennuie pas sur place, alors qu'en lisant sur la devanture café bouquinerie, on ne s'attendrait pas forcément à autant de choses. Mais c'est bien ces deux mots qui sont à l'origine du concept de ce bar associatif. Un café, parce que pour les fondateurs de l'association, il y a plus de 10 ans, aller boire un verre en sortant d'un spectacle à l'Espace Ligeria, par exemple, c'était quasi impossible à Mont-Louis-sur-Loire. Selon eux, il manquait un lieu convivial, ouvert en soirée. Quant au côté bouquinerie, c'est un petit peu l'occasion qui a fait le larron, puisque l'une des personnes ayant participé à l'origine de ce projet avait tout simplement énormément de livres en stock. Alors, comme d'habitude, avec ce genre d'initiative, il a fallu laisser un petit peu mûrir l'idée, puis aller voir la mairie. On était alors en 2012-2013 environ, pour avoir un petit soutien, un petit coup de main. Il se trouve que la municipalité a soutenu le projet, y compris pour trouver un lieu, et le choix s'est porté sur une maison rachetée par la mairie, maison qui porte même un nom, c'est la Villa Bellevue. Elle a donc été aménagée pour accueillir au rez-de-chaussée le conciliabule et l'association Sepravois à l'étage. Tout cela donc pour le conciliabule, c'est un café associatif, ça implique quand même quelques modalités d'utilisation, de fonctionnement spécifiques. Si vous voulez être client par exemple, ça veut dire qu'il faut que vous adhériez à l'association. C'est la loi, pas le choix. Aujourd'hui, il y a environ 400 personnes qui sont adhérentes. Du côté de la gestion du lieu, les personnes qui sont derrière le comptoir pour vous servir un jus de fruits, un soda, une bière ou un verre de vin sont des bénévoles. Ils sont là par plaisir et par engagement pour la vie de leur commune. Ils sont deux chaque soir de 19h30 à 23h du mardi au vendredi et même parfois le week-end quand il y a des événements spécifiques. Donc il en faut du monde pour faire tourner la boutique. Si vous nous écoutez, sachez que l'équipe du conciliabule accueille toutes les bonnes volontés pour rejoindre la petite quarantaine de bénévoles actuels. Parce que si depuis la création du conciliabule, le centre-ville de Mont-Louis a beaucoup changé, avec des nouveaux commerces et même de nouveaux bars, l'association, elle est toujours là, toujours aussi dynamique pour faire vivre la vie nocturne et culturelle de Mont-Louis. Et vous en aurez la preuve très bientôt, le 3 octobre, pour la journée anniversaire. Ce sera les 10 ans du conciliabule. Et d'ici là, il y a plein d'autres événements à découvrir sur le site leconciliabule.org.
0: Merci Émilie Mendoza, on vous retrouve à 7h20 chaque matin avec Victoire Jacquet, Yann Meraki et Thomas Coignac dans la matinale, 10h31. Dans un instant, tiens, une bonne nouvelle pour les gourmands, je ne vous en dis pas plus. Et la musique, c'est celle de Gilbert Montagnier, du soleil, celui des tropiques, évidemment.

0: les Sunlight des Tropiques. Évidemment, c'était Gilbert Montagnier, 10h35.
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0: 10h36, restez donc avec nous. Tiens, dans notre coup de cœur, on prendra la direction de Fondette à l'occasion du 3e festival du cirque et du Music Hall. 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

Chacun fait ce qui lui plaît, le groupe Chagrin d'amour à l'instant. Alors pas de chagrin d'amour, quoique peut-être quelques larmes versées. 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Direction le Festival du Cirque et du Music Hall à Fondette avec notre invité et la musique. C'est celle tout en douceur de Francis Cabrel. Voici « Je l'aime à mourir ».

0: Le groupe s'appelle One Republic à l'instant, c'était Runaway, 10h46.
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0: C'est un très bel événement ici Touraine, c'est ce samedi 12 septembre, le 3e festival du cirque et du music hall, c'est à Fondettes. Sylvain Debeur-Georget, bonjour.
3: Bonjour.
0: Merci d'être avec nous ce matin. Comment est née l'idée de mélanger cirque et music hall à Fondettes? Parce qu'il y avait une idée, une volonté de base quand même.
3: Tout à fait. On a fait évoluer, on va dire, dans les 12 années précédentes. On a voulu donc, oui, allier le cirque, le music hall, la magie également, puisqu'on a fait très longtemps donc aussi de la magie. Et puis, cette année, pour la 3e édition du Festival international du cirque et du music hall, on a voulu, on va dire, mélanger le cabaret et le cirque, avec bien sûr le National Palace, qui est le premier cabaret de France.
0: Parce que c'est un festival international, ce qui veut dire que les artistes viennent d'un petit peu partout dans le monde.
3: Alors cette année non, puisque on a donc donné la préférence au National Palace,
0: mais c'est vrai que le cabaret qu'on connaît bien.
3: Voilà, et par contre les années précédentes, oui bien sûr, on avait donc des artistes du monde entier.
0: Vous avez choisi l'espace culturel de l'Aubrière et la salle Michel Petrucciani. Ça tient là-dedans, c'est bon, il y a de la place.
3: Alors oui, ça tient. Et puis je transforme donc cette grande salle en cabaret. Alors vous avez des tables rondes, les lumières tamisées, etc. Oui, ça tient. On accueille 300 personnes à chaque présentation.
0: Ah oui, c'est très chouette. Oui. C'est l'occasion finalement de se plonger dans un univers qui n'est pas forcément accessible à tout le monde au départ. Et là, c'est beaucoup plus démocratique, beaucoup plus accessible.
3: Tout à fait, et puis c'est accessible aussi au niveau des tarifs, et là on peut remercier nos partenaires.
0: Et on est entre 17 et 20 euros. Hein.
3: Oui, c'est ça, c'est tout ça. À fait, et grâce à nos partenaires, puisque nous avons quand même du mécénat, et on a beaucoup d'entreprises, nos commerçants de Fondettes qui nous suivent dans ce grand événement chaque année.
0: Alors globalement, dites-nous, on voit quoi ?
3: Alors, ça va être la surprise, mais au cabaret cirque, bien sûr, il y a du music hall, il va y avoir donc des jongleurs, des acrobates, etc., des chanteuses en direct. Mm-hmm. Voilà, c'est un beau mélange, donc, on va dire, de d'artistes, donc de tout niveau. Voilà, et puis et ça va.
0: Et il y a trois représentations, donc 11h, 16h et 20h30. Une dernière question, mais c'est vraiment familial comme événement?
3: C'est ça, c'est vraiment familial, on se sent bien. Ça permet d'oublier un petit peu les tracas de la vie, je pense.
0: On en a bien besoin.
3: On en a besoin, et donc trois représentations, et on accueillera sur la deuxième représentation de 16h, je ne sais plus, 16h, oui.
0: 16h,
3: nous accueillerons les enfants de magie à l'hôpital, comme tous les ans, nous avons
0: c'est
3: un beau partenariat.
0: Action. C'est une très très belle action, et c'est très utile et très important de le faire. Merci Sylvain Debeur-Georget, on le rappelle, hein, Festival International du Cirque et du Music Hall, c'est la 3e édition, c'est à Fondettes, c'est à la salle Michel Petrucciani, je vais y arriver, c'est ce samedi. Merci beaucoup et bon festival à vous.
3: Merci de m'avoir accueilli.
0: Bonne journée.
3: Merci.
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0: Et la musique, c'est celle de Véronique Sanson, Rien que de l'eau, 10h51. Et rien que l'info, dans moins de 10 minutes maintenant. Prochain rendez-vous avec l'actu, c'est à 11h.

0: La musique de Véronique Sanson avec ce titre Rien que de l'eau et surtout rien que de la musique dans un instant. Bonjour Isabelle Dorceau.
1: Bonjour Nicolas Bedin.
0: Bon, dites-moi, si on écoute ça par exemple.
2: Capri, c'est fini.
0: Est-ce qu'on se ferait pas plaisir là quand même, Isabelle?
1: Vous avez bien anticipé les choses, effectivement.
0: Je crois que c'est ça.
1: Si vous avez reconnu Hervé Villard, si vous êtes
0: c'est
1: fan
0: lui,
1: d'Hervé Villard.
0: Sûr.
1: Ah bah c'est évidemment lui, attendez quand même. Attendez. Donc on va pouvoir danser à son concert.
0: Chanter
1: avec lui, évidemment. Puisqu'il vient le 29 septembre.
0: Il deux sera places en concert
1: et il y a deux places à gagner dans le blind test dans un instant. Et
0: vous imaginez toute la foule devant la
1: Ah bah c'est exactement,
0: Touraine,
1: c'est exactement ça. Il est en train de faire là, Nicolas Bedin.
0: Exactement. Isabelle Dorceau, on vous retrouve dans un instant.
1: Bonjour, vous pouvez déjà commencer à vous inscrire pour participer au blind test et peut-être remporter vos places pour Hervé Villard.
0: 02 47
1: voilà.
0: 38
1: Et là c'est
0: 10,
1: pas la musique des 20. Feux de l'amour par exemple.
0: Non, ah non là c'est Lionel Richie, pas même s'il vous plaît. Voici Hello 02 47 38 10 20, on vous attend maintenant pour jouer au blind test et gagner vos deux places pour Hervé Villard.

0: Qu'est-ce que c'est beau, Lionel Richie avec ce titre Hello.
1: Ça fait du bien, hello.
0: Hello Isabelle Dorso, vous avez les commandes et on joue avec vous jusqu'à midi.
1: Absolument, merci Nicolas.
0: À demain.
1: Et à demain. Enfin, demain soir.
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1: Vous écoutez Ici Touraine, soyez les bienvenus, il est 11h, dans un instant on joue. À 11h, les infos avec vous, Jeanne Serin, bonjour.
3: Bonjour Isabelle, bonjour à tous. De la grosse fumée blanche attendue ce soir à Montlouis-sur-Loire et Saint-Martin-le-Beau, pas de panique. Il s'agit d'une opération de démoustication en raison d'un cas de dengue détecté sur ces deux communes. Une personne de passage qui a séjourné là-bas. L'opération va se dérouler à partir de 21h à Montlouis, 23h pour Saint-Martin-le-Beau. L'Agence régionale de santé rappelle aux habitants les consignes. Laissez votre portail ouvert, fermez vos fenêtres. Éloignez les animaux et rentrez votre linge pendant toute la durée de l'intervention. On vous a mis toutes les rues concernées sur notre appli. Un homme de 33 ans poignardé en plein centre-ville de Tours. Ça s'est passé avant-hier soir, place de la Liberté. Information de la Nouvelle République, ici Touraine, a pu confirmer. La victime a été blessée au bras et à la fesse avant de se réfugier dans une épicerie avenue de Gramont jusqu'à l'arrivée des secours. Transporté à l'hôpital, son pronostic vital n'est pas engagé. Je n'ai jamais constaté personnellement de propos racistes dans mes banquets. C'est ce qu'assure Pierre-Alexandre Deboise, cofondateur du Canon français et invité d'ici Touraine ce matin. Il organise

0: besoin de souffler, ce qui laisse la place à d'autres et notamment aux libéraux du Tour Volleyball. Luc Aramon, 26 ans, originaire de Saint-Avertin, c'est son premier gros tournoi avec la France. Les Bleus entrent en compétition cet après-midi, premier match face à la Suisse, ça débute à 16h.
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0: Ça se réchauffe un petit peu.
2: Effectivement, on a eu un gros coup de fraîcheur mardi et puis là, c'est un petit peu reparti à la hausse avec 23-24 degrés quand même. C'est très bien, très agréable, Jeanne, pas de soucis. Une journée plutôt ensoleillée. On aura quelques nuages qui vont se former du côté de Sainte-Maure-de-Touraine jusqu'à Loches et puis sur le nord de la Touraine un petit peu plus tard dans l'après-midi. Cette nuit, ça redescend bien, 9 à 12 degrés pour les maxis pour cette nuit. Et puis demain, vendredi, c'est le soleil qui va dominer toute la matinée. L'après-midi, on aura quelques petits nuages, mais les éclaircies resteront belles. Température demain matin, 12 à 13 degrés. Il fera 23 à 25, comme aujourd'hui, en fait, au meilleur de la journée.
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2: Et c'est parti pour le blind test. Jusqu'à midi, nous allons tenter de retrouver des titres, des interprètes grâce à quelques tout petits extraits. Quatre extraits de 4, 3, 2 et 1 seconde. Et pour remporter aujourd'hui vos deux places. Vos deux places pour le concert de qui ? Pour le concert de...
5: 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Et dire que c'était la ville de mon premier amour.
2: Ah, Capri, c'est fini. C'était bien sûr Hervé Villard qui va venir interpréter tous ses plus grands succès. Il sera le mardi 29 septembre dans une très belle salle de concert, l'Espace Malraux de Jouer-les-Tours. Ce sera à 20h30. Il y avait aussi Nous, il y avait Reviens, il y avait enfin toutes sortes de, voilà, sortes de chansons que vous allez pouvoir applaudir au concert d'Hervé Villard. Nous vous offrons vos places ici à Ici Touraine pour mardi 29 septembre. Assurez-vous de libérer votre soirée pour y aller en invité. Et puis on vous rajoute bien évidemment, comme toute cette semaine, deux pots de rillettes de 230 grammes, des rillettes de Tours bien entendu, et IGP. Donc voilà, ça c'est pour la gourmandise quand vous attendrez avant d'aller au concert mardi 29 septembre, concert d'Hervé Villard. Vous jouez pour ces deux places ce matin et vous venez jouer au blind test. On se retrouve dans un petit instant. 02 47 38 10 20.
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2: En bas là-bas, c'est Maxime Le Forestier qui arrive pendant que vous composez le 02 47 38 10 20 pour venir jouer au blind test. Je vous attends. Oh, on va bien rigoler en plus. Allez, il est 11h05. Vous écoutez Ici Touraine, soyez les bienvenus.

0: On va là-bas et Maxime le forestier. Vous écoutez ici Touraine, il est 11h08 et c'est l'heure de quoi ? Eh bien c'est l'heure de jouer avec ici Touraine comme chaque matin. Bonjour Jean-Loup.
1: Bonjour.
0: Jean-Loup, vous venez jouer avec nous au Blind Test pour tenter de remporter vos places pour Hervé Villard.
1: Ah oui, ce serait bien.
0: Ah bah ce serait bien, vous écoutez Hervé Villard ?
1: Bah, j'ai écouté beaucoup, oui, effectivement. C'était, on va dire, la génération qui me correspond. C'était notre génération.
0: C'était la génération qui vous correspond.
1: Après. Et puis en plus, t'as joué les tours à la salle, est sympa. Donc,
0: absolument, l'espace Malraux, c'est vraiment bien pour les concerts, je vous le confirme. Et voilà, bah, mardi 29 septembre, essayez de libérer votre soirée quand même, au cas où vous gagneriez, bien sûr.
1: On peut toujours s'arranger.
0: Il faut essayer de gagner, là, quand même, malgré tout. Faut faire un tout petit effort pour tenter de gagner ses places. Et puis bon, les deux Poudriettes aussi, ce serait pas mal quand même. Les rayettes de Tours, s'il vous plaît, IGP. Oui, exactement. Jean-Loup, vous êtes donc plutôt, plutôt la génération de Hervé Villard, alors ?
1: Oui, tout à fait. Ouais.
0: Ouais. Bon, bah, j'espère que vous allez pouvoir faire un carton quand même au Blind Test. Hein.
1: Voilà, c'est tellement varié.
0: Ouais, exactement, c'est varié. C'est pour ça que vous avez peut-être aussi tous une chance du coup, de marquer des points. En tout cas, c'est tout ce que je vous souhaite, Jean-Loup. Vous connaissez le principe. Premier extrait de 4 secondes, vous devez me donner le titre et l'interprète pour marquer 10 points. Ensuite, vous me donnez le titre ou l'interprète. Mais si sur le dernier extrait d'une seconde, vous me donnez le titre et l'interprète, vous gagnez 10 points de plus, soit 20 points. Ok ?
1: Ok.
0: On y va. Pour le premier extrait, vous me donnez le titre et l'interprète.
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2: 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Le Blind Test de 4 secondes.
1: Non, je ne sais pas.
0: Alors, et je ne sais pas, ce n'est pas la bonne réponse, Jean-Loup.
1: Non, je ne l'ai pas. Celle-là, je ne l'ai pas.
0: Vous ne l'avez pas ?
1: Non, je ne l'ai pas.
0: Ouais. C'est pas la même génération qu'Hervé Villard. Hein.
1: Non, mais... C'est dans les chanteuses récentes, mais je les mets dans un truc.
0: Là, oui. Écoutez. Marine.
1: Marine.
0: Bah oui, vous la connaissez bien sûr si vous nous écoutez.
1: J'aurais pas eu le titre.
0: Vous l'auriez pas trouvé même sur le 4 secondes. Marine, voilà. Avec son titre Escroc, vous ne remportez pas ses premiers 10 points. Mais rien ne vous empêche de marquer les 10 suivants, par contre. Là, je vous demande juste le titre ou l'interprète, Jean-Loup. On y va.
2: Okay. Le Blind Test de 3 secondes.
1: Bah, c'est mal parti.
0: Oh bah si, quand même.
1: Non, j'ai pas.
0: Mais si. Oh bah si.
1: Non.
0: Oh mais si. Eh ben non.
1: Ah ben non.
0: On a encore cassé la vaisselle. Voilà. Vous allez voir, vous allez vous en mordre les doigts, Jean-Loup.
1: Bien sûr.
0: Eh ben voilà, c'est ce que je vous disais. Vous allez vous en mordre les doigts. Vous connaissez forcément Zazie avec Zen. Hein ? Bon, écoutez, le titre suivant va peut-être être un petit peu plus simple pour vous.
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1: Aznavour, emmenez-moi.
0: Ah bah voilà, bah tout de suite, hein, on voit la génération là, effectivement, on a bien compris.
1: Je connais, mais j'ai pas reconnu l'extrait, c'est tout.
0: Ouais, c'était le début. Hein. Mais là, en attendant, c'est 10 points, ça y est, vous marquez vos 10 premiers mois. Ah là là, emmenez-moi Charles Aznavour, c'est une excellente réponse de Jean-Loup. Alors Jean-Loup, là, l'heure est grave parce que si vous réussissez à trouver le titre et l'interprète du dernier extrait qui va très vite, là, vous pouvez monter jusqu'à 30 points, ce qui serait quand même pas mal. 30 points sur 50, il faut les marquer, hein. Ok ?
1: Bon, on va voir.
0: Tous les espoirs sont permis, là, Jean-Loup.
1: Tout à fait.
0: Bonne chance.
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1: Ah, alors, c'est Philippe Laville, elle préfère l'amour en mer.
0: Ah bah dites donc, ça s'est réveillé d'un coup là, hein ?
1: Ben oui.
0: Depuis Charles Aznavour là, on enchaîne.
1: C'était long démarrage.
0: Philippe Laville, elle préfère l'amour en mer, c'est une excellente réponse.
4: Elle préfère l'amour en mer, c'est juste.
0: Bon, c'est vrai que c'est assez reconnaissable, même en une seule seconde, de reconnaître son titre à Philippe Laville, c'est très typé, donc ça vous permet de remporter 30 points, Jean-Loup, c'est un excellent départ.
1: Oui, mais ça peut être amélioré aussi.
0: Ça aurait pu être amélioré, en attendant, il va falloir que les trois autres candidats réussissent à marquer 30 points, ce qui n'est pas donné à tout le monde.
1: Je leur souhaite de bonnes chances.
0: Eh bien, voilà. Écoutez, c'est très sportif de votre part, je vous remercie d'avoir joué avec nous et je vous souhaite bonne chance, peut-être à tout à l'heure, Jean-Loup.
1: Peut-être pas tout à l'heure, merci.
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0: C'est le numéro que vous composez pour tenter de remporter ces deux places pour aller au concert d'Hervé Villard à l'Espace Malraux de Jouer les Tours. C'est à 20h30 le mardi 29 septembre. On vous rajoute bien sûr deux poudriettes pour la route. Et puis vous pouvez vous sélectionner encore en nous appelant maintenant 02 47 38 10 20. On écoute Edwin Collins, A Girl Like You.

0: Ah, c'est crispant là, hein. Edwin Collins avec A Girl Like You. Vous écoutez ici Touraine, il est 11h18.
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0: Retournerai un jour.
1: Non, mais par contre, ce qu'on va pouvoir faire, c'est aller à son concert à Hervé Villard. Concert qui aura lieu le mardi 29 septembre à l'espace Malraux de Jouer-les-Tours. C'est à 20h30. J'ai deux places ici pour vous. Oui, deux places offertes avec ici Touraine pour aller au concert d'Hervé Villard. On vous rajoute aussi deux poudriettes quand même, juste avant, en cas de petit creux, évidemment. Ce serait dommage. Mais voilà, vous pouvez nous retrouver maintenant pour venir jouer au Blind Test et remporter vos deux invitations pour le concert d'Hervé Villard à Jouer-les-Tours mardi 29 septembre. Venez vous nous retrouver. Maintenant, pour l'instant, il y a 30 points à battre avec Jean-Loup, notre deuxième candidat. Nous allons l'accueillir dans quelques instants. Ce sera juste après Florent Pagny. En attendant, vous nous composez le 02 47 38 10 20. On vous attend.

0: Le braquage des sentiments, toujours extrait de cet album Grandeur Nature de Florent Pagny. Il est 11h24. Et nous jouons au Blind Test aujourd'hui pour remporter deux invitations pour le concert d'Hervé Villard. Vous irez en invité à l'espace Malraux de Jouer-les-Tours à 20h30 le mardi 29 septembre. Ah, il en a conquis des cœurs, hein, Hervé Villard, avec ses titres Caprice c'est fini, nous encore revient. Hervé Villard, vous pouvez encore vous sélectionner pour venir jouer avec nous et tenter de remporter vos places. 02 47 38 10 20. On vous rajoute aussi deux pots de rillettes de Tours IGP, s'il vous plaît, de 230 grammes chacun, les pots. Hein. Ça en fait, on va pouvoir faire quelques petits apéros. En attendant, on va accueillir notre deuxième candidate, c'est Marinette. Bonjour Marinette.
1: Bonjour Victoire.
0: C'est Isabelle. On a changé.
1: Bonjour,
0: en fait.
1: Isabelle.
0: Ouais, Victoire, elle se lève très tôt maintenant, elle est là dès 6h avec Yann Meraki.
1: Pardon Isabelle.
0: Ouais, il va falloir avoir un petit peu d'oreille par contre Marinette, oui. Pour le jeu là.
1: Ça va être compliqué.
0: Effectivement, Véretz, c'est là où vous vous trouvez.
1: Oui.
0: Marinette, vous êtes fan d'Hervé Villard?
1: Ah ben j'aime beaucoup, c'est ma génération.
0: Eh ben voilà, bah comme Jean-Loup, vous irez ensemble peut-être à ce moment-là s'il y en a l'un de vous qui perd.
1: Si.
0: Et l'un de vous qui gagne aussi.
1: Voilà, si j'arrive à faire déjà 30 points, ça serait miraculeux.
0: Bah écoutez, en tout cas, c'est tout ce que je vous souhaite. C'est vrai que c'est pas toujours évident, le blind test, mais bon, quand même, on va pouvoir tenter de toute façon. Hein. Voilà.
1: Voilà, on va essayer.
0: On va croiser les doigts pour vous, Marinette. Est-ce que vous êtes prête? Donc, je vous demande le titre et l'interprète pour marquer les 10 premiers points sur le plus gros extrait. Et puis ensuite, le titre ou l'interprète. Et si vous trouvez les deux sur le dernier extrait, vous remportez 10 points de plus, donc 20 points. D'accord?
1: D'accord.
0: Allez, c'est parti Marinette, on y va?
1: C'est parti.
0: Allez, on tend les oreilles. Hein.
1: Oui.
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0: C'est une nouveauté.
1: Oui. C'est un cours d'eau, non?
0: Ah non, c'est pas un cours d'eau, non, non, non, non, non.
1: Ah, j'en ai aucune idée.
0: Alors, vous n'en avez aucune idée.
1: Elle est méchante, celle-là. Hein.
0: Bah, elle n'est pas très méchante. Disons que c'est le plus gros extrait, Marinette. Donc, on voilà. Mais c'est une nouveauté. Donc, évidemment, c'est pas du tout la même génération qu'Hervé Villard. C'est Benjamin Biolay.
1: Ouais, mais j'aurais pas trouvé.
0: Avec Écran Total. Il nous a fait danser tout l'été. Benjamin Biolay.
1: Oui, mais pas sur l'introduction.
0: Alors, ah bah voilà, vous connaissez quand même, vous voyez bien. Bah ici, en plus, on l'a diffusé, nous, ici. Hein, donc, mais l'introduction, oui. Bon, voilà. Bon, écoutez, je pense que ça va mieux se passer sur le deuxième extrait. Je vous demande le titre ou l'interprète.
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0: Allez, Marinette. Marinette.
1: Oui, c'est pas Ella et là, c'est...
0: Pourquoi vous dites c'est pas...
1: France Gall.
0: Ouais, on est hors chrono là, Marinette. Mais vous avez dit, oui. on le retient, je demande à mon juge de paix. Hein. Vous nous avez dit, ce n'est pas Ella, Ella.
1: Oui. Ella, Ella. Ah ben c'était ça.
0: Ah bah évidemment là, si vous voulez, si maintenant nos candidats nous disent ce n'est pas,
1: c'est ça.
0: La bonne réponse, ça va être compliqué. Bon,
1: alors, vous l'accorde. Heureusement que France Gall était hors chrono alors.
0: Alors France Gall était hors chrono, c'est
1: bon,
0: mais
1: heureusement.
0: Bah non, pas heureusement parce que c'était bien France Gall. Hein.
1: Oui, mais vous prenez la dernière réponse et comme l'autre était hors chrono.
0: Ah bah oui, évidemment. Non mais si voilà. Peu importe sur cet extrait puisque on vous demande ou l'un ou l'autre. Donc vous avez donné le titre tout en ne le donnant pas, ce qui est quand même un peu spécial, mais on vous l'accorde quand même, hein. D'accord?
1: C'est gentil, merci.
0: Allez, vous marquez 10 points Marinette, c'est parti. Et puis on va faire la même chose avec le troisième extrait plutôt.
2: Le blind test de 2 secondes. Tonight, I'm gonna...
1: Ah oui, alors ça c'est pas ma tasse de thé.
0: Ah, c'est pas une tasse de thé, je vous le confirme.
1: Les Queens.
0: Les Queens. Yes.
1: Ah bah.
0: Eh oui, Don't Stop Me Now. Bon, je vous demandais même pas le titre. Mais vous avez dit Queen. Même
1: oui,
0: si c'est pas votre tasse de thé, vous voyez, bah, ils sont pas rancuniers parce qu'ils vous donnent 10 points, là.
1: Ouais, ils sont sympas, ça va.
0: Enfin bon, en même temps, Freddie Mercury ne peut plus grand-chose, mais quand même, ça vous fait 20 points, Marinette.
1: Bon, je les aime un peu mieux alors.
0: Eh ben voilà, vous voyez, voilà. On va vous ramener à de meilleurs sentiments.
1: On va se réconcilier.
0: Exactement. Voilà. Alors, écoutez, là, il va falloir faire très attention parce que là, tout va se jouer. C'est-à-dire que soit vous passez devant Jean-Loup, soit vous restez derrière. Il y aura pas. Oui. Vous pouvez aussi éventuellement égaliser.
1: Oui.
0: Mais si vous me donnez le titre et l'interprète sur ce très court extrait, vous pouvez marquer 40 points.
1: D'accord.
0: Alors, entends bien l'oreille, Marinette, c'est parti.
1: Oui.
2: Le blind test d'une seconde.
0: Marinette, si vous écoutez la radio, vous savez.
1: Oui, je sais ce que c'est.
0: Oui, mais il faut vous dire vite, là. Ah bon, on a encore cassé la vaisselle. Ouais. Ça vous dit rien, ça ?
1: Mais si, si, si. Ah oui, bah voilà, disparu. Mais j'aurais pas trouvé le...
0: L'interprète ?
1: Ouais. Non, c'est pas Cookie Dingler.
0: C'est pas, non, c'est la même génération, hein.
1: Ouais, bah oui, oui, oui, mais je... Ouais,
0: Jean-Pierre,
1: j'ai pas
0: compris, Jean-Pierre, Madère, Macumba,
1: comme
0: tout ça.
1: Comme la sauce, voilà. Bon,
0: Madère, raté. Comme la sauce, très bien. Bah, il sera content de la référence, hein. Ça va avec le Podriette, ça. Marinette. Bon, écoutez, Marinette, oui. L'honneur est totalement sauf, puisque vous avez fait 20 points. Mais ça n'est pas suffisant pour aller au-dessus de Jean-Loup quand même.
1: Bon,
0: si,
1: mais c'est
0: puis,
1: pas bien
0: si
1: grave.
0: Je peux parler ainsi.
1: C'est pas bien grave.
0: On va rester derrière Jean-Loup donc. Et pour l'instant, voilà. C'est Jean-Loup qui nous tient le haut du pavé pour le concert d'Hervé Villard avec 30 points. Merci d'avoir joué avec nous et merci pour votre bonne humeur, Marinette.
1: Et bonne chance à tous.
0: Et bah, merci à vous. Bientôt, rejouez bientôt avec nous. Au revoir.
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0: Tamalou, c'est Françoise Hardy qui arrive dans un instant. Vous pouvez nous rejoindre, bien entendu, pour venir jouer avec nous au blind test et remporter vos places pour Hervé Villard, le 29 septembre à l'Espace Malraux de Jouer les Tours, 02 47 38 10 20.

0: Allez, c'était Tamalou, Françoise Hardy, à 11h35.
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0: L'ADI lance une grande campagne de recrutement de bénévoles. Dans notre département, l'association L'ADI, l'association de microcrédit, recherche 4 nouveaux bénévoles. Les bénévoles interviennent aux côtés des équipes de l'ADI pour accompagner des entrepreneurs dans leurs projets, notamment à travers du coaching individuel ou collectif, mais aussi pour les aider à préparer leurs projets et leurs demandes de financement. Pas besoin d'avoir un profil particulier pour s'engager. L'ADI recherche des personnes qui souhaitent transmettre leur expérience, leurs compétences et donner un peu de temps pour aider les entrepreneurs en Touraine. Renseignez-vous donc auprès de l'ADI, ADIE. 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
0: Et le 02 47 38 10 20, c'est pour venir jouer avec nous maintenant au Blind Test et remporter ses places pour Hervé Villard. Capri, c'est fini. Non, ça n'est pas fini puisqu'il remonte sur scène le 29 à l'Espace Malraux de Jouer les Tours et vous irez peut-être en invité à son concert si vous remportez ce Blind Test. Jean-Loup, pour l'instant, est en lice avec 30 points. Il faut battre 30 points pour aller au concert d'Hervé Villard. 02 47 38 10 20. En attendant, on écoute Cookie Dingler avec Femme Libérée.

02 47 38 10 20 pour venir jouer au blind test ce matin et tenter de remporter vos deux invitations, vos deux places pour le concert de Hervé Villard. Hervé Villard, Capri, c'est fini, nous revient, il viendra interpréter sur la scène de l'Espace Malraux de Jouer les Tours ses plus grands succès. Ça va rappeler des souvenirs à pas mal de monde. On vous rajoute aussi deux pots de rillettes de 230 grammes chacun, des rillettes IGP de Tours. Donc vous pouvez venir encore jouer avec nous pour quelques minutes, 02 47 38 10 20 pour tenter de remporter vos places. Et puis on continue en musique en attendant avec Shakira et Burna Boy. Voici Die Die.

0: Die Die, c'était Shakira avec Burn Boy. Vous écoutez ici Touraine, il est 11h45. Et nous jouons en blind test pour des places pour le concert d'Hervé Villard le mardi 29 septembre, 20h30, à l'espace Malraux de Jouer-les-Tours. Bonjour Jacqueline.
1: Bonjour.
0: Jacqueline, vous êtes à Tours et vous jouez au blind test pour tenter de remporter ces places pour Hervé Villard et puis aussi deux pots de rillettes de Tours, IGP s'il vous plaît, des 230 grammes. C'est sympa, sur du pain, évidemment.
1: Ah bah oui.
0: Jacqueline, Hervé Villard, c'est votre génération ?
1: Ah oui.
0: Ah bah oui. Évidemment.
1: Oh oui.
0: Ah bah oui. On se souvient de Caprice et Fini.
1: Ah oui, oui. Ah oui,
0: de nous, tout ça. Il était beau, hein, Hervé Villard. Hein.
1: Très beau. Je l'ai vu à un concert, très sympathique en plus.
0: Ah bah voilà. Oui. Bah, je pense que c'est quelqu'un qui est effectivement très proche de son public.
1: Ah oui, très.
0: Ouais. Jacqueline, on va essayer de battre quand même Jean-Loup pour avoir ses places pour ce concert. Jean-Loup a marqué 30 points.
1: Oh là.
0: Voilà. Bon, c'est pas évident à battre, mais quand même, avec un petit peu de chance, on peut peut-être y arriver.
1: Oui.
0: Attention, pour le premier extrait, pour marquer 10 points, je vous demande le titre et l'interprète. C'est parti, Jacqueline ?
1: Oui.
0: Allez, on y va.
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0: Ça doit vous dire quelque chose, ça.
1: Oui, mais alors là...
0: Oui, mais qui ? Oui, mais où ?
1: Mais où ? Je sais pas.
0: Vous ne savez pas. Oui, quoi.
1: Alors,
0: oui.
1: Du tout.
0: Oui.
1: Oh, trop compliqué.
0: Oh, vous allez voir, vous allez le reconnaître.
3: Il y a de la rumba dans la...
1: Ah, mais où ?
0: Ah, oh, mais oui.
1: J'ai mangé déjà le nom.
0: Bah, Alain Souchon.
1: Alain Souchon, oui, mais oui.
0: Alain Souchon, avec il y a de la rumba dans l'air.
1: Ah oui.
0: Bon, écoutez, c'est pas grave, on ne marque pas sur ce premier extrait. On va peut-être se rattraper sur le deuxième. Je vous demande juste le titre ou l'interprète pour marquer 10 points.
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1: Il y a de la joie.
0: Alors.
1: Il y a de la joie.
0: Il y a de la joie.
1: Titre ou l'interprète. Il y a de la joie.
0: Qui c'est qui chantait ça?
1: Ah, je l'ai sur la langue.
0: Il est dessous ou dessus?
1: Oui, le blond, là, il est. Comment il s'appelait, lui ?
0: Ça commence par un C.
1: Oui,
0: Charles.
1: Charles
0: Trainé.
1: Oui, oui, j'allais dire, il y a de la joie.
0: Il y a de la joie. Bon, voilà. Bon, ça, c'était encore avant Hervé Villard, encore. Hein. Mais bon, ça a été tellement repris, de toute façon, cette chanson, qu'elle reste indémodable.
1: Et puis, ça se chante facilement.
0: Absolument. Et puis, on est content quand on entend ça. 10 points pour vous, Jacqueline. C'est bien, on marque les 10 premiers points. On va essayer d'en marquer 20. Avec ce nouvel extrait, c'est pas vraiment une chanson. Écoutez bien.
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1: Je regarde ça tous les jours.
0: Oui.
1: Les feuilletons.
0: On est un peu dans la police.
1: Oui, les feuilletons, mais je regarde tous les jours en ce moment. je regarde tous les jours en ce moment.
0: On est hors chrono, Jacqueline.
1: On est hors chrono. Oui, bah tant pis. J'adore toujours.
0: C'était
1: je regarde
0: le commissaire.
1: Encore. Commissaire Maigret.
0: Bien entendu.
1: En ce moment.
0: Et vous le voyez en ce moment ? Mais il repasse.
1: Avec un autre acteur.
0: Alors, il y avait Bruno Kremer.
1: Oui, bah c'est ça.
0: Et bah voilà.
1: Voilà.
0: Bruno Kremer, il y a eu Jean Richard aussi.
1: Vous voyez, oui, Jean Richard.
0: Maigret. Et ensuite, Bruno Kremer.
1: Oui. Ah, oui.
0: Bon, écoutez, on ne marque pas sur cet extrait du commissaire Maigret. C'est dommage parce que vous connaissiez en plus. Peut-être qu'on va se rattraper si vous me donnez le titre et l'interprète sur le tout dernier extrait qui passe très très vite, hein, une seconde. Mais vous allez peut-être le reconnaître. Le titre et l'interprète, ça nous mettrait à égalité avec Jean-Loup. Ça serait pas mal.
1: Le problème, c'est que je sais, mais souvent, je retiens pas les noms. C'est ça, mon problème.
0: Là, lui, vous le connaissez quand même. Vous allez voir.
1: Ah, mais c'est
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0: Oh, mais vous voyez, c'est les noms que je retiens pas. Laissez tomber. Tu vois, c'est les noms que je retiens pas. Et pourquoi je ne retiens pas les noms?
1: Mais pourquoi ne reconnaissez-vous
0: pourquoi
1: pas?
0: Eddie Mitchell.
1: Et couleur oh, Montalo.
0: Il l'aurait trouvé tout de suite.
1: Évidemment que vous le connaissez.
0: Bah oui, que je connais. Et bah vous me le dites, je le sais. Mais je sais tout ça. Mais
1: et bah voilà. Et bah écoutez, Jacqueline, en tout cas, bon, vous n'irez pas au concert d'Hervé Villard.
0: Oh,
1: mais merci d'avoir joué avec nous. Jacqueline, je vous souhaite une excellente journée.
0: Et je vous en prie, merci.
1: Et à très bientôt.
0: Merci,
1: bonjour Jean-Loup.
2: Bonjour.
1: Et bravo.
2: Ah ouais. C'était
1: bon bah écoutez, 30 points, c'était très très bien vu. Et ça vous permet d'aller au concert d'Hervé Villard le 29 septembre.
2: Génial.
1: Réservez votre soirée.
2: Ah oui, c'est parfait. Et merci beaucoup.
1: On est très heureux de vous offrir ces places avec les deux pots de rillettes IGP. Tour de 230 grammes chacune.
2: Les années 70, 80, voilà.
1: Bah c'est ça, exactement. C'est cette époque. Capri, c'est pas tout à fait fini, quoi.
2: C'est une époque que je connaissais bien, parce qu'à l'époque, je jouais dans un orchestre, donc on faisait régulièrement
1: aussi
2: ces mélodies-là, méditerranéennes et tout
1: ça. Évidemment. Enfin, voilà. Et ben, en attendant, je vous souhaite beaucoup de plaisir à ce concert, Jean-Loup, et à très bientôt avec Ici Touraine. Revenez nous voir quand vous voulez. Bon, continue, tiens, justement, avec Eddie Mitchell. Il arrive, mais avec un autre titre, c'est La fille du motel. Le jour se lève.

0: Eddie Mitchell. Vous écoutez ici Touraine, dans quelques instants, le retour des infos, ce sera à midi.
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0: Saddle Up, c'était David Christie.
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0: Vous écoutez Ici Touraine, dans un instant c'était Nora Malagré, mais il est midi. Et à midi, les infos avec vous, Jeanne Serin, bonjour.
2: Bonjour Isabelle, bonjour à tous.
0: Les propos racistes n'ont pas leur place chez nous.
2: C'est ce qu'affirme Pierre-Alexandre Deboisse, le patron du Canon français, invité d'Ici Touraine ce matin. Le Canon français, ce sont ces grands banquets organisés partout en France et dès demain chez nous, à Parçay-Meslay, et qui suscitent la polémique. Plusieurs enquêtes journalistiques ont révélé ces derniers mois que des injures racistes ont été relevées pendant ces événements, des paroles condamnées par Pierre-Alexandre Deboisse.
3: Je trouve ça lamentable de dire ça. Je pense que on condamne évidemment ces propos. C'est absolument, il a rien compris à l'idée du Canon français. Plus on rassemble, plus on est heureux. Je pense que c'est pas lié à nous. Je pense que malheureusement le pays est divisé. Il y a des gens qui ont une mauvaise mentalité dans le pays.
4: Vous avez pas l'impression de l'encourager?
3: Non. Je pense que je pense qu'au contraire on devrait favoriser le Canon français et l'ouvrir encore plus à encore plus de monde, parce que ça permettrait peut-être de faire changer d'avis à ces gens-là qui ont des préjugés.
4: Et vous dites mauvaise mentalité même, c'est-à-dire vous parlez de quoi?
3: Des propos que vous avez relevés de votre collègue. Moi je trouve que une personne qui vient dans un de mes événements, de nos événements, en tenant ces propos-là n'a absolument pas sa place chez nous.
2: Les trois banquets sont organisés à la Grange de Meslay demain, samedi et dimanche. 2000 personnes sont attendues. L'avenue de Gramont à Tours, théâtre une nouvelle fois d'une violente agression. Ça s'est passé avant-hier soir. Information de nos confrères de la Nouvelle République, confirmée par Ici Touraine, Virginie Vandeville. Un homme a été retrouvé ensanglanté après avoir reçu 3 coups de couteau.
5: Des coups de couteau assénés à l'avant-bras au niveau du triceps gauche et à la fesse. Des blessures importantes, signe d'une très violente agression à laquelle la victime, un homme de 33 ans, réussit à réchapper. Il trouve refuge devant une épicerie à quelques mètres de la place de la Liberté. Ce sont des passants qui alertent la police après avoir vu la victime et des traces de sang tout autour. Transporté au CHRU Trousseau, son pronostic

0: d'avoir dévoilé des extraits de son audition devant les enquêteurs début septembre. Patrick Bruel est notamment mis en examen dans 4 dossiers pour viol et tentative de viol.
1: De la grosse fumée blanche ce soir à Mont-Louis-sur-Loire et Saint-Martin-le-Beau.
0: Pas de panique, il s'agit d'une opération de démoustication organisée après la découverte d'un cas de dengue sur ces deux communes. Une personne de passage qui a séjourné sur place. L'opération va se dérouler à partir de 21h à Mont-Louis, 23h pour Saint-Martin-le-Beau. On vous a mis toutes les rues concernées et les bons gestes à adopter sur notre application ici.
1: On leur a fermé la porte au nez.
0: Le maire de Tours, Emmanuel Denis, et le député Charles Fournier, pas les bienvenus chez ST Micro Electronics à Tours Nord. D'après les deux élus, le PDG de la boîte a refusé de les recevoir alors qu'il voulait lui remettre une lettre ouverte sur leurs inquiétudes pour le site qui a perdu, disent-ils, 150 emplois en un an et demi. Ce refus de discuter est un très mauvais signal, juge Emmanuel Denis.
2: C'est un mauvais signe, tout à fait. C'est aussi pour ça qu'on voulait marquer le coup. On a fait beaucoup pour le développement de ST Microélectronique en Touraine. C'était la moindre des choses de nous recevoir. Bon, ça n'a pas été possible. On espère, en tous les cas, avoir une réponse et pourquoi pas une rencontre, au moins avec des dirigeants locaux, pour être rassurés sur l'avenir du site de Tours. Il y avait des gros projets qui étaient en cours il y a quelques années, quelques mois encore, et qui ont été abandonnés. Et aujourd'hui, on a du mal à voir ce qui va prendre le relais et ce qui permettra la pérennité des emplois en Touraine.
0: Et près de 1400 salariés travaillent toujours sur place. Pas d'Ervin Engapet à l'Euro de volley en Roumanie qui débute aujourd'hui pour la France. Le Néo-Tourangeau passe son tour pour se reposer, tout comme d'autres cadres de l'équipe, ce qui laisse la place aux libéraux du Tour Volleyball. Lucas Ramon, 26 ans, originaire de Saint-Avertin. C'est son premier gros tournoi avec la France. Premier match des Bleus face à la Suisse à 16h.
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0: Des températures douces cet après-midi?
1: Oui, 23-24 degrés cet après-midi avec du soleil et quelques petits nuages élevés. Les températures vont redescendre cette nuit, 9 à 12 degrés. Vous écoutez ici Touraine, il est midi 5, il est temps de retrouver Enora Malagré. On vous doit bien ça.
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6: Bonjour à tous, quel bonheur de vous retrouver chaque midi sur votre radio ici. J'en profite pour faire un gros bisou à toutes les locales partout en France sur le réseau. Ici et d'ailleurs la semaine prochaine, sachez-le, nous serons en direct de Montpellier. Voilà, je place ça là. Bienvenue dans votre nouveau rendez-vous. Ici on parle bon plan, vie quotidienne, arnaque à éviter, santé. Nous sommes là pour vous rendre service parce qu'on vous doit bien ça. C'est le titre de ce nouveau rendez-vous quotidien. Nous sommes ensemble jusqu'à 13h. Je suis Enora Malagré, voici la très joyeuse bande du jour qui m'accompagne. Aude Razo, Madame Anti-Arnaque. Coucou Aude.
7: Coucou, coucou tout le monde.
6: Valère Coréard, le premier de la classe. Et c'est blonplon qu'on sent.
8: Salut Enora, bonjour à toutes et tous.
6: Gérald Kierzet, notre médecin chéri. Bonjour Gérald.
9: Bonjour, bonjour tout le monde.
6: Elsa Wolinski, notre rayon de soleil.
10: Bonjour.
6: Bonjour Elsa. Aujourd'hui, nous allons vous donner des conseils très précieux, une émission très réjouissante à propos de vos robots de cuisine. Il y aura aussi, on va parler gestes de premier secours ou comment faire quand on n'a pas de caution pour un appart. Bref, un joli programme pour vous rendre service parce qu'on vous doit bien ça. Et on a un invité supplémentaire, un grand ami, un grand cuisinier, un grand restaurateur, monsieur Abdel Alaoui. Bonjour Abdel.
11: Bonjour à tous, merci de m'accueillir et on va parler...
6: Cuisine, forcément.
11: Pas de mécanique.
9: C'est l'heure, non ?
6: Oui, c'est l'heure en plus. Appelez-nous, laissez-nous un vocal au 0810 055 056. Nous sommes là pour vous. Ou alors, laissez-nous des messages vocaux comme l'a fait aujourd'hui Mélissa.
12: J'ai reçu plusieurs fascicules avec des numéros de plombier, électricien, chauffagiste, etc. Et ma mère affirme mordicus que c'est sans doute une arnaque.
6: Alors, ça c'est pour vous, Aude, hein ?
7: C'est une arnaque, je confirme. Maman a toujours raison. Il faut toujours écouter maman, on met tout ça à la poubelle.
6: On va y répondre dans une trentaine de minutes. 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Et on démarre avec vous, chers amis, Valère et Abdel Alaoui, que nous recevons spécialement aujourd'hui pour parler cuisine, ou plutôt robot de cuisine, mon cher Valère. Comment gagner du temps et de l'argent?
9: Oui, parce que si je vous dis air

0: Ailleurs, Cookeo, Thermomix, Magimix, Ninja.
1: Vous m'avez perdu déjà. Ninja non, moi, ça me fait rêver, perso.
0: Mais, non, mais vous connaissez, je pense, autour de la table, et celles et ceux qui nous écoutent un peu ces noms-là, voire on en a tous un à la maison, non?
1: Oui, moi, j'ai Air Fryer.
2: Non.
0: Gérald, non.
3: Moi, j'ai un Moulinex Compagnon.
0: Ah bah, très bien. C'est vieux, ça. Oui, pas de robot à la maison.
4: Je n'ai rien.
0: Et Abdel,
4: j'ai mes propres mains, l'artisanat breton, chers amis.
0: Ah oui. Abdel, vous qui êtes un cuistot professionnel.
5: Moi, je suis un peu à l'ancienne. J'ai ce qu'on appelle un bas mix. Tu sais, c'est le truc qui mixe les soupes avec un bras. C'est un bras mix, quoi.
1: Ah oui, c'est ça, à l'ancienne. Ça fait,
5: juste à l'ancienne. Et j'ai un petit Cookeo qui traîne. De temps en temps, j'utilise pour remplacer la cocotte. Tu vois, la cocotte.
4: Oui.
5: Tu mets tes légumes, ta viande, tu fermes. Et au bout d'une heure, ça siffle. Le Cookeo, c'est ça, c'est un peu la cocotte 2.0.
4: D'accord.
5: Tu mets tout dedans. Cookeo d'aujourd'hui, t'as un écran tactile et tu choisis ta recette et c'est parti, quoi.
0: En tout cas, la question qu'on s'est posée, c'est entre le prix d'achat, la consommation, l'usage réel, est-ce que ces appareils sont bien rentables? Est-ce que c'est un peu une arnaque marketing, hein, au fond? Est-ce qu'on nous pousse à la surconsommation? C'est 100 euros un air fryer, 1000 euros un Thermomix, un Ninja Foodi, on est autour de 200 euros, donc ça peut quand même piquer. Donc, première question pour vous, Abdel Alaoui, puisque vous êtes un professionnel de la cuisine, on s'en remet à vous aujourd'hui, tous ces robots multifonctions, c'est vraiment utile ou c'est du marketing?
5: Alors, il y a beaucoup de marketing et d'ailleurs, ils sont vendus grâce, on va pas se voiler la face, hein, grâce au réseau, beaucoup. Mm-hmm. Et on a certains sont utiles. Ça dépend du budget qu'on va mettre. Si on commence à mettre entre 500 et 1000 euros comme le Thermomix, on a intérêt d'utiliser en tout cas 3-4 fois par semaine.
4: Parce que c'est énorme.
5: Pour que ce soit hyper rentable. Après, l'air fryer. Moi, j'aime bien parce que il a cette utilité, en fait, de rendre croustillant les produits sans forcément mettre trop de gras.
1: Donc,
5: mets ce que tu veux dedans, un tout petit peu de gras. Et il y a un système un peu.
1: Mais on n'est même pas obligé de mettre du gras.
5: Même pas obligé, quoi. Si on veut quelque chose de
4: croustillant. Mais c'est vrai que moi, j'ai mis une tranche de jambon de Bayonne chez une copine, c'est devenu du bacon vraiment hyper croustillant. Non, mais j'ai trouvé ça super, ça la sèche.
5: Ouais, ça la sèche. Et tu peux manger ça comme une chips. Si je devais utiliser un robot, c'est Air Fryer. Et comme je disais au départ, c'est le Cookeo qui est hyper pratique
4: mais
5: aussi.
4: Mais le Cookeo, c'est cher.
0: Oui, je sais pas combien ça coûte. Là,
5: entre 200 et 500. Ouais, c'est assez cher.
0: Ouais, donc c'est pas
5: mais c'est une vraie utilité, ça remplace la marmite. Alors, moi, je suis pas le bon client parce que je suis chef et je cuisine avec mes couteaux et mes casseroles.
4: Oh là là, regardez le boulard.
0: Alors, ça vous faisait penser à quelque chose.
4: C'est un immense restaurateur qui nous fait vraiment le cadeau d'être là aujourd'hui.
0: Abdel Alaoui, on dit souvent qu'il vaut mieux cuisiner des produits bruts de saison pour faire des économies, pour être dans une démarche écologique, mais aussi pour avoir des produits de meilleure qualité. Est-ce que ces appareils dont on parle là, ça peut nous faciliter la vie pour justement aller plutôt vers des produits bruts plutôt qu'ultra transformés?
5: Alors oui, ça facilite la vie parce qu'on va gagner du temps et pendant que vous allez brancher évidemment votre Cookeo, vous pouvez faire autre chose. Si on a des enfants à les devoirs, par exemple des enfants à l'heure du dîner, est-ce que ça sert est-ce que ça motive à utiliser des produits de saison ou bruts? Oui aussi parce qu'on est assez guidé en fait. Si on regarde un peu les machines d'aujourd'hui, en tout cas les robots d'aujourd'hui, ils ont tous cet écran tactile et il suffit par exemple d'ouvrir son frigo. On a 5-6 ingrédients un peu dans son frigo, on sait pas quoi faire avec. On les rentre un peu dans ses écrans et là le robot comme par magie paf, il te
4: donne une recette.
5: Et tu balances ça dans ton robot.
2: Il y a Abdel Alaoui qui sort comme ça, un maladin et qui nous fait à manger.
1: Alors, je veux bien Abdel Alaoui à la place que du Thermomix.
4: Elsa Wolinski, pardonnez-moi.
1: Non, je faisais une blague.
4: Une petite blagounette au Drazo.
3: Moi en fait, avant d'avoir un robot cuisinier, j'avais jamais fait de soupe toute seule, j'avais jamais fait de purée toute seule et là maintenant je le fais.
5: Ouais, il y a une vraie motivation. En tout cas, il y a ce truc de... Alors, faut pas le mettre de côté, le robot. Faut vraiment s'en servir.
0: S'il y a un équipement à avoir absolument à la maison, lequel ou lesquels pour justement reprendre le contrôle de son alimentation sans forcément y passer non plus des heures parce que on a souvent des vies occupées.
5: Alors, il y a le Magimix, évidemment, qui va nous servir à mixer si on veut faire une soupe ou juste une compote ou même couper des légumes. On a le air fryer, moi j'aime bien parce que vraiment ce truc.
4: Je vous sens très air fryer, Abdel.
5: Non mais ce truc-là, c'est ouvre. Pourtant, il n'y a aucun placement produit. C'est juste ce truc.
4: On ouvre le bac.
5: Ça remplace le four, quoi. Et c'est pratique.
1: C'est
5: un tiroir.
1: Très bien pour les enfants.
5: On met sur le plan de travail, qu'on met sur le côté, ça remplace le micro-ondes. Et tu as plusieurs tiroirs et tu mets les produits que tu veux. Et là, tu balances ta recette.
4: Magimix, air fryer. Je retiens ça, je fais une liste. Il y en a forcément des pas très très chers. On va continuer de parler de cuisine avec notre chef Abdel Alaoui et toute la bande dont vous doit bien ça. On va mettre même vous donner une petite liste magique des erreurs à éviter en cuisine. Oh là là, que de bonnes nouvelles. Sinsemilia, je vois apparaître sur mon écran, j'ai 24 ans à nouveau. Oh, c'est merveilleux ça, sur votre radio ici, ça s'appelle Tout le bonheur du monde. Bienvenue.

0: Quelle joie de réentendre ce titre de Cinse Emilia dans On vous doit bien ça sur votre radio ici.
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0: 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Et on parle cuisine aujourd'hui dans On vous doit bien ça, pardon, en ce début d'émission. Nous recevons à cet effet le grand chef Abdel Alaoui qui nous fait le cadeau d'être là. Rebonjour Abdel Alaoui.
2: Bonjour.
0: Vous sortez d'ailleurs un livre dont on parlera après qui s'appelle Couscous Connexion, 50 recettes qui ont du grain. Il faut bien le dire, en plus, le couscous, ça fait encore partie du top 5, des plats préférés des Français. Ce livre est dingue.
2: Ouais.
0: J'ai si faim. Sachez-le. On continue de parler cuisine. Valère Coréard vous questionnait sur les robots Magimix ou autres air fryer, et puis on va vous donner des petits tips aussi pour plus faire trop de bêtises en cuisine.
3: On en fait toutes et tous des bêtises, on ne sait pas très bien comment conserver tel ou tel aliment, on gaspille parfois, on abîme, on utilise mal les équipements et le robot notamment, on en a discuté à la rédaction, on met trop d'aliments dans celui-là, est-ce qu'il faut mettre un couvercle sur la casserole ou pas, bref, on a besoin de vous.
0: Est-ce qu'on met de l'huile d'olive dans les pâtes?
3: Ah ben voilà, première question.
0: Dans l'eau
3: vous,
0: des pâtes.
4: Alors, ça, non mais c'est une super question, et non, ça on n'a pas besoin parce que c'est l'eau qui va faire, parce qu'on a l'impression que quand on met de l'huile d'olive ou de l'huile ou un corps gras dans l'eau, quand on va cuire les pâtes, elles vont pas coller entre elles,
0: ouais,
4: et du coup ça va être plus facile. Pas du tout en fait, tu cuis tes pâtes dans de l'eau salée.
0: Il faut bien mettre du sel, voilà.
4: Du sel, ouais, bah, pour les assaisonner un peu. Et après pour pouvoir les détacher qu'elles collent pas entre elles, parce que c'est des féculents, donc ça colle et c'est comme une colle naturelle. Et on va juste mettre de l'eau fraîche dessus et elles vont se détacher. Donc on peut faire une quantité de pâtes, on les met au frais et après on prend à la pince ou une grande cuillère la quantité qu'on veut, on la passe sous l'eau fraîche et là on a des pâtes qui sont séparées et on vient les sauter à la poêle si on veut faire des pâtes sautées.
3: Et réécouter l'émission de lundi, parce qu'on a beaucoup parlé des pâtes avec 60 millions de consommateurs.
0: Oui, il y a du cadmium dedans.
3: Il y a du cadmium dans un certain nombre de pâtes.
5: Quelle pâte il faut prendre,
3: exactement.
5: Si vous nous écoutez.
3: Abdel, côté cuisson, est-ce qu'on fait souvent des erreurs qui vont en tant que chef? Vous dites, mais c'est pas possible de faire ça, faut arrêter.
4: On fait des erreurs parce que typiquement, si on prend quand on fait une recette, moi j'ai tendance, le dimanche par exemple, je fais mes courses. On a de la chance, le dimanche c'est le marché. Donc on fait ses courses, on va faire une quantité de plats pour la semaine.
0: Oui.
4: Et donc si on allume son four par exemple, même écologiquement parlant, si on allume son four, faut vraiment qu'il serve à quelque chose. Donc là on enfourne le maximum de produits, ou même un air fryer par exemple, on va mettre du poulet, des légumes et on fait une quantité pour avoir au moins 2-3 jours de
0: produits.
4: Et on peut congeler après dans les petits sachets.
0: Et le docteur nous dirait que ça n'enlève pas les valeurs énergétiques de la nourriture quand on congèle.
6: Oui, ça n'enlève pas les valeurs nutritionnelles, mais il n'y a pas besoin de congeler, on va consommer dans la semaine.
4: Oui,
6: donc,
4: il y a 3 jours
6: de DLC. Le temps de conservation, ça pose pas de problème.
4: Il y a 3 jours de DLC, quoi, c'est maximum, quoi. 3-4 jours. Moi, j'ai un enfant qui est allergique au gluten et au lactose, donc je prépare ces petites gamelles ces petites portions pour aller à l'école. Donc j'ai pris un peu le lead de ça. Enfin, je me suis habitué à préparer ces plats-là.
3: Il est chanceux, lui.
0: Vous voulez pas préparer ma petite gamelle, Abdel?
4: Ouais, bien sûr.
3: Qu'est-ce qu'on conserve ou pas dans le frigo?
0: Oui.
3: Moi, c'est une question.
0: Ah.
3: Alors ça, je pense qu'on
0: Super.
3: Est personne n'est d'accord là-dessus.
4: Alors les œufs, on n'a pas besoin de les conserver au frais.
0: Ah, ça c'est un débat.
4: D'ailleurs, quand on les achète au supermarché, ils sont pas au frais, ils sont avec le lait à côté de l'eau. Moi, je fais un truc aussi pour conserver ces herbes, parce qu'on a tendance à acheter des herbes en quantité, et au bout d'un jour ou deux, moi, je suis gros consommateur de coriandre, par exemple.
0: Moi aussi. Au bout de 2 jours, c'est fini.
4: Voilà. Et ben là, on va prendre un papier absorbant, on va le mouiller avec de l'eau fraîche, on va rouler sa botte de coriandre dedans, et on va la mettre dans le tiroir des légumes, et ça va rester pratiquement une semaine.
0: Mais
4: pareil
0: non.
4: pour la menthe, pareil pour la nette, pareil pour l'estragon, toutes les herbes.
0: Audrazo.
7: J'ai une question, les tomates au frigo ou pas? Parce que gros débat chez moi, tomates au frigo ou pas?
4: Non, alors moi je les mets pas au frigo, et là on sort un peu de l'été, et on adore avoir cette grosse corbeille en plein milieu de la table avec plein de tomates, plein de fruits et tout.
6: C'est vrai, c'est beau.
4: Et non mais elles ont la température un peu ambiante, du coup toute la sucrosité de la tomate, elle se révèle là. Quand
7: c'est meilleur.
4: Bien sûr, c'est meilleur.
0: Et la grosse courgette, on la parle.
4: C'est la voisine? C'est quoi?
0: Et la grosse courgette, on la met où? Enfin si je vais... Est-ce qu'on
3: au frigo,
0: a
3: mis question suivante. Au
0: frigo ou pas, la grosse
4: Non, mais les légumes, à part la carotte, à part les carottes qu'on met au frais, ou peut-être l'aubergine parce qu'elle va vite se friper. Mais sinon, le reste, on peut laisser à l'extérieur.
3: Rapidement, quels fruits et légumes on ne met pas côte à côte? Parce qu'il y a des fruits et légumes climactériques et non climactériques.
0: Est-ce que ça veut dire?
3: Ça veut dire qu'il y en a qui continuent de mûrir tout seul et d'autres non. Et ceux qui continuent de mûrir tout seul peuvent accélérer le pourrissement des copains.
4: Bah, typiquement, la pomme, on ne peut pas la mélanger avec tous les fruits et légumes parce que ça accélère le mûrissement. Et si on la met la pomme à côté de banane, par exemple, ou d'avocat, au bout d'une journée ou deux, on va avoir des avocats qui vont noircir, ou des bananes, pareil, qui vont noircir. Donc la pomme, il faut éviter, il ne faut pas la mettre avec les autres fruits.
0: Moi j'apprends plein de chose là. On a envie de l'écouter pendant des heures. Une dernière question,
3: rapidement. Peut-être nous donner 2-3 réflexes tout simples pour mieux cuisiner et surtout moins gaspiller, parce que le gaspillage, c'est une source de dépenses inutiles.
4: En fait, il y a deux choses. Il y a la première des choses, ce que je disais au départ, c'est si le four est allumé, autant s'en servir pendant une heure et mettre le maximum de produits dedans et préparer des recettes pour des portions pour 2-3 jours. On peut réutiliser aussi les produits qu'on a au frais, c'est-à-dire si on a trop fait de riz, par exemple. On en a fait, par exemple, un poulet au curry. On a pris ce riz pour la garniture, pour l'accompagnement. Ouais. On peut l'utiliser. On va le sauter avec de la coriandre, un peu de gingembre, sauce soja, et on a un deuxième plat. Donc c'est comment réutiliser aussi les ingrédients ou les féculents ou les légumes qu'on a en plus pour refaire d'autres recettes. Aujourd'hui, c'est hyper simple. On va sur internet, sur ces robots là qui te donnent cette petite tablette, tu fais rentrer tes légumes et voilà.
0: Merci Abdel Alaoui. On va continuer de parler cuisine avec vous et de votre livre, un couscous connexion 50 recettes qui ont du grain aux éditions de la Martinière. Et puis on va recevoir évidemment une auditrice qui nous parle d'une air friteuse. Alors même moi je ne sais pas ce que c'est, mais pour l'heure on va écouter un peu de Bruno Mars. Ah, j'adore On My Soul. On vous doit bien ça. C'est votre nouveau rendez-vous quotidien entre 12 et 13 heures sur votre radio ici.

0: Bruno Mars, On My Soul, sur votre radio ici.
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0: On vous doit bien ça. Et on parle cuisine aujourd'hui dans votre nouveau rendez-vous. On vous doit bien ça. On est ensemble jusqu'à 13h et nous avons un petit cadeau du jour puisque le grand chef Abdel Alaoui nous fait l'honneur de sa présence. Cher Abdel, vous venez sortir un livre. Fantastique, ça s'appelle Couscous Connexion. Non mais ma passion, c'est 50 recettes qui ont du grain. Je l'ai sous les yeux, j'ai envie de tout essayer, j'ai envie de tout manger. Pourquoi ce livre, Abdel ?
2: Parce que ça fait longtemps que je voulais parler de couscous, au-delà d'en faire tout le temps. Tu vois, moi j'étais élevé à la semoule, tous les vendredis chez les musulmans, tu vois, tu manges ton couscous. Et c'est un livre qui a été fait avec le cœur, parce qu'en fait, il y a mon père dedans. Il y a mon père dedans, et c'est mon couscous préféré. Il fait un couscous aux tripes. Alors je sais pas, ça donne envie à tout le monde.
0: Il fait
2: un couscous à base de tripes et de pois chiches qu'on a mangé. Alors autant ma mère, elle en fait tout le temps. Mais tu vois, ma mère, elle a un truc du quotidien où elle nourrit ses enfants. Elle a toujours fait ça, tu vois. Et mon père, il le faisait une fois par an. Il arrivait, et bon, il en mettait partout, tu vois. Mais il faisait ça avec le cœur et il nous fait cette recette aux tripes. Donc c'est un peu le début de ce livre. Et évidemment, quand tu commences à t'intéresser au couscous, bon, en fait, du couscous, il y en a dans le monde entier. Il y a un couscous brésilien, sénégalais, malien.
0: Et oui, c'est ça qui est fou. Je vois du couscous aux sardines et je sais à quel point la sardine est très très bon pour la santé, n'est-ce pas?
3: Exactement, plein de vitamines, plein d'oméga 3. Manger un peu de poisson, ça change la viande.
0: Il y a une recette de couscous aux agrumes. Je me retourne vers vous, ça vous inspire. Parce que ça, c'est complètement notre délire. Après, je me retourne vers Aude parce qu'il y a un tatin de fenouil à pas piquer des hannetons, des croquettas panées. On a envie d'absolument tout essayer. Et alors, pardonnez-moi, ça a l'air facile à faire quand on lit votre livre.
2: Bah, ça, c'est un peu ma spécialité, c'est toujours quelques petits ingrédients et on arrive à faire une recette. Mais il est intéressant parce qu'il y a plein de livres du monde entier. Quoi. J'ai rencontré des potes chefs et tout, donc qui m'ont délivré un peu leur couscous d'enfance.
0: Il y a aussi des œufs mayo, la recette est folle. Un fondant au chocolat, j'ai envie de dire.
4: Mais parce que vous êtes le roi de l'œuf mayo,
2: vice-champion du monde.
3: Vice-champion du monde,
0: c'est pas du tout une vanne.
2: J'ai gagné l'année dernière et j'ai joué le jeu, j'y suis allé en me disant qu'est-ce que je vais faire avec ces œufs mayo. Et en fait, je les ai plongés, c'est pour ça qu'il est dans le livre du couscous. Mais je les ai plongés dans un bouillon de couscous pendant 24 heures. Ils ont pris le goût, je les ai coupés en deux,
0: Donc, si vous voulez épater vos amis, il y a juste la recette des meilleurs œufs mayo du monde dans le livre d'Abdel Alaoui, Couscous, Connexion, 50 recettes qui ont du grain aux éditions La Martinière. On va accueillir avec nous une auditrice qui avait une question à nous poser. Elle s'appelle Muriel et elle écoute Ici Touraine et on les embrasse très chaleureusement. Ils font un travail formidable. Bonjour Muriel.
5: Bonjour.
0: Comment allez-vous, chère Muriel ?
5: Très bien, avec le soleil. Et puis, de vous entendre, ça illumine la vie.
0: C'est gentil. Vous allez me faire pleurer. Muriel, vous avez une question pour notre chef Abdel Alaoui ?
5: Alors non, j'ai pas de question. C'était juste un petit message que j'avais mis sur WhatsApp.
0: Vous avez une air friteuse, mais vous vous en servez pas ?
5: Non, j'ai un air fryer. J'ai eu un air fryer à Noël et c'est vrai que je m'en suis servi une fois, mais à ma décharge, j'ai pas de place dans ma cuisine, donc il est dans le carton et j'ai peut-être un peu la flemme de le sortir.
3: C'est un sujet, la place aussi,
0: ces robots-là. C'est ça aussi, parce que ça prend beaucoup de place. Du coup, vous utilisez plutôt votre Thermomix, c'est ça?
5: Alors, c'est pas du tout la même chose, ça ne cuit pas, mais j'ai un
0: Thermomix. Ça se voit que je cuisine pas, non?
5: Il cuit, mais bon, voilà. Mais le Thermomix, moi, franchement, c'est formidable comme appareil. Franchement, c'est génial. J'étais sceptique au départ. Et puis, c'est mon mari qui m'a poussée à aller à une réunion,
0: mais comme
5: à
0: quoi, atelier.
3: Il est gonflé, lui.
0: Ils peuvent être utiles, les maris. Alors, merci beaucoup, en tout cas, Muriel. Merci aussi à son mari qui lui a donné un bon conseil. Aude Razo, rapidement.
6: Il y a effectivement pas mal de gens qui réagissent sur le 0810 055 056 sur le WhatsApp. Rien ne vaut une cocotte en fonte pour cuisiner.
0: À l'ancienne.
2: Évidemment.
0: C'est vrai, Abdel, vous confirmez.
2: Et évidemment, je confirme. Une poêle, des couteaux, une planche à découper.
0: C'est parti, mon kiki. Merci beaucoup à Abdel Alaoui, notre chef merveilleux, d'être passé par notre petite émission. On vous doit bien ça, notre merveilleuse émission. Mais pour l'heure, nous allons accueillir Vanessa. Bonjour Vanessa.
7: Bonjour.
0: Vanessa, elle a joué. Elle s'est inscrite sur ici.fr et du coup, elle repart avec 200 euros.
4: Bravo Vanessa.
0: C'est merveilleux. Merci beaucoup Vanessa de vous être inscrite.
7: Merci à vous surtout.
0: Et ben voilà, on vous embrasse, ça nous fait plaisir. Il y aura aussi un autre gagnant un peu plus tard dans l'émission, mais pour l'heure. C'est le cas de le dire, de l'actualité de vos régions grâce aux 44 locales de votre radio ici. À tout de suite, chers amis.
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11: Pour clôturer en beauté le week-end d'inauguration de la nouvelle halle de Saint-Avertin, rendez-vous le dimanche 13 septembre de 9h à 17h pour un grand marché des saveurs. Pour l'occasion, producteurs, artisans et traiteurs investiront la halle et ses abords avec une belle diversité de produits à découvrir, à emporter, mais surtout à déguster sur place. Au menu, terrine, foie gras et rillettes, fromage, champignons, poulet rôti, sandwich, spécialité orientale, cuisine française et du monde, tartiflette, chiffonnade, andouillette, bâtonnets de fromage pané, pains spéciaux et brioches, crêpes, glaces, produits artisanaux à la rose, sans oublier une brasserie et des rhums arrangés. Tout sera prévu pour composer votre repas selon vos envies et déjeuner directement sur place, dans l'ambiance conviviale de la nouvelle halle. L'occasion idéale de venir en famille ou entre amis, de goûter, partager et profiter pleinement de ce nouveau lieu du centre-ville. Ce marché des saveurs viendra conclure 3 jours de festivités organisées du vendredi 11 au dimanche 13 septembre pour célébrer l'inauguration de la halle. Belle journée avec nous.
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0: Midi 32 sur votre radio Ici. C'est votre nouveau rendez-vous quotidien depuis la rentrée. Ça s'appelle On vous doit bien ça. Et ici, on parle bon plan, vie quotidienne, arnaque à hésiter, à éviter, cuisine, santé. Nous sommes là pour vous rendre service parce qu'on vous doit bien ça. Alors, nous sommes ensemble jusqu'à 13h. Moi, je m'appelle Enora Malagré. Je suis avec Aude Razo, Valère Correa, Gérald Kirzek qui nous parlera des gestes de premier secours dans un instant et notre Elsa Wolinski de tout l'argent qu'elle a jeté par les fenêtres à cause des réseaux
12: sociaux. Ou qu'elle n'a pas jeté, justement.
0: Ou qu'elle n'a pas jeté. Mais pour l'heure, c'est Aude Razo qui répond au vocal d'une auditrice, Mélissa, qui nous a appelé au 0810 055 056.
13: À tous, j'ai reçu plusieurs fascicules avec des numéros de plombiers, électriciens, chauffagistes, etc. Moi, j'appellerais bien parce que j'ai besoin d'un de leurs services et ma mère affirme mordicus que je ne devrais pas faire ça et que c'est sans doute une arnaque.
0: Mais...
13: qui dois-je croire ? Merci beaucoup.
0: Mais oui, on croit toujours sa maman, non ? Je crois, Aude Razo.
6: Oui, on croit. Là, il faut vraiment, vraiment croire votre maman. Mélissa, effectivement, c'est une arnaque. Je suis sûre que ça parle. J'ai fait un petit test dans l'Open Space ce matin, j'ai montré à tout le monde.
0: Ah ouais ?
6: Vous savez, c'est ces magnets un peu typo bleu-blanc-rouge qu'on reçoit. Donc, il y a les numéros de secours, pompiers.
3: Magnet, on le met sur le frigo.
6: Le frigo, les aimants. Hein ? Et donc, du coup, vous le mettez sur le frigo, ça fait un peu bleu blanc rouge, il y a la police, le numéro de la police, des pompiers et tout. Et en dessous, vous avez effectivement le serrurier, numéro de téléphone, dératiseur, numéro de téléphone, etc. Vous voyez de quoi je parle,
0: Elle me regarde, je vous dis la vérité, parce que j'ai encore plongé. C'est-à-dire que je dis, moi je l'ai mis sur mon frigo. Le magnet, Gérald Kirzek. Eh bien, heureusement que j'ai toujours pas appelé le fameux plombier du prénom Jérôme. Et donc, je serais tombée où, moi ?
6: Eh bien, en fait, si vous regardez de plus près déjà, Enora, les numéros sont quasiment tous les mêmes. Donc, le numéro du dératiseur est à peu près le même que celui du plombier.
0: C'est pas faux.
6: déjà ça, c'est déjà un peu suspect.
12: Elsa Wolinski, tombée dans le panneau.
14: J'ai fait la même chose.
12: C'est pas vrai.
14: Moi aussi, je l'ai mis.
6: Bah oui, parce que ça fait pratique, effectivement. En fait, la liste, je vous le dis tout de suite, ce sont des pseudo-artisans qui vont vous facturer des prix exorbitants. Il y a un couple en Moselle qui avait appelé justement un électricien qui était sur la liste qu'ils avaient reçue et ils avaient payé quand même 1 500 € le remplacement d'un disjoncteur. On était quand même, voilà. Là où c'est pervers, c'est le côté bleu-blanc-rouge qui est un peu rassurant. Il y a aussi le logo. Souvent, il y a un petit logo. Alors, soit c'est votre mairie, votre département. Moi, la dernière fois que je l'ai eu, c'était le logo d'un hôpital, carrément. Mais en fait, que ce soit l'hôpital, la mairie, le département, ils n'ont rien à voir avec ça. À chaque fois, moi, je passe un petit coup de fil et je dis, c'est vous qui envoyez ça. Non, non. En fait, ce ne sont pas du tout eux. Donc, vous voyez, un petit côté pervers. Ils jouent un peu sur le côté officiel, alors qu'en fait, ce sont juste des artisans véreux qui vous ont glissé ça dans la boîte aux lettres. Petit conseil, faites vous-même votre liste de numéro d'urgence avant d'en avoir besoin. Vous discutez avec les voisins, tu connais un serrurier sympa qui coûte pas trop cher, etc. Faites-vous une petite liste, collez-la sur le frigo et Nora.
12: Quel est mon père.
3: Avec du scotch, c'est pas grave si c'est pas aimanté.
12: Gérald Kirzek, vous avez une petite remarque.
3: Oui, est-ce que c'est forcément les artisans véreux? Est-ce qu'on peut pas imaginer, moi je pense à la campagne, les artisans qui veulent aider justement et qui ont fait eux-mêmes cette liste et qui en ont fait un magnète justement et qui le distribuent.
6: Alors sur ces magnètes-là précisément dont je parle, les fameux bleus blanc rouge très bien fait.
3: Dans les grandes villes et tout
6: ça. C'est une arnaque. Par contre, effectivement, si vous avez l'artisan du coin qui vous a glissé un petit prospectus dans la boîte aux lettres pour faire sa pub, bon voilà, donc là, on peut aussi discuter avec le voisin, les voisines, etc. Est-ce qu'ils le connaissent ou pas? Et puis on voit si c'est sérieux ou pas.
12: Merci, cher Audrazo. Faites comme notre auditrice Mélissa. Appelez-nous, posez-nous vos questions. Ça se passe au 0810 055 056. C'est notre WhatsApp et c'est gratuit. Nous allons écouter France Gall, la chanson d'Azima sur votre radio ici.

0: France Gall, la chanson d'Azima dans On vous doit bien ça sur votre radio ici.
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0: Quelle joie d'être avec vous tous les midis jusqu'à 13h. C'est votre nouveau rendez-vous quotidien avec toute une joyeuse bande que j'aime tant. Et ma petite chouchoute.
3: Ah, enfin, ça y est, j'ai ce rôle.
0: En semaine 2. Alors, Elsa Wolinski, j'attends avec impatience votre chronique. Vous avez, je crois, peut-être réussi à économiser de l'argent, dis donc.
3: Oui, ça m'arrive très très rarement. Écoutez, moi surtout en ce moment, Enora, je crois que je suis en train de devenir folle. Enfin, je vais pas très bien. Non, je vous assure, je m'inquiète pour moi toute seule. Vous savez de quoi j'ai rêvé cette nuit?
0: Non.
3: D'électroménager.
0: Ah, ça va pas, oui.
3: Non, oui, j'en suis là. Oui, je vous assure, je rêve même plus de vous, Valère. Non, c'est fini. Ni d'une maison au bord de la mer, ni même d'interviewer Céline Dion, pas du tout. Non, moi je rêve d'un aspirateur.
0: Okay.
3: Effectivement, je sais exactement à qui la faute. Les réseaux sociaux, tout à l'heure le chef Abdel Alaoui l'a dit d'ailleurs, c'est la faute des réseaux sociaux.
0: Ouais.
3: Quand je n'arrive pas à dormir, comme cette nuit d'ailleurs, je scrolle. Et vers 2h du matin, je peux vous assurer que tous les robots ménagers du monde me paraissent indispensables.
0: Ouais,
3: j'ai eu le malheur cet été de passer des heures à regarder la Ninja Creamy Deluxe. Est-ce que vous savez ce que c'est?
0: Pas du tout.
3: Vous l'avez vu, c'est cette machine? Elle a 10 programmes, elle fait des sorbets, des gélatos, des yaourts glacés, même des glaces protéinées, et elle coûte 219,99€.
0: Qu'on peut payer en 25 000 fois, donc
3: bien
0: on se dit, tiens, c'est possible.
3: Évidemment, j'avais à peine fini de regarder mes glaces que mon téléphone avait déjà compris que j'étais une proie facile, vous pensez bien. Et voilà que maintenant l'algorithme remplace toutes les vidéos de mecs torse nus que j'avais qui font des recettes de cuisine par de l'électroménager. Donc cette nuit, j'ai complètement bloqué sur un aspirateur, mais oui,
0: ouais.
3: Oui. Vous savez, celui qui s'allume avec la petite lumière bleue. Est-ce que vous l'avez déjà vu?
4: J'ai vu ça, c'est fascinant.
3: Ah non, mais
0: ah, Audrazo en est.
3: Il a une caméra haute définition avec de l'intelligence artificielle qui photographie la tâche et la compare à une base de près de 10 millions d'images de saleté. 10 millions!
0: C'est la NASA.
3: Et ensuite, il décide tout seul du nombre de passages nécessaires. Moi, à ce stade-là, je suis capable de faire des tâches exprès, rien que pour le regarder travailler, je vous le dis. Et quand il a terminé, il rentre tout seul dans sa petite maison. Oh. C'est plus un aspirateur, c'est un colocataire, en fait. Alors, je vous donne le prix, hein, quand même.
0: Alors
3: 899€.
0: Ah,
3: oui,
4: c'est pire.
3: Oh. Bon, là, et ensuite est arrivé sur mon écran le Thermomix. Vous en avez parlé tout à l'heure, Valère. Le Thermomix TM7. Alors, est-ce que vous êtes prêts?
0: Allez-y.
3: Il a 24 modes, remplace plus de 20 appareils, possède un écran tactile de 10 pouces et donne accès à plus de 10 000 recettes. Il peut même organiser vos menus de la semaine et établir
0: vos soirées.
3: Établir votre liste de courses. 1599€. Alors, à ce prix-là, je vous dis, moi, je voudrais qu'il fasse lui-même les courses, la table, qu'il demande à mes enfants comment ils ont passé leur journée.
5: Ça s'appelle un mari. Hein.
3: Oui, c'est vrai. Vous avez raison. Donc, à 5h du matin, j'arrivais toujours pas à dormir et j'ai remarqué l'état de mes vitres qui étaient un peu crasse-pouille.
4: Oui,
3: je me dis, elles sont pas très propres. Donc, j'ai repéré là un robot qui s'accroche tout seul à la fenêtre. Il calcule l'itinéraire tout seul. Il détecte les bord et pulvérise lui-même le produit nettoyant sur la vitre.
0: Oh là, alors c'est combien ça?
3: 499€.
0: Okay.
3: Je le veux quand même, je les veux tous, mais oui. Le dernier, c'est ma petite passion parce que ça fait des petites bouclettes, le Dyson Airwrap ID.
0: Ah ouais, ça,
3: alors lui, il se connecte à votre téléphone en Bluetooth, vous lui donnez votre profil capillaire, moi j'ai mis Beyoncé en direct, et là, il vous programme des boucles, 479€. Oh. Alors, j'ai fait le calcul,
0: Valère.
3: Si j'avais acheté toutes les machines qui me paraissent indispensables la nuit, j'en aurais eu pour exactement 4 000€.
0: Voilà,
3: on va faire ça. Presque 4 000€. Tout ça pour ne plus aspirer, ne plus laver mes vitres, ne plus cuisiner, ne plus faire mes glaces et avoir des jolies bouclettes. Alors en fait, j'ai compris une chose. Ce que les réseaux sociaux essaient de me vendre, c'est une vie dans laquelle je ne fais plus rien.
0: Ouais.
3: Et franchement, finalement, ça ne me va pas.
0: Bah oui,
3: maintenant,
0: on a envie de faire des choses.
3: Ça ne me fait pas rêver tout ça. J'ai envie, évidemment, de cuisiner, de laver mes vitres et de vivre et de faire la cuisine.
0: Exactement.
3: Bien sûr.
0: Et puis d'être riche, parce que du coup, vous n'avez pas acheté.
3: Ah ça, j'ai envie d'être riche.
0: On vous doit bien ça, vous voyez, ça calme un peu les les envies d'achat un peu compulsives. Valère, vous avez une petite technique pour qu'on ne tombe pas dans le panneau et qu'on fasse des économies?
2: Bon, déjà suivre les conseils d'Elsa, c'est-à-dire quand on regarde à 2h du mat, on essaye on n'achète pas, c'est pas forcément le meilleur moment. Sinon, il y a un truc que je trouve pas mal, c'est la méthode du bol. Je sais pas si vous connaissez. Le bol, ça peut être un saladier, qu'importe, un petit récipient. Le principe, c'est le suivant, c'est de vous aider à résister aux achats compulsifs. On est dans un magasin. Vous savez, les rayons à la fin, quand on arrive un petit peu avant la caisse, c'est là qu'on a les petits achats compulsifs, par exemple. Tiens, ça, je vais le prendre, Chaque fois que vous êtes face à un achat instinctif, un projet d'achat, vous vous retenez et vous marquez sur un petit papier ce que vous avez failli acheter et combien ça coûtait. Vous pliez le papier, vous le mettez dans le bol. Et puis vous attendez une semaine, un mois, et de temps en temps, vous allez voir ce que vous aviez mis là-dedans. Et vous vous dites, est-ce que je le veux vraiment ou est-ce que j'ai fait une économie réelle? C'est un tout petit pare-feu, c'est un petit rempart en fait à l'achat spontané, parce que bien souvent on le regrette après et on a gaspillé des sous.
0: Alors je vais mettre un bol illico quand je rentre chez moi ce soir. Ne cédez pas au chant des sirènes, c'est justement ce qu'on va écouter sur votre radio ici, grâce aux frérots de la Vega. Votre nouveau rendez-vous, c'est On vous doit bien ça, on est ensemble jusqu'à 13h.

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0: Encore un petit quart d'heure à passer en votre compagnie, ça passe si vite, on est ensemble jusqu'à 13h, c'est votre nouveau rendez-vous quotidien. On vous doit bien ça sur votre radio. Ici, il y a une journée, là ce week-end me semble-t-il,
3: samedi,
0: merci Audrazo, sur les gestes des premiers secours. C'est évidemment notre médecin Gérald Kirzek qui va nous en dire un mot.
4: Journée mondiale des premiers secours et l'objectif c'est vraiment de se former. Alors, on avait beaucoup de retard, on est en train de le rattraper, mais c'est...
0: Pourquoi on avait du retard en France?
4: Ben, parce que c'était pas dans les programmes de l'éducation nationale.
0: D'accord.
4: Parce qu'on n'avait pas cette culture de la prévention, mais de manière générale, on l'a pas par rapport aux pays nordiques. Nous, on était à moins de 5% des Français qui étaient formés. Là, c'est en train de s'améliorer et en fait, il s'agit d'apprendre quelques gestes et en quelques heures, vous pouvez, alors il y a la Croix-Rouge française, bien sûr, qui va être partenaire de cette journée mondiale, mais il y a plein d'associations, les pompiers qui peuvent vous former. C'est l'occasion d'aller participer à ces villages, à ces événements sur les premiers secours. Et puis tout simplement de vous dire, bah tiens, je vais passer 2-3 heures à apprendre 3 gestes qui sauvent. Allez, je vous en donne 3 gestes qui sauvent.
0: Je vous en suis.
4: Premier geste qui sauve, que faire en cas d'étouffement? C'est vrai que quand quelqu'un s'étouffe à table, ou vous êtes dans la rue, vous avez quelqu'un qui est en train de porter les mains à sa gorge et qui, et là c'est important, il n'est pas en train de vous dire j'arrive plus à respirer. Parce que s'il vous dit j'arrive plus à respirer, c'est qu'il y a de l'air qui passe.
0: Ouais.
4: Et c'est qu'il arrive à respirer. Et donc là, il n'est pas question d'aller ni lui taper dans le dos, ni faire la méthode d'Emlich. En revanche, si la personne porte ses mains à sa gorge, il n'y a plus de son qui sort parce qu'il n'y a plus de possibilité de passage d'air. Elle devient un peu cyanosée, rouge, cyanosée. Là, il y a quelque chose qui est coincé dans sa trachée, dans ses voies respiratoires. C'est là où il faut réagir. Et on réagit comment? On lui donne 5 grandes claques dans le dos, entre les omoplates avec le plat de la main. 5 fois, il est penché un peu en avant. On va taper 5 fois pour essayer de débloquer les voies aériennes. Et si ça ne fonctionne pas, on va se mettre derrière.
0: Ça,
4: on va l'enlacer. C'est la méthode d'Emlich, exactement.
0: Emlich. Et alors, comment on fait ça?
4: On se met à l'arrière, on le ceinture par l'arrière, on met son poing dans le creux de son estomac et on va tirer vers soi et vers le haut. En fait, l'idée, c'est de faire une hyperpression en dessous du plexus, exactement, dans le creux de l'estomac, histoire de ramener un peu comme un grand mouvement de virgule. Vous voyez, on vous ramène vers vous et vers le haut. L'objectif, c'est de faire un peu sauter le bouchon de champagne. C'est-à-dire que s'il y a quelque chose qui est coincé dans la trachée, on fait une hyperpression au niveau de l'abdomen et ça va déboucher. Et là aussi, on fait 5 méthodes d'Emlich. Et entre-temps, qu'est-ce qu'on a fait? On a appelé les secours.
0: Ah oui,
4: on a fait appeler les secours, le 15, le SAMU, ou le 18, les pompiers, ou le 112, le numéro d'urgence.
3: Moi, c'est vrai que j'ai toujours peur de mal faire, en fait. J'ai vraiment peur je vais mal faire le geste et je vais peut-être empirer quelque chose.
4: Si la personne est en train de s'étouffer, c'est-à-dire qu'il n'y a vraiment plus de son, il n'y a plus de possibilité de respirer, il faut faire vite parce qu'au bout de 2 minutes, elle va tomber en arrêt respiratoire ou en arrêt cardiaque. Donc là, vous ne pouvez faire que du bien en essayant de débloquer la situation. Deuxième geste pour apprendre à sauver une vie, l'hémorragie. Alors, quand je parle d'hémorragie, ce n'est pas une petite coupure, hein, c'est vraiment une hémorragie. Alors, je ne vais pas vous faire à la MacGyver, mais vous voyez, ça saigne vraiment. Qu'est-ce qu'on fait? Premier réflexe, on appuie dessus. Vous prenez une écharpe, vous prenez des compresses, vous prenez quelque chose pour isoler votre main du contact avec le sang direct, mais vous allez appuyer pour arrêter l'hémorragie. On ne fait pas de garrot, on ne fait pas de point de compression, sauf si vous savez faire, mais dans l'immense majorité des cas, on appuie dessus et on maintient appuyé et on alerte les secours. Le gros avantage, c'est que maintenant, on a un téléphone portable, on peut appuyer d'un côté et puis faire le numéro en écoutant plus de l'autre côté.
3: On déchire son t-shirt et on met sur la plaie.
0: Une ampoule d'adré, on dégage.
4: Exactement. Et troisième geste qui sauve des vies véritablement. Et là aussi, Aude a raison, on a peur de mal faire, c'est l'arrêt cardiaque. On a peur de faire un massage cardiaque.
0: Ça, oui.
4: Sauf que si la personne tombe devant vous, elle parle plus, elle vous répond pas, vous lui dites « Oh, tu m'entends, essaie de me répondre, etc. Serre-moi la main. » Personne répond. On regarde si la personne respire, c'est-à-dire si la poitrine se soulève ou pas. Si la poitrine ne se soulève pas, elle ne vous répond pas, c'est un arrêt cardiaque. On cherche même pas à prendre le pouls, etc. On perd du temps. On appelle le 15, le 18 ou le 112. Et là, en plus, les secours vont vous guider. Ils vont vous dire « Ok, on vous envoie une équipe, vous allez donner l'adresse, etc.
0: Oui. »
4: C'est l'alerte. Il faut prendre quelques secondes pour vraiment donner une alerte précise. Et puis après, vous allez faire le massage cardiaque. Donc là, on ouvre la chemise et on va au niveau de les deux seins ou les deux tétons. Il y a une ligne entre les les deux, finalement, vous allez appuyer à ce niveau-là sur la cage thoracique 100 fois par minute avec votre talon de la main. Vous voyez, on a tous vu des images, des vidéos. Et donc, on va appuyer entre les deux seins, comme ça, sur le sternum. Et on va remplacer la pompe cardiaque. On appuie de 3 à 5 cm le temps que les secours arrivent. Donc voilà.
0: On peut faire des petites formations pour ça.
4: Bien sûr. En 2 heures, vous apprenez les gestes essentiels. Cette journée mondiale va vous permettre, dans plein d'endroits, de participer à des manifestations. Et là, sur l'étouffement, l'hémorragie et l'arrêt cardiaque, vous avez appris à sauver des vies. Et si on faisait ça, les secours après prennent le relais. Oui. Mais le premier maillon, il est vraiment indispensable. Et notamment le maillon de l'alerte.
0: Merci, docteur Gérald Kierzek, pour ces précieux conseils. On se retrouve dans un instant. Il y a énormément de questions au 0810 055 056. Ça tombe bien. On est là pour vous parce qu'on vous doit bien ça. À tout de suite.
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0: Encore quelques minutes à passer en votre compagnie. On est ensemble jusqu'à 13h. Donc on vous doit bien ça, votre nouveau rendez-vous quotidien. On parlait à l'instant avec le docteur Kierzek des gestes de premier secours et Valère Coréard disait un truc, je suis assez d'accord. Ça devrait être obligatoire en fait.
9: Ça me semble être un peu la base, c'est-à-dire touche pas tous les 5 ans pour pas oublier.
4: C'est censé l'être dans les programmes scolaires, mais c'est compliqué à caser d'un programme scolaire.
0: Les tremplaises sont tellement débordés, nos professeurs.
3: Mais moi, je l'ai fait à l'école, j'ai fait plusieurs fois avec les centres aérés, l'école, etc. Mais sauf que j'ai 40 ans et j'ai tout oublié.
0: Ça promet. Alors, on va recevoir Stéphanie qui a appelé au 0810 055 056. Faites comme elle, toute la semaine, vous avez des problèmes, nous avons des solutions. Bonjour Stéphanie, bienvenue.
10: Bonjour à tous.
9: Bonjour.
0: Ça va Stéphanie?
10: Ça va, super.
0: On est ravis de vous accueillir.
10: Tout va bien.
0: Ah, c'est super, on est ravis de vous accueillir. Vous aviez une question pour notre médecin Gérald Kierzek?
10: Eh oui, une grande question, parce qu'on parle souvent de connaître les gestes de premier secours pour porter assistance à ses amis, à sa famille. Mais on ne parle jamais des gestes de premier secours à connaître quand on est seul.
0: Oh, quelle bonne question.
10: Être seul, c'est une angoisse supplémentaire.
0: Et on a les auditeurs qu'on mérite, on a les meilleurs. Pardonnez-moi, mais c'est vraiment une question extrêmement pertinente. Il faut bien le dire. Merci Stéphanie de nous l'avoir posée.
4: C'est vrai que c'est un geste altruiste, mais ça peut être un geste égoïste aussi. Alors, c'est vrai que c'est compliqué de se faire un massage cardiaque tout seul, parce que d'abord, vous aurez perdu connaissance. En revanche, l'hémorragie, appuyer dessus, mettre quelque chose pour comprimer, c'est le bon réflexe, prendre son téléphone, le mettre en écoute amplifiée et appeler les secours. Ça, on peut le faire tout seul. Il y a souvent quelque chose qui revient sur les réseaux sociaux avec la méthode pour quand vous vous étouffez tout seul, sur un coin de table, vous pouvez vous faire la méthode d'Emlich, une espèce d'auto-méthode d'Emlich. Alors là, écoutez, je ne sais pas si ça fonctionne, mais par expérience, et notamment de Samu et quelques histoires assez dramatiques, le meilleur réflexe à avoir, c'est de sortir de chez vous et de demander de l'aide à votre voisin. C'est-à-dire que sortez sur le palier, allez demander... ça va pas, je peux pas le faire parce qu'il y a pas de son qui sort hein, quand vous vous étouffez. Mais justement, sortez de la maison, allez frapper à la porte du voisin, allez chercher de l'aide parce que c'est ça le meilleur réflexe à avoir. Et après, une fois qu'il y a quelqu'un qui lui va appeler les secours, vous pouvez essayer éventuellement sur un coin de table, etc. Mais honnêtement, ce sont pas des méthodes validées. Pareil, en cas de crise cardiaque, de symptômes de douleur thoracique, on voit passer sur Internet, bouchez-vous le nez ou mettez-vous à tousser fort, etc. Absolument aucune utilité. Le meilleur réflexe, c'est d'appeler vite le 15 ou le 18 pour déclencher les secours.
0: Ah voilà, tout simplement. Merci beaucoup, cher docteur. Et merci à vous, chère Stéphanie. On vous embrasse très fort. Prenez soin de vous. Nous allons continuer à répondre à vos questions. Ne vous inquiétez pas en antenne parce qu'il y en a eu beaucoup, beaucoup aujourd'hui. Mais pour l'heure, c'est le jeu. Vous vous êtes inscrit sur ici.fr. Il y a une page prévue à cet effet. Parce que oui, je booste votre pouvoir d'achat tout au long de l'année, deux fois en plus tous les jours dans l'émission, et nous avons une gagnante et elle s'appelle Sandrine. Bonjour Sandrine.
11: Bonjour à toute l'équipe.
0: Elle appelle.
11: Bonjour particulier à Pierre, pardon, parce qu'il est originaire du village juste à côté où j'habite.
0: Oh, dis donc. Mais Pierre, alors est-ce que ça voudrait dire que vous le connaissez personnellement?
11: Alors, je ne le connais pas personnellement parce qu'il est plus jeune que moi, mais mon papa est né à Bille.
0: D'accord. Ben, on lui passera votre bonjour, chère Sandrine, parce qu'il sera là demain dans l'émission, figurez-vous. Il nous parlera d'ailleurs de la... comme quoi il ne faut pas adopter les animaux trop tôt. C'est un sujet encore passionnant. Vous nous appelez de la Moselle. On embrasse très fort ici Alsace. Et vous avez bien fait de vous inscrire sur la page ici.fr parce que c'est gagné. Bravo. Ouais.
11: Merci beaucoup.
0: On est très très heureux. Mais oui, faites comme Sandrine, ça fonctionne cette affaire. Vous inscrivez sur le site ici.fr, il y a une page prévue à cet effet et c'est gagné. On vous embrasse très très fort, Sandrine.
11: Bah, de même, moi également. Bonne continuation pour votre émission.
0: Merci. Ça fait très très plaisir. Je voudrais faire un gros bisou à mon équipe, à Aude, à Valère, à Gérald, à Elsa Wolinski. C'est ça votre nom, madame?
12: Oui, c'est ça.
0: Nous, on se retrouvera demain. Merci beaucoup aussi à Céline, Marie-Élisatrice, à Océane, à la technique, à Alex au standard et à Gwenaëlle à la préparation. Aude Razo, très rapidement.
3: Beaucoup, beaucoup de messages au 0810 055 056 avec notamment des questions à nouveau sur les robots cuisiniers. C'est promis, on vous en reparlera. Et puis, on a une question aussi pour Gérald, mais on n'a pas le temps d'y répondre. Sur le spasme du sanglot, qu'est-ce que c'est? On va y répondre, promis, dans une prochaine émission.
0: Très bonne question. Dans un instant, c'est le trésor de nos régions avec ma très chère Marine Logénie. Bonjour Marine.
13: Bonjour Enora, bonjour à tous. Alors le spasme du sanglot, je serai très attentive demain parce que ma fille avait ça. C'est très très flippant.
0: D'accord.
13: Bref, dans le trésor de nos régions, c'est un autre sujet. On prendra la direction de Saint-Étienne où le maire va dormir en prison ce soir. On parlera également du baromètre annuel du secours populaire. On sera en ligne avec le secrétaire national de l'association. Et puis, si vous êtes une femme et que vous avez pris les pilules Cérazette, Elfazette, Optimisette, vous allez recevoir un courrier de l'agence du médicament. Un pas de panique, on vous explique ce qu'il se passe. Et puis notre opération, dites-le ici, évidemment, notre isoloir aux couleurs de votre radio. On a rendez-vous aujourd'hui près de Limoges avec Yves qui souhaite une France plus équitable pour l'avenir.
0: Merci beaucoup.

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1: Merci d'écouter la radio ici. Il est 13h. Les informations, Marine Le Génie.
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1: Marine Le Génie.
2: À toutes et à tous, bienvenue dans le 13h de nos régions. On prendra la direction de Saint-Étienne, où l'ex-maire de la 14e ville de France va dormir en prison ce soir. Gaël Perdriau est condamné en appel dans l'affaire de la sextape. La précarité s'accroît dans notre pays. Selon le baromètre annuel du Secours populaire, les familles françaises se privent de plus en plus.
3: Tous les jours, les fruits, les légumes, la viande, j'en mange très peu parce que c'est trop cher. Le poisson, c'est pareil. L'hiver dernier, j'ai pas chauffé beaucoup chez moi. 17, bah tant pis quoi, on limite.
2: Nous serons en ligne avec le secrétaire national de l'association dans quelques secondes. Le risque pour la santé est très faible, mais il existe. L'agence du médicament envoie un courrier à partir d'aujourd'hui aux femmes ayant pris une pilule Cerazette, Elfazette, Optimizette ou encore Antigone. Au programme également, Edgar Gros-Piron, président du comité d'organisation des JO 2030 sur le départ, ici Pays de Savoie, nous explique pourquoi. Et puis notre opération, dites-le ici, faites entendre votre voix dans nos isoloirs en vue de l'élection présidentielle. On a rendez-vous près de Limoges avec Yves qui souhaite une France plus équitable. C'est le 13h de nos régions, restez à l'écoute, on est ensemble jusqu'à 13h30. L'image est forte, l'ex-maire de Saint-Étienne entouré de policiers, Gaël Perdriau, de retour, je vous le disais, en prison, condamné à nouveau à 5 ans de réclusion, dont un avec sursis par la cour d'appel de Lyon. Bonjour Louis Stoman.
4: Bonjour Marine, bonjour à tous et à toutes.
2: Vous avez assisté à cette audience, Gaël Perdriau est reconnu coupable donc de chantage à la vidéo intime et la peine s'applique immédiatement.
4: Oui, on n'avait encore jamais vu Gaël Perdriau entouré par la police. L'ancien maire de Saint-Étienne qui quitte la cour d'appel sous escorte policière direction la détention. Cette condamnation que vous venez de rappeler, c'est la même peine qu'en première instance, la peine de prison. Mais cette fois, il y a un mandat de dépôt. Peu sont surpris dans la salle. La présence de nombreux policiers a annoncé la couleur avant même la lecture longue, minutieuse de l'arrêt de la cour d'appel de Lyon. Gaël Perdriau n'a pas bougé pendant cette lecture. Droit, raide, à la barre, sans réaction, quand la présidente annonce également les 10 ans d'inéligibilité, le double de la peine prononcée en décembre. « Madame, vous venez de condamner un innocent », lance-t-il avant d'être entouré par ses conseils et les policiers. « Justice a été rendue », rétorque froidement la présidente. Gaël Perdriau qui se pourvoit en cassation et ses avocats vont demander sa remise en liberté.
2: Une décision, Louise, qui soulage les victimes.
4: À commencer par la principale victime, Gilles Artigue, ancien premier adjoint à la mairie de Saint-Étienne,

0: Il est arrivé entouré de sa famille, sa femme et ses enfants qui l'entourent et lui donnent la main comme depuis le début de cette affaire qui se termine donc aujourd'hui pour eux.
1: Merci beaucoup Louise Thomann en direct depuis ici Saint-Étienne-Loire. On vous en parlait hier dans le 13h de nos régions, cette vidéo de policiers municipaux de Carcassonne qui tiennent surtout l'un d'entre eux des propos extrêmement choquants, racistes, sexistes, complotistes. Vidéo qui date de novembre 2025 mais révélée donc hier par le journal Midi Libre. Savait-on depuis longtemps que ces agents posaient problème? C'est la question qu'on se pose aujourd'hui. Ces quatre policiers sont suspendus sur ordre de la procureure qui a retracé le parcours d'une enquête confiée il y a 6 mois déjà aux gendarmes. Enquête dont le ministre de l'Intérieur, Laurent Nunez, n'aurait jamais entendu parler, même dans les grandes lignes, Emmanuel Leclerc.
2: Dans l'entourage du ministre de l'Intérieur, on assure avoir découvert avec stupéfaction la vidéo hier matin seulement et d'avoir ensuite appris qu'une enquête judiciaire était en cours depuis le 1er janvier dernier, menée par des gendarmes, sans que les grandes lignes de son contenu ne remontent à Paris comme ça se fait normalement pour les affaires les plus sensibles. Dans son communiqué, la procureure de Carcassonne explique pour sa part que l'enquête initiale avait été ouverte pour atteinte à l'intimité de la vie privée après la plainte du chef de patrouille de la police municipale, filmée à son insu par une caméra piéton mal éteinte. Géraldine Labial affirme qu'il y a eu ensuite des difficultés pour exploiter la bande-son, sans dire combien il a fallu de semaines, de mois pour prendre la mesure du contenu et modifier radicalement les chefs d'enquête. Un délégué syndical du sud de la France de la police nationale qui craint les amalgames ne comprenait pas hier soir pourquoi la procureure n'a pas déclenché bien plus tôt des suspensions d'agrément pour ses policiers municipaux quand elle a eu connaissance des contenus de la vidéo.
1: Emmanuel Leclerc, une affaire qui embarrasse également le RN, car le policier qu'on entend le plus sur cette vidéo était membre du service d'ordre du parti de Marine Le Pen. Il est désormais exclu et le vice-président du RN, Louis Alliot, balaye l'affaire d'un revers de main. C'est un cas isolé, une affaire purement montée. Il n'empêche, cette vidéo pose évidemment question sur le travail de la police municipale de Carcassonne, ville dirigée par le maire Rassemblement National, Christophe Barthès. Alors, s'agit-il de propos isolés? Vraiment, Sébastien Barriot a mené l'enquête pour ici, dans l'une des cités sensibles de la ville.
3: Lorsque la vidéo des policiers a commencé à circuler sur les réseaux sociaux, beaucoup d'habitants de la cité aux Anames disent ne pas avoir été surpris. Mohamed, par exemple, 44 ans, est né dans le quartier. Il explique que les relations avec la police nationale sont excellentes, contrairement avec les policiers municipaux. Il parle de méthode de cow-boy et en effet, les propos tenus dans la vidéo ne l'ont pas étonné.
4: C'est limite banal, quoi, on va dire. On est là pour, entre parenthèses, taper sur la racaille, mais on n'est pas tous de la racaille. Autant les nationaux, ils viennent, ils parlent avec nous, tout se passe bien, mais les municipaux, on ne peut pas parler avec eux, on ne peut rien faire. Et quand on voit la façon dont ils nous parlent, c'est pas joli à voir. Si déjà ils viennent, ils te tutoient, ouais. Tu rentres à la maison, tu jettes ta clope, tu fais ci, tu t'en vas. Oh, c'est pas normal. Et je comprends pourquoi les jeunes, les caillasses et tout ça.
3: Selon Morad, certains policiers municipaux ne cachent pas leur hostilité envers les étrangers.
5: Leur comportement, leur façon de parler, leur regard, tout, leur attitude, c'est flagrant, quoi.
3: Très gêné par cette polémique, le maire Christophe Barthès annonce une remise à plat du fonctionnement de la police municipale avec des formations pour les policiers sur le respect de la déontologie.
1: Sébastien Berru, envoyé spécial d'ici à Carcassonne dans l'eau, d'une attitude de cow-boy dénoncée par certains habitants, un respect de la déontologie demandé aussi par les associations. Le MRAP, Association de lutte contre le racisme, a déposé plainte. Keltoum Gachi, avocate, en est la présidente. Elle estime absolument nécessaire aujourd'hui de faire de la lutte contre le racisme et l'antisémitisme une priorité avec des sanctions bien plus sévères. Aujourd'hui, la peine encourue ne dépasse pas 1 an de prison et 45 000 euros d'amende.
6: Les peines qui sont encourues par les auteurs de propos racistes sont déjà très faibles. Hein. Donc les magistrats, ils sont face à une loi qui est manifestement trop clémente et accablés par la charge des dossiers qu'ils ont à gérer. Bon, ils ont peut-être aussi tendance à se dire que ce n'est peut-être pas la priorité. Mais c'est la priorité. C'est ce qui doit focaliser l'attention à la fois de la police elle-même, de celle qui fait correctement son travail dans le respect de la loi, et de la justice. Parce que, je rappelle quand même, que les propos racistes, le plus souvent, sont suivis d'actes de violence, d'actes qui peuvent inciter les gens aussi à commettre des violences à caractère raciste. Donc, il ne faut pas

0: sous-estimer le racisme. Le racisme, ce n'est pas une opinion, c'est un délit qui revêt une vraie gravité, surtout dans le contexte que l'on connaît.
1: Kaltoum Gachi au micro de Coralie Moreau. Voilà ce qu'on pouvait dire ce midi sur les suites de cette affaire. Les derniers développements sont sur ici.fr. Face à la hausse des prix du carburant, plus d'un Français sur quatre doit renoncer à la nourriture ou à des soins. Dans son baromètre annuel sur la pauvreté, le Secours populaire tire aujourd'hui la sonnette d'alarme. Bonjour Nicolas Champion.
2: Bonjour.
1: Vous êtes secrétaire national du Secours populaire. En 20 ans, c'est la première fois que vous faites un focus sur la précarité énergétique. Trop froid, trop chaud, trop cher. Les Françaises et les Français sont de plus en plus inquiets, Nicolas Champion.
2: Absolument. C'est un constat qui nous surprend malheureusement pas aujourd'hui, mais notre baromètre Ipsos met l'accent sur la précarité énergétique. Et oui, 79% des Français aujourd'hui considèrent que leur facture d'énergie représente une part importante de leur budget. Ça conduit à faire des choix. Au-delà des choix, ça conduit à faire des renoncements. Aujourd'hui, c'est vrai que c'est compliqué, soit de se nourrir, soit de partir en vacances, de mettre du carburant dans sa voiture ou de pouvoir aller se soigner tout simplement.
1: Plus d'un quart des Français a dû renoncer à des dépenses essentielles. C'est ce qui ressort de votre baromètre.
2: Tout à fait. Nous, au Secours populaire, on considère que pour être un citoyen, il faut réussir à avoir l'intégralité de ses droits. Et dans les droits, il y a toutes les dépenses essentielles, se nourrir, se vêtir, avoir un toit au-dessus de la tête, se chauffer dignement ou pas avoir trop chaud l'été. Mm-hmm. Et puis aussi partir en vacances.
1: Nicolas Champion, je vous propose d'écouter ce reportage tourné à Nîmes en cette période de rentrée scolaire, car le mois de septembre est l'un des plus difficiles. Les dépenses s'accumulent et certains enfants n'ont toujours pas le matériel nécessaire pour aller à l'école, au collège, dans le Gard comme partout en France. Le Secours populaire organise donc des distributions de fournitures, Gisèle Stafford.
3: Au fond du local du Secours populaire, Wafa, elle a 3 enfants.
4: Aujourd'hui, c'est la fourniture scolaire.
3: Si l'une de ses filles est en primaire, les 2 autres sont en maternelle et au collège. Pour elle, pas de kit de rentrée offert par la mairie, donc. Depuis 1 semaine, elles font sang. Le coup de pouce du Secours populaire devenait urgent.
5: Alors, un cahier de bouillon, 4 stylos, crayon gris et taille plume. Voilà.
3: À côté, Karl tient sa liste, il est en CM1.
6: Le plus important, c'est le stylo plume pour avoir une belle écriture.
3: Sa maman n'a tout simplement pas les moyens pour tout acheter.
7: Je suis en situation régulière. On n'a pas la CAF et on n'a pas, je ne sais pas comment ça s'appelle, de la rentrée scolaire.
3: Cette prime de rentrée scolaire prévue pour aider les familles modestes. Cette année, 130 sont inscrites au Secours populaire pour la distribution. En tout, 300 enfants sont équipés. Mireille est bénévole depuis plus de 5 ans.
8: On a toujours sans arrêt cette réflexion, mais ils ont la prime de rentrée scolaire, ils peuvent bien s'acheter. Non, ce n'est pas vrai. D'abord, ce n'est pas tout le monde qui l'a, la prime de rentrée scolaire. Et lorsqu'il faut acheter les équipements sportifs, lorsqu'il faut acheter des livres supplémentaires, ça ne suffit pas. Et donc, on les aide du mieux qu'on peut.
3: En tout, l'équivalent de plus de 11 000 euros de fournitures est distribué.
1: Reportage, Gisèle Stafford, ici Garlozère. Nicolas Champion, secrétaire national du Secours populaire. Vous venez d'entendre, comme nous, ce reportage. Elles sont de plus en plus nécessaires et de plus en plus nombreuses, ces distributions de fournitures.
2: Absolument, c'est un bel exemple de mobilisation citoyenne qu'on fait au Secours populaire. Effectivement, c'est essentiel. On attache une grande importance à lutter contre les inégalités et la porte d'entrée dans la vie, c'est l'enfance, c'est l'éducation, c'est l'accès à l'école et on a une politique d'accueil inconditionnel. Ça veut dire que pour nous, chaque enfant doit pouvoir à l'étudier dans de bonnes conditions.
1: Et la précarité, elle s'installe durablement. En France, ça fait 20 ans que vous sortez ce baromètre annuel. Qu'est-ce que vous en tirez comme conclusion ?
2: On en tire comme conclusion, effectivement, que la précarité s'enracine. Aujourd'hui, on a 26% des Français qui se déclarent en situation de précarité. Mmh. C'est 6% de plus que l'année dernière. C'est quand même une avancée notable. Mais cependant, le phénomène n'est pas nouveau. Et on voit bien, la précarité s'enracine. Les crises se succèdent presque sans interruption. Depuis le Covid, on a eu la crise de l'inflation. Aujourd'hui, c'est une crise sur les prix de l'énergie et les prix des carburants. Donc oui, ça s'enracine, c'est durable. Mm-hmm. Et surtout, dans un foyer, ça revêt plusieurs visages. C'est les mêmes qui peuvent pas partir en vacances, qui ont des difficultés à se soigner, ouais, qui ont des difficultés à épargner ou à se nourrir.
1: Et ça ne touche plus seulement les plus démunis. Merci beaucoup Nicolas Champion, secrétaire national du Secours Populaire, d'avoir été avec nous dans le 13h de nos régions, donc pour parler de ce 20e baromètre annuel que vous publiez aujourd'hui. Tous les détails sont là aussi à retrouver sur notre site ici.fr. Perpignan, Martigues, Toulouse, la mortalité liée à la chaleur explose dans plusieurs villes. C'est ce que nous dit une étude de la revue The Lancet aujourd'hui sur les villes européennes. En première ligne, face donc aux risques sanitaires liés au changement climatique en France, c'est donc à Perpignan, je vous le disais, que la mortalité liée à la chaleur a le plus augmenté depuis les années 90. Mortalité multipliée par 13. Si vous faites partie des 1 600 000 femmes qui prennent une pilule type Antigone, Elfazette, Cérazette, Optimisate et leur générique, vous allez recevoir un courrier de l'Agence du médicament, car ces contraceptifs à base de désogestrel présentent un risque de méningiome. C'est une tumeur cérébrale bénigne à 90%, risque très faible donc, mais validé par une étude récente à Nordanier.
9: Une femme sur 67 000 qui prennent une pilule à base de désogestrel est opérée d'un méningiome cérébral. Le risque est doublé au-delà de 7 ans d'utilisation. Comparé à un autre progestatif, l'Androcur, un cas de tumeur pour 520 patientes, c'est nettement moins. Mais l'Agence du médicament a tenu à envoyer un courrier personnalisé à toutes les femmes qui prennent ces pilules, Antigone, Elfazette, Cérazette, Optimisate et leur générique. Dans sa lettre intitulée « Informations sanitaires », la NSM rappelle ces chiffres et préconise une IRM cérébrale dans deux cas de figure que détaille la directrice médicale de l'agence, le docteur Isabelle Yoldjian.
10: À tout moment, bien sûr, si la femme présente des signes neurologiques, ça peut être une baisse de l'acuité visuelle, des céphalées, une faiblesse musculaire, voire une épilepsie. Le deuxième cas de figure où il est pertinent de réaliser une IRM, c'est si on a déjà été traité pendant plus d'un an par un progestatif dit à risque.
9: Dans sa lettre, la NSM rappelle que le risque de méningiome est très faible, qu'il ne faut pas arrêter son traitement et que ces pilules à base de désogestrel restent fiables.
1: Une lettre aussi envoyée aux 90 000 médecins et sages-femmes qui prescrivent ces pilules. Ce triste record, la SPA, la Société protectrice des animaux, a recueilli 9 500 animaux entre juillet et août, soit une hausse de près de 21% par rapport à l'année dernière. Selon la SPA, les refuges frôlent la rupture. On y reviendra demain dans le 13h de nos régions.
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1: À suivre, le patron des Jeux d'hiver 2030, Edgar Gros-Piron, sur le départ, ICI Pays de Savoie, nous explique pourquoi. C'est dans quelques secondes. Ce coup dur pour l'emploi dans la Vienne, avec la fermeture annoncée de Schneider Electric à Chasseneuil du Poitou. Aujourd'hui, dans l'isoloir d'ICI, on part près de Limoges avec Yves, qui rêve d'une France plus écolo, plus équitable. Et puis on parlera également seconde main et basket féminin. Tout de suite donc, place aux Jeux Olympiques d'hiver 2030, prévus dans les Alpes. Des Jeux, on le sait, sous tension et une sortie de piste annoncée pour l'ancien champion olympique de ski de bosse, Edgar Gros-Piron. Son maintien à la tête du comité d'organisation sera évoqué cet après-midi lors d'un bureau exécutif de l'instance à Décines-Charpieux, tout près de Lyon. Bonjour Yannick Damon.
12: Bonjour.
1: Vous êtes journaliste à ICI Pays de Savoie, spécialiste du dossier. Donc l'aventure olympique, clairement, tourne au vinaigre pour Edgar Gros-Piron, nommé président en février 2025, il n'y a pas si longtemps.
12: Ah oui, car depuis, on a plus parlé des polémiques que du projet sportif. Les démissions en cascade ont fragilisé le président du COJOP en début d'année. Bertrand Méheux, président du comité des rémunérations, avait claqué la porte en dénonçant dans un mail à ses collaborateurs l'attitude d'Edgar Gros-Piron. Il se comporte comme s'il était président-directeur général sans en avoir la compétence. Après le remplacement du directeur général du COJOP par l'ancien préfet Vincent Roberti, on pensait la crise dépassée, mais fin juillet, nouveau faux pas. Lors d'un bureau exécutif, Edgar Gros-Piron veut nommer deux nouveaux cadres, dont l'une de ses connaissances. Refus d'au moins deux des parties prenantes des JO, Edgar Gros-Piron n'a aujourd'hui plus de soutien politique au plus haut niveau. Même l'ancien Premier ministre Michel Barnier, co-président des JO d'Albertville en 92, qui avait fortement appuyé le choix du champion olympique à la tête du COJOP, garde le silence ces derniers jours.
1: Mais est-ce que ces remous au sein du COJOP inquiètent en Pays de Savoie ?
12: Ah oui, plusieurs élus qui doivent accueillir des épreuves chez eux sont consternés par ce feuilleton COJOP. On ne parle que de l'extra-sportif. Et c'est dommage, glisse l'un d'eux agacé par cette situation. Du côté des fédérations sportives, un acteur confie que tout ça donne une image déplorable de la France. Un maire que nous avons constaté appelle à calmer le jeu tout en se demandant qui pourrait bien remplacer Edgar Gros-Piron. Un de ses collègues espère en tout cas qu'on remplacera un montagnard par un montagnard.
1: Merci beaucoup. Yannick Damon pour cet éclairage en direct depuis les locaux d'ici Pays de Savoie. On part dans le Cotentin à 13h18 sur le marché de Saint-Pierre-Église, petite commune à l'ouest de Barfleur où on libère la parole sur le suicide. C'est la journée internationale de prévention du suicide et à cette occasion, l'agglomération du Cotentin organise une semaine de sensibilisation sur plusieurs marchés manchois. Des petits groupes vont à la rencontre des habitants pour donc informer, écouter et surtout faire connaître les ressources d'aide existantes. Marie Starecki.
13: Entre les étals de la place du marché, des passants s'arrêtent pour échanger autour de la question du suicide.
14: C'est un sujet un peu tabou et c'est important là. Les gens sont décontractés, c'est le marché.
13: Yvan est venu faire ses courses et un chiffre ne l'étonne pas, les trois quarts des décès par suicide concernent des hommes.
14: Moi je suis d'une génération, on parle pas, un homme doit être fort et il garde pour lui, donc il accumule. Et au bout d'un moment, parfois quand on trouve pas une porte de sortie ou une écoute, il n'y a qu'une solution si on peut pas faire face à ce qu'on considère être ses responsabilités.
13: À ses côtés, Marie est venue faire le marché avec lui. Elle trouve cette semaine de sensibilisation d'autant plus importante en ce moment.
15: Une ambiance qui est triste. Il y a beaucoup de jeunes, ça va pas trop. Les agriculteurs, il y en a un qui se suicide tous les deux jours. Et les feux cet été, c'est pas drôle.
13: Pour d'autres, cette prévention, c'est le combat d'une vie. Aujourd'hui, Brigitte n'a plus honte de sa tentative de suicide quand elle avait 14 ans.
16: J'avais subi un inceste et je ne trouvais pas de solution. Je ne trouvais pas de but dans ma vie. On ne trouve personne pour en parler déjà. Pas d'écoute. On envisage alors de disparaître parce qu'on n'a pas d'importance aux yeux de personne.
13: L'association de prévention du suicide insiste sur ce point. C'est bien souvent l'écoute qui sauve des vies.
1: Marie Starecki, ici Cotentin. On vous le rappelle, hein, le 13-14, c'est le numéro d'écoute nationale de prévention du suicide, que vous soyez concerné ou un proche d'une personne en détresse. En France, près de 9000 personnes décèdent chaque année par suicide. Environ 200 000 tentatives sont recensées. Patrick Bruel porte plainte contre plusieurs médias aujourd'hui, dont Paris Match, pour violation du secret de l'instruction. Selon les avocats du chanteur, ces médias, il dénonce la publication d'extraits par ces médias de son audition par les enquêteurs. C'est un gros coup dur pour l'emploi dans la Vienne. Le groupe Schneider Electric va fermer son usine de Chasseneuil du Poitou, près de Poitiers. À l'horizon 2028, les 145 employés du site ont appris la nouvelle hier. L'industriel veut regrouper ses activités dans le département de l'Eure, Thomas Bonnet.
17: La direction vient d'annoncer la fermeture du site. Les salariés sortent de l'entreprise et accrochent des banderoles sur les grilles de l'usine.
18: On nous a complètement trahis, quoi.
17: Sabrina a beaucoup de mal à digérer la nouvelle.
18: Très difficile à encaisser.
19: Ça fait combien de temps que vous travaillez ici ?
18: Depuis 1989, je suis là. On s'est investi à 100% et le résultat, c'est que notre site ferme, quoi. On est quand même 145 personnes, on va être sur le carreau. Même s'il y a des trucs de reclassement, tout le monde n'ira pas en reclassement.
17: La fermeture était évoquée depuis plusieurs mois, mais elle reste incompréhensible pour Maxime Dubois, le délégué du syndicat Force Ouvrière au sein de l'usine.
20: On ne comprend pas aujourd'hui pourquoi le groupe Schneider Electric nous abandonne, alors qu'il y a quelques mois, ils annonçaient des milliards d'investissements en France avec Monsieur le Président.
17: Et il prévient, la fin de Schneider Electric aura de lourdes conséquences.
20: C'est des conjoints aussi qui vont être impactés, c'est des sous-traitants. On fait travailler aux alentours. C'est tout un bassin d'emploi qui est impacté aujourd'hui.
17: Les syndicats qui réfléchissent désormais à la suite. Il n'y aura pas de grève, mais un temps d'échange sera organisé prochainement avec les salariés qui le souhaitent.
1: Thomas Bonnet, ici Poitou, un plan de sauvegarde donc sera proposé avec deux propositions de reclassement dans d'autres usines en France.
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1: Vos craintes, vos doutes, mais aussi vos espoirs pour l'avenir à l'approche de l'élection présidentielle en mai 2027. Ici, vous écoute, c'est l'opération. Dites-le ici, vous êtes invité à entrer dans nos isoloirs 50 répartis sur tout le territoire et à répondre à 5 questions. Yves vit à Saint-Junien, près de Limoges. Lui souhaite, je vous le disais, une France plus équitable, plus écolo. Il a aussi un message pour le futur ou la future présidente.
4: Quel monde souhaitez-vous pour vos enfants et les générations futures ?
21: Le monde que je peux souhaiter, c'est un monde où le capitalisme est remplacé par un système de partage et d'échange. Un monde où l'écologie est la chose la plus importante à défendre, tout en considérant les besoins de chacun. Ce qui peut me rendre optimiste en fait dans l'avenir, c'est la prise de position de beaucoup de gens et de jeunes sur des justement sur des valeurs, les mouvements qui entourent la France insoumise et la position aussi des jeunes et moins jeunes sur l'écologie.
4: Quel serait votre message à la future présidente ou au futur président de la République ?
21: Le message sur LV, c'est de nous redonner la parole et arrêter ces systèmes de privilèges et de surreprésentation inutile. Arrêter ce côté royaliste de la présidence de la République.
1: Et si vous voulez faire comme Yves, participer à notre grande opération, dites-le ici. L'isoloir sera demain au marché des Jacobins au Mans avec ici Maine, au Hall de Dijon avec ici Bourgogne, ou près du Pont du Gard avec ici Gare-Lozère, bien sûr. Y a-t-il un isoloir près de chez vous ? La carte est à retrouver sur ici.fr. L'écologie, si chère à Yves qu'on vient d'entendre, c'est ce qui nous pousse à acheter de plus en plus nos vêtements en seconde main, comme désormais un Français sur deux ces 12 derniers mois. Devant cette nouvelle habitude, l'ONG Oxfam France publie un rapport qui montre que tous les modèles de seconde main ne se valent pas. En clair, mieux vaut des boutiques solidaires que vintage, Mariam El-Kurdi.
22: Derrière l'expression « seconde main », des réalités bien différentes, souligne l'organisation dans son rapport. Acheter un vêtement déjà porté dans une friperie solidaire coûte 5 fois moins cher que dans un commerce classique. Mais la dynamique du marché profite désormais aux plateformes de vente en ligne, aux grandes enseignes de la fast fashion, la mode éphémère, puisqu'elles intègrent désormais des articles d'occasion dans leurs rayons. Les grandes marques s'y mettent aussi, avec des espaces dédiés aux vestes ou aux robes qui ont déjà servi. Résultat, ce qui est à l'origine une alternative responsable se transforme en, je cite, une opportunité commerciale, source de revenus pour des actionnaires. Pour les géants du textile et de la revente sur Internet, c'est aujourd'hui un marché juteux de 30 milliards d'euros en Europe, souligne l'association. 6 vêtements de seconde main sur 10 passent désormais par des circuits dits lucratifs. Ces commerces, par ailleurs, captent les plus belles pièces de marque ou en parfait état, ce qui fragilise les ressourceries ou boutiques solidaires, s'inquiète Oxfam France.
1: Explication signée Mariam El-Kurdi. Les choses sérieuses commencent pour les Bleus du basket bleu au féminin à Berlin où elles disputent la Coupe du Monde. Après une phase de poule sans difficulté, 3 matchs, 3 victoires, les vice-championnes olympiques affrontent la Chine en quart de finale cet après-midi. À 14h30, dans un peu plus d'une heure, les Bleus veulent monter sur le podium et pour cela, il faut d'abord rejoindre le dernier carré. Et ce serait déjà une performance en soi, Xavier Monferrand.
23: Si vous demandez à la nouvelle capitaine des Bleus, Gabby Williams, si les Françaises ont la pression avant ce quart de finale, la franco-américaine vous la renvoie direct.
24: C'est ça, mentalité française, je ne suis pas très d'accord pour être honnête. La pression, ce n'est pas un problème. Genre, on veut la pression, ce n'est pas une mauvaise chose.
23: Ça tombe plutôt bien. Alors, parce que les Bleus ont une malédiction à vaincre, ça fait 24 ans que les basketteuses françaises n'ont pas passé les quarts de finale d'une Coupe du Monde. La meneuse Carla Leite n'était même pas née.
24: Non, je suis née en 2004. Bah, moi, je sais juste qu'on nous a rabâché plusieurs fois que depuis 1953. Après, je ne savais pas qu'on avait un peu ce chat noir en quart de finale. J'espère que ça ne sera pas le cas.
23: 1953, c'est l'autre anomalie de cette histoire. Il y a 73 ans, les basketteuses françaises ont décroché le bronze, la seule médaille de leur histoire en Coupe du Monde. Alors, il faut réparer ça pour le sélectionneur tricolore Jean-Aimé Toupane.
25: Quand on veut être sur le podium, on sait que l'adversité, il y en aura. Maintenant, on arrive sur les étapes de montagne. Ça va monter un petit peu.
23: Et il n'y a pas que le niveau qui va s'élever. Face à la Chine, les Bleus vont croiser le phénomène Zhang Ziyu, 19 ans et 2m23 sous le panier, la seule qui peut regarder Victor Wembanyama droit dans les yeux.
1: Merci Xavier Monferrand. Allez, si vous vous sentez orphelin de la série 10% diffusée entre 2015 et 2020 sur France 2, qui racontait les péripéties d'une agence artistique d'actrices et d'acteurs, sachez qu'une version long métrage très attendue, ça y est disponible sur Netflix pour y retrouver vos personnages préférés, Matteo Maestrachi.
2: tellement contente de faire le film d'Andrea.
3: 6 ans après, l'ex incontournable agente Andrea Martel, Camille Cotin, réalise son premier long métrage. Noémie, Lorca Lamy, est devenue productrice et l'hilarant Hervé, Nicolas Maury, est désormais acteur. Tous les personnages ou presque sont de retour. Dans ce long format qui fait mieux qu'un simple épisode rallongé, on rit beaucoup, on croise des stars américaines comme George Clooney ou Eva Longoria, et Fanny Herrero, la créatrice de la série, est restée aussi attachée à 10% que les spectateurs.
5: Il y avait comme un peu une petite frustration, enfin, les gens en avaient encore envie, quoi, on le sentait. Le point final n'était pas encore complètement mûr, c'était pas encore l'heure. Et dans ce film, il fallait retrouver cette affection qu'on a pour eux, tout en réinventant un peu des choses nouvelles, parce que si on reprend les spectateurs et qu'on leur redonne la même chose, c'est peut-être un peu dommage.
3: Et comme dans la série, on retrouve donc des comédiens français dans leur propre rôle, avec beaucoup d'autodérision. Ici, Laetitia Casta et Vincent Macaigne, pendant que le duo Camille Cotin, Lorca Lamy, s'en donne à cœur joie.
6: Pourquoi tu cries ?
7: Ouais, c'est un rendez-vous chez le coiffeur qui est décalé, ça me fout par terre.
1: Voilà, Matteo Maestrachi. On connaît le nouveau parrain du Téléthon. Tiens, Santal laisse sa place de marraine à un autre chanteur. Tu reviens. Vous avez bien évidemment reconnu Patrick Fiori, ambassadeur de la prochaine édition du Téléthon. C'est la fin de ce trésor de nos régions. Rendez-vous demain, même heure, même endroit. Ce sera avec Benjamin Mathieu. Je vous dis à lundi.
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27: Bonne nouvelle pour les habitants de la métropole. Après l'été, c'est le retour de la Trimobile. Elle vous a manqué. Eh ben, nous aussi, elle est de retour, la Trimobile. Qu'est-ce que c'est ? C'est un véhicule qui s'installe deux fois par mois à Chambrais-les-Tours et qui vous aide à faire le tri. Les habitants de la métropole peuvent déposer les petits appareils électriques et électroniques hors d'usage, comme les sèche-cheveux, les grille-pains, les écrans d'ordinateur, les textiles, les cartouches d'imprimantes, les radiographies, les piles, les ampoules et les néons, les montures de lunettes aussi. Et puis, il y a de nouveaux objets qui sont désormais acceptés, comme les jeux de société, les stylos, les crayons et les petits ustensiles métalliques. En revanche, pas de déchets volumineux, ni les gravats, ni non plus les déchets verts. Premier arrêt, 9h à Saint-Pierre-des-Corps, boulevard des Déportés. 14h au centre commercial des Perriers à Chambrais-les-Tours. Le mercredi, 9h midi au Carreau des Halles à Tours. Et puis le jeudi, 9h, place de la mairie à Chambrais-les-Tours.
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27: Ça va nous faire du bien pour commencer l'après-midi. George Harrison et My Sweet Lord avec Ici Touraine.

Elle est belle, elle est positive, cette chanson de George Harrison, My Sweet Lord. Pour vous accompagner, c'est Clément Cousin jusqu'à 17h. Vous m'entendez aussi le matin, pour les connaisseurs d'ici Touraine, entre 9h et 10h dans votre émission de témoignage ici, c'est vous. Mais maintenant, jusqu'à 17h, pas de témoignage, mais surtout de la musique. Et elle, tout le monde en parle en ce moment. Céline Dion qui démarre sa série de concerts à Paris ce 12 septembre. Elle revient avec pas mal de nouvelles chansons aussi, hein, que l'on découvre avec plaisir avec notre radio locale. C'est Bonjour, Pardon, Merci au programme ici Touraine.

0: C'était Personne et Pascal Obispo avec Ici Touraine. La Touraine qui marche tous les jours, Ici ça marche, en début d'après-midi avec Ici Touraine en compagnie d'Émilie Mendonça pour parler de cette Touraine qui fonctionne bien. Et aujourd'hui on parle d'une aventure qui marche justement depuis bientôt 10 ans à Montlouis-sur-Loire. Émilie, c'est le Conciliabule.
1: Et c'est à coup d'ateliers et de rendez-vous réguliers que le Conciliabule mène donc sa vie à Montlouis. Dégustation avec des vignerons du coin, parce que après tout, on est en plein cœur de la Haussée Montlouis, alors autant en profiter. Atelier couture ou dessin, séance d'écriture, partie de tarot endiablé, on ne s'ennuie pas sur place. Alors qu'en lisant sur la devanture café bouquinerie, on ne s'attendrait pas forcément à autant de choses. Mais c'est bien ces deux mots qui sont à l'origine du concept de ce bar associatif. Un café, parce que pour les fondateurs de l'association, il y a plus de 10 ans, aller boire un verre en sortant d'un spectacle à l'Espace Ligeria, par exemple, c'était quasi impossible à Montlouis-sur-Loire. Selon eux, il manquait un lieu convivial, ouvert en soirée. Quant au côté bouquinerie, c'est un petit peu l'occasion qui a fait larron, puisque l'une des personnes ayant participé à l'origine de ce projet avait tout simplement énormément de livres en stock. Alors, comme d'habitude, avec ce genre d'initiative, il a fallu laisser un petit peu mûrir l'idée, puis aller voir la mairie. On était alors en 2012-2013 environ, pour avoir un petit soutien, un petit coup de main. Il se trouve que la municipalité a soutenu le projet, y compris pour trouver un lieu, et le choix s'est porté sur une maison rachetée par la mairie, maison qui porte même un nom, c'est la Villa Bellevue. Elle a donc été aménagée pour accueillir au rez-de-chaussée le Conciliabule et l'association Sepravois à l'étage. Tout cela donc pour le Conciliabule, c'est un café associatif, ça implique quand même quelques modalités d'utilisation, de fonctionnement spécifiques. Si vous voulez être client par exemple, ça veut dire qu'il faut que vous adhériez à l'association. C'est la loi, pas le choix. Aujourd'hui, il y a environ 400 personnes qui sont adhérentes. Du côté de la gestion du lieu, les personnes qui sont derrière le comptoir pour vous servir un jus de fruits, un soda, une bière ou un verre de vin sont des bénévoles. Ils sont là par plaisir et par engagement pour la vie de leur commune. Ils sont deux chaque soir de 19h30 à 23h du mardi au vendredi et même parfois le week-end quand il y a des événements spécifiques. Donc il en faut du monde pour faire tourner la boutique. Si vous nous écoutez, sachez que l'équipe du Conciliabule accueille toutes les bonnes volontés pour rejoindre la petite quarantaine de bénévoles actuels. Parce que si depuis la création du Conciliabule, le centre-ville de Montlouis a beaucoup changé, avec des nouveaux commerces et même de nouveaux bars, l'association, elle est toujours là, toujours aussi dynamique pour faire vivre la vie nocturne et culturelle de Montlouis. Et vous en aurez la preuve très bientôt, le 3 octobre, pour la journée anniversaire. Ce sera les 10 ans du Conciliabule. Et d'ici là, il y a plein d'autres événements à découvrir sur le site leconciliabule.org.

0: Si vous avez envie d'entendre des pépites musicales, faut rester sur Ici Touraine, on en a plein comme ça. Comme America, A Horse With No Name, avec Ici Touraine. Notre pépite aussi plus populaire peut-être, plus grand public, à la française, François Fellman, Rien Que Pour Toi. La musique Ici Touraine, juste avant les infos de 14h. Restez avec nous.
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0: François Feldman, rien que pour toi, la musique ici Touraine.
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0: Très bon jeudi avec Ici Touraine, il est 14h tout pile. Dans 3 minutes, Marc Lavoine, les tournesols, avant ça c'est l'heure de l'info.
2: Patrick Bruel porte plainte contre plusieurs médias, dont Paris Match, pour violation du secret de l'instruction. Les avocats du chanteur dénoncent la publication d'extraits de son audition par les enquêteurs dans la presse. L'ex-maire de Saint-Étienne va dormir en prison ce soir. Gaël Perdriot est condamné en appel dans l'affaire de la sextape à 5 ans de prison, dont un avec sursis. Donc par la cour d'appel de Lyon, reconnu coupable de chantage, la peine s'applique immédiatement. Le risque pour la santé est très faible, mais il existe. L'agence du médicament envoie un courrier à partir d'aujourd'hui aux femmes ayant pris une pilule Cerazette, Elfazette, Optimizette ou Antigone pour les alerter du risque de méningiome. C'est une tumeur cérébrale bénigne à 90%. La lettre est aussi envoyée aux 90 000 médecins et sages-femmes qui prescrivent ces pilules. Plus de 9 500 animaux recueillis à la SPA entre juillet et août. C'est une hausse de près de 21% par rapport à l'été 2025. Selon la Société protectrice des animaux, les refuges frôlent la rupture. Dernier hommage à Jean-Paul Rapneau, le cinéaste mort la semaine dernière à l'âge de 94 ans. Ses obsèques, c'était ce matin à Paris, en présence de nombreuses stars du cinéma, notamment les actrices Catherine Deneuve et Isabelle Adjani. En foot, Ligue des Champions, Lens se déplace sur le terrain du Slavia Prague ce soir. Hier soir, le PSG a surclassé le Bratislava pour sa reprise dans la compétition. 6-1, grâce à Ferran Torres, auteur d'un triplé, et un doublé d'Ousmane Dembélé.
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0: La journée est très ensoleillée, hein, mis à part en fin de matinée, quand quelques nuages se forment de Sainte-Maure, de Touraine à Loche, sur le nord de la Touraine, ainsi que dans le Val-de-Loire. Et petit à petit, vous l'avez remarqué en ce début d'après-midi, bah, ces nuages, ils se dissipent de plus en plus. Les températures sont hyper agréables. C'est vraiment les températures parfaites pour aller se promener. Entre 23 et 24 degrés en Indre-et-Loire aujourd'hui.
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0: Ah, j'adore cette fleur, le tournesol, les tournesols, on en veut de partout autour de nous. Marc Lavoine pour le retour de la musique ici Touraine.

0: On est bien là, non? Avec Chicago, If You Leave Me Now, avec ici Touraine. Si on allait à la plage un peu, faire un peu de route, je sais pas moi, direction la Vendée par exemple, on aime bien la Vendée. Jean-Louis Aubert, les plages, Jennifer et la reprise de Dalida, c'est plus péchu, c'est à la Jennifer quoi, mourir sur scène. Et Étienne Dao également, trois chansons françaises à la suite dans vos oreilles, en écoutant ici Touraine, restez avec nous.
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0: Étienne Daho est le premier jour du reste de ta vie.
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0: Cher monsieur le maire, c'est comme ça que va débuter votre lettre de motivation pour Frédéric Ogis à Jouer les Tours. On cherche de nouveaux membres pour le conseil des aînés. Donc vous êtes jocondien, vous avez plus de 60 ans, vous n'exercez plus d'activité professionnelle, alors participez à la vie de votre commune à Jouer les Tours. Santé, travaux, culture, environnement, les projets de la ville seront directement liés à votre implication. Inscrivez votre nom, adresse, date de naissance et motivation sur un courrier adressé à l'attention de monsieur le maire à l'hôtel de ville. Ils vous recontacteront très prochainement, ça peut être une bonne résolution en cette rentrée, et puis ça fait forcément rencontrer du monde. On vous gâte cette semaine pour la semaine 37, semaine de la rillette de Tours IGP. 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
0: On danse, allez on danse avec les Blues Brothers.

0: Le rêve américain qui continuera toujours, on espère en tout cas. James Brown, Living in America. Et si on voyageait justement, allez, on change de continent, allez au pif comme ça, l'Asie, hein, le Népal, le Japon, où iriez-vous si vous deviez choisir un pays ou partir là, maintenant? Désirless, voyage, voyage, c'est ce que l'on vous propose dans les prochaines secondes pour hurler les musiques ici touraines que l'on adore.
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0: Alain Souchon, et c'est déjà ça.
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0: Retour de la musique dans 3 minutes avec les Marcia Baila, Rita Mitsuko. 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
2: Patrick Bruel a porté plainte pour violation du secret de l'instruction contre différents médias, dont Paris Match. Les avocats dénoncent la publication d'extraits de son audition par les enquêteurs dans la presse. Le chanteur de 67 ans est mis en examen dans 4 dossiers, notamment pour viol et tentative de viol. Les refuges frôlent la rupture. Plus de 9500 animaux ont été abandonnés cet été. C'est un nouveau record pour la SPA et une hausse de 21% par rapport à l'été 2025. Plus d'un quart des Français se déclarent en situation de précarité, soit 6 points de plus, là aussi, qu'en 2025, selon le dernier baromètre du Secours populaire. Et cette précarité s'enracine, notamment à cause de la crise énergétique. Nicolas Champion, secrétaire national du Secours populaire, était l'invité du 13h de nos régions tout à l'heure. C'est à réécouter sur ici.fr. La mortalité liée à la chaleur explose dans plusieurs villes, nous dit une étude de la revue The Lancet sur les villes européennes en première ligne face aux risques sanitaires liés au changement climatique en France. C'est à Perpignan que la mortalité liée à la chaleur a le plus augmenté depuis les années 90. Mortalité multipliée par 13, suivent Toulouse et Martigues. Louise et Gabriel resteront les prénoms les plus donnés par les parents en 2027 selon les projections de l'officiel des prénoms. Le classement ne change pas. C'était la même chose en 2025 et 2026. Sur la deuxième marche du podium, Noah et Jade, puis Léo et Ambre. C'est à retrouver en détail sur ici.fr.
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0: La journée est très ensoleillée, hein, mis à part donc en fin de matinée où on avait quand même pas mal de nuages de Sainte-Maure, Alloche, sur le nord de la Touraine ainsi que dans le Val-de-Loire. Mais ces nuages, ils se sont dissipés et ça fait du bien. En cette journée de jeudi, les températures, elles montent de 23 à 24 degrés, donc les températures parfaites pour sillonner l'Indre-et-Loire.
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0: En voiture, à vélo, à pied, à trottinette, ici Touraine dans les oreilles avec Rita Mitsuko.

0: Le dernier train pour Londres, Last Train to London, Electric Light Orchestra avec votre radio locale. Bon, c'est bien l'anglais, hein, mais allez, un peu de chansons françaises. Trois chansons françaises à la suite. J'aime beaucoup ce titre parce que j'aime bien le prénom, je crois. Louise Attaque et Léa, c'est dans les prochaines secondes. Patrick Fiori aussi, et Le Chant est Libre, Mylène Farmer, Plus Grandir. Ça, c'est une nouveauté ici Touraine pour vous qui écoutez ici Touraine. Restez avec nous.
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0: Mylène Farmer, plus grandir.
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0: Amon, une initiative de la commune pour favoriser le sport des plus jeunes avec le passeport Montois. Simple, basique, une réduction de 20 euros par enfant inscrit à une activité sportive dans une association montoise. C'est pour tous les jeunes montois âgés de 7 à 14 ans dont la famille est bénéficiaire de l'allocation de rentrée scolaire, l'ARS. Si vous êtes concerné, vous avez jusqu'au 1er octobre pour vous faire connaître et demander la réduction auprès de la mairie de Mont. 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
0: Le Stars, Freddie Mercury et The Great Pretender avec Ici Touraine.

0: Est-ce que comme moi vous êtes en train de bouger la tête là? Bon, c'est bon signe, je suis pas seul dans mon petit monde là. Men at Work, Dolander avec ici Touraine. Là aussi ça va nous faire danser mais plus latin dans le style. Porque te vas, Jeannette, pour vous qui écoutez ici Touraine. On va aussi prendre le soleil avec Benjamin Biolay, son écran total. Et Daniel Balavoine d'avant les infos de 16h, restez dans le coin.
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0: On adore les classiques de la chanson française, vous l'avez remarqué, je pense. Daniel Balavoine et Sauver l'amour.
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0: Bienvenue à vous qui écoutez Ici Touraine, il est 16h. C'est l'heure de l'info.
2: Le ministre de l'Éducation nationale porte plainte après des menaces contre une professeure de Haute-Garonne. Un parent d'élève de CM2 l'a menacé de lui couper la tête après une punition donnée à son fils. Le père doit être jugé en comparution immédiate, l'institutrice. Et quant à elle, en arrêt de travail pendant un mois. Son appel n'aura rien changé. L'ex-maire de Saint-Étienne, Gaël Perdriau, est retourné en prison, condamné en appel à 4 ans ferme pour un chantage exercé sur son premier adjoint à l'aide d'une vidéo intime tournée il y a 11 ans, Gaël Perdriau, déjà passé 2 mois derrière les barreaux après sa première condamnation en décembre 2025. Alors que le Secours populaire sort son 20e baromètre avec un focus sur la précarité énergétique, on apprend que le prix repère du gaz va augmenter de 6,3%, soit une augmentation de 5,28 € en moyenne sur la facture au 1er octobre. Le risque pour la santé est très faible, mais il existe. L'Agence du médicament envoie un courrier à partir d'aujourd'hui aux femmes ayant pris une pilule ou prenant une pilule Cerazette, Elfazette, Optimizette ou encore Antigone pour les alerter du risque de méningiome, une tumeur cérébrale bénigne à 90%. La lettre est également envoyée aux 90 000 médecins et sages-femmes qui prescrivent ces pilules. Dernier hommage à Jean-Paul Rapneau ce matin, le cinéaste mort la semaine dernière à l'âge de 94 ans. Ses obsèques se sont tenues à Paris en présence de nombreuses stars de cinéma, notamment Catherine Deneuve et Isabelle Adjani.
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0: Une journée très ensoleillée hein, quand même en cette journée de jeudi. On est bien ensemble au soleil et avec des températures qui grimpent à pas plus de 24 degrés. Ça c'est pas mal, entre 23 et 24 degrés au meilleur de la journée. Les nuages qui se font peu nombreux en cet après-midi, quand même moins présents que ce matin en fait, hein, en Indre-et-Loire. Belle journée avec nous.
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0: La nouveauté de Benabar, c'est Elle danse, c'est dans moins de 4 minutes. Avant ça, on écoute Elie Medeiros.

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0: Elle danse, et avec ici Touraine, merci de nous avoir choisi. Encore ensemble jusqu'à 17h avant, je serais pas étonné qu'on ferme 17h-19h avec Alain Joly. Avant ça, ici Touraine vous propose justement de parler musique avec Émilie Mazoyer qui décrypte l'actualité musicale. On parle de Nirvana aujourd'hui, ce groupe de rock légendaire.
1: Salut tout le monde. Émilie, au rapport pour votre dose quotidienne d'actualité musicale. On célèbre aujourd'hui l'anniversaire de la naissance d'une chanson devenue l'hymne d'une génération.

de Smells Like Teen Spirit de Nirvana le 10 septembre 1991, il y a pile 35 ans. Pas un tube immédiat d'ailleurs, hein. Il a fallu un peu de temps et un clip emblématique avant qu'elle ne place la musique grunge en tête des ventes, lance le succès mondial de Nirvana et transforme tous les collèges lycées de France en club de bûcherons canadiens avec ce petit look chemise à carreaux, jean troué qu'évidemment vous n'avez pas oublié. Après une année 2026 en une de la presse People, Marc Lavoine doit être bien content de repartir en tournée.

0: termine en tournée.
1: Une tournée intime, piano-voix, avec en fil rouge les souvenirs de Marc Lavoine qui, avant de devenir chanteur, travaillait dans les coulisses de l'Olympia, émerveillé par le défilé des grandes voix de la chanson française. Il racontera tout ça sur la scène de sa tournée, dans la peau, partout en France à partir du mois de février. La billetterie est ouverte. Près de 10 ans après son premier succès, Kid, Edith Depréto annonce son 4e album.

nos décisions nous appartiennent vraiment? C'est la question essentielle par les temps qui courent, posée par Eddy de Préto dans cette nouvelle chanson qui s'appelle « Sous influence ». Manu Chao a beau être une star mondiale qui a vendu des millions d'albums, ses lieux de choix pour les concerts sont les festivals associatifs et les petites salles indépendantes. Lui qui pourrait remplir un stade sera sur scène en octobre à Vitry, en banlieue parisienne, pour 3 représentations de son spectacle L'Aventura, devant un peu moins de 1000 personnes. Alors tentez votre chance pour qu'il vienne près de chez vous dans une petite salle. Il y a une adresse mail pour contacter son équipe tout en bas de la page d'accueil de son site manuchao.net.

0: que des classiques pour vous qui écoutez votre radio locale. Ici Touraine, bienvenue à vous. Des chansons françaises à venir. Est-ce que vous avez la recette pour tomber amoureux, amoureuse? Moi, je l'ai pas personnellement. Mais par contre, qu'est-ce que j'aime les sensations de l'amour. Amoureuse, c'est Véronique Sanson dans les prochaines secondes et les trois chansons françaises à la suite avec Stéphane Escher et le duo Grand Corps Malade Stilto pour vous.
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0: Véronique Sanson qui tombe amoureuse. Ben oui, on adore l'amour.
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0: Moi, je vois bien hein, tomber amoureux, amoureuse, lors de l'inauguration du sapin de Noël sur la place Jean Jaurès à Tours dans quelques mois, pendant les fêtes. On aime bien cette période. Ben oui, c'est un peu une période d'amour quand même. Hein. Avis de recherche, la ville de Tours recherche son grand sapin. Comme chaque année, elle lance son appel à candidature pour ce sapin qui prend place à l'hôtel de ville. Donc, si vous avez un beau et grand sapin, attention, ça doit être un épicéa ou un sapin. Il doit mesurer 12 mètres de haut quand même. Présenter une silhouette équilibrée. Être facilement accessible depuis la voie publique afin de permettre son abattage et son transport. Si c'est le cas, bah proposez votre sapin avec une courte description de l'arbre, les coordonnées du propriétaire et l'adresse où se trouve le sapin, 2-3 photos permettant d'apprécier sa taille, et puis hop, peut-être que ça sera votre sapin, la star de la plage Jean-Jaurès pendant les fêtes de fin d'année, donc pour les périodes de Noël. Il y a un mail quand même, notez-le si jamais vous avez le grand sapin qu'il faut pour ces fêtes de fin d'année. j.fauquemberg@ville-tour.fr.
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0: Pour une demi-heure, Alain Joly et toute sa bande, je serais pas étonné qu'on ferme. Avant ça, Paul McCartney et Stevie Wonder pour la musique.

0: On regarde vers le ciel et la lune de Christophe Maé pour vous qui écoutez ici Touraine. Et puis, on s'attaque à des sujets qui fâchent et on essaye d'en rire parce que c'est pas facile de rire de sujets d'actualité. Rions un peu en attendant l'égalité homme-femme, la thématique du jour de Fred Ballard dans l'humour en tube, comme tous les jours, pour rire pendant plus de 2 minutes à vos côtés. Bonjour Fred.
1: Ah si j'étais un homme, j'aurais peut-être moins de problèmes.
2: Ça dépend quel homme en fait.
1: Est-ce que je vivrais sans pression, sereinement?
2: La cité Xavier Dupont de Ligonnès, non.
3: Ah oui, c'est sûr qu'on ne peut pas mettre tous les hommes dans le même panier, hein. Il y en a des moins pires que d'autres. Laura Domange et Marie Reynaud ont repéré ceux qui se la coulent douce, même si de nos jours les différences hommes-femmes se gomment quand même.

0: Oui, bon, c'est vrai que côté charge mentale, il y a encore un léger poids sur les cerveaux féminins, mais il n'y a pas que ce poids-là hein, qui pèse sur les femmes. Sophia Bellabès, par exemple, supporte H24 une inégalité flagrante.
1: Je crois que le sport, en fait, je crois que c'est dur pour moi parce que j'ai une forte poitrine. Je ne sais pas s'il y a des femmes ici qui connaissent ce concept. Dès que tu cours, tu es à deux doigts de te faire gifler par ton ince. Et c'est fou parce que tout le monde pense que c'est un avantage dans la vie. Mais tu sais ce que c'est, toi, que toute ta vie, tu devras creuser 2-3 à la plage, pouvoir t'allonger sur le ventre.
0: Voilà, bah oui, ça fait partie des inégalités femmes-hommes qu'il est bon de dénoncer. Parfois, la féminité est lourde à porter, à la plage et à tout âge. Donc, respect pour les bonnets F et vive les fous rires au féminin comme au masculin.
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0: Et allez, un petit coup de moonwalk là comme ça au cœur de l'après-midi. Moi, je le tente pas. Michael Jackson, Remember the Time avant les infos de 17h. On retrouve Zazie et sa nouveauté, peu importe, on aime beaucoup. Billy Joel aussi et My Life. Merci d'avoir choisi Citouraine.
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0: Billy Joel et My Life avec Issy Touraine.
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0: Bienvenue à vous, j'essayais juste d'imiter Alain Joly. Il est 17h. Je dis ça parce qu'il arrive dans 3 minutes. Restez avec nous, c'est l'heure de l'info.
2: Plus d'un quart des Français se déclarent en situation de précarité, soit 6 points de plus qu'en 2025. C'est ce que nous apprend le dernier baromètre du Secours Populaire publié aujourd'hui. Cette précarité s'enracine notamment à cause de la crise énergétique, selon Nicolas Champion, secrétaire national du Secours Populaire. Il était l'invité du 13h de nos régions tout à l'heure. C'est à réécouter sur ici.fr. Et ça ne va pas s'arranger. Le prix repère du gaz va augmenter de 6,3% au 1er octobre. Soit une augmentation moyenne de 5,28 euros sur la facture le mois prochain. Plus d'une semaine après la rentrée, les chefs d'établissement alertent sur les baisses de moyens pour faire fonctionner leurs collèges et lycées. Ils ont habituellement de petites enveloppes pour financer les heures supplémentaires ou des projets divers, mais année après année, ces enveloppes, elles baissent. Le principal syndicat de proviseurs et principaux, le SNPDEN, alerte aujourd'hui Noémie Bonin. Ils ne pourront pas cette année assurer certains dispositifs, alors même qu'ils sont obligatoires.
3: On parle par exemple de l'aide aux devoirs dans l'enceinte des collèges. Le dispositif devoir fait est censé être appliqué partout pour les élèves de 6e. Les remplacements de quelques jours entre professeurs également, alors que c'est une priorité affichée du gouvernement, ou encore des mesures pourtant obligatoires de la voie professionnelle. Tout cela ne pourra pas toujours être assuré cette année. La faute aux baisses drastiques du nombre d'heures supplémentaires que peuvent réaliser les enseignants. Le pacte aussi est en chute libre. Lancé en 2023, il permettait aux professeurs d'assurer des missions complémentaires. C'est impossible de ne pas pouvoir se projeter sur une année scolaire entière, dénonce Bruno Bobkiewicz, proviseur d'un lycée à Paris et secrétaire général du SNPDEN.
4: Les moyens promis, annoncés pour des dispositifs, rappelons-le, obligatoires, s'interrompent et donc on est obligé de diminuer, voire d'arrêter certains dispositifs en cours d'année. Et ça, c'est grave parce que ça nous empêche de piloter sérieusement et ça contribue à la rupture de confiance entre le cadre que nous représentons et l'institution.
3: Le représentant alerte aussi sur des problèmes de financement du pass culture. Selon lui, les enveloppes pour organiser des projets dans les établissements jusqu'à décembre sont bien plus basses que celles promises.
2: Noémie Bonin, Patrick Bruel a porté plainte pour violation du secret de l'instruction contre différents médias, dont Paris Match. Ses avocats dénoncent la publication d'extraits de son audition par les enquêteurs dans la presse. Le chanteur de 67 ans est mis en examen dans 4 dossiers, notamment pour viol et tentative de viol. Les refuges frôlent la rupture. Plus de 9500 animaux ont été abandonnés cet été. C'est un nouveau record pour la SPA et une hausse de 21% par rapport à l'été 2025. L'équipe de France féminine de basketball s'est qualifiée pour les demi-finales de la Coupe du Monde tout à l'heure à Berlin. Après sa victoire contre la Chine, c'est une première depuis 73 ans. Elles affronteront samedi à 16h30 la Belgique ou l'Allemagne. Et puis Louise et Gabrielle resteront les prénoms les plus donnés par les parents en 2027 selon les projections de l'officiel des prénoms.
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7: Allez, un petit mot du temps pour cette fin de journée. Un ciel partagé une nouvelle fois entre nuages et éclaircies. Les températures 22-24 degrés. Demain, une vraie belle journée. Soleil, ciel bleu. On aura quelques nuages le matin. Le temps va rester sec. C'est ce que nous annonce Météo France. Les températures demain matin 11 à 13 degrés. Demain après-midi, les maximales entre 24 et 25 degrés. C'est encore ce que nous annonce Météo France.
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7: Et en musique, c'est un grand voyage qu'on vous propose. 1987, on remonte le temps. C'est l'un des titres qui va relancer la carrière de Claude Nougaro. C'était New York. Belle fin de journée.

0: vos chansons préférées, elles sont ici avec votre radio. Ici Touraine, c'est Nouga York. Et c'est Claude Nougaro.
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0: Rien que du bonheur de les retrouver tous les jours entre 17h et 19h pour animer cette émission. On a plein de choses à partager. On ira à la Comédie de Tours tout à l'heure avec un spectacle qu'il faut aller voir absolument. Mes amours, mes applis, mes emmerdes. Ça commence toujours comme ça, hein, avec une appli. Les emmerdes sont en général pas loin. Pour animer cette émission avec moi aujourd'hui, bien, le meilleur, la crème, bien évidemment, aujourd'hui jeudi, vous vous en doutez.
3: Avec, elle a tourné la crème.
0: Hein. Bah, oui, elle a tourné un petit peu. Mais quand je vous regarde, oui, elle a tourné un petit peu.
3: Elle est moins en moins fraîche.
0: Avec Guillaume Tessier, Stéphane Bradillon et Laura Martinez. Bonjour à tous les trois.
4: Bonjour.
0: Stéphane Bradillon qui a fait sa rentrée il n'y a pas si longtemps.
3: Ouais, ça y est, c'est fait. Là, c'est... là c'était la vraie cette semaine parce que pas mal d'heures de cours. Là, je sors de 7 hier, 6 aujourd'hui. Donc, allez, on est super en forme.
0: Vous êtes épuisé.
3: Non, ça va.
0: Et puis, toujours chanteur.
3: Toujours chanteur avec mon fameux projet de reprise et de spectacle autour de la carrière et des œuvres de Julien Clerc avec mon
0: magnifique
3: ami Arnaud Faudevé. On va certainement se produire dans un cabaret à Tours autour du mois de novembre. J'en parlerai au fur et à mesure des semaines à venir.
0: Un cabaret qui commence par la lettre N.
3: Oui, c'est ça.
0: Moi, j'ai une petite idée.
3: Le cabaret chez Lélo, la belle vie, qui fait sa première de la nouvelle revue demain soir. Donc voilà, c'est un bel endroit.
0: Panique à bord.
3: Ça devrait bien se passer.
0: Ça devrait bien
3: se passer. J'ai vu la générale le mardi soir et franchement, c'est pas pour dire, mais il y a vraiment des très beaux tableaux, des beaux artistes, une revue vraiment métamorphosée. Donc je pense que ça va être magnifique.
0: De découvrir moi aussi tout ça. Vous allez nous emmener à Cormery d'ici quelques petites secondes.
3: Ben tout à fait. Cormery, ville, village d'art et d'histoire, avec son abbaye symbole de Cormery. Et puis donc ce soir, c'est le président de l'association qui met en promotion cette abbaye, l'association des Amis d'Alcuin, c'est Grégory Couy qui vient nous parler des activités de l'association et puis aussi à quelques jours des journées du patrimoine.
0: Non, il y a des choses à dire, bien évidemment. Il est avec nous aussi, Guillaume Tessier, au service des entreprises. Vous les accompagnez tout au long de l'année.
5: Oh bah oui, il n'y a pas de pause.
0: La
5: vie est ainsi faite. Les entreprises ont besoin d'avoir un peu d'accompagnement, tout comme un certain François, là, je crois, qui nous écoute. Et de temps en temps, on partage un peu de temps ensemble. Voilà, ça fait partie des personnes qui aiment, a priori, être accompagnées. C'est bizarre. Hein,
0: c'est important. Vous allez nous emmener à Ballon-Miret, mais sur Facebook, il y a Ballon-Miret, je crois.
5: Exactement. Hein. En fait, on va aller découvrir un petit groupe, quand même, qui représente 5% de la population de Ballon-Miret et qui, quand même, est en train de changer.
0: Bouger un petit peu
5: exactement.
0: La commune.
5: De faire en sorte qu'on se rassemble et qu'on partage des valeurs dans un intérêt commun.
0: J'ai hâte d'en savoir un petit peu plus. Laura Martinez est avec nous, c'est sa première rencontre. Elle était venue ici il y a quelques semaines, elle m'avait renversé un verre d'eau fraîche sur le pantalon.
4: Elle
0: est embarquée dans l'aventure. Vous vous souvenez de cette première?
4: Je m'en souviens très bien. Et d'ailleurs, vous m'avez réaccepté parmi vous. Donc,
0: j'ai éloigné les verres d'eau malgré tout.
4: Oui.
0: Vous êtes tatoueuse à Tours et à Paris. Vous êtes venue avec le dermographe là
4: non,
0: ou pas?
4: Non, j'ai pas ramené ça. La prochaine fois, si vous voulez, en direct.
0: Avec grand plaisir. Je voudrais un petit chat là dans le cou. C'est possible?
4: C'est possible. C'est un petit peu long quand même et douloureux, mais on peut faire ça hors antenne. Après, il n'y a pas de souci.
0: En direct. Bah, écoutez, ça marche. On est ensemble jusqu'à 19h. Je vous emmène sur les routes en Touraine, ça bouchonne un petit peu les amis, le centre-ville, les quais de Loire, l'élevée du Cher, tous les jours quasiment à la même heure, tous les jours aux mêmes endroits. Et puis comme chaque jour, vous partagez l'info, vous avez l'habitude de le faire, au 02 47 38 10 20. C'est le nouveau titre de Vianney, c'est D'or et d'éteint. C'est avec votre radio ici Touraine, juste avant de vous prendre par la main et de vous entraîner à Cormery, c'est dans moins de 5 minutes.

0: Adietin, c'est le nouveau titre de Vianney, c'est avec votre radio et citoyenne. 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
0: Et avec mes invités pour animer cette émission avec Laura Martinez qui était avec nous, avec Stéphane Pradillon et Guillaume Tessier. On part chez vous, on part à Cornerie aujourd'hui.
14: Effectivement, on va dévoiler
0: un petit peu du patrimoine. C'est quand même génial ça, le patrimoine.
14: Bah oui, en tant que prof d'histoire quand même.
0: Tout au long de l'année aussi d'ailleurs.
14: Oui, oui, oui. Mais là, effectivement, à quelques jours nés des journées du patrimoine, c'est le cas de le dire. J'avais envie de mettre en avant l'association qui met en lumière l'abbaye de Cormerie. Et donc c'est Grégory Coué, le président de l'association Les Amis d'Alcuin et de l'abbaye de Cormerie, qui est avec nous ce soir. Bonsoir Grégory.
15: Bonsoir.
0: Bonsoir Grégory.
14: Moi je voulais d'abord qu'on parle peut-être un peu de l'association qui existe depuis un certain nombre d'années et puis de du projet au départ, des activités de cette association depuis le début qu'elle existe.
15: Oui, du coup l'association a un peu plus de 30 ans maintenant. Qui a été créé par un ancien maire de Cormerie, Bernard Boutet, à l'époque, qui trouvait que l'abbaye était pas mise en valeur du tout, et donc il a créé l'association tout simplement pour mettre en valeur l'abbaye de Cormerie et faire en sorte qu'elle sorte un peu de l'oubli, la mettre un peu en lumière et que les gens apprennent à la découvrir.
14: Ok. Aujourd'hui,
0: vous êtes vous-même un véritable amoureux du patrimoine aussi pour prendre la main forcément aujourd'hui.
15: Effectivement, en général, quand on s'investit là-dedans, on commence à tomber un peu amoureux des pierres et à force de se balader dans l'abbaye, du coup, on peut tomber qu'amoureux de ce bâtiment.
14: Cette association, je crois que son premier des projets, c'était de réunir un certain nombre de bâtiments qui étaient dispersés, différents propriétaires, et aujourd'hui, il y a un seul propriétaire. C'est
15: oui,
14: ça.
15: Exactement. Donc effectivement, après la Révolution, donc l'abbaye a été saucissonnée, revendue en lot, en largeur, en hauteur, et donc il y avait différents propriétaires. Et donc au fur et à mesure du temps, donc la commune a commencé par une souscription volontaire, par récupérer une partie, donc la tour Saint-Paul, la partie la plus emblématique,
14: la tour, c'est ce que les gens voient le plus facilement en passant sur la 943, sur la route.
15: Exactement. Et puis petit à petit, du coup, les collectivités ont récupéré les différentes parties des propriétaires privés. Donc on va dire que sur ce qu'il y a encore, donc il y a 30% de l'abbaye qui est encore debout sur la globalité. Hein. Et du coup, on va dire qu'il y a 20% de ces 30% qui sont détenus par les collectivités locales. Okay. Et maintenant, ce n'est plus que la mairie de Cormerie qui en est propriétaire.
14: Un seul propriétaire, donc on peut mettre en valeur.
15: Exactement.
14: Du coup, lors de ces journées du patrimoine, on va pouvoir visiter quoi ?
15: Alors, pendant les journées du patrimoine, on va pouvoir visiter le cloître, et puis un peu le rez-de-chaussée du moins de la tour Saint-Paul. On va retrouver la porterie, on va retrouver surtout le réfectoire, qui est l'élément emblématique à Cormerie, puisqu'on a la chance d'avoir le réfectoire dans son intégralité.
0: Vous serez notre guide peut-être pour ces visites.
15: Oui, je serai l'un des guides, effectivement. Et puis les greniers et la chapelle, donc qui sont des éléments qui sont magnifiques.
14: Je sais qu'il existe des images de reconstitution un petit peu de l'abbaye telle qu'elle pouvait être au moment où elle était la plus grande entre guillemets. Est-ce qu'il y aura aussi des écrans qui nous permettront de visualiser un peu ça?
15: Oui, on va essayer de pouvoir diffuser donc la modélisation 3D qu'on a réalisée suite aux recherches qu'on a pu effectuer. Donc ça permet aux gens de mieux se rendre compte de ce qu'était l'abbaye à une certaine époque et voir comment elle a pu évoluer dans le temps.
14: Très bien.
0: Mais écoutez, rendez-vous à Cormerie pour les journées du patrimoine.
14: Les horaires, rapidement, c'est à partir
15: de quelle
14: heure?
15: Alors, les horaires, du coup, c'est donc samedi et dimanche.
14: Les deux jours.
15: Donc, 10h midi, avec des départs toutes les demi-heures.
14: OK.
15: Midi étant le dernier.
0: Il faut réserver
15: départ.
0: Peut-être, j'imagine.
15: Non, pas besoin de réserver.
0: On vient comme on est.
5: Est-ce que c'est adapté avec des enfants aussi?
15: Alors, les enfants, oui, c'est adapté avec les enfants. Les handicapés, c'est plus compliqué puisque, du coup, il y a des marches partout.
5: Il y a beaucoup de marches.
15: Exactement. Et puis, l'après-midi, donc 13h30. Jusqu'à 16h30, dernier départ. Donc, rendez-vous au cloître.
14: D'accord, dans le cloître.
15: Voilà,
14: facile à trouver. On se perd un peu dans les petites rues, pas très loin de l'Indre. On se gare par là et on trouve le cloître de l'abbaye de Cormerie.
0: La commune est magnifique d'ailleurs. Il y a toutes les infos sur le site de la ville de Cormerie. J'y suis actuellement, cormerie.fr, sur lequel on va retrouver plein d'informations. Merci d'être passé par chez nous.
15: Merci.
0: Et à très bientôt.
14: Merci, Grégory.
0: Un petit peu de musique, vos chansons préférées. Nathalie Imbruglia, c'est Tourne. C'est avec votre radio ici, Touraine, juste avant d'aller faire un petit tour du côté de Ballon Mireille, où se passent des choses incroyables.

0: Salut Moglia, c'est Tourne, c'est avec votre radio. Ici Touraine.
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0: Il y a un trio de choc autour de cette table pour animer cette émission aujourd'hui avec Laura Martinez.
3: Bonsoir.
0: C'est sa première.
3: Oui.
0: Ça va, ça se passe bien?
3: Ça se passe bien.
0: Vous avez déjà posé votre première question.
3: Oui.
0: Avec Stéphane Bradley.
4: Oui.
0: Avec Guillaume Tessier qui était avec nous. Vous m'avez présenté tout à l'heure un truc génial parce qu'à Ballon-Miret, c'est une ville qui bouge et elle bouge également sur les réseaux sociaux. Ça va très bien parce que des réseaux sociaux, des applications, on va en parler tout à l'heure avec les comédiens de la Comédie de Tours pour Mes Applis, Mes Amours et Mes Emmerdes qui jouent à partir de ce soir. Vous avez formidablement bien travaillé, Guillaume.
4: Oh, ça, c'est ça, franchement, oui. Combien je vous dois à la fin de la consultation. Ben, ce soir, en fait, on a la chance de recevoir Aude, qui est une femme complètement épanouie, qui habite la ville de Ballan et qui a décidé il y a 6 mois de se dire, bah tiens, si nous les Ballanais, ça s'appelle les Ballanais, je crois,
0: les Ballanais, ouais.
4: Et les Ballanaises, si on mettait en place une communication entre nous qui permette de faciliter la vie sur Ballan. Donc, bonsoir Aude.
3: Bonsoir.
0: Et, bonsoir.
4: Donc, du coup, vous avez créé tout ça. Comment est-ce que vous avez obtenu cette communauté? Quelle a été l'idée pour pouvoir lancer cette forme sur les réseaux sociaux?
3: Alors, l'idée principale, c'était un manque me concernant de chercher des informations et trouver beaucoup de publicités ou de pages qui ne sont pas forcément maintenues par les créateurs. Et donc, du coup, on a des questions, on ne trouve pas de réponses, où on passe à côté d'événements qui ont lieu sur notre commune, mais on n'a pas l'information. Alors il y a beaucoup.
0: Mais écoutez donc ici Touraine, on vous dit.
3: mais on peut pas forcément, on n'est pas, voilà, on n'a pas forcément l'occasion d'avoir l'information, c'est un peu dommage. Et donc je me suis dit, mais j'aimerais bien, parce qu'il y a beaucoup d'associations, regrouper toutes les informations sur une seule page. C'est-à-dire que si les Ballanais se disent, tiens, vendredi soir, qu'est-ce qui se passe ce week-end? Je vais sur la page, je regarde et je dis, ah bah il y a tout ça. Et donc moi je regroupe, je gère, je transforme et je réponds aussi aux questions que tous les Ballanais peuvent se poser. C'est-à-dire que
0: c'est
3: je
0: un peu la modératrice peut-être de cette page, non?
3: Oui, ça s'appelle la chef, il paraît. On va dire ça comme ça. Disons que je me suis mis un but, c'est-à-dire que cette page je veux la faire vivre et je veux en fait qu'elle serve aussi à créer du lien. Parce qu'aujourd'hui, bon, les réseaux sociaux, j'en avais parlé, c'est super. Moi, je suis née en 75, donc j'ai connu Internet, vraiment les débuts. J'ai commencé à travailler avec Internet, avec les débuts d'Internet.
0: Vous me faites peur parce que quand vous me dites que je suis née en 75, moi, j'ai connu le Minitel, vous savez.
3: J'ai connu aussi. Mais ce que j'ai vu aussi, c'est l'évolution, c'est-à-dire de quelque chose de formidable qui ouvrait sur le monde. On en est rendu à, on prend notre portable, on est scotché dessus, on voit des vidéos,
5: c'est
3: etc. Ça devient un peu un automatisme et d'un outil formidable de communication, on en fait tout simplement un lavage de cerveau énorme dans un sens. Donc j'avais envie de refaire vivre un peu les réseaux, tout simplement en disant on va l'utiliser à bon escient et on va répondre à toutes les petites questions des Ballanais, Ballanaises et on va pas les laisser dans le flou.
0: Et puis créer du lien, moi j'adore l'idée, voilà. Guillaume.
5: Mais aujourd'hui, il y a un forum où les gens peuvent venir communiquer avec
3: Alors,
5: vous
3: c'est
5: directement.
3: La page aujourd'hui Facebook, je l'ai mise un peu sur Instagram, mais bon comme ça demande beaucoup de temps, j'ai pas encore tout bien développé. Et ils peuvent poser tout ce que j'ai indiqué sur la page, toutes les questions qu'ils veulent. J'y réponds autant que je peux. Et si j'ai pas la réponse, je vais à la recherche de la réponse me concernant. Mmh. Et puis quand je vois que moi j'ai pas la réponse, je ne sais pas où la trouver, et ben tout simplement.
0: Vous lancez un SOS.
3: Voilà, je fais @ tout le monde. Quelqu'un peut-il aider cette personne et lui apporter des réponses. Et ça marche très bien.
0: Ouais.
3: Ça marche
0: et tout
3: très
0: ça, c'est
3: bien.
0: Gratuit.
3: Bon, bien sûr.
0: Ben bien évidemment.
5: Ah mais ça fait voilà.
3: Justement.
4: Aujourd'hui, c'est une communauté d'un peu plus de 400 personnes.
3: Ça augmente,
4: Voilà, qu'est-ce que ça va donner? C'est quoi la projection?
3: Alors la projection, c'est que moi, j'ai de plus en plus de monde qui vient chaque semaine. Beaucoup de remerciements, donc ça fait plaisir. Donc on se dit, bon, ça a quand même une valeur ajoutée. Donc c'est que ça grossisse. Et qu'au fur et à mesure que ça grossisse, il y a des petits projets dans l'avenir qui peuvent se greffer, donc qu'on commence à avoir avec d'autres personnes, d'autres Ballanais qui me disent mais et si on faisait ça, et si on faisait ça, est-ce qu'on peut servir de ton groupe? Et moi il y a pas
0: rappelez-moi le nom de cette page, on va aller y faire un petit tour tout de suite.
3: Ballan-Miret, c'est nous. tout simplement.
0: Tout simplement.
3: Avec un petit cœur, j'aime bien dire.
0: Oh, j'adore l'idée. J'adore les petits cœurs. Merci Aude.
3: Et ça peut aller de tout, de la recherche d'un petit chat, de la recherche d'un travail, d'un événement. Alors après, bon, j'essaye d'étendre aussi quand c'est à Drouy, Villandry, mais que ça peut intéresser les balanés, je le diffuse également. Et puis surtout, répondre aux questions et pas laisser tomber les personnes.
0: Vous voyez, on sent que vous en parlez avec beaucoup de cœur et qu'on pourra en parler beaucoup.
3: J'aime ça.
0: Merci.
3: Merci
0: Aude. Merci.
4: Merci.
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0: Amir, c'est complémentaire. 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
0: Ça se passe près de chez vous, des idées de sortie. Samedi par exemple, avec des dragons qui vont envahir le cœur de Tours. Je voulais vraiment vous parler de cette animation.
2: Ça fait peur.
0: Ouais, ça fait
3: génial.
0: Peur. Ouais, ça va être génial. Allez-y avec les
3: génial.
0: Enfants, allez-y en famille. On vous donne rendez-vous place de Châteauneuf pour un grand jeu de piste immersif. À l'aide d'une carte, d'une légende magique et d'une application mobile, vous allez partir à la recherche d'indices cachés sur les vitrines des commerces partenaires. Votre mission, elle sera toute simple, d'identifier, de chasser ou d'apprivoiser les dragons et de retrouver les villageois disparus. J'adore
3: génial.
0: L'idée. Entre escape game, chasse au trésor et jeu de rôle, vous allez devoir relever les énigmes, tenter de sauver le village. C'est ce samedi, place Châteauneuf à Tours. Toutes les infos sont à retrouver sur le site de la ville de Tours.
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0: Vos chansons préférées, elles sont ici comme celle de France Gall. C'est Hong Kong Stars avec votre radio ici Touraine.

0: vous quand même.
1: C'est France Gall, c'est en Gangstar, c'est avec votre radio ici. Il y aura un grand spectacle hommage aussi à Gaël Berger. Gaël Berger, l'hommage, on avait reçu les artistes d'ailleurs de ce spectacle il y a quelques mois maintenant. Très jolie voix avec Sandra Badini. Elle sera sur la scène de l'Espace Malraux le 24 septembre prochain avec la présence exceptionnelle d'un grand témoin, Fabienne Thibault, qui aura des choses à partager sur la carrière de France Gall et de Michel Berger. Je vous emmène sur les routes en Touraine, ça se passe plutôt bien. On a une moyenne de 5 à 6 minutes de ralentissement dans le centre-ville, les quais de Loire, la levée du Cher, partout ailleurs. Pas de difficultés majeures à partager. Puis comme chaque jour, vous le savez, vous partagez l'info, vous nous passez un petit coup de fil au 02 47 38 10 20.
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1: Et tout ça jusqu'à 19h avec mes invités pour animer cette émission avec Laura Martinez. Bonsoir. Avec Stéphane Pradillon,
11: oui.
1: Avec Guillaume Tessier.
11: Non, mais j'étais en train de me dire si les auditeurs savaient de quoi on parle en antenne.
12: C'est clair.
1: Alors tout ce qui se dit en antenne.
11: Mais voilà,
12: c'est en antenne.
11: Si ça vous dérange pas.
12: Parlons-en, c'est un vrai débat.
1: Non, c'est interdit. Les plus beaux spectacles, les plus belles idées de sortie, ben, elles sont ici chaque jour sur votre radio ici de Rennes. Je me lasse pas de vous l'annoncer au quotidien. Et aujourd'hui, je vous emmène à la Comédie de Tours. Ça faisait longtemps qu'on n'y était pas allé dans cette
11: petite salle. Oui.
1: Absolument. Et ce soir et jusqu'à dimanche, je vous conseille vivement d'aller voir une pièce qui s'appelle Mes applis, mes amours, mes emmerdes. Sur scène, on a une partie du casting de ce soir avec Ségolène Prunier et Sébastien Bonnet. Bonsoir à tous les deux.
13: Bonsoir.
12: Bonsoir.
1: Sébastien, vous êtes l'auteur de cette pièce avec Stéphane Godin. Les applications, elles sont souvent censées nous simplifier la vie. Dans ce cas précis, elles vont transformer un couple en véritable champ de mine.
13: Complètement. J'ai un personnage qui est homme au foyer et qui du coup a ses petites habitudes avec plein d'applis, dont Marmiton, pour faire des petits plats, etc. Et puis un jour, il va vouloir tester les applis de rencontre, pensant que sa femme le trompe, il veut se venger. Et voilà, et à partir de là, ça va être un enchaînement de quiproquos et de galères à gérer sur fond de comédie, évidemment.
1: Et vous êtes venu avec votre femme, justement, qui était à vos côtés. C'est Ségolène qui joue le rôle de votre femme.
12: Oui, je joue le rôle de Carole.
1: Alors, dites-nous la vérité, toute la vérité dans cette pièce. Non, on peut pas le dire.
12: Non, on peut pas
1: le
12: dire.
1: Bien évidemment, quand on vous a présenté ce rôle, oui. Qu'est-ce qui vous a fait dire oui? Est-ce que le personnage vous ressemble un petit peu, d'ailleurs? Est-ce que c'est un petit peu vous dans la vraie vie?
12: Ah, ça
0: pourrait, ouais. un petit peu, ouais. parce que voilà, c'est une femme qui gère bien sa petite vie, très, très indépendante, qui travaille, qui gère son foyer aussi, mais effectivement, elle est, ouais, elle tient bien la baraque quand même, c'est elle qui tient un petit
13: ouais,
0: peu
13: c'est
0: la,
13: ça, c'est,
0: la,
13: bah,
0: la
13: c'est
0: culotte.
13: C'est pas
1: la culotte, comme on
0: dit, c'est
1: ce que j'allais dire.
0: C'est ça.
13: Là, on a voulu inverser les codes, où pour le coup, c'est monsieur qui est à la maison, qui est homme au foyer, qui ne travaille pas, qui n'a jamais travaillé, qui vit au crochet de sa femme, qui, elle, est une working girl, un poste très élevé dans une grande entreprise, et voilà. Par contre, c'est monsieur qui gère l'enfant.
1: Et toute ressemblance avec une vie réelle ne serait que pure imagination.
13: Exactement.
1: Nous sommes bien d'accord.
13: Exactement.
1: Stéphane.
11: Juste en regardant quelques extraits de la pièce que j'ai trouvée sur le net, je vous ai entendu parler de que vous étiez un filf. Ouais. C'est quoi un filf ? Parce que j'avais jamais entendu cette expression.
13: Ah ouais, c'est milf.
12: Milf.
13: Ah
12: bah,
1: filf.
13: D'accord.
11: Father,
13: I like to.
11: Ouais, voilà.
13: Ok. C'est la version masculine du milf.
12: J'avais jamais entendu
11: vraiment
12: ce terme.
11: Bah non. Bah voilà. Mais c'est une invention de votre part ou c'est une expression ?
13: C'est complètement une invention.
12: Ah,
13: voilà. Alors bien, peut-être
12: évidemment.
13: Que ça existe, j'ai pas été poussé.
12: Non, ça n'existe pas. J'ai jamais entendu parler de ce terme.
13: Après, il faut aller chercher sur Internet.
1: Hein, bah oui, bien sûr, sur une application.
13: Moi, je ne vais jamais sur les sites qui parlent de ça, donc je sais pas. Mais, mais en tout cas, oui, non. A priori, ouais, nous, c'est vraiment une invention, quoi.
1: Guillaume.
10: En fait, comment ça se passe ? Il y a une interaction qui se fait avec le public. Est-ce que dans la salle, les gens peuvent s'identifier à des moments ? Qu'est-ce qui les pousse à rire ? Est-ce que c'est justement au moment où ils se retrouvent face à un effet miroir ou l'extravagance justement des personnages ?
13: Alors, il n'y a pas d'interaction. Pour le coup, c'est pas une comédie comme certaines où on interagit avec le public. Et là, il y a pas de quatrième mur. C'est une vraie comédie de boulevard classique. Et là où le public a priori jubile dans les retours qu'on a, c'est que ils vont voir mon personnage s'enfoncer dans ses mensonges. Parce que ce qu'on peut d'ores et déjà dire, parce que c'est dans la bande-annonce, etc., c'est il va se faire griller, évidemment, mais il va se faire griller surtout parce que il s'est fait passer pour un Italien. En fait, n'assumant pas d'aller sur les applis de rencontre, il s'est créé un avatar. Donc, je suis un médecin italien.
1: Et il y a Ségolène qui se refait le film de la bière.
12: Exactement. Mais c'est inspiré d'une histoire vraie, tout
13: pas
12: ça
13: du tout,
12: ou c'est
13: pas
12: tout,
13: du tout,
12: totalement imaginé.
13: On est complètement fou. C'est juste qu'on est fou. On est fou, on écrit n'importe quoi, et après on les joue.
1: C'est ça le bonheur.
13: Mais c'est ça.
11: C'est
13: donc,
11: ça qui emmène le public.
13: Et donc, voilà. Je vais. On va savoir que mon épouse est au courant, mais qu'elle va justement essayer de voir si je vais l'avouer ou pas. Et moi, au lieu d'avouer, je m'enfonce dans mes mensonges et son personnage va encore plus creuser pour m'enfoncer. Et c'est là où le public jubile parce qu'ils ont comment il va s'en sortir de son mensonge, quoi.
1: Ça, c'est la question que je voulais poser à Ségolène tout à l'heure. Jouer un rôle tel que vous le jouez aujourd'hui dans cette pièce, c'est totalement jubilatoire. Ça doit être incroyablement fou sur scène, quoi.
0: Oui, parce que c'est elle un peu le chef d'orchestre finalement de la pièce, puisqu'elle sait tout, elle a tout découvert. Et c'est vrai que ce que j'aime bien dans le personnage de Carole, c'est qu'elle est assez légère vis-à-vis de son mari qui s'est planté, voilà, qui a voulu faire venir quelqu'un pensant qu'elle le trompait. Et au lieu de lui faire une grosse scène de jalousie, elle s'amuse pour voir jusqu'où il va aller dans ses mensonges. Et du coup, le public est avec elle aussi. Donc ça, c'est très intéressant à jouer. Parce que, et puis elle joue, et puis du coup, moi je joue aussi à essayer de surprendre mon partenaire parfois. Donc, non, c'est chouette.
1: Alors, c'est Golan ou Carole, justement, les applis, ça vous facilite la vie ou c'est plutôt rendez-moi mon Nokia 3310 ?
0: Je sais pas, je pense qu'il faut vivre un peu avec son temps. Donc, je suis un petit peu appli, oui, un petit peu.
1: Si on avait une dans votre téléphone, vous l'avez dans votre sac, je vais pas aller fouiller dedans, qui vous pourrissait la vie et que j'afficherais à l'écran, là, juste en face de vous, ce serait laquelle ?
0: Laquelle pire appli ? Pronote.
11: Ah, ça sent les enfants, ça.
0: Oui. Ou école directe.
1: Et ben voilà.
0: Les parents se reconnaîtront peut-être.
1: Ça, c'est dit,
0: vous n'êtes pas seul. Vous n'êtes pas seul.
1: Mes amours, mes emmerdes, mes applis, mes amours, mes emmerdes, c'est à partir de ce soir jusqu'à dimanche à la Comédie de Tours. Vous restez avec nous, on va continuer à en parler juste après Phil Collins.

0: Céline, c'est tout en douceur, c'est One More Night. Et c'est avec votre radio ici Touraine.
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0: Les invités aujourd'hui avec Laura Martinez, Stéphane Pradillon, Guillaume Tessier, puis Ségolène Prunier et Sébastien Bonnet pour Mes Applis, Mes Amours, Mes Emmerdes. C'est à partir de ce soir, 20h45 jusqu'à dimanche, 5 représentations à la Comédie Tour. J'ai lu quelques critiques, Sébastien, dans cette pièce dithyrambique, hein, les critiques.
3: Merci. Par contre,
0: d'un coup, j'ai vu... Hein, où est-ce qu'il a
3: cherché ce truc?
0: C'est un sujet qu'il permet largement. C'est littéralement des comédiens qui se connaissent bien, ou c'est le talent des comédiens qui va faire rire le public pendant un petit peu plus d'une heure et demie?
3: Je pense que ce sont les deux.
0: Oui, je m'attendais à cette réponse.
3: Non, mais pour la simple et bonne raison, par exemple, c'est qu'on a la chance aujourd'hui que la pièce marche bien, qu'elle soit beaucoup demandée, et du coup, il y a plusieurs équipes qui la jouent. Et des équipes qui s'interchangent. Ah. On est plusieurs sur mon rôle, elles sont plusieurs sur le rôle de Ségolène. Et quand on mélange.
0: Elle me disait tout à l'heure, elle ne veut pas le prêter, hein, son rôle pourtant.
4: C'est tout à fait juste.
3: Mais elle est obligée de le faire. Et cela étant, voilà, la pièce marche tout aussi bien, même si ce n'est pas les mêmes comédiens. Donc voilà, après, chacune a ses effets, sa partition. Mais donc je pense que c'est vraiment l'énergie des deux.
4: Moi, j'ai quand même vu que vous aviez 10 sur 10 sur Billet Réduc. Hein. Vous avez une super note.
3: Eh ouais, on n'a jamais eu ça à l'école.
0: Ma mère est super fière. Quelle est la chose la plus absurde que vous avez dû accepter pour jouer ce rôle, Carole ou Ségolène?
5: La chose la plus absurde.
0: Vous pouvez y aller, hein, même si c'est le metteur en scène. Hein. On s'en fout.
5: La plus absurde, hein, j'ai pas, bah pas dans celle-ci.
3: Dans les autres.
5: Dans les autres, oui. Non, celle-ci, non, pas vraiment de choses absurdes, je vois pas.
3: Non, c'est pas le plan galère.
5: Non,
3: ça va.
5: Non.
0: J'ai pas l'impression. Vous parliez du teaser tout à l'heure.
3: Ouais.
0: J'ai vu ce teaser. Il y a une énergie, mais totalement folle dans cette pièce. C'est une heure et demie de folie. Vous vous éclatez autant que le public, finalement.
3: Ah ouais,
0: oui.
3: Ah ouais, ouais. Puis c'est,
4: Est-ce qu'il y a beaucoup d'impro aussi, peut-être, étant donné le scénario?
3: Un peu, ouais. Ça, on a des petites parties où on sait qu'on peut se lâcher un peu par moment et se surprendre les uns les autres. Et on n'hésite pas à le faire. Mais et puis des fois on interagit malgré tout avec la salle, parce que des fois il se passe des choses dans la salle qui peuvent nous faire décrocher, mais ça c'est dans toutes les comédies, hein.
6: Et du coup moi je me demandais pourquoi le choix de Eros Ramazzotti comme chanteur italien, et est-ce que vous avez pris des cours pour interpréter ce grand interprète?
3: Je laisserai le public juger.
6: Parce qu'il y en avait plein, en fait, de l'époque.
3: Je pense que lui, Eros Ramazzotti, enfin, moi, pour ma génération, qui ai grandi dans les années 90, Eros Ramazzotti, c'est.
6: L'idéal type de.
3: Le mec, la voix rauque, comme Alain ce soir.
6: La voix, quoi.
3: Ouais, la voix. Non, mais il y avait un truc, Eros Ramazzotti, ça dégage un truc de sensualité, d'Italie. Enfin, vraiment, c'est l'italien dans toute sa splendeur au niveau musical. Et puis surtout, c'est quand même un des rares chanteurs italiens qui ait fait autant de tubes mondiaux, finalement.
6: Clairement.
3: C'est-à-dire que.
0: Alain Joly, non, hein.
3: Non, pas encore. Mais à l'écriture, quand on avait nos petites rêves de, parce qu'à un moment on fait partie des trucs qu'on connaît d'Italie, c'est, voilà. Et ce que je dis, c'est un peu Eros Ramazzotti, c'est un peu notre Florent Panini. Voilà, c'est l'équivalence.
0: Alors vous êtes l'auteur de cette pièce, on le disait tout à l'heure avec Stéphane, vous appelez Stéphane d'ailleurs dans le couloir et je m'en excuse. Vous êtes l'auteur de l'Aristo du cœur, de Surprise Party, de Love Me Tender également. Les relations amoureuses, c'est un sujet qui vous fascine, ou alors c'est un sujet plutôt totalement inépuisable, parce que finalement ça nous touche tous?
3: Ouais, c'est inépuisable, puis surtout après tout dépend comment on les traite dans les histoires, c'est parce que vivre une histoire d'amour, c'est assez commun, mais après c'est qu'est-ce qu'il y a autour de cette histoire, le contexte qu'il y a. Et après voilà, moi je sais que dans les écritures qu'on fait, on essaie toujours d'avoir un sujet universel qui se mélange avec des vrais ressorts de comédie dans le rapport entre les personnages. Ça peut être une comédie de conflit entre deux personnages que tout oppose, ou pas, ou ça peut être des relations amicales, enfin voilà, mais en tout cas oui, l'amour est clairement universel.
0: Guillaume.
7: À la Comédie de Tours, c'est une toute petite salle que vous connaissez. Moi, c'est une salle que j'adore parce qu'il y a une vraie relation avec le public. Est-ce que ça interagit pour vous, justement, dans la façon de jouer? Est-ce que de sentir le public avec presque l'entendre respirer, est-ce que ça change quelque chose dans la façon de dérouler la pièce?
3: C'est fondamental.
7: Ouais.
3: C'est fondamental. Nous,
5: font partie de la pièce en fait aussi.
3: Ouais,
5: c'est un rôle à part entière le public.
7: J'adore cette
3: salle. Si on est porté par le public. Peu importe le nombre, hein, parce que des fois on peut jouer dans des salles où il y a vraiment pas grand monde, mais les gens Et puis inversement, on peut faire des très grandes salles et on a l'impression que c'est très froid parce que le public réagit pas. Alors c'est pas pour autant qu'ils aiment pas, hein, mais
7: bien sûr, bien sûr.
3: Et que nous, bah ouais, c'est ce qui va nous porter. Et on le sait tout de suite. C'est-à-dire qu'on
5: a notre baromètre.
3: Ouais. On a au bout de 30 secondes la première vanne. Mm-hmm. On sait si on va passer une bonne soirée ou pas.
5: Ou si on va sortir les rires.
4: Oui. Voilà. Est-ce que vous êtes complet du coup pour vos dates sur tour?
3: Non, je crois qu'il reste de la place.
4: Si on veut venir, vous pouvez voir.
0: Je vous le confirme. Il y a Christophe qui m'envoie un petit SMS. Il y a encore quelques places. Ouais. Allez-y. Pour cette pièce, 20h45 ce soir, demain même heure. Mais aussi samedi à 17h30, samedi encore à 20h45, et puis dimanche à 17h30. Mes applis, mes amours, mes emmerdes. C'est une pièce qui est faite pour se réconcilier ou pas.
3: Ouais.
5: Oui. Oui.
3: Ah mais franchement, Et ouais. Ouais ouais, c'est pour se réconcilier et puis peut-être pour
5: et
3: conclure.
5: Pour rire.
0: Mais peut-être.
3: Hein, selon.
0: Je vais peut-être venir. Mes applis, mes amours, mes emmerdes. Comédietour.fr. Merci à tous les deux.
3: Bah, merci
5: d'accueillir.
0: À très bientôt.
3: À bientôt.
5: À bientôt. Et c'est...

0: C'est Bob Marley, c'est One Love, c'est avec votre radio ici Touraine.
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0: Très bon début de soirée, vous écoutez Ici Touraine, votre radio, il est tout juste 18h. À 18h, l'heure des infos avec vous, Jeanne Serrin, bonsoir.
2: Bonsoir Alain, bonsoir à tous.
0: Des vitrines brisées dans le centre-ville d'Azel Rideau.
2: Ça s'est passé hier soir vers minuit, rue du Château. Plusieurs commerces ont été visés par des actes de vandalisme. Bonsoir Manon Vautier-Chollet.
3: Bonsoir Jeanne, bonsoir à tous.
2: Tout a commencé dans le restaurant au Bon Vin de Touraine, Manon.
3: Oui, selon nos informations, un homme présent avec des proches drague lourdement, avec insistance, l'une des serveuses, refuse de la laisser tranquille ou de s'en aller malgré ses demandes. Et c'est là que des clients prennent sa défense et qu'une bagarre éclate. Selon une témoin, les mises en cause mettent aussi le restaurant sans dessus-dessous. Et ça ne s'arrête pas là, puisqu'ils vont partir. Avant de revenir dans le bourg avec plusieurs voitures, ils roulaient très très vite dans les rues, précise un habitant, avant de briser une partie de la vitrine du restaurant, puis celle d'un hôtel et d'une boulangerie dans une rue un petit peu plus loin. La serveuse, elle est encore très marquée. Elle nous précise avoir eu très peur, comme sa jeune collègue. Elle était présente elle aussi. Et elle ajoute qu'elle ne fera plus le service du soir pour le moment.
2: Le ou les auteurs n'ont pour l'instant pas été retrouvés. Une enquête a été ouverte. Une belle frayeur pour les écoliers du secteur de Vernoux-sur-Brenne. Un bus scolaire est entré en collision avec un véhicule juste avant 8h ce matin. L'accident s'est produit sur la D46. Le choc n'a pas fait de blessés. Le bus a finalement pu reprendre son trajet quelques minutes plus tard. Un vaste réseau de trafic de chevaux identifié par les autorités européennes et plusieurs perquisitions menées cette semaine en France et notamment en Mayenne et en Sarthe. Les enquêteurs d'Europol soupçonnent un réseau de criminels d'avoir falsifié l'identité de plusieurs animaux pour être revendus. Certains ont été détournés vers la chaîne alimentaire. Plus de 1000 chevaux en tout ont été contrôlés.
0: Mais que vont devenir les 171 salariés de Worldline à Tours?
2: L'entreprise spécialisée dans les paiements électroniques installée aux Deux Lions à Tours doit quitter ses locaux au premier trimestre 2027 car le bail de location prend fin. Cet été, la direction a donc proposé une solution aux employés, les envoyer sur le site de Blois, une option qui ne passe pas pour les syndicats. Alors cette semaine, la hiérarchie a dû revoir sa copie, Adrien Bossard.
4: Ce que propose la direction de Worldline, c'est la location d'un espace de coworking dans la métropole pour que les salariés puissent y travailler pendant 12 mois. En clair, pas de bureau fixe, même si tous seraient rattachés administrativement au site de Blois. Le transfert définitif vers le Loir-et-Cher se ferait de manière progressive et non plus aussi brutalement qu'annoncé en juillet. Or, pour l'intersyndicale, CFTC, CGT, CFDT, ça ne fait que repousser le problème d'un an. Elle rappelle ce sondage réalisé au cœur de l'été. 122 des 171 salariés et Tourangeau ne veulent pas aller à Blois, avec tout ce que ça implique au quotidien. En moyenne, 101 km aller-retour supplémentaire, soit 55 minutes en plus dans la voiture chaque jour pour un coût annuel de 3 000 €. Des chiffres estimés par les syndicats dans une étude d'impact. Ils appellent à une journée d'action mardi prochain et n'excluent pas d'aller jusqu'à la grève en cas d'échec des négociations avec leur hiérarchie.
2: Et contacté par Ici Touraine, la direction défend une stratégie de hubs régionaux quant à l'espace de coworking. Elle souhaite une durée minimale d'un. Non.
0: De la grosse fumée blanche ce soir à Mont-Louis-sur-Loire et Saint-Martin-le-Beau.
2: Pas de panique, il s'agit d'une opération de démoustication organisée après la découverte d'un cas de dengue sur ces deux communes. Une personne de passage qui a séjourné sur place. L'opération va se dérouler à partir de 21h à Mont-Louis, 23h pour Saint-Martin-le-Beau. On vous a mis toutes les rues concernées et les bons gestes à adopter sur notre application ici. Si vous vous chauffez au gaz, attendez-vous à une facture plus salée cet automne. Le prix repère va augmenter d'un peu plus de 6% au 1er octobre, ce qui équivaut à une hausse moyenne de 5,28 € par mois. Une augmentation qui concerne ceux qui ont souscrit à des offres indexées au prix repère de vente de gaz, soit 6 millions de ménages en France.
0: Il débute par une victoire.
2: L'équipe de France de volley s'est imposée 3-7-0 face à la Suisse pour son premier match de l'Euro en Roumanie. Deux joueurs du Tour Volleyball font partie du groupe, François Huet et le libéro Lucas Ramon, qui dispute à 26 ans son premier premier gros tournoi avec la France. Prochain match des Bleus samedi contre la Turquie à 16h.
0: Vous avez peut-être déjà goûté leur brioche ou leur pâtisserie,
2: Jeanne. Les boulangeries Feuillette. Il y en a 3 en Indre-et-Loire. Leur nombre a explosé en France ces dernières années et le groupe continue de se développer avec un café ouvert à Tours l'année dernière et un restaurant Bouillon à Blois. Un concept très populaire et il y a de grandes chances de voir un bouillon ouvrir aussi chez nous, en Touraine. C'est ce que promet le Tourangeau à la tête de ses boulangeries, Jean-François Feuillette.
5: Mais j'espère bien que c'est la prochaine étape. Moi qui aime la restauration, on va dire, assez classique, là vous allez retrouver une bonne blanquette de veau avec du riz, vous allez trouver en ce moment, c'est la saison, une bonne tomate farcie, des œufs mayonnaise, un bœuf bourguignon, voilà, des classiques de la cuisine française dans un décor un peu des années 20. Et c'est vrai que je me suis fait plaisir avec ce restaurant Bouillon. On concrétisera ce projet bientôt et j'espère à Tours. Ça fait vraiment partie des envies qu'on va avoir à l'avenir. Voilà.
2: Et la date d'ouverture de ce Bouillon n'est pas encore connue.
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2: Alors, à quoi faut-il s'attendre, Alain, ce soir, demain, bah écoutez,
0: c'est
2: température
0: pas mal. Regardez, on a un ciel dégagé, enfin, partagé, on va dire, dégagé entre nuages et éclaircies. Le temps va rester sec, 22-24 degrés. Demain, une vraie belle journée. Soleil, ciel bleu, on aura quelques nuages le matin. Le temps va rester sec. Les températures, 11 à 13 degrés demain matin, 24 à 25 degrés pour demain après-midi. Bonne soirée.
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0: c'est Céline Dion, Célestin. Si vous aimez Céline Dion, d'ailleurs, ne manquez pas le tribut de Céline. Ça sera le 26 septembre prochain à Mône, à l'Orangerie de Mône, avec un groupe qui s'appelle Tribut de Céline, tout simplement, qu'on va recevoir demain à 17h40. On leur passera un petit coup de fil parce que le tribut est à côté de Montpellier.
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0: Et avec des invités exceptionnels aujourd'hui, jeudi, avec Laura Martinez.
3: Bonsoir.
0: Qu'on va peut-être garder d'ailleurs, c'est la première. Il y a des gens qui reviennent.
3: Avec plaisir.
4: Ça se passe pas trop mal.
3: Avec
0: Guillaume Tessier, avec Stéphane Pradillon. Oui. Qui dit vrai, c'est le nouveau rendez-vous de la rentrée.
4: Le
0: nouveau jeu pour gagner.
4: Allez.
0: Plein de jolis cadeaux, 4 infos et des cadeaux à gagner si vous arrivez à nous dire, bien qui va dire la vérité d'ici quelques petites secondes. Vous avez adoré cet endroit. Vous nous l'avez dit hors antenne il y a quelques petites minutes,
3: oui.
0: Laura. C'est le Festival International des Jardins au domaine de Chaumont.
3: Et oui.
0: À Chaumont-sur-Loire, il y a 2 invitations pour aller se balader.
3: C'est magnifique.
0: Dans ces magnifiques jardins pour visiter le domaine qui est magnifique. Également. Et puis, s'il vous plaît, semaine 37. Et la semaine 37, c'est la semaine des rillettes de Tours, les amis. On vous offre 2 pots de rillettes de Tours qui vont arriver directement chez vous pour vous régaler, à partager à l'apéro ou pour se les garder rien que pour soi, si on n'est pas partageur non plus.

0: qui va dire vrai d'ici quelques petites secondes. Tendez l'oreille.
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0: Et avec des invités en pleine forme pour animer cette émission, Laura Martinez, Stéphane Bradillon et Guillaume Tessé. Il y a quatre infos, il y en a une qui est vraie. Il y a des invitations à gagner pour le Festival International des Jardins, c'est magnifique. À Chaumont-sur-Loire, il y a le domaine aussi qui est magnifique. Il y a quelques bonnes tables aussi, je ne sais pas si vous êtes arrêtés à ces tables au domaine de
7: Chaumont. On peut manger sur place dans la verrière, là. Ouais. C'est très très chouette.
0: C'est très très très, très chouette. Et puis, il y a ces deux baudriettes de Tours IGP, semaine 37. Elles sont pour vous
8: plaisir.
0: Tout au long de cette semaine.
7: Et 18h13, ça donne presque envie quand même.
0: Oui, à cette heure-là, effectivement.
8: De l'apéro.
0: Oui, c'est vrai. Consommer avec modération. Qui livrait autour de la table?
7: Qui?
0: Qui? Peut-être vous, Stéphane.
7: Allez, on y va, c'est parti. À Blois, un caviste organiserait ce week-end un concours pour élire le bouchon de bouteille qui produit le plus beau pop à l'ouverture.
0: Ah, ça sympa, ça. J'aimerais partir. On parlait de l'apéro, tiens.
7: Non, on y est.
0: J'aimerais
7: un petit chenin là.
0: Un petit chemin.
7: Avec modération, bien évidemment.
0: Oui, bien évidemment. On va rester dans l'univers du resto avec vous, ou pas, Guillaume?
9: Absolument. Alors tout le monde sait que c'est la crise, que les temps sont difficiles, et donc il y a un restaurateur qui s'est dit, bah tiens, je vais mettre une table à disposition à ceux qui viennent avec leur propre nappe.
0: D'accord.
9: Et donc. Voilà, ça c'est de l'info.
8: C'est incroyable.
9: Donc moi j'y vais avec ma nappe. Et comme j'ai pas de nappe, je vais y aller avec un drap. Et personne n'y verra que du feu.
0: Que du feu,
9: tout
0: absolument.
9: Tout dépendra de la veille.
0: J'y crois presque. J'y crois presque à votre info. Vous étiez à Blois. Parce que on peut dire que la vérité, Laura vient d'arriver
7: évidemment
0: dans l'émission, elle ne va pas arriver non plus avec une vraie info tout de suite. Je vous emmène à Blois. Moi, j'ai adoré cette idée. J'ai vu ça chez nos confrères de la presse écrite. À Blois, il y a un commerçant qui aurait installé devant sa boutique un distributeur de compliments. Et ça, je trouve génial. On appuie sur un bouton, il y a une petite voix qui vous dit quelque chose de gentil. Avec les temps qui courent.
7: Quand on n'a pas d'amis, ça.
0: Pas d'amis avec l'actualité.
8: C'est payant ?
0: Non, c'est gratuit.
8: C'est gratuit.
0: Mais
8: okay.
0: L'actualité qui est morose, voilà, un distributeur de compliments, ça peut être génial. Laura, c'est
8: eh
0: pas possible que vous nous donniez la vérité pour une première émission.
8: À vous de voir à quel point vous voulez manger des rillettes. Moi, ça se passe à Descartes. On peut actuellement visiter une exposition consacrée à Dracula. À Dracula, le vampire, présenté comme une véritable enquête archéo-fiction menée par des archéologues.
0: D'accord.
8: Voilà.
0: D'accord. Vous êtes passionné de Dracula ou pas ?
8: Passionné. De films d'horreur,
0: de
8: en
0: films
8: général.
0: D'horreur.
8: Oui, oui, oui.
0: Ah, c'est peut-être vrai alors.
8: C'est peut-être vrai.
0: Qui dit la vérité ? Il y a deux poudriettes IGP à 37, les rillettes de Tours.
7: Mais c'est
0: s'il
7: quoi
0: vous plaît.
7: C'est 500 grammes, c'est 1 kilo, c'est
0: 130 grammes, s'il
7: 130
0: vous plaît.
7: Grammes. Ouais.
8: 130
7: bon,
8: grammes.
7: C'est régime alors.
8: Ouais,
7: oui.
0: 230 grammes.
8: Ah, oui.
7: D'accord, ok.
0: Voilà.
7: Ça va.
0: J'ai du mal à parler aujourd'hui, me faites pas causer beaucoup. Et puis le Festival International des Jardins au domaine de Chaumont-sur-Loire. Qui dit vrai en vous attend, c'est Céline qui décroche.

0: Je pense à vous, c'est le nouveau titre de Pierre Demar.
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0: Et avec mes invités pour animer cette émission avec Laura Martinez, avec Stéphane Pradillon, avec Guillaume Tessier. Bah oui, c'est là, ils sont là, on est là tous les quatre, tous les cinq, avec Greg qui réalise cette émission, avec Céline qui vous accueille au 02 47 38 10 20. Et vous êtes tous tombés dans le piège aujourd'hui.
3: Comment ça?
0: Pas de bonne réponse au 02 47 38 10 20.
3: C'est tellement évident.
0: Guillaume, vous nous avez parlé d'un restaurant, qu'est-ce qui se passe?
3: Bah oui, c'est ça, on amène sa nappe et on va déjeuner tranquillement, une table qui nous est réservée, c'est sympa.
0: Bah écoutez, on a voté pour vous, figurez-vous, pour un restaurant dans lequel on amène sa propre natte à Blois. Alors, comme quoi, peut-être qu'à Tours, les restaurants devraient imaginer ce genre de concept.
3: Exactement.
0: Parce que pour ceux qui nous ont appelés, vous aviez raison. Mais non, c'est...
3: Moi, j'aurais pu voter pour celle-là aussi.
4: C'est quand même une sacrée organisation. Mais
0: c'est totalement faux, Stéphane, de quoi vous nous avez parlé.
3: Et moi, c'était ce caviste qui était en train de travailler à la réalisation d'un bouchon qui ferait un beau pop.
0: C'était totalement improbable, votre histoire.
3: Bon, franchement, j'y crois pas.
0: C'est flop, là. Complètement.
3: C'est pas pop, c'est
0: flop. Moi, je vous emmenais à Blois également, et c'était totalement improbable, avec un commerçant qui aurait installé devant sa boutique un distributeur de compliments.
3: Oui, ça, on imaginait.
0: Bah, on appuie sur un bouton, et puis un joli...
3: Vous êtes très beau.
0: Oui, c'est ça.
4: C'était mignon. C'était très mignon.
0: C'est vrai que c'était mignon. Mais j'ai déjà vu, en allant dans des bistrots, le matin, il y a quelquefois des petits écriteaux. Le bonjour pour le café, c'est une réduction de 50 centimes, ou des choses comme ça.
3: C'est vrai que parfois on n'est pas très poli.
0: Mais c'est vrai que parfois
3: aux États-Unis ils font ça. Oui. Si vous venez, vous faites une danse ou quelque chose, vous pouvez avoir une réduction sur la prestation. Oui. Donc pourquoi pas ça.
0: Pourquoi
3: on
0: pas
3: pourrait arriver à ce genre de folie.
0: Laura, vous nous amenez à Descartes.
4: À Descartes, avec une exposition consacrée à Dracula.
0: D'accord.
4: Présentée comme une véritable enquête d'archéo-fiction.
0: D'accord. Et c'est
4: la vérité. Qu'est-ce que vous en pensez?
3: Du coup, c'est la vérité.
4: Oui, c'était la vérité. Alors rassurez-vous, c'est pas un escape game avec Dracula qui nous saute dessus au bout du couloir. C'est une vraie enquête archéologique autour des croyances et des rituels liés aux vampires qui ont existé en Europe.
0: D'accord. Vous irez donc voir
4: cette expo? Moi, j'irai, car j'adore tout ce qui est autour de l'horreur. Et apparemment, ça reste quand même assez mignon. On peut y aller en famille aussi. Et je pense que ça vaut le détour.
0: Mais écoutez, on va se partager les poudriettes qu'on va les remettre en
4: mais
0: jeu
4: oui,
0: finalement.
4: Très bonne idée. On peut faire l'apéro ici directement.
0: Écoutez, on fait l'apéro ici. Un peu de musique. Donc juste avant, un petit point sur vos conditions de circulation. Ah. Comment ça se passe en Touraine? Bah, ça bouchonne un petit peu. 5 minutes, boulevard Béranger, boulevard Heurteloup. On a un petit peu de monde sur les quais de Loire également. Au niveau du quai Paulbert, avec 8 minutes de ralentissement. Circulation ralentie vers Chambray, aussi avenue du Grand Sud, avec 8 minutes là aussi de ralentissement. Partout ailleurs, pas de difficultés. Et comme chaque jour, vous partagez l'info au 02 47 38 10 20.

0: Queen and the Gang Celebration, c'est avec votre radio ici Touraine.
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0: Je voulais vous parler d'une randonnée pour une belle cause. Envie de marcher, de profiter d'un cadre exceptionnel et surtout de faire une bonne action. On vous donne rendez-vous ce samedi. L'association des Hauts-de-Choiseul organise une grande randonnée caritative sur le site du château de Chenonceau. Une journée placée sous le signe de la solidarité au profit de l'association Magie à l'hôpital. Une association qui œuvre pour offrir des moments de bonheur, de rêve aux enfants malades. Rendez-vous donc ce samedi au château de Chenonceau pour marcher, partager, faire rimer randonnée avec solidarité. Vous allez retrouver toutes les infos sur le site Hello Asso et sur le site de l'association Magie à l'hôpital et sur le site du château de Chenonceau.
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0: Et avec mes invités, avec Laura Martinez, Stéphane Pradillon, avec Guillaume Tessier. Et tous les jours à 18h30, on va aller se balader en Touraine. Je vous prends par la main. On va aller se balader aujourd'hui au château de la Bourdésière pour la nouvelle édition du Festival de la Tomate et des Saveurs. C'est à Montlouis-sur-Loire. Et on va en parler avec Cyril Braillet-Lécureuil. Bonsoir.
3: Bonsoir.
0: Vous êtes le directeur du château. C'est samedi et dimanche au château. Deux journées autour du goût, du jardin, de la biodiversité. La tomate est une star et au bout de 28 ans, la tomate fascine toujours autant, j'ai l'impression.
3: J'ai même l'impression que ça fascine de plus en plus. Parce que les gens veulent de plus en plus en cultiver, veulent de plus en plus faire leur jardin. Donc il y a de plus en plus de monde qui s'intéresse à la biodiversité en général et à la tomate en particulier.
0: Alors c'est près de 8000 visiteurs le temps d'un week-end à chaque fois. Qu'est-ce qu'on vient chercher? Il y a des curieux, il y a des passionnés, il y a des collectionneurs.
3: Oui, il y a de tout en fait. Il y a les passionnés, les connaisseurs, les collectionneurs qui viennent chercher des conseils techniques vraiment approfondi. Et puis il y a le monsieur tout le monde qui vient aussi
4: qui va
3: partager un moment
4: aussi
3: sympa dans la nature, parce qu'il va faire beau, il y aura les tomates, il y aura les dahlias, et en même temps ils vont apprendre sur la tomate, ils vont s'amuser, ils vont déguster les tomates, ils vont voir les démonstrations culinaires au profit du bus du partage. Il va y avoir la Massif qui va faire des animations autour de l'équilibre alimentaire, des balades accompagnées dans la forêt pour montrer tout ce qu'on peut trouver dans la nature qui est bon pour la santé. Donc il va y avoir plein de choses. Ceux qui veulent flâner avec les exposants, une quarantaine d'exposants, ceux qui veulent déguster, ceux qui veulent admirer, ceux qui veulent faire des photos.
0: Voilà. J'ai vu dégustation à l'aveugle dans le programme. On va nous bander les yeux, on va nous faire goûter une tomate du conservatoire et puis une autre de la grande distribution, par exemple.
3: Alors, on avait fait ça il y a quelques années, mais là, ce sera un peu différent. On va faire déguster 5 variétés de tomates de toutes deux couleurs différentes et on va demander aux gens de deviner, selon eux, quelle est la couleur,
0: de la tomate.
3: Et comme il y a beaucoup d'a priori, entre autres, beaucoup de gens pensent que la verte est très acide, le fait de les faire déguster à l'aveugle, souvent, ça casse un peu le mythe et les gens sont très surpris à la fin de voir les choix qu'ils ont faits.
0: Stéphane.
5: Juste en regardant votre site internet, j'ai vu qu'il y avait aussi un escape game.
3: Oui, tout à fait.
5: Vous pouvez nous en dire plus, parce que je crois que c'est dans les cave du château.
3: Exactement.
5: Donc
3: en fait, on a 25 000 mètres carrés de cave.
5: Ah oui.
3: Oui, oui.
4: Et qui sont décorés, parce que j'étais venue, je me rappelle, il y avait comme un décor avec des squelettes au sous-sol.
3: En fait, on a une partie des caves qui fait partie de l'exposition actuelle qui s'appelle Dérolle, leçon d'anatomie.
4: C'est ça.
3: Effectivement.
4: Voilà.
3: On a une partie des caves qui est une salle de banquet, où on peut venir faire un événement. Et on a une partie des caves qui n'est pas éclairée, dans laquelle a lieu cet escape game, qui est entre la chasse au trésor et l'escape game, parce qu'on n'est pas physiquement enfermé.
5: D'accord.
3: Et souvent, c'est un escape game qui sert plus aux entreprises pour faire du team building, pour resserrer les équipes. Et là, on profite des événements pour l'ouvrir à tous, parce qu'il faut être un minimum de personnes pour le faire. C'est la société Cap Découverte qui est spécialiste, qui s'en occupe. Et donc là, on regroupe les gens, et les gens qui veulent s'inscrire spécialement pour l'escape game peuvent le faire.
5: Oui, c'est ça, il faut s'inscrire à l'avance sur votre site internet.
3: Et c'est à part, une inscription à part.
4: Et l'escape game est temporaire ou c'est toute l'année?
3: Alors lui, il existe tout le temps. Par contre, le restant de l'année, à moins d'avoir un groupe constitué, c'est pas possible de le faire si on est deux ou quatre. Il faut être, je crois, 8 ou 10 minimum pour pouvoir.
5: Oui, c'est pour des événements de privatisation.
3: Voilà, donc c'est l'occasion là de mettre du monde tous ensemble, des gens qui se connaissent pas forcément, pour faire le jeu.
0: Guillaume.
6: Tout le monde se souvient qu'il y a encore quelques jours, l'été était un peu chaud. Et la tomate, elle a besoin d'eau. Qu'est-ce qui se passe justement pour cet événement?
3: Alors,
0: elles ont un peu été arrosées, je crois,
3: on les arrose un peu. On a cette chance de pouvoir arroser un peu. Maintenant, la tomate est quand même aussi un fruit qu'il faut laisser. Souvent, Nicolas dit, il faut laisser un peu souffrir les tomates. Pas trop, mais un peu. Mais on a quand même pas mal de tomates cette année. Alors, probablement un petit peu moins que les autres années, mais on en a quand même beaucoup. Donc, bon, Nicolas, à l'habitude, il les plante toujours très tard. Alors, c'est vrai que, bon, le fait de les planter tôt ou tard cette année, ça manquait d'eau, hein, évidemment. Mais bon, on va dire que c'est quand même pas une si mauvaise année que ça au regard de la météo.
0: samedi et dimanche, le festival de la tomate et des saveurs. J'ai envie de dire que c'est avant tout un week-end de rencontres. Et puis tout l'intérêt de ce festival, c'est qu'on part à chaque fois avec un petit bout du conservatoire.
3: On peut acheter des tomates, bien évidemment. Mmh. Alors il faut savoir quand même une chose importante, c'est que les tomates qui sont vendues ne sont pas les nôtres. Les tomates qui sont vendues, à quelques exceptions près, sont celles de Jackie Mercier, qui se trouve près de Loudun, à une heure d'ici, qui lui est un maraîcher.
0: Qui est
3: fait
0: un passionné de tomates.
3: Voilà, exactement. Lui, il fait une cinquantaine de variétés de plein champ. Lui, c'est un maraîcher. Il fait une activité qui est folle, parce que faire ça, c'est très très risqué. Bon, on en parlait avec la sécheresse. Mais Jackie fournit les plus grands restaurants de France. Et là, c'est ses tomates à lui qu'on vend, parce que lui fait du volume, ce qui n'est pas notre cas. Et donc là, on peut acheter effectivement sur le marché de tomates. Et on peut les déguster.
4: Oui, parce voilà, celles qu'on déguste sur place, ce
3: voilà,
4: sont les vôtres.
3: En fait, on a le bar à tomates qui vient d'être reconstruit, mm-hmm. qui était une structure légère, qui est devenue vraiment un restaurant, enfin, qui va
4: excellent.
3: Ouvrir bientôt comme restaurant.
4: C'est les meilleures tomates que j'ai mangées de ma vie.
3: Voilà,
4: vraiment.
3: Et là, on pourra
4: délicieux.
3: Manger un repas tout tomates. Donc, trois plats. Il n'y a pas besoin de réserver. Tout le monde pourra manger, il faut être un petit peu patient, mais tout le monde pourra manger. Donc c'est, comme je l'ai dit tout à l'heure, on peut venir déguster au travers de la dégustation à l'aveugle, mais aussi manger carrément. Oui. On peut en acheter, on peut acheter ses graines, on peut admirer les dahlias, enfin, il y a plein de choses à faire. Et on peut tout simplement venir passer un bon moment, il va faire beau. On peut venir flâner, se rappeler un peu l'été, un peu moins chaud que l'été qu'on
5: c'est
3: a
5: ça.
3: Eu, mais passer
5: ouais.
3: un super moment.
4: Et les dahlias sont magnifiques aussi.
3: Et les enfants,
4: très, très
3: et les
4: beau,
3: adultes,
4: ouais.
3: tout le monde
4: pour tous les
3: s'intéresser. Âges. Il y a un jeu, des dessins pour les enfants, enfin... Tout le monde va
0: être un vrai passionné. Ouais. Jackie Mercier, vous me parliez de lui. Un jour, je suis allé au domaine de la Bourdaisière, au château. J'ai commencé à parler avec Jackie Mercier. Il m'a fait une réponse sur une tomate pendant une demi-heure.
3: Oui.
0: Il est intarissable.
3: Jackie, c'est le roi de la tomate. Louis-Albert Debray, notre propriétaire, c'est le prince de la tomate. Et le chef jardinier, on va dire, c'est le maître de la tomate, parce que c'est quand même lui l'artisan des jardins, plus que le prince, même si le prince est à l'origine du projet.
0: Rendez-vous samedi et dimanche au château de la Bourdaisière pour la nouvelle édition du festival de la tomate et des saveurs. À bientôt, Cyril.
3: À bientôt, merci.
4: À bientôt.
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0: joueur de blues, c'est Michel Jonas. C'est avec votre radio ici Touraine. Vous aimez les belles histoires. Ça tombe bien, on a plein de belles histoires à vous raconter. Mes invités, Laura Martinez qui est avec nous. Elle arrivait tout à l'heure, elle dit je suis stressée, je veux pas parler.
1: Mais on l'entend tout le temps.
2: Tout va bien. Elle ne veut pas se taire.
0: Avec Stéphane Pradillon, oui. Avec Guillaume Dessier, des belles histoires, comme je le disais il y a quelques petites secondes. Avant de vous laisser la parole, parce que bon, la rentrée s'est faite il y a une petite semaine maintenant, et déjà vos élèves ont été très productifs.
1: Alors j'en avais gardé un peu sous le coude de l'année dernière, quand même, faut le dire. D'accord. Mais il y en a des très très très fraîches.
0: J'ai hâte, Guillaume. On va aller faire un petit tour à Mône, parce qu'il y a un festival à Mône qui commence demain, qui va durer 3 jours, et j'ai envie de dire que c'est une véritable institution.
3: Oui, c'est la 7e édition, c'est un festival qui est fabuleux, qui tourne autour de la musique et de la générosité, parce que l'ensemble des bénéfices sont reversés dans le cadre de la construction d'une école, ce qu'on appelle inclusive, pour permettre aux personnes, aux enfants atteints d'autisme, de pouvoir intégrer une mécanique scolaire comme les autres. C'est une très jolie idée du maire qui s'appelle Christophe Villemain. Ça sera 3 jours de fête. Demain, vendredi 11, samedi 12 et dimanche 13. Donc Mône, qui est juste à une commune à côté d'Amboise, à la limitrophe, la fin de notre département 37. Et il va y avoir plein d'activités. Donc il y a beaucoup d'artisans qui vont exposer. Il y a deux forums extérieurs et intérieurs avec des artisans qui vont exposer, comme un luthier, comme des personnes, des tailleurs de pierre, des façonneurs de métaux. Il va y avoir aussi
0: des souffleurs de verre.
3: Il va y avoir des façonneurs de stylos, de loupes et tout ça. En fait, la partie, le manche en bois. Et donc, il y a énormément de talents qui seront là. Il y aura aussi dans les food trucks, il y aura aussi de la fouée, qui est quand même le sandwich
0: avec des rillettes de Tours.
3: Peut-être qui vont mélanger un petit peu. Il y a aussi des couturières, des apiculteurs. Enfin, il y a plein de métiers à voir, avec des artisans qui vont réaliser des choses en direct. C'est une fête qui est absolument géniale. J'adore y aller tous les ans. Cette année, malheureusement, je ne pourrai pas m'y rendre, mais je vous invite tous à y aller, parce que c'est vraiment un moment fabuleux, avec en plus des concerts, avec différents thèmes de concerts sur tout le week-end. C'est une très belle fête.
0: Et puis je crois que c'est gratuit aussi, pour y aller. Voilà, toutes les infos sur le site du domaine des tomos.
3: Non, c'est pas gratuit. Ça vaut 5 euros parce que c'est les dons reversés justement pour et c'est 5 euros pour la totalité du week-end. Donc,
0: domainedestomos.fr ou site de la ville de Mône, sur lequel on va retrouver toutes les infos. Si on parlait de centre de formation, on va aller dans un centre de formation pas comme les autres avec vous. Il y a des élèves qui sont très productifs en matière de perles.
1: Ben oui, c'est-à-dire que moi j'enseigne l'histoire géographie principalement, mais aussi ce qu'on appelle la prévention santé environnement. Et là, j'en ai une très bonne. On travaille parfois sur, vous savez, la prévention des conduites addictives. Donc, je demandais à mes élèves, c'est quoi une conduite addictive?
0: Il faut avoir le permis.
1: Et donc, il y en a qui m'a répondu, c'est une bonne conduite. Je pense que le cours était nécessaire. On revient à l'histoire avec une petite faute d'orthographe. Elle n'est pas très, très, on va dire, radiophonique, mais quand même. Napoléon Bonaparte. Vous l'écrivez comment, vous, Bonaparte?
0: B apostrophe.
1: Alors là, c'était bonne, comme elle est.
2: Oh non, un bon
1: et puis un aparte derrière.
2: Oh là là.
1: C'est ça. Voilà. Ce personnage, cet industriel américain qui a fait fortune, Rockefeller, ça vous parle?
0: Oui, ça me parle.
1: Voilà. Et donc, j'ai un élève qui me disait, mais Rockefeller, c'est pas celui qui a inventé le Roquefort. Je ne l'ai pas inventé, hein. Elle est réelle, celle-là.
0: Et deux qui sont collectionneurs de papillons pour le Roquefort aussi.
1: Ah, c'est ça. Deux qui sont très très fraîches. Les lois de Jules Ferry, vous savez, sur l'école obligatoire, gratuite et laïque. J'ai un élève qui me dit, mais les lois Ferry, il n'est pas question d'un bateau, ça, monsieur? À vapeur peut-être, en tout cas voilà. En début d'année, j'aime bien quand même tester un petit peu leurs connaissances, et je leur demande, quand ils se présentent, de me donner 5 personnages historiques. Et puis j'ai un élève, donc c'était hier, qui me dit, moi j'en ai que 2, monsieur. Thalès et son pote Pythagore. Je dis, oui, ok, très bien. Alors le pote, on va dire autrement, mais c'est pas grave. Et je lui dis, mais tu sais, ils sont contemporains, ces deux-là. Il me dit, bah non, monsieur, ils sont pas contemporains, ils sont de l'Antiquité. Une dernière, parce allez, que celle-là, c'est un peu le marronnier du début de l'année, parce que je travaille sur la guerre froide avec mes terminales. Et donc, la grande question, c'est toujours, est-ce que vous savez pourquoi on parlait de cette période en l'appelant la guerre froide? L'année dernière, j'avais Pascal, s'était passé au pôle Nord. Et là, cette année, j'ai quand même un élève qui me dit, mais non, parce qu'elle se passait plutôt à l'Est et qui fait toujours plus froid à l'Est.
0: On est bien d'accord, c'est bien connu.
1: Donc, je crois que vraiment, le cours va être nécessaire.
0: J'adore vos histoires. Laura, vous vouliez partager avec nous un petit souvenir, vous?
2: Alors, je vais partager mon petit souvenir. La première fois où j'étais ici, j'avais été invitée par une chroniqueuse.
0: Attendez, je range mon verre.
2: Oui. J'avais été invitée par une chroniqueuse pour parler de mon métier de tatoueuse. Et donc, première fois à la radio, c'est vrai que c'est un peu impressionnant. Et on m'explique comment fonctionne.
0: Vous êtes bien habitué, depuis.
2: Là, ça va un peu mieux. Mais on m'avait expliqué comment fonctionne le petit code couleur des micros. Donc, quand c'est en rouge, c'est du direct. Voilà. Et la chroniqueuse m'avait demandé si j'avais pris de l'eau. Je lui dis non, donc elle me dit je te mets un verre, c'est mieux parce que tu pourrais avoir soif à un moment. Elle me pose le verre et au moment où le micro s'allume en rouge, je fais une gestuelle, je renverse le verre.
0: Mon pantalon personne s'en souvient,
2: ouais. Mais non, je crois pas parce que personne n'avait remarqué. Mmh. Et moi, je vois l'eau qui dégouline sur les câbles électriques, les notes d'Alain. Et je me dis, mon Dieu, ne dis rien, c'est du direct. Je vois que le chroniqueur à ma gauche a vu et il me fait un signe du regard, ne dis rien. Et je continue comme si de rien n'était. Mais au fond de moi, j'étais vraiment mal et je crois que ça ne s'est pas ressenti. La preuve, je suis ici aujourd'hui. Et quand le micro s'est éteint, j'étais là, oh là là, mon Dieu, Alain, je suis désolée, tout était trempé. Et heureusement, c'était la fin de l'émission.
0: Et vous voyez, vous êtes revenu, comme quoi voilà. Tout est possible.
2: Et Guillaume, vous m'aviez dit, c'était pas très grave, vu que c'était la fin, justement.
3: Alors, en fait, je voulais juste vous dire que vous avez été réinvité juste parce que Alain va se venger à l'instant.
2: Allez,
0: un peu de musique, c'est Charlotte Gardin.

0: Theory Retouch, c'est Charlotte Cardin avec votre radio ici Touraine.
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0: Et avec mes invités pour animer cette émission, Laura Martinez, Stéphane Pradillon et Guillaume Tessier, à presque 7h-10, 18h48, nous on regarde la télé. Et, ou pas toujours d'ailleurs, parce qu'il y a des trucs que vous n'avez franchement pas envie de regarder, Stéphane, j'ai l'impression.
9: Oui, oui, moi je me suis dit que la TNT, on se demandait parfois à quoi ça servait. Donc des fois il y a des tops et des fois il y a des flops. Alors en top ce soir sur Novo 19, déjà il y a 15 jours, il y avait un Marcel Pagnol tourné en film qui avait été proposé. Et là ce soir, c'est les deux premiers, La gloire de mon père et Le château de ma mère, par Yves Robert, ce magnifique réalisateur Yves Robert dont on se souvient bien. Et franchement, ils sont assez fidèles au roman. Moi, je suis un grand nostalgique.
0: On les a jamais vus, ces films-là.
9: On les a jamais vus, mais pour la jeune génération,
0: oui, c'est vrai,
9: qui n'a pas lu ces romans
0: vous
9: magnifiques,
0: avez raison,
9: qui nous racontent la Provence, les senteurs, on sort de l'été, on a encore envie d'y aller dans ces jolies collines, comme disait Marcel. Donc, l'oncle Jules, Augustine, la Bastide, Lily des Bellons, tout ça, c'est très bien rendu.
0: Ça, Château c'était... de ma mère, La gloire de mon père sur
9: oui,
0: Novo 19.
9: Sur Novo... Ça, c'était le top.
0: D'accord.
9: Il y a un petit flop rapide. C'est sur C'est Star. Je crois que ça appartient au groupe Canal+, ça, C'est Star, hein, quand ça commence
10: bien.
9: Par oui. Au cœur de l'enquête, ce côté bien racoleur. C'est-à-dire qu'on va suivre des forces de l'ordre qui vont aller combattre les méchants. Et puis, ils sont toujours un peu pareils, les méchants. Donc voilà, ça, c'est le genre d'émission. Pour moi, c'est vraiment un peu la poubelle de la télévision.
0: D'accord. Mais vous avez eu raison de le dire. Mais vous avez eu raison.
9: Et en plus, ils nous en mettent deux, hein.
0: Non, oui, bah, au cas où on n'est pas compris la première fois, quoi.
11: Moi, j'ai une autre poubelle de la télévision, hein, comme dit très justement Stéphane. Alors, en fait, pour moi, il y a quand même beaucoup de poubelles de télévision. Mais, oui. Mais là, j'en ai un autre. C'est rien que le titre que je trouve absolument extraordinaire. Un dîner presque parfait.
0: Ah, bah
11: si,
0: ah,
11: c'est presque, c'est si c'est presque parfait, c'est viens classique. Pas m'embêter pendant que je regarde la télé. Et puis, en plus, je veux dire, un dîner, ça n'a d'intérêt que si on est autour de la table et qu'on dîne avec ces personnes. Pourquoi
0: parce
11: est-ce
0: que
11: qu'on
0: si
11: vient...
0: on ne sait pas, on goûte pas. Oui.
11: Oui, mais qu'est-ce qu'on vient me raconter à la télé, des gens que je ne connais pas, qui vont se faire des notes, des machins. Enfin, je comprends. Même pas le
10: mais
11: principe.
10: Parce que c'est drôle.
11: Mais c'est pas... Non, c'est justement, c'est pitoyablement drôle d'aller
9: c'est
11: se vrai. Moquer des gens.
9: C'est flatter les mauvais instincts.
11: Exactement. Vrai, on ne peut pas rire de la médiocrité. On peut éventuellement mettre en avant la qualité du goût, la qualité du savoir-faire, la qualité. Là, on nous annonce.
0: Quelquefois, on se moque. Hein, ils nous montrent des assiettes, on se moque quand même un petit peu.
11: Oui,
0: c'est vu le casting de ce soir.
11: Oui, non,
0: on a Jean-Pascal et Evelyne Leclerc.
10: Ah, ouais.
0: Ça ressemble plutôt à que sont-ils devenus.
11: Est-ce que c'est le dîner qui est presque parfait ou les stars qui sont censés être là ils sont totalement presque parfaits
9: stars vous disiez stars vous disiez
0: oui, oui, avec des verrinés de la mousse au chocolat ça passe
11: se comportent
0: tout de suite
11: comme des stars
9: ah, une bonne mousse quand même c'est pas mal
0: ah, bon, c'est vrai que c'est bien
10: mais c'est le confessionnal quand même terrible parce que des fois ils adorent ce qu'ils mangent et après ils se descendent mutuellement
11: Je ne peux pas supporter cette télé là
0: Qu'est-ce que vous regardez, vous, ce soir?
10: Alors, moi, écoutez, je regarde,
0: Laura,
10: c'est à la fois, c'est un flop et un top à la fois. Moi, je vous propose, il y a la clavérité qui compte.
0: Oh non!
10: Rien que le titre, j'ai l'impression d'avoir 15 ans dans ma chambre d'ado, devant ma petite télé avec Bataille Fontaine et le fameux rideau. Bon, ils ont pris un petit coup de vieux, mais le concept aussi.
0: Et
10: donc, finalement,
0: aussi,
10: tout est raccord. Mais finalement, ça a pas si mal vieilli. On se moque 5 minutes et puis 20 minutes après, on est à fond dans l'histoire de Patricia qui n'a pas parlé à son frère depuis 14 ans. Pour ceux qui ne connaissent pas, du coup, quelqu'un veut vous retrouver, vous ne savez pas qui, et cette personne vous attend derrière un rideau. Déjà, c'est un peu un bon traquenard. Et aujourd'hui...
0: Vous avez testé ou pas?
10: Mais non, mais justement,
0: vous
10: aujourd'hui on bloque les gens sur Instagram, WhatsApp, mais visiblement personne n'avait pensé à bloquer W9. Alors est-ce que vous, si on vous appelait demain, vous iriez? Est-ce que vous
0: pas
10: ouvririez
0: sûr.
10: Le rideau? Je suis pas sûre non plus, c'est rigolo à regarder derrière l'écran, mais c'est quand
9: gens,
10: même...
9: Il y a des gens, on n'a pas envie de les voir.
0: Le rideau,
10: on n'a pas envie de... C'est pour ça qu'on veut plus les voir d'ailleurs.
9: Raconter ma vie à l'antenne, bon, merci. Il y a déjà ma maman qui s'en occupe.
0: C'est ça, c'est quand même le seul bout de rideau capable de ruiner un mariage avant même de l'avoir tiré.
10: Terrible, c'est terrible.
9: Le rideau.
0: Oui, le rideau. Absolument. Cache investigation, moi aussi, c'est un truc de fou. Vous en parliez tout à l'heure. On s'attaque à la cybersécurité française. Tout se fait pirater. On a l'impression que la France est une porte blindée, mais on
10: c'est
0: a
10: terrible.
0: Laissé la clé dessus. Quoi, je veux dire, un peu de musique. Tiens, un coup de Sarbacane encore. Et c'est Francis Cabrel.

0: Et c'est Francis Cabrel, c'est Sarbacane avec votre radio ici Touraine depuis 17h. Ils étaient en pleine forme. Heureusement qu'ils étaient là d'ailleurs aujourd'hui. Parce que.
1: On vous a un peu soutenu,
0: je
1: alors,
0: vais me mettre en mode silence. juste après
1: en mode Céline Dion quand elle n'a plus de voix.
0: C'est ça. Avec Stéphane Bradillon, Guillaume Dessier, Laura Martinez, on a passé un super moment.
1: Clairement.
0: Tous ensemble ici autour de.
2: On valide.
0: Elle revient, Laura, vous êtes d'accord?
2: Vous voulez bien de moi? Que je revienne?
0: Oui, moi je veux bien.
2: Là, je me suis échauffée un peu. J'ai compris maintenant comment ça fonctionnait.
1: On va plus l'arrêter.
0: Merci à tous les trois. Merci à
2: vous. Merci à vous.
0: Émission à Céline qui vous a accueilli au 02 47 38 10 20. Et une très bonne soirée.

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0: Un très bon début de soirée, vous écoutez Ici Touraine, votre radio. Il est tout juste 19h. À 19h, c'est l'heure des infos.
2: La condamnation est unanime. Ce soir, le ministre de l'Éducation lui-même porte plainte après des menaces envers une enseignante de Haute-Garonne. Un père de famille est jugé en comparution immédiate la semaine dernière. Il a menacé de mort la maîtresse de son fils, scolarisé dans une école primaire au Fougas, c'est au sud de Toulouse. Selon plusieurs sources, syndicats parents, il aurait menacé de la décapiter. Mathieu Solaire est directeur d'école à Toulouse, membre du SNUIPP 31.
3: Il n'y a rien qui justifie qu'un enseignant puisse exercer son métier dans ces conditions-là. Sur des conditions de peur et de menace, c'est pas possible. Enfin, pour nous, c'est complètement aberrant. Il y a de l'horreur, quoi, amener de la solidarité avec la collègue. Maintenant, c'est judiciarisé, donc il faut que la justice, elle, puisse se montrer intraitable envers le parent. Il faut qu'il y ait des injonctions d'éloignement pour vraiment protéger l'équipe. Je sais que le ministère envisageait de recourir à leur décret qui permet de déplacer un enfant si le parent pose problème à l'école. Nous, notre position là-dessus, c'était que ça nous paraissait disproportionné de faire peser sur l'enfant les erreurs des parents. Parce que là, en plus, sur cette école, c'est la seule école de la commune. Donc ça veut dire déplacer l'enfant et il y a une petite sœur. Donc déplacer deux enfants sur une autre commune, dans une autre école, alors que la rentrée a déjà eu lieu, ça nous paraît disproportionné.
2: L'enseignante menacée, elle est en arrêt de travail. Patrick Bruel a porté plainte pour violation du secret de l'instruction contre différents médias, dont Paris Match. Ses avocats dénoncent la publication d'extraits de son audition par les enquêteurs dans la presse. Le chanteur de 67 ans est mis en examen, je vous le rappelle, dans 4 dossiers, notamment pour viol et tentative de viol. Le gouvernement s'attaque au nomadisme médical, le fait de changer de médecin pour avoir un arrêt maladie. Après avoir augmenté de 40% les franchises médicales à la charge des patients, le gouvernement va réduire la durée d'indemnisation des arrêts maladie de plus de 6 mois qui ne concernent pas des affections longue durée et sanctionner donc financièrement ce nomadisme médical. Anne Lordanier, les deux décrets seront publiés dans les jours qui viennent.
4: Oui, dans leur cas, les sanctions seront immédiates. Tous ceux qui pratiquent le nomadisme médical, c'est-à-dire qu'ils passent d'un médecin à un autre pour avoir des arrêts maladie. D'après la Sécurité sociale, en 2024, 13 000 assurés sociaux ont bénéficié de 5 arrêts par 5 généralistes différents dans l'année pour 12 jours en moyenne d'arrêt. Ces nomades devront rembourser une partie des indemnités perçues ou bien payer une pénalité financière. C'est la Sécurité sociale qui le définira. L'autre mesure sera appliquée mi-octobre. Elle concerne beaucoup plus de monde et coûte plus de 3 milliards d'euros à l'assurance maladie. En 2023, 400 000 personnes ont été arrêtées plus de 6 mois pour une dépression ou des troubles musculo-squelettiques sans souffrir d'une maladie chronique ou grave. Les indemnités de ces arrêts longue durée dérogatoires vont passer de 3 ans à 1 an seulement. En contrepartie, le ministère de la Santé promet un meilleur suivi pour ses patients.
2: Précision signale Lordanier. Encore une nouvelle hausse, le prix repère du gaz va augmenter de 6,3% au 1er octobre, soit une augmentation moyenne de 5,28 € sur la facture le mois prochain. Cette fois, c'est officiel, Edgar Gros-Piron n'est plus président du comité d'organisation des JO de 2030 dans les Alpes. Le bureau exécutif du COJOB réuni cet après-midi prend acte de la décision de l'ancien champion olympique de ski de bosse de quitter ses fonctions. C'est donc la fin de l'aventure JO pour Edgar Gros-Piron qui a en réalité été poussé vers la sortie, Tommy Cataneo.
5: Oui, d'après le communiqué du COJOB, quitter la présidence est sa décision et elle s'inscrit dans une transition choisie, organisée et assumée dans l'intérêt du projet et de sa gouvernance. On comprend qu'Edgar Gros-Piron comme président n'était plus dans l'intérêt de ce projet. C'est l'épilogue d'une série de polémiques qui ont entaché les 19 mois de mandat de l'ancien Savoyard à la tête de l'instance. Des démissions de cadre, celle du directeur général Cyril Linette, un audit sur la santé mentale et morale des agents du COJOB et surtout une confiance rompue entre Edgar Gros-Piron et plusieurs parties prenantes. Prenant de ces jeux, les régions hautes, le ministère des Sports et le comité olympique et paralympique. Il n'en fait qu'à sa tête, nous glissait il y a encore quelques jours une source proche du dossier. Il fallait donc régler le problème et tourner la page. La question désormais, c'est qui pour le remplacer? Un sportif comme le biathlète à la retraite Martin Fourcade, un temps pressenti pour le poste, mais qui avait finalement renoncé en février 2025. Le profil du nouveau président du COJOB pourrait aussi être plus politique pour éviter les frictions avec les principaux acteurs du dossier.
2: Tommy Cataneo, ici Pays de Savoie. L'équipe de France féminine de basketball s'est qualifiée pour les demi-finales de la Coupe du Monde à Berlin après sa victoire contre la Chine. C'est une première. Elles affronteront samedi à 16h30 la Belgique ou l'Allemagne. Louise et Gabrielle resteront les prénoms les plus donnés par les parents en 2027 selon les projections de l'officiel des prénoms. Le classement ne change pas. C'était la même chose en 2025 et 2026. Vous le retrouvez dans sa totalité sur ici.fr.
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0: Allez, un petit mot du temps avec un ciel partagé une fois de plus entre nuages et éclaircies. Les températures restent agréables pour la saison. 22-24 degrés. Demain, une vraie belle journée. Soleil, ciel bleu. On aura quelques nuages le matin. Le temps va rester sec. C'est ce que nous annonce Météo France. Les températures 11 à 13 degrés demain matin. 24-25 degrés. Demain après-midi, vous restez avec nous. Dans quelques petites secondes, c'est Décibels. C'est avec Émilie Mazoyer, 19h-20h. Avec aujourd'hui Gaëtan Roussel et quelques confidences.
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7: Salut à toutes, salut à tous et bienvenue dans Décibel. J'espère que votre jeudi s'est passé comme dans un rêve. Et puis si c'était un petit peu compliqué, bah voilà, dites-vous que la journée est bientôt terminée et que s'ouvre vos yeux et vos oreilles ébahies. Une heure d'actualité musicale dans laquelle nous allons recevoir l'excellent Gaëtan Roussel. Vous le connaissez comme chanteur de Louise Attaque, mais aussi comme artiste solo à succès. Il avait eu une victoire de la musique pour ce banger. Gaëtan Roussel sort la réédition de son dernier album en date, le joli Marjolaine. Une réédition augmentée de 6 nouvelles chansons, dont un duo avec Amel Bent. On va pouvoir en parler avec lui, puisqu'il est l'invité ce soir de Décibel. Gaëtan Roussel qui vous offre la version dédicacée de son

scène qui s'appelle le Kilowatt. Il y jouera Manu Chao le 10 octobre, le 15 octobre et le 13 octobre. Oui, je vous les ai donnés dans le désordre, mais enfin, vous m'avez compris. Le 10, le 13, le 15 octobre, trois concerts de Manu Chao en région parisienne dans des petites salles. On adorerait qu'il le fasse un petit peu partout en France, pourquoi pas, pour célébrer, l'amour que nous partageons avec lui, notamment depuis les succès de la Mano Negra et de son album solo Clandestino 1998. Oui, on a gagné la Coupe du Monde, mais Manu Chao, lui, il a vendu 2 millions d'albums en France. Clandestino.

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1: Je viens de vérifier la capacité d'accueil de public de ce lieu en région parisienne, le Kilowatt, où Manu Chao va donner 3 concerts en octobre. C'est 1000 places. Voilà. Donc les 3000 vénards qui ont eu leur ticket, profitez-en bien. Et bah, toutes les petites salles de France et de Navarre, je vous encourage à contacter l'équipe de Manu Chao. Visiblement, en ce moment, il a très envie de jouer dans des espaces intimes. Sois le bienvenu, Manu. Il y a 6 places dans mon studio, tu viens quand tu veux.
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1: Notre coup de cœur du jour, grâce au label Modulor, bravo à eux d'avoir repéré ce talent, un garçon qui s'appelle Thomas Schmal, un garçon qui regarde le monde dans lequel on vit, parfois un petit peu moche, hein, vous savez, les villes en béton, les autoroutes, les usines, etc. Et lui, il y trouve de la beauté et il en fait des chansons. Autoroute, d'ailleurs, c'est le nom de la chanson qu'on va écouter maintenant. Gros, gros coup de cœur pour Décibel, c'est son troisième single à Thomas Schmal. Il sortira la semaine prochaine son premier EP. Autoroute, Thomas Schmal, grand, grand coup de cœur de Décibel. On n'est pas les premiers, hein. Il a été aussi repéré par les Inouïs du Printemps de Bourges.

0: Alors lui, c'est vraiment mon coup de cœur de cette rentrée. Thomas Schmal, pour que vous le trouviez sur les réseaux et compagnie, c'est S-C-H-M-A-H-L, Thomas Schmal. La chanson que vous entendez, on a vraiment l'impression d'être sur la route avec lui, il s'appelle Autoroute. Et son premier EP documentaire sortira la semaine prochaine, le 17 septembre. Thomas Schmal, franchement, le mec est très très fort parce qu'il nous fait vivre l'expérience d'être en voiture avec lui quand même sur cette chanson. Si vous partez en road trip, tentez-la. Et puis après, voilà, vous nous direz comment ça s'est passé. Allez, dans la suite de Décibel, c'est l'arrivée d'un garçon que l'on aime depuis Louise Attaque 1997, les amis. C'est une affaire qui roule, hein. Bientôt 30 ans d'amour avec Gaëtan Roussel qui vient nous voir pour la réédition de son album Marjolaine.
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4: Nous partirons. Klemt.
5: Fallait un jour poser les bases.
4: Originaire du Mans, Klemt porte cette énergie des terres de province. Force tranquille, humilité, texte fort, l'essence de son écriture, l'émotion, la sincérité et le mot.

0: Giraud, Klemt. Un coup de cœur ici même.
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2: Et c'est Gaëtan Roussel qui fait l'actualité musicale. Bonsoir Gaëtan.
3: Bonsoir.
2: J'aime bien quand je vous vois là comme ça, je me dis ça y est, c'est vraiment la rentrée des classes.
3: Ouais, c'est gentil, moi c'est toujours un bonheur de vous rendre visite.
2: Merci.
3: Très sincèrement.
2: L'album Marjolaine est disponible depuis quelques mois.

0: Marjolaine, dernier album solo donc de Gaëtan Roussel. À chaque fois on précise solo parce que Gaëtan c'est aussi Louise Attaque, puis c'est aussi parfois on vous reçoit parce que il y a un album de duo, parce que vous êtes producteur, enfin voilà, il y a plein de choses, même pour la télé, on en parlera tout à l'heure. Là c'est Marjolaine avec une réédition.
1: Tout à fait.
0: Alors ça c'est devenu comme une tradition, hein, les rééditions d'albums. Quelques mois plus tard avec de nouvelles chansons, est-ce que ce sont des chansons que vous aviez déjà en tête au moment de la sortie de Marjolaine, ou c'est des chansons qui sont nées entre-temps ?
1: Une, pour être tout à fait transparent avec vous, ouais. Une était déjà avec moi et finalement n'a pas trouvé sa place dans la version première de Marjolaine. Ouais. C'est celle qui s'appelle Déjà passé, et tout le reste a été écrit pour la réédition. Une manière de se rappeler au bon souvenir des auditrices et auditeurs qui veulent bien tendre l'oreille.
0: Et à la fois, je me dis, ça doit être chouette cette nouvelle tradition pour les artistes. Alors, ça rajoute une pression parce qu'en fait, on sort pas juste un album. On sort un album en se disant, mais attention, d'ici 6 mois, faut quand même qu'il y ait une réédition, parce que maintenant, vraiment, tous les gros albums ont droit à leur réédition. Oui. Mais d'un autre côté, je connais l'angoisse de certains artistes, certaines, qui se disent « Oh là là, mon Dieu, ça y est, c'est fini, c'est figé. Mon album est fini, il est sorti, je ne peux plus rien faire. » Bah, avec la réédition, on peut quand même faire encore un peu.
1: C'est vrai. C'est vrai que arrêter quelque chose ou décider que ça y est, c'est terminé, c'est toujours un petit peu délicat et je peux comprendre ce que vous dites. Donc c'est vrai qu'il y a cette petite soupape qui existe, qui existe maintenant. Moi, je le vois comme une manière de raconter l'histoire en deux temps, mais à un moment donné quand même, ce qui est bien, c'est de pouvoir passer à autre chose. Mais cette idée de réédition et de deux temps qui existe, et vous avez raison, qui est complètement répandue maintenant, elle est agréable, on peut aller peut-être un peu plus loin. Je me dis, moi, j'ai travaillé avec les mêmes producteurs, je vous l'avais raconté la dernière fois, 3 producteurs, j'ai retravaillé avec les mêmes, j'en ai profité pour aller toquer à la porte de 2 personnes, histoire de faire des duos et de rencontrer des gens que je ne connaissais pas à ce moment-là, donc j'ai essayé de continuer, de pousser un peu plus loin l'histoire que j'essaie de raconter.
0: Mais ça, c'est intéressant. C'est-à-dire, c'est pas une nouvelle histoire, c'est continuer l'histoire. Et par exemple, dans l'histoire de Marjolaine, il y avait effectivement des rencontres. Il y avait un duo avec Bernard Lavillier, Lové.

0: justement dans la suite de Marjolaine, dans la réédition de Marjolaine. Il y a un duo avec Widad, on en écoutera quelques mesures tout à l'heure, mais il y a un duo événement dont le clip en plus est sorti aujourd'hui.
1: Exactement.
0: Avec Amel Bent. Alors, on adore Amel. Chaque fois qu'elle fait quelque chose, elle vient dans l'émission.
1: Donc,
0: Et bah justement, on découvre, mais c'était déjà le cas, de toute façon, même avec les sonorités de Marjolaine et tout, on vous découvre, Gaëtan, en fait, super fan de musique urbaine, de R&B. C'est pas forcément un style de musique auquel on vous associerait.
1: Tout à fait.
0: Donc, c'est un duo naturel avec Amel ou c'est quelque chose de nouveau pour vous aussi?
1: C'est les deux, je dirais. Ça va être nouveau, peut-être, dans la manière d'appréhender la musique, en essayant d'aller encore une fois du mieux que je peux et très bien accompagné avec Amel et sur ce titre-là, Marceau à la co-composition et à la production, pour aller musicalement quelque part, humainement complètement naturel. Moi, j'ai rencontré Amel à travers ma participation à la troupe des Enfoirés et ça a été très simple, très rapidement, même si on a deux parcours, je ne sais pas comment on peut appeler ça.
0: Oui, mais vous êtes taillé dans le même bois.
1: Et ça a été immédiat.
0: On sent ça. Oui,
1: immédiat.
0: Oui. Vous avez la même générosité, vous adorez le partage. Et puis, je pense que vous avez chacun aussi une signature vocale tellement forte, tellement identifiée. Vous n'avez pas peur des duos?
1: Non, en tout
0: vous
1: cas.
0: Non, elle non plus.
1: Elle, je suis sûr que non.
0: Ouais.
1: Et moi, j'essaye de ne pas en avoir peur non plus.
0: Ouais.
1: Et puis, moi, c'est une manière aussi de continuer ma quête dont je vous ai déjà parlé. Ça s'appelle l'éclectisme.
0: Ouais.
1: C'est aller au contact des autres et apprendre à chaque fois. Et je redirai ça jusqu'à tant que je continuerai à rencontrer d'autres personnes, à croiser d'autres univers, moi je m'enrichis. Et le mien s'enrichit, donc je crois à ça. Et avec Amel, c'était flagrant. Et on a essayé de faire une belle balade, et j'espère une belle grande chanson d'amour, livrée. Elle a une voix magnifique et du coup elle va à des endroits où moi je ne peux pas aller. De fait, on a une signature vocale un peu différente. On a le droit tout d'un coup à un refrain qui s'envole que je ne pourrais pas porter tout seul. Et elle le porte à merveille. Donc on est allé au bout de cette idée-là. Elle a été super. À partir du moment où on s'est rencontrés, je lui ai dit ça serait vraiment super qu'on chante ça. Elle m'a dit mais ça serait super. Je lui ai envoyé une chanson et elle a répondu dans les minutes qu'on suivit. Et je me rappelle toute ma vie. Elle m'a dit c'est un grand oui.
0: Oh.
1: Et ça m'a beaucoup touché. Et ça, voilà. Donc coucou Amel, merci mille fois.
0: Coucou Amel, bisous et merci à tous les deux, Gaëtan Roussel et Amel Bent. Ce monde a besoin de chansons d'amour et comme ça, en est une qui va vous enchanter. Elle est sur la réédition de Marjolaine, l'album de Gaëtan Roussel.

0: Amel Bent est invitée sur la réédition de l'album de Gaëtan Roussel, Marjolaine, l'édition de luxe qui est disponible comme ça. Et vous étiez tellement heureux de travailler ensemble que vous en avez fait un clip.
1: Oui, voilà, tout à fait.
0: Qui sort aujourd'hui. J'ai déjà posé la question à d'autres artistes, mais je suis très intéressée d'avoir votre réponse, Gaëtan Roussel, justement autour des clips. On dit aujourd'hui, et c'est vrai qu'il y a moins de sous dans la musique, un clip ça coûte beaucoup d'argent. Certains artistes font plutôt le choix de faire sponsoriser des posts Instagram, des petites capsules de 20-30 secondes. D'autres disent non, moi je tiens au clip. À quel point vous tenez au clip?
1: Déjà, je pense qu'il faut avoir des bonnes idées et on peut avoir de plus en plus des bonnes idées à pas si cher que ça, oui. Sans doute. Et il y a des gens dont c'est le métier et qui travaillent dans ce sens-là. Et il y a toute une chaîne de travail entre d'abord pour commencer le management, la maison de disques, puis les gens qu'on sollicite dont c'est le métier de faire de l'image. Moi, je pense qu'il faut travailler avec de l'image qui vous représente et qui vous ressemble, pardon. Oui. Donc moi, je serais toujours heureux de faire des clips parce que à travers le clip, on peut montrer un moment, une idée, on peut aller un peu plus loin. L'idée de ce clip-là sur deux escalators qui ne vont jamais dans le même sens. Moi, elle m'a parlé tout de suite.
0: Ça tient,
1: ça tient dans une ligne. Je m'avancerai pas sur les budgets pour pas dire de bêtises, mais par contre, je sais que c'est important d'avoir ce clip-là, même si après, il passera sans doute dans les réseaux de télé, mais il va aussi passer dans les réseaux sociaux.
0: Oui.
1: Et c'est pas pour autant qu'on peut pas le sponsoriser. D'ailleurs, ce
0: c'est
1: petit poste
0: oui,
1: aussi. Donc moi je trouve que quand on a la chance de pouvoir faire de l'image qui vous ressemble, et pour ça, faut qu'elle soit travaillée. C'est du travail, l'image. Je suis pour et je suis chanceux parce que là, j'ai pu en faire un clip, donc j'en suis très heureux pour le coup.
0: Tant qu'on est dans l'image, parlons de votre carrière d'animateur à la télé. Gaëtan Roussel, j'adore cette émission Abers Road. Mm-hmm. Comme son nom l'indique, hein, pour les bretonnisants ou les fans du coin, se passait donc dans les Abers, qui était une région magnifique de Bretagne.
1: Très bien, oui, tout
0: voilà.
1: À fait.
0: Vous y avez reçu des artistes très attachés à ce territoire, Renan Luce, Jane Birkin, on a beaucoup revu cette émission après le départ de Jane, Raphaël, Nolwenn Leroy, Hervé, Yael, Miossec, Dominique A, Nicolas Perrac, enfin voilà, plein de gens super, Alan Stivell.
1: Oui, tout à fait.
0: Voilà, quitte à aller en Bretagne. Et là, vous sortez de la Bretagne avec la nouvelle saison de cette émission à Abers Road, donc c'est toujours sur France Télé. Vous partez faire un tour avec Claudio Capeo en Alsace.
1: En Alsace, exactement, voilà. Vous avez tout compris.
0: Ben l'Oncle Soul.
1: Ben l'Oncle Soul, c'est autour de Tours, de la Loire, là où il est, il a habité beaucoup, et de là où est parti son travail, son nœud papillon, tout ça.
0: Oui.
1: Il y a des petites promenades là où il a acheté ses premiers chapeaux et tout ça, donc autour de Tours et la ville de Tours.
0: Et puis Alain Chamfort, avec qui tout le monde veut partir en week-end, ben c'est Gaëtan Roussel qui va y aller. Il vous emmène où, Alain Chamfort?
1: Il m'emmène vers plutôt presque la Bretagne, la Normandie.
0: Ouais,
1: voilà, on va dire que c'est la Normandie, lui. Mais c'est un bonheur de faire cette émission pour plein de raisons. Cette émission, au départ, c'est une idée de Gérard Pont, qui est un producteur de concerts et de plein d'autres choses et de télé, qui est brestois et qui a eu cette idée, qui a trouvé le nom, qui a trouvé le concept. Le concept, il est de se promener, c'est comme un portrait à la fois de territoire et de personne. Donc on l'a fait beaucoup en Bretagne, c'est parti de là, vous l'avez rappelé, ça partait des Abers. Et puis maintenant, on est, entre guillemets, hors les murs, hors Bretagne. Et moi, j'aime bien parce que on est dans le principe d'être dans un van. C'est propice à discuter. Oui. La route est propice à se confier, à discuter. On voit pas vraiment les caméras. Il y a un vrai champ libre pour travailler sur cette émission. Il y a un concept, mais on a le droit de se promener autour. On finit toujours par un peu de musique. Donc voilà, c'est bienveillant, j'ose le mot, même si on l'utilise à tout va. C'est
0: là,
1: bienveillant,
0: là, c'est
1: sincèrement.
0: Vrai pour le coup.
1: Voilà. Et voilà, donc c'est un bonheur de voir cette émission, d'essayer de m'intéresser aux autres, de leur poser des questions. J'aime bien cette idée-là.
0: Abers Road, les artistes parlent aux artistes, et croyez-moi, c'est hyper agréable.
1: C'est gentil, je suis heureux que ça vous plaise.
0: Et c'est sur France.tv. Les amis, on est avec Gaëtan Roussel et la réédition de son album Marjolaine. À tout de suite.
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3: Avec l'un des événements du week-end, c'est la nouvelle édition des Percufolies. Samedi, dès 16h, le centre-ville est rendu piéton pour l'occasion. Ce festival qui est devenu une vitrine au fil du temps. C'est François Poitevin, l'un des organisateurs, qui nous le confirme.
4: Je crois bien que oui, on avait déjà l'usine Bergerot qui est vitrine. Et puis je pense qu'avec la programmation du festival depuis 19 ans maintenant, on arrive à voyager d'un continent à l'autre, d'un pays à l'autre aussi, d'une région à l'autre, selon les artistes. Mais on voyage beaucoup. On a plein de petites studio de spectacle dans la rue. On a une grande scène avec quatre groupes qui vont se succéder. Et puis des choses dans la rue, des sculptures sonores, des déambulations en fanfare, en batucada. C'est vraiment tout le centre de la ville, en fait, qu'on va investir le temps d'une soirée, d'un après-midi.
3: Les Percufolies, samedi, toute la journée. C'est à partir de 16h plus exactement. C'est gratuit. Tout le programme est à retrouver sur le site des Percufolies. C'est un festival, une fois de plus, gratuit, convivial et percutant à vivre en famille ou entre amis.
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0: Et l'actualité musicale du jour, c'est Gaëtan Roussel avec la réédition de son album Marjolaine et aussi une jolie tournée. Ah, ça commence le 31 octobre, pas d'Halloween, donc, ou alors peut-être un concert déguisé, je ne sais pas. 31 octobre.
1: Ne me donnez pas des idées.
0: Ah, ce serait dingue, mais en plus, on est capable. Donc, les docks du Havre le 31 octobre, et puis ensuite, donc, tout le mois de novembre, Nantes, Bordeaux, Toulouse, Metz, Lille, Caen, Brest, Rennes, ensuite, au mois de décembre, concert Noël, Lyon, Clermont, et puis ensuite, 2027, ça continue, évidemment, mais comme souvent, les tournées de Gaëtan Roussel. On sait quand ça commence, et puis après, hein, voilà. Nantes, Brest, Angers, le Zénith de Paris, notez bien les amis, le 25 février 2027. Et quand je vous dis notez bien, en vrai, j'ai envie de vous dire, surtout dépêchez-vous de réserver, parce que tout ça se remplit très vite. Gaëtan, on se connaît depuis longtemps. Il y a une nouvelle petite tradition dans Décibel, c'est le questionnaire des choix cornéliens.
1: Ouh là là.
0: Oui, il faut choisir. On commence tout doux, et puis après, on verra où ça nous mène.
1: D'accord.
0: Gaëtan, vous préférez une session acoustique ou un concert symphonique ?
1: Je vais prendre symphonique, j'ai jamais fait. C'est pas que je préfère, mais de fait, j'aimerais bien le vivre. J'ai vécu des enregistrements avec des cordes, mais symphonique, non. Et des moments, des sessions acoustiques, j'en ai vécu beaucoup. Et j'adore ça, c'est ma colonne vertébrale. Donc, par curiosité et avec grande envie, symphonique.
0: Très bien, on est au bon endroit. Je vous rappelle qu'à la Maison de la Radio et de la Musique,
1: exactement.
0: Radio France, non pas un, mais deux orchestres et un auditorium.
1: Ah, est-ce qu'il n'y en aurait pas un de libre, s'il vous plaît ?
0: L'appel est lancé, très bien. Puisqu'on est dans les plantes aromatiques, hein, je rappelle que marjolaine, c'est aussi une plante aromatique. En plus d'être un très joli prénom féminin, je voulais savoir, en votre âme et conscience, Gaëtan Roussel, vous êtes pour ou contre la coriandre ?
1: Ah, moi je suis pour, mais je ne sais pas si on peut être pour ou contre, je crois que c'est lié à
0: un gène,
1: et donc en fait, on peut ou pas y aller, il y en a qui trouvent ça très bon, d'autres qui trouvent qu'on mange du savon, si
0: c'est
1: j'ai
0: ça.
1: Bien compris.
0: Oui, c'est la génétique qui nous fait sentir la coriandre comme du savon.
1: Alors moi, non, moi je suis pro-coriandre, en tout cas, je l'accepte avec bonheur, et je trouve ça très bon, même si je trouve que ça peut vampiriser un petit peu. Attention à ne pas en mettre trop.
0: C'est bien. Un artiste engagé, pro-coriandre, dans Décibel. Vous préférez que une de vos chansons, soit une trend TikTok ou choisie pour être la musique d'une pub ?
1: Oh, je sais pas. Alors, à ce jour, je sais pas.
0: On a dû vous solliciter pour les pubs.
1: Oui, et puis on a fait des synchros avec Louise Attaque, on a fait une synchro avec notre chanson « Je t'emmène au vent » pour un réseau de téléphonie.
0: Ouais.
1: TikTok nous a aidé aussi pour « Je t'emmène au vent ». Donc je prendrais bien
0: drôle.
1: Un trend TikTok, allez. Voilà, TikTok j'aime bien.
0: Avec une choré.
1: Voilà, comme celui de Christophe, là, Christophe Maïk, son j'avoue, là, j'adore. Voilà. Coucou Christophe, j'adore.
0: Tout l'été, ma fille m'a chanté cette chanson,
1: mais c'est
0: Christophe
1: génial.
0: Maïk est plus vieille qu'elle.
1: Non, mais c'est super. Il y a des j'avoue magnifiques, hein. Et un gros bisou à Christophe.
0: Si vous deviez devenir virtuose d'un seul instrument, ce serait lequel ?
1: Le piano.
0: Vous en rêvez ?
1: J'en rêve parce que j'en joue un petit peu, mais vraiment je pianote, c'est le cas de le dire, et j'aurais aimé beaucoup.
0: Ouais.
1: J'aurais beaucoup aimé à maîtriser, parce que je pense que quand on maîtrise et qu'on devient virtuose de quoi que ce soit, il y a une grande liberté derrière qui peut s'ouvrir à vous. Donc voilà, j'ai pas réfléchi, j'ai dit piano tout de suite parce que j'y arrive tellement pas.
0: Est-ce que vous échangeriez 6 mois de votre vie contre le retour d'Alain Bachung?
1: Ah oui. Mais maintenant, je vous donne un nom, si vous voulez.
0: Waouh. Il manque.
1: Il manque partout. Puis, il était tellement inspirant. Tenez, hop.
0: Allez, merci. Préférez être jury de The Voice ou candidat dans Koh-Lanta ?
1: Ah, je vais prendre jury de The Voice. Je vais prendre le siège. Hein.
0: On aime son confort. Oui, je comprends.
1: J'avoue.
0: Oh là là, Gaëtan Roussel, allez, encore un petit choix cornélien. Vous vous réveillez demain matin avec une nouvelle voix, celle de Vanessa Paradis ou de Bernard Lavillier ?
1: Oh, mais
0: vous avez fait des duos avec les deux.
1: Bah oui.
0: C'est la vôtre, après, pour toujours.
1: Ah, c'est dur, je vais prendre celle de Vanessa Paradis, puis j'irai voir Bernard Lavilliers pour voir s'il ne veut pas faire un petit duo avec moi, s'il vous plaît. Et donc, bonjour Vanessa, bonjour Bernard.
0: On envoie que des bonnes ondes aux artistes qu'on aime. Bah oui, oui, nous on fait comme ça. Et allez, on termine, parce que je vous sais, sportif, mais quand même Gaëtan, vous préférez faire un footing par moins 10 degrés ou ne plus jamais faire de sport?
1: Alors, footing par moins 10 degrés direct.
0: Pour de vrai, vous y allez?
1: Ah bah oui. Oui, il faut s'échauffer un petit peu. Ah, plus faire de sport, j'aimerais pas. Ouais. C'est quelque chose que j'aime faire, que j'ai toujours aimé faire, que je fais de plus en plus.
0: Et dans le cadre d'une tournée, c'est important aussi?
1: Oui, c'est important. C'est important, mais c'est important physiquement, mais c'est aussi important mentalement. Enfin, je sais pas, là, ça devient personnel. Chacun a son rapport au sujet. Moi, c'est important au quotidien. Et donc, en tournée, c'est aussi important. Oui, tout à fait.
0: Gaëtan Roussel a répondu à tout, ce qui ne m'arrange pas, pour enchaîner avec la chanson qui arrive, qui s'appelle Tu ne réponds pas. Elle est sur la réédition de l'album Marjolaine. Découvrez-la maintenant, mais sachez que Marjolaine, version réédition de luxe, est disponible.

0: Une chanson de plus à ajouter à la liste des incontournables de Gaëtan Roussel. Tu ne réponds pas. C'est sur la réédition de Marjolaine. Gaëtan, il est obligatoire de chanter cette chanson en concert, s'il vous plaît.
1: D'accord, je le note.
0: Il est obligatoire, mais après je dis s'il vous plaît pour quand même voilà avoir un semblant de rondeur, mais pas du tout. Il faut vraiment. Elle est géniale.
1: C'est gentil, merci.
0: Et la tournée donc qui commence le 31 octobre au Havre. Cette réédition de Marjolaine, elle est portée par le duo avec Amel Bent. Jolie chanson d'amour qui s'appelle Comme ça, dont je vous recommande le clip, tout en escalator et en rendez-vous manqué.

Et puis Gaëtan Roussel étant un passeur, je pense, je vous avais entendu à la radio, sur une radio concurrente, mais je sens bien que vous aimez aussi faire découvrir des artistes aux gens. Vous nous faites découvrir Wydad. Si

0: plat du jour, Gaëtan Roussel et Widad. Ça fait partie des inédits de cette édition de Marjolaine. Qui est cette petite merveille?
1: Widad, c'est une chanteuse assez jeune qui est, avec qui on partage la même maison de disques, Playtoo. Et voilà, je trouve que sa voix est superbe. Elle a fait une très belle chanson. Elle a fait une très belle chanson qui s'appelle Casbah, qui est très très belle. Et voilà, donc c'est, comme vous l'avez dit tout à l'heure, une manière de rencontrer l'autre. Et on lui a proposé, c'est une chanson que j'ai faite avec Renaud Rebillot, qui est un des trois producteurs
0: et
1: un des deux, voilà, de Marjolaine. Et on a eu envie de partager cette chanson avec Widad. Elle a dit oui. C'est une petite comptine avec comme une ode à découvrir l'autre et à être curieux, à essayer d'essayer de se comprendre les uns les autres. Et voilà. Et Widad à découvrir. Elle a de très belles chansons et une magnifique voix.
0: Ouais. Et puis on disait tout à l'heure que ce monde a besoin de chansons d'amour. Ce monde a aussi besoin de chansons où on se rencontre. Donc voilà, elle fait beaucoup de bien par les temps qui courent. Non, mais c'est vrai. Il faut bien le dire. Gaëtan Roussel, la légende raconte qu'un animateur radio un jour vous a reçu et ne vous a pas posé de questions sur Louise Attaque. Il s'est transformé en pierre. Je vais donc vous demander comment ça va chez Louise Attaque. Je veux pas que ça m'arrive. J'ai peur.
1: C'est ma rentrée promo aussi. Alors là, je suis très heureux de la faire avec vous, Émilie. Mais vraiment, alors là, si j'osais, je dirais j'avoue, mais je le dirais pas.
0: Ah, j'avoue.
1: Louise se porte très bien.
0: Bon.
1: Louise va avoir 30 ans l'année prochaine.
0: C'est ça.
1: Voilà, le premier album va avoir 30 ans. Donc, on cherche une petite idée pour fêter l'anniversaire. On avait fêté les 25 ans en organisant un concert, plusieurs concerts dans la même journée, gratuits, avec un qui était sur les réseaux pour que tous les gens intéressés et voilà, puissent participer. Donc là, on cherche une idée. Et puis un jour, je pense qu'on va se retrouver. Sans doute qu'on repartira sur l'autre. Rien n'est fait pour l'instant. J'essaye de profiter du moment et de la tournée solo de Marjolaine. Mais on va commencer par cette idée-là, les 30 ans l'année prochaine. Après, moi, je veux pas que Louise Attaque devienne juste un groupe qui souffle des bougies. Donc à chaque fois qu'on décide d'apparaître,
0: c'est que vous avez une nouvelle chose à dire.
1: Voilà. J'aimerais cette idée-là. Un jour, ça s'arrêtera. Mais là, en ce moment, il y a encore cette idée-là. Donc voilà, et mes camarades, Robin et Arnaud, sont en pleine forme. Et voilà, on se voit souvent. On a réussi à installer une relation qui est jolie, qui est tendre et qui est vraiment une amitié de fond, quoi.
0: Ouais. C'est ça, des amis de toujours. Maintenant, vous avez passé plus de temps sur Terre avec eux que sans eux.
1: Exactement.
0: Ça, c'est fou, quand
1: même. Merci.
0: Et puis, allez, je prends des nouvelles aussi d'un Gaëtan Roussel que j'aime beaucoup. C'est le Gaëtan Roussel, homme de l'ombre, producteur, auteur, compositeur pour d'autres. Est-ce que là, vous avez. Alors, le temps, vous ne l'avez pas, clairement, vous partez en tournée, mais est-ce qu'il y a des envies peut-être pour l'année prochaine ou des choses comme ça?
1: Il y a toujours l'envie de rencontrer les autres et d'écrire pour les
0: ça
1: autres. C'est quelque chose qui me plaît, qui décale, qui enrichit. Donc j'aime cette idée-là. Là, j'ai retrouvé quelqu'un que j'adore, avec qui on est en train de travailler et avec qui j'avais déjà fait un disque. C'est Rachida Brakni. On avait fait un album sous un
0: nom Lady
1: Sœur. Et on est en train de travailler sur le deuxième. Rachida Brakni est une personne extraordinaire et bourrée de talent.
0: Génial. Bon, c'est que des bonnes choses à venir. Premier encart, les amis, c'est aujourd'hui le clip de Gaëtan Roussel avec Amel Bent. La réédition de Marjolaine, elle est déjà disponible et la tournée à partir du 31 octobre et jusqu'en 2027. Le Zénith de Paris, le 25 février 2027, ce qui vous fait donc un excellent cadeau de rattrapage de Saint-Valentin. Si le 14, vous avez été limite, vous pouvez vous rattraper le 25 avec Gaëtan Roussel au Zénith. Merci Gaëtan.
1: Merci pour l'accueil. Merci mille fois. À bientôt.
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2: Et sur votre radio ici, tous les soirs dans Décibel, on joue avec la musique, le cadeau du jour, vous vous en doutez, un rapport avec Gaëtan Roussel, notre invité qui vient de partir. Et alors, il est très très cool Gaëtan Roussel, puisqu'il vous a signé les albums, les rééditions de son album Marjolaine, dédicacé donc par Gaëtan Roussel, et a gagné maintenant au Blind Test. Pour jouer avec nous, il y a Jamal. Bonsoir Jamal.
3: Bonsoir Émilie.
2: Bienvenue, comment ça va Jamal?
3: Ça va très bien.
2: Bon, et vous avez déjà gagné hein, avant même de jouer, c'est plutôt sympa. Bah,
3: c'est cool, c'est pour ça que je participe.
2: C'est ça, c'est le meilleur jeu, dites-le à vos amis.
3: Sans problème.
2: Jean-Marie est avec nous aussi, salut Jean-Marie.
4: Bonsoir Émilie.
2: Comment ça va Jean-Marie?
4: Bah, très bien.
2: Félicitations à tous les deux. Quel bon goût d'écouter cette émission, de venir jouer avec nous et de remporter donc chacun un exemplaire dédicacé de l'album de Gaëtan Roussel, Marjolaine, cette jolie réédition de luxe. Nous allons maintenant pouvoir jouer au Blind Test sur le thème de l'année 1991. Parce que mis à part le fait que 1991, c'était il y a pile 35 ans, c'est une année musicale particulièrement riche, variée, éclectique, et qui frise l'excellence dans absolument tous les domaines musicaux, j'entends. Donc, Jean-Marie et Jamal, je vais vous passer des chansons de cette année-là et il va falloir retrouver le plus rapidement possible le nom des interprètes, ok?
4: Ça marche.
3: Ok.
2: N'oubliez pas de me donner votre prénom avant de proposer une réponse, afin que je sache lequel de vous deux a dégainé le premier. Messieurs, est-ce que vous êtes prêts à aller faire un tour en 91?
4: Prêt.
2: Alors on y va, première chanson de 1991, tube de cette année-là, dites-moi, qui chantait ça?
4: Jean-Marie.
2: Jean-Marie.
4: Ah, c'est Mylène Farmer.
2: Oui!

0: nous entend chanter chez vous. Elle est dure celle-là. Désenchantée, bravo Mylène Farmer en 91, un premier point pour Jean-Marie. Il y avait aussi des chansons qui nous faisaient rire et qui étaient numéro 1 du top 50 en 1991. Alors dites les amis, qui chantait ça ?
1: Jean-Marie.
2: Les Inconnus.
0: Oui, bravo !
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4: Salut, tu vas bien.
0: L'émission de télé qui regroupait la totalité du pays, c'était la télé des Inconnus. Et à chaque fois, comme il y avait un petit peu de musique dedans, les chansons devenaient de grands succès. Jean-Marie, bravo. Deux essais, oui. De bonnes réponses. Je vais aller faire un tour du côté de chez Jamal pour voir comment ça se passe. Ça va, Jamal ?
2: Ça va, mais l'année 91, c'est vraiment pas mon année musicale.
0: Ce serait quelle année ? Je note pour la prochaine fois comme ça, Jamal. Oui.
2: Ah, plutôt les années 2000. Là, j'étais encore bébé en 91.
0: Bah oui.
2: Mais c'est bien.
0: On découvre des trucs.
2: Ouais, le gagnant de culture générale.
0: C'est ça. Et nous les vieux, ça nous renvoie quand même dans une jolie période de jolis souvenirs. Alors, je disais, hein, 91, c'était il y a 35 ans. Mais là, attention, c'était il y a 35 ans, jour pour jour, le 10 septembre 1991, qu'est sortie cette chanson. Qui est ce groupe américain qui chantait ça ?
2: Jean-Marie.
0: Nirvana, bravo!

0: adulte génération, sorti il y a exactement 35 ans, Smells Like Teen Spirit, le premier tube de Nirvana, mais en vérité qui n'a pas été un tube instantané. C'est grâce au clip sorti quelques mois plus tard, et grâce à MTV notamment, que cette chanson a fait le tour du monde. C'est un sans faute pour Jean-Marie, et c'est, il me semble, quand même une mention honorable pour Jamal, qui se dit que peut-être finalement les années 90, ça vaut le coup de s'y pencher de temps en temps.
1: Exactement, exactement. Mylène Farmer, j'aurais pu trouver.
0: Ah, voilà.
1: Jean-Marie était vraiment au top.
0: Vous étiez au top tous les deux. Messieurs, merci beaucoup d'avoir tenté votre chance à ce blind test de Décibel. Et je vous propose maintenant d'écouter MC Solar avec Caroline. Grand tube, évidemment, de cette année-là. MC Solar, qui avait été découvert avec son album Qui sème le vent récolte le tempo. Dessus, il y a cette balade, cette histoire d'amour très triste. Et donc, depuis 35 ans, nos cœurs saignent avec celui d'MC Solar quand on pense à Caroline.

0: L'As de trèfle qui pique ton cœur. Caroline, quelle beauté! MC Solar, on était tellement bien en 1991. Je vous propose de rester dans la période.
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0: Bah oui, l'anniversaire du jour va nous emmener en 1993. On va écouter un des plus grands tubes d'Aerosmith, la sublime chanson Crying, écrite par Steven Tyler, le chanteur emblématique d'Aerosmith, et puis son guitariste Joe Perry. Bah c'est Joe Perry qui est à l'honneur aujourd'hui, ce bon vieux Joe Perry qui a rencontré Steven Tyler à Woodstock. C'est vous dire s'ils sont vieux, les compères, et s'ils sont restés ensemble longtemps, et qu'on les surnommait les Toxic Twins dans les années 70, rapport à leur mode de vie un peu compliqué. Dans les années 80, tout pareil. Les années 90, ça commençait à se calmer un peu. Du coup, bravo, bravo à Joe Perry qui souffle aujourd'hui à plein poumon 76 bougies. Et bah, c'était pas gagné. Allez, on écoute Crying, grand tube de 93. Vive Aerosmith, vive le rock, vive la guitare et bon anniversaire à Joe Perry.

0: de terminer l'émission avec Aerosmith à suivre sur votre radio ici. 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Et puis merci à toute l'équipe de Décibel. Ce soir, il y avait Ange Duc, Yanis Kalem, Iris Guitoni, Thierry Boffa et Mélodie Chaïb. À demain avec Soprano.
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0: Que votre soirée soit belle, mes petits chéris. Il est 20h sur votre radio. 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
3: Bonsoir à tous et bienvenue sur Ici. Je suis très heureux de ce rendez-vous chaque soir qui nous lie ensemble depuis maintenant quelques jours entre 20h et 21h. Une heure pour voyager et surtout pour mettre en avant le patrimoine de notre pays. Une heure pour découvrir les belles initiatives. C'est aussi une heure pour donner la parole à un invité qui arrive dans un instant et vous allez voir que toute la France le connaît. On ira en Seine-et-Marne ce soir avec Benoît Prospero et sa revue des merveilles. Robin Bernot nous emmènera en Auvergne. Il sera question de rafraîchissement. C'est l'actualité, sujet de société. Puis Catherine Quicandon partira à la rencontre d'entrepreneurs à découvrir dans la Drôme. Notre invité est acteur, il est comédien. Vous connaissez son physique, vous connaissez aussi sa voix depuis maintenant quelques décennies. Comédien de café-théâtre dès le début des années 60. Membre fondateur du Café de la Gare avec Coluche, avec Patrick Devers, avec Romain Bouteille. On le voit à l'affiche de grands succès populaires tout au long de sa carrière. Allez, quelques-uns, quelques messieurs trop tranquilles en 1972. Le retour du Grand Blond avec Pierre Richard en 74. Ou encore dans deux volets de la trilogie de la 7e compagnie.
4: J'ai glissé, chef.
3: Le rôle principal, je l'oublie pas, en 1978, Le Pion, film excellent que j'adore, qui fait partie dans sa filmographie des préférés. Il est aussi le dinosaure Rex dans Toy Story qu'on a pu découvrir cet été, mais je crois qu'il restera pour la postérité.
5: Comment Salomon, vous êtes juif? Salomon est juif.
6: Oh!
5: Et mon oncle Jacob, qui arrive de New York, il est rabbin, mais il n'est pas juif.
6: Ah si.
5: Et pas de notre famille?
6: Si.
5: Tout ça fait rien, je vous garde quand même.
3: Je reçois aujourd'hui Henri Guimet. Et encore, j'ai parlé que cinéma, j'ai pas parlé théâtre parce qu'il connaît tous les théâtres de France. Bonsoir Henri Guimet.
7: Bonsoir, bonjour. Bon.
3: Comment ça va?
7: Eh bien, ça va, l'âge venant, ça va. J'ai pas plus de douleurs et d'inconvénients qu'un autre. J'en ai même moins à la rigueur.
3: Mais c'est important ce que vous dites, parce que moi je trouve que je regarde vos yeux et je trouve que vous avez ce regard qui pétille, celui que j'ai vu dans de très nombreux films. Je crois que vous avez gardé ce petit côté, ce brin de folie tout au long de votre vie.
7: Oui, bah faut pas, quand on est fou, hein. faut pas se soigner. C'est très très bon.
3: Mais partagez votre carrière, j'aurais pas cette prétention. On a écouté quelques films comme ça, quelques extraits. Tout ça s'est passé très vite. Vous avez eu le temps d'apprécier, de prendre conscience de qui vous êtes aujourd'hui, Henri Guimet.
7: Eh bien, je ne sais pas encore exactement qui je suis aujourd'hui.
3: Ce serait temps.
7: Non, mais parce que je cherche pas à savoir.
3: Non, c'est peut-être mieux.
7: Quand la vie est une surprise, c'est mieux.
3: Oui.
7: L'important, c'est que ça soit pas un cauchemar.
3: Je peux vous demander votre âge, Henri, ou c'est trop indiscret?
7: Vous pouvez. J'aurai 90 ans en fin décembre.
3: Le 21 décembre.
7: Le 21 décembre, exactement.
3: Waouh. Est-ce que vous êtes prêt à retourner un peu en arrière dans la cartographie de votre vie, Henri Guimet?
7: J'aimerais bien s'il y avait une machine à remonter le temps.
3: Ah oui, c'est vrai, vous aimeriez avoir, comme on dit souvent, 20 ans, 30 ans aujourd'hui?
7: Vous savez, la machine à remonter le temps, elle n'existe pas.
3: Non.
7: Alors donc, on peut aller la visiter, mais on ne peut pas la revivre.
3: Non.
7: Donc, c'est vrai, on ne peut faire que des aperçus comme ça, au lointain. On peut se dire, tu sais, j'aurais pas dû faire ça, ou peut-être j'ai peut-être bien fait de le faire. Enfin, voilà, quoi.
3: Bah, on va faire ces aperçus, alors.
7: Allons-y, et percevons.
3: L'émission s'appelle « Il n'y a pas que Paris dans la vie », pas de chance. Vous, Paris, bah oui, il y a Paris dans la vie, vous êtes né à Paris. Hein.
7: Je suis né à Paris dans le 14e, j'ai passé mon enfance dans le 11e arrondissement, après, en me mariant, j'ai habité le 10e, puis le 19e et le 14e.
3: Avenue Simon Bolivar, je crois, dans le 19e.
7: Avenue Simon Bolivar, j'ai habité un petit peu avec mes parents.
3: D'accord.
7: Mais dans le 19e, après, avec ma femme, on habitait Avenue de la Porte Brunet.
3: Ok. Donc, alors vous avez fait un sacré bond dans le temps, parce que moi j'étais vraiment aux toutes premières années de votre vie, vous avez donné votre âge, vous aviez 3 ans quand la Seconde Guerre mondiale est arrivée, et puis à peine une dizaine d'années quand elle s'est terminée, la libération de Paris.
7: Ouais.
3: C'est aussi, j'imagine, des souvenirs, des images peut-être qui ne sont pas très réjouissantes, vous avez forcément des souvenirs de cette période, Henri Guimet.
7: J'ai des souvenirs, oui. D'abord, je vivais avec ma mère. Mon père était à Londres, donc je vivais avec ma mère. Et ma mère faisait de la résistance.
3: Ouais.
7: Et ma mère m'emmenait toujours au cinéma, au théâtre, au cirque. J'aime autant être au spectacle pendant cette période-là. Parce que pendant l'entracte, elles rencontraient quelqu'un, une dame ou un monsieur, et ils échangeaient leur programme. Et dans le programme que ma mère recevait, il y avait ce qu'elle devait faire. Elle a un courrier à amener, un message, voilà.
3: Évidemment.
7: Mais ça, je ne le savais pas, moi.
3: Vous allez le comprendre plus tard.
7: Ma mère, elle m'a dit ça quand j'avais 18 ans.
3: Elle était de Angers, votre maman.
7: Oui, elle était née à Angers.
3: Ouais. C'est une ville que vous avez découvert, enfant, ou
7: vous n'avez pas d'attache ? Oui, j'ai vu un peu Angers, enfant. J'avais un oncle et une tante qui vivaient là-bas. Un oncle qui était un personnage assez extraordinaire. Il avait été capitaine en 14, et pour lui, Pétain, c'était son modèle.
3: Ouais.
7: Et comme il était alsacien d'origine, il parlait très bien l'allemand, ce qui fait qu'à Angers, pendant la guerre, il travaillait à la Chambre de commerce, il fréquentait des Allemands, des officiers, tout bon. Il s'entendait très bien avec ces gens-là, alors que ses deux enfants, eux, faisaient de la résistance.
3: Et il l'a appris. Il l'a appris.
7: Il le savait.
3: Ah, il le savait.
7: Il le savait. Mais enfin, les familles ont leurs contradictions. Hein.
3: Évidemment. Hoche, ça c'est aussi une ville qui compte pour vous, dans le Gers. C'est votre grand-mère.
7: Oui, oui. Alors ma grand-mère, oui, elle a passé son enfance dans un petit village qui s'appelle Toux. Et elle a passé son certificat d'études à 13 ans. Et après, elle est rentrée en apprentissage comme couturière.
3: Alors vous allez écumer les écoles de la capitale, surtout dans le 11e arrondissement. On disait souvent que vous étiez dans la lune, que vous étiez inattentif. Je crois que vous avez arrêté l'école à quoi, 14-15 ans ?
7: J'ai arrêté, oui, parce que après le certificat d'études, j'avais envie d'être acteur. À 14 ans, j'ai eu envie d'être comédien, parce que j'appartenais à des mouvements de jeunesse dans lesquels il fallait faire les guignols de temps en temps, et j'étais toujours le premier, puis l'idée comme ça m'est venue de faire comédien. Et je me souviens, avant le certificat d'études, on passait un examen, l'orientation professionnelle. Et là, il y a un monsieur que devant, je passe en attention. Et bien, qu'est-ce que tu veux faire plus tard? J'ai dit, je voudrais être comédien.
3: Ah, vous l'avez su très jeune.
7: Et là, il m'a regardé, dans ses yeux, j'ai l'impression que je ne sais pas ce qu'il pensait. Et il m'a dit, mais tu rigoles, tu plaisantes. Les garçons de ton milieu ne peuvent pas faire ce genre de métier. Quand il m'a dit de mon milieu, ça m'a un peu gêné, mais enfin, bon. Et quelques jours plus tard, mon instituteur m'a dit, pareil, tu veux devenir acteur? J'ai dit oui, il m'a dit, c'est une très bonne idée, ça, c'est très très bien.
3: Ah, donc ils vous ont encouragé.
7: Hein?
3: Ils vous ont encouragé.
7: Mon instituteur m'a encouragé. Il m'a dit, c'est très bien, tu vas apprendre des tas de choses, là. Et puis, j'ai dit oui, mais à l'orientation professionnelle, on m'a dit que c'était pas pour moi. Et là, mon instituteur m'a dit, mon garçon, apprends une chose. Ouais. C'est qu'il ne faut pas écouter le premier imbécile qui parle.
3: En tous les cas, il a eu raison, celui qui vous a vu aller dans ce métier.

0: En Seine-et-Marne à Gouverne, dans un jardin de 2 hectares. Et l'idée, c'est qu'elles ont créé une ferme maraîchère en agroforesterie. Et le principe est très simple. Béatrice.
1: Alors c'est ce qu'on appelle l'agroforesterie, c'est remettre de l'arbre pour créer de l'ombre dans le système agricole. Il y a aussi le sol, donc l'idée c'est d'avoir un sol vivant, donc qui est structuré avec des tas de galeries de tous les organismes qui peuplent le sol, puisqu'ils sont extrêmement nombreux. Et donc c'est un sol qui crée de l'humus et qui retient l'eau. Donc, ce qui peut être intéressant dans les années à venir. Et il y a aussi la gestion de l'eau. On récupère l'eau de pluie qui tombe sur nos deux serres pour irriguer ensuite le reste de l'exploitation.
0: Et l'agroforesterie permet aussi quoi, Lorena ?
2: On est capable de résister aux aléas climatiques un petit peu mieux que nos collègues qui font de la monoculture sur énormément de surfaces.
0: Ben oui, parce que petit rappel, l'agroforesterie permet donc, entre autres, de mieux stocker le carbone, protéger les sols contre l'érosion, améliorer leur fertilité, favoriser la biodiversité, les insectes pollinisateurs, offrir un habitat à la faune ou encore donc résister aux fortes chaleurs. Et l'idée, au-delà de tout ça...
1: Nous, on est une initiative privée et personnelle portée par deux femmes et surtout on essaie d'embarquer avec nous des citoyens qui ont envie de voir quelque chose advenir au-delà des idées, de se dire il faut s'adapter au dérèglement climatique, et ben à un moment donné il faut le faire. Donc nous on essaie de communiquer beaucoup et d'être une ferme qui est un lieu de passage où les gens peuvent venir, c'est ouvert, qui veut vient, donner un coup de main.
0: Eh ben oui, et sachez aussi au passage que celles et ceux qui font de l'agroforesterie communiquent entre eux, entre elles, comprenez, au niveau national.
1: Oui, on s'inscrit dans des mouvances qui sont à minima national voire international, et on s'inscrit dans le réseau des AMAP, puisque nous on commercialise que en AMAP, et donc les AMAP c'est aussi, en tout cas au niveau de l'Île-de-France, c'est un réseau. On a des échanges entre maraîchers, pareil par exemple là sur les variétés de tomates qui ont bien marché malgré la canicule et celles qui n'ont pas marché du tout, enfin voilà, donc entre nous on a des échanges techniques.
0: Et au fait quand même, on va le rappeler au passage, avec l'agroforesterie, on peut faire pousser quel type de légumes au-delà des tomates?
2: Des betteraves, des blettes, des petites oignons nouvelles, concombres, courgettes, aubergines, c'est pas mal.
0: Ah bah oui, tout en fait. Merci Lorena et Béatrice de la Ferme des Follistes en Seine-et-Marne à Gouverne. Merci d'avoir choisi l'agroforesterie. Pourquoi ? Parce que c'est une merveille. Le site lafermedesfolies.com et merci ici Paris-Île-de-France.
3: Merci beaucoup Benoît Prospero, Henri Guibé. Vous avez écouté attentivement ce reportage.
4: Et oui, ce sont deux femmes qui font ça. Et comme le chantait Jean Ferrat, la femme est l'avenir de l'homme.
3: C'est vrai. Vous cultivez votre jardin comme Candide ?
4: Alors, oui. Plus comme Candide que comme jardinier. C'est ma femme surtout qui s'occupe du jardin. Elle m'appelle des fois pour faire un trou. Mais elle sait les fleurs, tout ça. Donc elle s'occupe du jardin. Mais c'est vrai. Mais cela dit, c'est très agréable d'avoir un jardin.
3: Henri Guibé, votre invité, jusqu'à 21h. On a une chance exceptionnelle d'avoir Henri à nos côtés. Restez bien avec nous sur ici. On va continuer la balade. On ira faire un tour en Bourgogne, qui compte aussi pour lui. On est ensemble jusqu'à 21h sur ici.
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3: Et REM, belle soirée sur ici.

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2: Et je suis avec un monument. Ouais, j'ai emmené mon monument ce soir, un monument du cinéma français, comme on le dit, et du théâtre. C'est vrai qu'Henri Guibé, vous êtes au Panthéon quand même de la comédie française. Vous avez tourné avec Gérard Oury, avec Georges Lautner, avec Robert Lamoureux. Vous avez servi les textes de Georges Feydeau et tant d'autres. Inoubliable Salomon, c'est nécessaire de le rappeler dans les aventures de Rabbi Jacob. Il est notre bidas préféré. Tassin dans la 7e compagnie, qui a encore cartonné, je crois, à la télé cet été. Henri Guibé est avec vous jusqu'à 21h. Bon, Henri, on parlait de votre enfance à Paris, mais je crois qu'il y a eu l'ailleurs assez rapidement, puisque vous alliez souvent en colonie de vacances, puis vous avez fait du patronage, du scoutisme.
3: Ah oui, j'ai appartenu à toute ma jeunesse, enfin à partir de 10 ans, à des mouvements de jeunesse de mon quartier. Patronage et tout, j'ai fait du scoutisme, j'ai fait des tas de choses. Et là...
2: Vous avez été où? Vous vous souvenez où c'était?
3: La colonie de vacances, c'était dans le Jura, ouais. À côté de Saint-Lupicin. Il y avait un château à l'époque qui s'appelait le château de Buclan. Mes parents m'auraient dit, par exemple, à cette époque, cet été, on va aux Antilles, tu veux venir avec nous? J'aurais dit non. Moi, je vais dans mon château.
2: De toute façon, on va découvrir qu'ils sont partis à La Réunion et que vous avez dit non.
3: Oui, parce que là, je voulais faire l'acteur, donc là-bas, j'avais du mal à pouvoir faire ça. Mais donc, c'était ma jeunesse. Et c'est dans ce patronage, exactement, où il y avait des fêtes, on faisait des petits spectacles. Et c'est là que peut-être l'envie de devenir un jour comédien a commencé à se...
2: À fleurir.
3: Ah, voilà.
2: J'ai noté la Bourgogne et Lyon.
3: Lyon, oui.
2: Pourquoi vous avez été là-bas?
3: Bah oui, parce qu'on avait fait un camp scout, je m'en rappelle, dans Lyon.
2: Ouais.
3: Et un jour, on est parti, on a été jusqu'à Dijon, en autostop. Et puis, pendant 3-4 jours, on a été invité à l'abbaye de Citeaux. Un abbaye cistercien de moines, il parle pas. Il faut que ce sourire, comme ça, ils ont le droit de parler une fois par semaine, le samedi, ouais. Mais ils ont rien à se dire. Alors, pendant 3 jours, on a vécu la vie des moines. Et ça, c'était terrible parce que c'est affreux comme métier.
2: Ah oui, ça sert d'un, c'est une vocation, ça faut y aller.
3: Ah oui, hein. Ben alors là, quand même, ça. Et donc, voilà. Et quand je suis sorti de là, j'ai acheté un paquet de cigarettes. J'avais 13 ans, je crois que j'ai commencé à fumer une cigarette à l'âge de 13 ans, parce qu'il fallait vraiment... c'était... Alors moi, donc, il y a eu ça, cette période bourguignonne un peu spéciale, sous les règles de Saint-Benoît. Ouais.
2: Henri, je l'ai évoqué il y a un instant, vos parents décident de partir vivre à La Réunion, vous n'y allez pas, vous avez 14-15 ans, qui s'occupe de vous à ce moment-là?
3: Ma grand-mère, j'ai vécu chez ma grand-mère. Parce que mes parents sont partis là-bas, parce que mon beau-père, puisque ma mère s'était remariée après la guerre, mon beau-père était avocat, mais il n'arrivait pas à s'installer, il travaillait chez d'autres avocats, ce qui fait qu'il connaît pas très très bien sa vie. Et donc, comme il était réunionnais d'origine, il a décidé de partir là-bas, parce que là-bas, il a pu s'installer facilement, ouais. Et gagner honorablement sa vie. Alors, en plus de ça, j'avais un petit frère, un demi-frère, mais c'est un petit frère quand même, et donc lui est parti avec eux, et moi je suis resté chez ma grand-mère. Et là, il a fallu que je commence aussi à gagner ma vie, à travailler.
2: Des petits boulots comme l'hôtellerie et même le salon de coiffure.
3: Là, c'est un bon souvenir plutôt. J'étais un salon de coiffure pour dames.
2: Vous faisiez le vestiaire et la lecture pour dames.
3: C'est drôle. Je leur donnais de la lecture. Je leur donnais de la lecture. Je leur prenais leur vestiaire. Je faisais des courses. J'allais leur chercher un thé, un café, un petit sandwich, des gâteaux. Enfin, bref. Ouais. J'étais le. Mais un jour, on a eu Madame Gary Cooper qui est venue. C'était l'époque, si toi aussi tu m'abandonnes. Et Monsieur Gary Cooper est venu chercher sa femme. Je vous dis pas l'état des coiffeuses au salon. Et le mien, parce que je vois Gary Cooper quand même, moi qui rêvais d'être acteur. Et j'ai ouvert la porte donc pour que la femme de Gary Cooper et Gary Cooper sortent. Et il m'a donné un billet, un pourboire. Je l'ai gardé au moins 6 mois, je n'ai jamais osé le dépenser.
2: C'est vrai. Alors Henri, vous êtes rattrapé par la vie, hein, le service militaire en Algérie, plus de 2 ans, dont 2 mois au Maroc. Et puis à votre retour, vous retrouvez quand même La Réunion, hein, vous partez à 9000
3: km de là. Mes parents m'avaient dit, viens te reposer quelques mois, parce que quand on sort de 2 ans et demi de guerre, on n'est pas en bon état. Hein. Et donc je suis parti là-bas et je suis parti en bateau. Ça m'a fait faire un voyage de 27 jours. En bateau. Et donc, et puis là, à La Réunion, j'ai pu enfin respirer. et surtout rencontrer celle qui allait devenir ma femme.
2: Et oui, parce que c'est le lieu de votre premier et unique amour, votre femme, aujourd'hui encore.
3: Oui, oui, oui, oui, oui, c'est depuis 64 ans, on n'a pas changé.
2: C'est un exploit, hein. Vous êtes, non mais Henri, 64 ans
3: oui,
2: de mariage.
3: Bah, c'est, vous savez, c'est pas, c'est plus ça avance et plus c'est facile.
2: Parce ça, c'est un bon conseil que vous nous donnez.
3: Oui, parce que l'amour, c'est d'abord chercher à savoir qu'est-ce que je vais pouvoir lui faire plaisir aujourd'hui.
2: Ouais.
3: C'est d'abord, et on finit par chercher l'autre, et l'autre vous cherche. Et au bout d'un moment, on s'aperçoit qu'on s'est tellement cherché qu'on est collé, qu'on ne peut plus s'en aller. Et alors, donc, bon, voilà, on continue comme ça, et on est bien. Surtout qu'on est bien.
2: Votre épouse, que vous rencontrez à La Réunion, elle est de Marseille.
3: Elle est de Marseille, oui.
2: Du coup, les cigales,
3: les cigales
2: ouais. Rentrent dans votre vie. Est-ce que vous vous souvenez, Henri Guibé, de ce café? C'est pas forcément celui-là.
3: Ouais. Mais
2: c'est le café.
3: Ouais.
2: Il appartenait à qui? Vous allez nous le raconter.
3: Ah, ça, c'était une drôle d'histoire. À l'époque, je passais un petit numéro de cabaret. Bouteille aussi en avait un, on avait des sketchs ensemble et puis des sketchs isolés. Et c'était mai 68. Et le soir, on prenait des nouvelles du front, sur quel pavé était pas tombé, enfin voilà. Et c'est ainsi qu'un soir, Bouteille me dit, est-ce que ça t'intéresserait qu'on se construise un théâtre à nous?
2: Café de la Gare.
3: Où on ferait ce qu'on voudrait, ce qu'on jouerait. Je dis oui, c'est bon, mais avec quel fric? Et là, Coluche était à côté, il disait, on va se démerder. Puis alors là, si on va se démerder, d'accord, oui, pourquoi pas, j'avais rien à perdre, cela dit. Et 15 jours ou 3 semaines après, ils m'ont dit, ça y est, on a trouvé un lieu. Ils m'ont emmené passage d'Odessa, dans un espèce de local qui sentait l'huile de vidange. Et il m'a dit, voilà, beauté, on va faire la scène ici, là, on va construire des balcons, là, on va des gradins, et puis les loges seront en bas. Ah bon, d'accord. J'ai dit, ils sont fous complètement. Et le lendemain, on était en train de faire de construire le théâtre. On l'a appelé Café de la Gare parce que c'était à côté de la gare. C'est bon, voilà. Et puis, 3 ans après, ça devenait trop petit. Alors, on a construit celui d'Henri du Temple, exactement avec le même système.
2: Et la suite, on la connaît évidemment, et on va continuer de la raconter avec vous, Henri Guibé, à ce Café de la Gare, dont vous êtes, rappelons-le, membre fondateur, je pense aussi à Patrick Devers, ou encore à Sota. Alors, on va aussi rejoindre Catherine Quicandon, si vous êtes d'accord, avec son rendez-vous ici, ça entreprend. Pourquoi payer des bouteilles et des bocaux en verre, alors qu'il est possible de les réemployer? Voilà un sujet et une initiative positive, Henri. En Drôme, des producteurs, des citoyens, des entrepreneurs se sont concertés pour enrayer le gaspillage de ces contenants en verre. Écoutez le reportage de Catherine Quicandon.
4: À Chabeuil, dans la Drôme, à 10 km de Valence, ma bouteille s'appelle Reviens.
5: Hey, attends, reviens! Qu'est-ce qui se passe?
4: Ce qui se passe, c'est une entreprise coopérative qui propose de remettre la consigne au goût du jour, comme nous l'explique Valérie Duménis, sa directrice générale.
6: On récupère des bouteilles ou des bocaux en verre, on les lave dans notre unité de lavage, donc ils passent dans une grosse machine dans laquelle on va venir enlever l'étiquette et nettoyer l'ensemble de la bouteille intérieure-extérieure. On vérifie qu'elle est bien propre et ensuite les bouteilles sont palletisées sur plusieurs étages pour être renvoyés aux producteurs qui vont remettre leurs contenants, leurs liquides dedans.
4: Comme des jus de fruits, de la bière, du vin, de la confiture et tout ce que l'on a envie de mettre dedans.
7: C'est vous qui voyez.
4: Exactement, c'est vous qui voyez. En 2025, plus d'1,6 million de bouteilles ont été lavées et depuis la création, plus de 6 millions, ce qui représente une sacrée économie.
6: Depuis le début, 2,500 tonnes de déchets, 2,500 tonnes de CO2 aussi et plus de 5,000 mètres cubes d'eau. Et moi, j'aime bien donner en équivalent de douche, parce que ça parle un peu plus, mais ça fait 61 000 douches. Mais en 2030, on vise de laver 42 millions de bouteilles, et ça nous fera économiser 522 000 douches.
4: Ce qui ne veut pas dire qu'il faut arrêter de se laver. Merci de penser à vos proches. Ma bouteille s'appelle Reviens, oui, parce que c'est le nom de la structure, fait travailler plus d'une quinzaine de personnes en insertion et coopère avec plus de 100 producteurs et points de collecte engagés sur les territoires d'Auvergne-Rhône-Alpes et de Provence-Alpes-Côte d'Azur. Ce projet remonte à 2019 avec l'inauguration de la première unité de lavage. Celle-ci répond aux normes et aux exigences qualité des industriels, ce qui permet de remettre en circulation des contenants qui pourront être réutilisés jusqu'à 40 fois. Seules les bouteilles portant le pictogramme national du réemploi peuvent être rapportées. Un projet de consigne monétisé est prévu pour 2027. Plus d'infos sur ma-bouteille.org. Merci à Ici Drôme Ardèche pour cette idée qui a de la bouteille. Ici, ça entreprend. Ma bouteille s'appelle Revient pour une économie circulaire du verre en Auvergne-Rhône-Alpes.
2: Eh bien, merci Catherine Quicandon, Henri Guibé. Vous luttez un peu contre le gaspillage, comme ça vous faites attention.
3: Je trouve ça très très bien. De réutiliser le verre, mais il va falloir trouver aussi des livreurs de verre, parce que c'est lourd le verre. Et pour les gens âgés, ça serait bien qu'il y ait des gens qui leur amènent leur bouteille d'eau ou leur bouteille en verre à domicile.
2: Eh bien, l'appel est lancé, si vous avez envie d'entreprendre, il vient de vous donner la bonne idée. Henri Guibé, votre invité. Il n'y a pas que Paris dans la vie, on le voit, on l'entend hein, depuis 20h, on va continuer de retracer la carrière d'Henri qui a, qui va nous emmener peut-être dans un instant à Marseille ou ailleurs. Il connaît tous les théâtres de France. On parlera de cinéma aussi, de quelques souvenirs de tournage. C'est à suivre d'ici 21h.
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4: Avec l'un des événements du week-end, c'est la nouvelle édition des Percufolies. Samedi, dès 16h, le centre-ville est rendu piéton pour l'occasion. Ce festival qui est devenu une vitrine au fil du temps. C'est François Poitevin, l'un des organisateurs, qui nous le confirme.
5: Ah, je crois bien que oui, on avait déjà l'usine Bergerot qui est vitrine. Et puis je pense qu'avec la programmation du festival depuis 19 ans maintenant, on arrive à voyager d'un continent à l'autre, d'un pays à l'autre aussi, d'une région à l'autre, selon les artistes. Mais on voyage beaucoup. On a plein de petits lieux de spectacle dans la rue, on a une grande scène avec quatre groupes qui vont se succéder, et puis des choses dans la rue, des sculptures sonores, des déambulations en fanfare, en batucada. C'est vraiment tout le centre de la ville en fait qu'on va investir le temps d'une soirée, d'un après-midi.
4: Les Percufolies, samedi, toute la journée, c'est à partir de 16h plus exactement, c'est gratuit, tout le programme est à retrouver sur le site des Percufolies. C'est un festival une fois de plus gratuit, convivial et percutant à vivre en famille ou entre amis.
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6: Et chaque soir, j'ai la chance avec vous de traverser, de retracer la vie, la carrière d'une personnalité. On est tous un peu au garde à vous ce soir face à un acteur. C'est vrai, face à un acteur populaire au sens noble du terme, un acteur de théâtre prolifique. Je dirais 60, voire allez, j'ose 70 ans de carrière pour Henri Guibet, votre invité, avec toujours le même humour, la même envie, le même regard qui pétille. Il est votre invité ce soir jusqu'à 21h. Il était le plombier dans le Guignol. Il était bouché dans le Cabanon Rose de Jean-Pierre Mocky. Il en a interprété des rôles, je vous le dis. C'est plus le rôle de votre vie qui nous intéresse ce soir. Et alors, pour ceux qui nous rejoignent, on a parlé du Café de la Gare. On a dit que vous étiez un des membres fondateurs. Mais vous avez rencontré Viviane sur l'île de la Réunion.
7: Oui.
6: Viviane qui était marseillaise. Il n'avait pas un café aussi, son père, à Marseille?
7: Ah oui, au Good. J'avais un café
6: Tartier,
7: au Good.
6: Marseillais.
7: Oui, c'était tout à fait à l'extérieur. Un Good qui est, on dirait, un petit port de pêche grec, du reste. Et il avait un café, restaurant qui s'appelle Pesquaire. Il avait ça, c'était joli, c'était bon, juste au bord de la mer, c'était formidable. C'est un lieu merveilleux. Puis voilà, bon...
6: Le sud, c'est une région, le sud de la France, qui, au-delà du fait que votre épouse est marseillaise, qui vous parle, vous avez peut-être vécu de belles choses, des souvenirs en particulier.
7: Oui, d'abord, tous les films que j'ai fait avec Lautner, qui se tournaient à Nice en général.
6: Alors, vous preniez du poids, il paraît, avec Lautner.
7: Oh là là là là.
6: Sur les tournages.
7: Il y avait, chez Lautner, il y avait une chose qui était extraordinaire, il y avait un assistant sur le tournage, dont le travail, l'unique travail, était de ça, organiser la soirée après la journée de tournage.
6: Plutôt sympa comme boulot.
7: Ah oui, oui. Alors, on fréquentait des restaurants extraordinaires, et je me souviens, justement, en Dordogne, on avait tourné. Là, j'ai pris 4 kilos carrément, parce que c'était...
6: À Sarlat.
7: J'ai découvert le tourne-dos Rossini. Alors,
6: La viande avec le foie gras, là.
7: Ouais, voilà. Et il y avait un autre personnage sur les films de Lautner qui était René Saint-Cyr, la maman de Georges Lautner.
6: Exact.
7: Et René Saint-Cyr a été dans les années 30 la Brigitte Bardot de son époque. Des très jolies femmes. Et elle faisait à l'époque des films en Allemagne à Berlin. Et alors là, c'était très curieux parce qu'il y avait une histoire et dans la même mise en scène, on faisait tourner 3 ou 4 troupes différentes. Il y avait des Italiens qui faisaient la version italienne, il y avait des Français qui faisaient la version française, des Allemands qui faisaient la version allemande. Pas besoin de doubler les films, chaque pays avait sa version.
6: Ouais.
7: Et je disais souvent, mais dis-moi, René Saint-Cyr, tu t'apercevais pas dans les années 36, 37, tout ça, que les Allemands, ils avaient de plus en plus de bottes aux pieds
6: Ça nous emmène où, ça, Henri Guibé? La Corse.
7: Ah!
6: Je remonte en arrière. Une de vos premières tournées au théâtre.
7: Oui. Oui, que j'ai fait avec Bouteille du reste. On a fait le Barbier de Séville. Bouteille faisait Bartolo et moi Figaro. Ouais. Alors donc, là, justement, ma femme était à Paris avec moi, dans une petite chambre que j'avais dans un sixième étage. L'eau sur le palier, enfin, tout le confort. Mais ma femme trouvait ça très romantique. Et puis, un jour, la proposition d'une tournée, c'était un mois de mai, ma femme m'a dit, tiens, j'aimerais bien partir avec toi. Et on est parti ce mois de mai en Corse. Et on n'a pas ramené d'argent, c'est vrai, mais on a ramené notre fils.
6: Oui, elle était enceinte, Christophe.
7: Notre fils qui s'annonce.
6: C'est génial.
7: Alors là, bon,
6: quelle histoire. Henri, vous continuez d'ailleurs tourner. Hein, je pourrais citer Les Vieux Fourneaux, plus récemment Le Dindon, Jalil Lesper, Juste Ciel, Laurent Tirard, et cette année, je crois, Les Gendarmes de Stéphane Archinard. Vous avez toujours joué des rôles sympathiques. Vous n'avez jamais vraiment voulu jouer des truands ou des types méchants, ou alors un méchant dans Le Retour du Grand Blanc, quoi. C'est le méchant gentil, quoi.
7: Oui, j'aurais adoré faire des méchants. J'aurais adoré jouer Jacques l'Éventreur, étrangler
6: des...
7: Ah oui, éventrer des gens, ça m'aurait adoré. J'aurais aimé tuer. J'aurais aimé éteindre peur.
6: Ah, puis il me dit ça avec un regard, vous qui ne le voyez pas. J'aurais presque aimé... inquiétant.
7: Ben oui, parce que vous savez, au cinéma, c'est formidable, on peut tout faire. Ouais. Parce que c'est pas dangereux.
6: Dites-moi, Henri, qu'est-ce qu'il avait, Robert Lamoureux, avec l'eau? Parce que les deux volets de la 7e compagnie, vous étiez toujours dans la flotte.
7: Ah oui, bah, il adorait ça.
6: On a retrouvé la 7e compagnie, vous allez pouvoir nous expliquer, c'était dans l'Eure, vers Gagny, la scène du château, il y avait de l'eau pas loin, c'était à Jouy, le Moutier, c'était au château de Vigny, au fort de Cormeil en Parisie, et puis il y aura même dans le clair de lune, une scène en Bretagne.
7: Oui, alors je veux dire que tout ça se tournait entre avril et mai, et c'est pas une époque où l'eau est chaude.
6: Ben non.
7: Alors, on se gelait de tous les côtés, mais il aimait bien.
6: La Bretagne, je l'ai repérée, c'était dans le port de Tarbouët,
7: oui.
6: C'est ça, c'est du côté de Pléneuve-Val-André. Vous y êtes retourné dans ce port, par exemple, ou dans ces endroits-là?
7: Non. Je suis pas retourné, mais j'ai gardé un bon souvenir de là-bas. C'était très agréable. Et alors, il y avait ce chalutier sur lequel on montait.
6: À la fin du film, ouais.
7: Ouais. Et le premier jour, on a tourné sur le chalut. Au bout d'une heure, tout le monde était vert. Le mal de mer.
6: Et vous aviez pris un comprimé, je crois.
7: Je prends moi, parce que je connaissais le truc, faut prendre un comprimé, faut prendre 3 jours avant. Et le patron du bateau me dit, ça va, t'as le pied marin, toi? Je dis, oui, mais je prends des cachets. Et je dis, bah, vous aussi, vous avez pas le mal de mer? Mais il dit, je prends des cachets.
6: Et Pierre Mondi, Jean Lefebvre, out.
7: Ils étaient verts. Ah, parce que vous dire qu'un chalut, quand on descend,
6: ça bouge, quoi.
7: Il y a une odeur de poisson, plus une odeur de mazout, se mélange. Ah, c'est pas du guirlin, hein.
6: Il vous en a fait voir, hein, Robert Lamoureux, hein, 30 ou 40 prises sur le premier coup de manivelle, je crois.
7: La première fois. J'avais à dire pas capitaine, commandant.
6: Ouais. Ah bon, là, touche la réplique. Là. Pas capitaine, commandant.
7: Et là, il m'a fait faire 33 prises. Et au bout d'un moment, j'ai dit à Maudit, je dis, il me cherche ou quoi? Et Maudit, il dit, oui, je cherche un peu.
6: Ouais.
7: Alors j'ai arrêté, j'ai dit, écoutez, Robert, tu vois, mon contrat, on le déchire, on n'en parle pas, t'inquiète pas, il n'y aura pas de procès, mais je voudrais pas que tu fasses jouer un comédien qui ne te satisfait pas. Il m'a dit, non, mon vieux, ça ira toujours.
6: Il s'est détendu.
7: Après, ça s'est arrangé tout seul.
6: La Bretagne, j'en parlais parce que je sais que vous y avez accompagné Viviane, sculptrice sur des expositions en Bretagne.
7: Oui, elle avait une galerie là-bas, c'était sympathique, quoi, jamais bien. Et j'ai accompagné Viviane sur pas mal d'expositions, parce que la statuaire, c'est lourd.
6: Oui.
7: Et les bronzes, c'est lourd. Alors, j'ai eu une époque où j'ai été très fort, et je pouvais porter les statuaires.
6: Henri Guibé, quand les températures grimpent, et on l'a vécu cet été, les personnes âgées sont parmi, on le sait, les plus vulnérables. Dans les EHPAD, la question du rafraîchissement devient aujourd'hui plus que jamais un véritable sujet de société. On en a beaucoup parlé dans l'actualité cet été. Alors face aux besoins en climatiseurs,
8: pour l'été prochain, il faut l'anticiper, des initiatives, vous allez l'entendre, parfois étonnantes, ont vu le jour, comme par exemple en Auvergne, où je vous emmène à l'instant, avec Robin Bernot, aux côtés de Noémie Guillotin.
9: Dans l'Allier, à Montluçon plus précisément, une entreprise a lancé une cagnotte en ligne pour financer des climatiseurs dans les EHPAD.
10: Je pense que c'est très bien, parce que plus on vieillit, plus on souffre de la chaleur.
9: Il s'agit de l'entreprise Mendes, qui connaît plutôt bien le sujet, puisqu'ils sont chauffagistes et installateurs de clim à Montluçon. Cette idée d'ouvrir une cagnotte en ligne, ils l'ont eu après plusieurs appels reçus cet été, comme l'explique Alexandra Lopito, assistante commerciale chez Mendes, jointe par Noémie Guillotin.
11: On s'est rendu compte que ce soit dans le privé ou dans le public, non, les EHPAD ne sont pas encore climatisés correctement. Les résidents sont dans des chambres qui sont à plus de 30 degrés. Et on s'est dit qu'en lançant une cagnotte solidaire, ben peut-être que si tout le monde mettait 2, 3, 4, 5 euros, et ben ça nous permettrait de pouvoir mettre, même si c'est que dans une pièce, hein, une climatisation supplémentaire dans les EHPAD. Et les établissements n'auront rien à débourser. C'est vraiment un cadeau qui va être fait aux établissements.
9: Depuis son lancement cet été, la cagnotte a dépassé les 3000 euros. Alors ici en Auvergne, ça semble marcher. Mais vous, qu'en pensez-vous ? Alors, on va entendre pas mal d'avis assez différents. On va commencer avec Fleur, qui, elle, est assez séduite par la démarche.
12: Et moi, je trouve que c'est vraiment une super idée, parce qu'on pense pas trop aux personnes âgées. Elles ont beaucoup souffert cet été. Et donc, voilà, je trouve ça super qu'on fasse des choses pour les personnes âgées.
9: Quelques mètres plus loin, après avoir discuté avec Fleur, je prends le temps d'en parler avec Francine.
13: Moi, je trouve que c'est très bien. Celui qui peut mettre dans la cagnotte et aider les autres, c'est super.
9: Est-ce que ça vous embête pas un peu que ce soit une entreprise qui soit obligée de créer une cagnotte pour qu'on prenne soin de nos aînés?
13: Oui et non. Après, c'est difficile pour tout le monde, la vie, donc tout le monde n'est pas apte à penser aux autres. Donc, autant que quelqu'un lance l'idée, oui.
9: Des citoyens qui se cotisent et remplissent une cagnotte pour permettre à nos anciens de pouvoir rester au frais. Pour certains, ça passe, vous venez de l'entendre, mais alors pour Sylvain, pas du tout.
14: Je trouve ça scandaleux qu'on soit obligé d'arriver à une cagnotte pour financer des climatiseurs, alors que les EHPAD, on va en prendre soin et ce sera à l'État de le faire.
9: L'État a, pour sa part, annoncé fin juin 2026 que le fonds de 100 millions d'euros dédié à l'amélioration de la qualité dans les EHPAD serait mobilisé en priorité pour financer des équipements de rafraîchissement afin de mieux protéger les résidents lors des fortes chaleurs.
15: Hey, je salue amicalement l'équipe d'ici Pays d'Auvergne. Vous avez souffert de la canicule, Henri Guibé, cet été ?
7: Ah, un petit peu, oui, quand même. Moi, dans ma maison, j'ai une maison qui est relativement fraîche, ouais. Mais il y a quand même, disons que j'avais une différence de 10, à peu près 10 degrés entre un coin précis de la maison et, mais bon, mon grenier, par exemple, où, qui est mon bureau dans lequel je travaille, je pouvais pas y aller, c'était impossible.
15: Ouais.
7: Alors tout le monde a souffert. Hein. Enfin, à un moment, j'ai essayé de regarder des films d'horreur en me disant les sueurs froides, ça va peut-être me rafraîchir. Mais non, ça ne faisait rien du tout. Je me suis tapé tous les Dracula. Mais...
15: vous auriez rêvé d'interpréter, vous nous l'avez dit. Henri Guibé, son sourire et voilà, et sa gentillesse, on dirait un gosse. Et j'adore. Henri Guibé est avec nous. Vous avez ce joli regard et vous allez rester encore quelques minutes jusqu'à 21h pour continuer ce voyage dans votre carte personnelle, dans votre France. Henri Guibé est avec nous ce soir sur ICI.
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15: Et LP avec Lost on You.

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2: Il a tellement de souvenirs avec des comédiens comme Jean-Pierre Marielle, Jean Lefebvre, Michel Galabru. Il connaît tous les théâtres de France, tous les bons restaurants de France aussi. Ce sont les lieux qui ont marqué sa vie. Les lieux, c'est comme des parfums qui nous reviennent immédiatement. Et lui, c'est Henri Guibet qui est votre invité ce soir, membre fondateur, on en a parlé tout à l'heure, du Café de la Gare à Paris. Il a travaillé au TNP avec Jean Villard et a bientôt 90 ans. Il continue de tourner et sa voix encore cet été n'était trop que celle de Rex dans Toy Story.
3: Je suis Buzz l'éclair. Je viens en paix.
4: Je suis tellement content que tu ne sois pas un dinosaure.
3: Vraiment.
2: C'est vous ça, Henri. Vous avez fait tous les Toy Story, d'ailleurs, c'est le sixième, je crois.
5: Oui, ça fait, le premier, on l'a fait il y a 30 ans. Il y a 30 ans.
2: Ben là, Richard Darbois, là, dans le rôle de Buzz l'éclair.
5: Ben oui, qui a aussi la voix de...
2: Enfin, oh, ben, la voix de tout le monde, genre Harrison Ford.
5: C'était, oui, Harrison Ford, entre autres. Et c'est lui qui m'a mis le pied à l'étrier de la synchro. On faisait une synchro où c'était des monstres préhistoriques, où je faisais déjà une sorte de T-Rex, comme ça. C'est lui qui m'a... J'avais fait un petit peu de doublage avant, je m'étais doublé surtout dans les films que j'avais faits. Et ben, il m'a maintenu par le bras, parce que... Ouais.
2: Mais c'est drôle à faire.
5: Ah, ça, j'adore
2: génial.
5: Ça. J'adore ça, parce que, en plus de ça, quand je vois l'exploit de certains doubleurs, par exemple, l'acteur qui double Al Pacino... Quand on voit Al Pacino en version originale et là, on dit quoi, c'est le même. Et il s'appelle Luchini.
2: Ouais. Et il faut être dans le souffle du comédien qu'on
5: double. Il faut être dans son regard.
2: Ouais.
5: Il faut être dans son regard. Et faut, parce que chaque langue a une musique. La musique anglaise n'est pas la même que la musique française, au point de vue langue. Il faut arriver à trouver une intonation qui corresponde à ouais. ça. Il y a de très bons comédiens en synchro, hein. c'est des jongleurs.
2: Un métier qui est aussi un peu menacé avec l'IA, donc il faut y faire très attention à ce métier.
5: Oui, ce moment, justement, on est en train de se battre du côté de la Dami, tout ça. Mais cela dit, je vais vous dire, l'intelligence artificielle ne vaut que ce que valent les mains qui s'en servent. Mais ce qu'il faut faire, c'est pas voler le talent des autres. Il faut savoir, il y a une honnêteté, une espèce de une éthique à avoir.
2: À adopter, ouais. Je vous donne quelques lieux comme ça, Henri Guibet, puisqu'on s'est baladé, des lieux, je sais, qui vous ont marqué. Vous pouvez me dire un mot sur chaque. Jean Lépin.
5: Ah, Jean Lépin, oui. Ah, ben, Jean Lépin, c'est les premières vacances qu'on se payait avec ma femme.
2: Bien.
5: Alors, on avait loué une fois un appartement, puis une autre fois une petite maison à côté de Jean Lépin. Et oui, c'était les vacances plage.
2: La Normandie?
5: La Normandie, oui, après, beaucoup plus tard avec ma femme, on louait un petit appartement à Trouville. Et on avait, même avec mon petit-fils, là même, on avait, à Trouville, on avait loué une petite maison qui tenait juste sur la mer. C'était sympa, ça. C'était des oublis-tout.
2: Des oublis-tout?
5: Oui, on se fout du reste.
2: Ah,
5: on
2: est en vacances, c'est marrant comme
5: on oublie tout.
2: C'est drôle, ça. Alors, je vais un tout petit peu plus haut, Henri. Je sais que vous êtes nostalgique des corons.
5: Et j'aime beaucoup le Nord. J'aime beaucoup le Nord, j'aime les maisons du Nord. Il y a de très belles maisons dans le Nord. Il y a cette nostalgie. J'ai pas la nostalgie des corons, mais
2: Lille, Roubaix.
5: Oui, d'abord c'est où il y a des gens chaleureux. Et puis il y a une espèce de vie. Il y a ces gens du Nord qui sont des gens qui viennent de partout. Ça vient des pays du Nord, ça vient du pays de l'Est. Et là, il y a un mélange qui a été les mines qu'ont mélangé tous ces gens-là. C'est des gens qui parlent et qui ont un passé avec eux, un passé héréditaire et bien souvent un passé de souffrance. Je comprends pourquoi Zola a écrit sur les mines, parce que on retrouve ça. Il y a des traces quand on voit là-dedans, quand on dit on est chez Zola.
2: Je pense que l'équipe d'ici Nord et tous les gens qui sont du Nord et qui vivent ailleurs que dans le Nord aujourd'hui seront sensibles à ce que vous dites. Henri Guibet, aujourd'hui vous vivez à Bourré-sur-Juine. C'est comme ça qu'on prononce l'endroit où vous vivez.
5: Bourré. Les habitants ne s'appellent pas les alcooliques. Hein.
2: Non, comment ils s'appellent?
5: Les Bourréciens.
2: Les Bourréciens. Alors ça, c'est en Essonne. 2000 habitants, oui. Vérifié. Donc, certaines quiétudes.
5: Oui, non, c'est très calme.
2: De vivre.
5: Oui, c'est très calme, c'est silencieux. Et puis, on connaît son voisin, ses voisins, on discute, tout ça. Bon, j'ai un figuier, alors j'en ai des figues à tous les voisins, on, voilà, eux nous donnent de temps en temps du raisin, chacun nous donne un petit peu de son truc. C'est agréable pour ça.
2: Est-ce que c'est sur ces routes d'Essonne que vous sillonnez justement le bitume avec votre fils Christophe, où vous faites des vidéos sur YouTube, vous racontez, il vous pose des questions sur votre vie, c'est génial, quoi.
5: Oui, oui, oui. Alors, mais maintenant, il va falloir que je commence à lui poser des questions, parce qu'il ne me répond jamais quand je lui pose des questions.
2: Mais qu'est-ce que... Enfin, je trouve qu'au niveau de la transmission, c'est super de vivre ce moment avec son fils.
5: Oui, oui. Avec mon fils, on a toujours eu des... Il m'engueule souvent pour des tas de choses qui n'ont aucun intérêt. Du reste, je vais faire un truc. Il y a un gars qui... T'as parlé à ton agent ? Je lui attends, je ne sais pas où j'arrive quand. Non, vois ton agent. Et lui, par exemple, il dit, on va faire des trucs ensemble, on n'a pas parlé à l'agent du tout.
2: On l'embrasse, Christophe, hein, qui mais, écoute sans doute.
5: Alors bon, bah, on a beaucoup de complicité l'un chouette, et l'autre. Hein. Et puis bon, bah, on a notre, il m'a donné un petit-fils adorable. Alors je peux tout lui pardonner.
2: Henri Guibé, votre invité. J'ai une question de François sur ici.fr. C'était où la scène de la voiture avec Luc Funès? Vous l'avez tourné où?
5: That is a question.
2: Yes. Dans un studio à Boulogne-Billancourt ou vraiment sur la route?
5: Non, alors on en a fait une partie sur la route, le plus gros. Et après on a refait tous les détails en studio parce que il y a des plans comme ça de face et tout ça. Donc
2: la rue des Rosiers n'existait pas dans le film. Non, elle a été reconstituée.
5: À Saint-Denis, on l'était refaite à Saint-Denis dans un quartier en destruction. Et le cinéma, on peut rien. C'est vrai parce que souvent il y a des gens de la rue des Rosiers qui disent vous avez tourné ça quel jour? Moi j'ai toujours.
2: Ce n'est pas, oui, bah oui. De toute façon, vous l'avez déjà dit. Vous prenez absolument pas conscience quand vous tournez cette scène avec Louis de Funès. Que, bah voilà, 60 ans plus tard, je vous en parle et que tout le monde vous en parle tous les jours.
5: C'est exactement. Vous savez, quand j'étais jeune et que j'espérais, il y avait un film drôle de drame. Et dans cette scène, dans ce film, il y a une scène entre Michel Simon et Louis Jouvet, où il dit bizarre. Vous avez dit bizarre? Oui. Comme c'est bizarre. Je me disais, avoir une scène comme ça dans sa vie, c'est formidable. Mmh. Et je ne me rendais pas compte, quand je tournais Vous êtes juif, que c'était, que ça allait être une scène comme ça.
2: Et vous avez eu de bons rapports aussi avec Louis de Funès, qui a pas cherché ce que vous tourniez le dos, comme on le disait souvent, qui vous a mis face.
5: Moi, je trouve un grand professionnel et un homme très, très gentil. Puis en plus de ça, je savais qu'il avait tourné avec Sacha Guitry, avec Louis Jouvet, il connaissait tout un monde. J'ai pu lui demander de me parler de tout ça. Et c'était très agréable parce que, c'était un grand pro.
2: Henri Guibé, vous avez donné beaucoup et vous continuez à le faire dans toute la France, à travers les rires, au théâtre, à travers le cinéma, et la France vous l'a rendu, déjà de par ses applaudissements, mais on va dire plus officiellement, plus de façon républicaine, vous êtes chevalier de la Légion d'honneur depuis 2023.
5: Ah oui.
2: Qu'est-ce que ça représente?
5: C'est la première fois de ma vie que je me suis fait épingler.
2: C'est une bonne épingle, pour le coup. Voilà. Ça va.
5: Alors, c'est mon fils qui m'a annoncé ça, parce qu'il l'avait vu par Internet. Moi, je ne savais pas. Et je ne savais pas quelle réaction avoir, parce que, à vrai dire, la Légion d'honneur, pour moi, c'était pas un truc qui me chiffonnait beaucoup. Et puis, après, j'ai pensé à ma maman. Et j'ai pensé qu'elle aurait été très, très fière de ça. Alors, j'ai été, Et j'ai demandé que ça soit un comédien qui me la remette. Et que ça soit dans un théâtre.
2: C'était où, du coup?
5: Eh ben, au Café de la Gare. Théâtre que j'avais formé. Et j'ai demandé, Francis Perrin qui me l'a remis. Et il m'a piqué le coup. Le sauvage. Et voilà. Je voulais que ça soit fait comme ça. Je voulais pas que ça soit un truc dont tout le monde parle. Je voulais que ça soit reste intime avec que des copains à moi. Et donc, on m'a mis ça et... c'est un petit ruban rouge. Et c'est très curieux parce que quand j'ai vu que quand même j'ai appris que Chirac l'avait remis à Poutine, ça m'a quand même...
2: Oui, vous êtes questionné.
5: Alors des fois, je me dis c'est bien, mais parfois je me dis c'est... C'est appartenir à une légion dont on ne partage pas le sens de l'honneur de certains de ses membres, ça fait bizarre. Mais je crois qu'elle la retire à certains, heureusement.
2: Oui. Je vous confirme, mais ils ne vont pas vous la retirer. Henri, on s'est beaucoup promené hein, dans votre vie. Vous écrivez encore des chansons, vous écrivez encore des pièces de théâtre, vous faites plein de choses. Et je vous souhaite encore 10, 15, 20 ans, même plus. Qu'est-ce que vous voulez garder? Qu'est-ce que vous voulez qu'on garde de vous, Henri? Qu'est-ce que vous voulez, après, qu'on garde de ce que vous avez été, de votre carrière, de ce que vous avez donné, de ce que vous avez offert?
5: Vous savez, il y a des généraux qui sauvent la France, on se sauve d'eux pendant très longtemps. Un comédien, il n'est qu'un passage de bonne humeur parmi les gens. Et un comédien qui disparaît, il y en a 10 qui le remplacent. Donc, on n'est que des passages.
2: Ouais, mais il y a des passeurs dont on se souvient.
5: Oui. Mais bon, regardez, si je demande par exemple à un jeune maintenant qui était Louis Jouvet, il sait plus. Il bon, sait pas.
2: Moi je sais, je suis plus si jeune, vous allez me dire.
5: Ouais, bon. Voilà, mais bon, qui ouais. était Harry Bord, ils savent pas. Alors donc, faut considérer qu'on est ça, c'est un souffle.
2: Merci pour ce souffle. Continuez de souffler longtemps, Henri Guibé. J'étais très heureux que vous partagiez une heure avec nous pour ce beau voyage au cœur de votre vie. C'est un survol, hein, parce qu'on aurait pu y passer plusieurs chapitres. Merci d'être venu en tous les cas, très sincèrement à vous.
5: Eh ben moi aussi, ça m'a fait plaisir.
2: À très bientôt et plein de beaux projets pour Henri Guibé à retrouver sur ici.fr. Il n'y a pas que Paris dans la vie. Reviens avec plaisir demain. Salut.
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2: Et ce petit retour en arrière avec Julien Clerc, elle voulait qu'on l'appelle Venise. Belle soirée sur Ici.

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1: Excellente soirée, merci d'écouter ici, il est 21h. 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
2: Bonsoir à tous, c'est l'heure du jukebox bloqué sur les années 80 jusqu'à 22h. Ça veut dire qu'il n'y aura que des tubes. Et ce soir, ça commence comme ça.

0: Money for Nothing, c'était Dire Straits.
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0: Un chef-d'œuvre de Dire Straits sorti en 1985, et c'est un titre composé et écrit par Mark Knopfler, chanteur et guitariste du groupe, et son ami Sting. Oui, oui, le Sting de Police. C'est lui que l'on entend dans le passage I want my MTV. Et comme c'est sur l'air de Don't Stand So Close to Me, eh ben, du coup, il est mentionné comme co-auteur. Ah, c'est beau l'amitié! Mais ce qu'il y a encore de plus beau, c'est quand un père chante pour sa fille. Tout de suite, Johnny Hallyday, Laura.

de Marilyn Monroe que le groupe Niagara. Niagara, c'est un film avec Marilyn. Quand la ville d'or, c'est un film avec Marilyn. Et c'est un tube du duo le plus pop des années 80 qui atteint la 7e place du top 50. C'était en 1987. Quelques repères, tiens, 1987, sortie de la nouvelle Peugeot 405. C'était le premier défilé de Christian Lacroix. 87, c'est à la rentrée en septembre. C'est la première fois qu'on voit le club Dorothée à la télé. Allez, on revient à la musique avec les Pretenders. En 1980, ils cartonnent avec Brass in Pocket.

0: Rose Laurence, c'était Africa. Un des plus grands succès des années 80, ce Africa qui a fait de Rose Laurence une star, s'est à l'époque vendu en un an à 1 500 000 exemplaires et ensuite a été adapté en anglais, faisant de cette chanson un tube international. C'est presque du jamais vu. Allez, pour la suite, j'ai choisi le plus grand groupe du monde. Oui, je suis fan. Earth, Wind & Fire arrive avec Let's Groove, juste après ça.
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4: Pour clôturer en beauté le week-end d'inauguration de la nouvelle halle de Saint-Avertin, rendez-vous le dimanche 13 septembre de 9h à 17h pour un grand marché des saveurs. Pour l'occasion, producteurs, artisans et traiteurs investiront la halle et ses abords avec une belle diversité de produits à découvrir, à emporter, mais surtout à déguster sur place. Au menu, terrine, foie gras et rillettes, fromage, champignons, poulet rôti, sandwich, spécialité orientale, cuisine française et du monde, tartiflette, chiffonnade, andouillette, bâtonnets de fromage pané, pains spéciaux et brioches, crêpes, glaces, produits artisanaux à la rose, sans oublier une brasserie et des rhums arrangés. Tout sera prévu pour composer votre repas selon vos envies et déjeuner directement sur place, dans l'ambiance conviviale de la nouvelle halle. L'occasion idéale de venir en famille ou entre amis, de goûter, partager et profiter pleinement de ce nouveau lieu du centre-ville. Ce marché des saveurs viendra conclure 3 jours de festivités organisées du vendredi 11 au dimanche 13 septembre pour célébrer l'inauguration de la halle. Belle journée avec nous!
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1: L'inoubliable Morane, l'une des plus belles voix de la chanson française, voire internationale. Un parcours sans faute. Et même si elle n'a pas collectionné les tubes, elle reste vraiment dans nos mémoires. Alors bien sûr, grâce à Sur un prélude de Bach, mais aussi ce Toutes les mamas qu'on vient d'écouter. Son premier succès, c'était en 1989. Pour le groupe Les Innocents, le premier succès, c'était Jody en 1987. Et c'est tout de suite dans 100% années 80.

Gall avec Évidemment. Une des plus touchantes chansons de Michel Berger pour France Gall, une chanson sur la perte d'un être cher. Et c'est bien le cas puisque le couple venait de perdre leur ami Daniel Balavoine, disparu dans un accident d'hélicoptère, vous le savez. Je ne sais pas vous, mais moi je me souviens très bien du lieu où j'étais quand j'ai appris cette disparition. C'était en 1986. Allez, la vie et la musique continuent avec tout de suite Jeanne Masse, toute première fois.

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1: Le jukebox bloqué sur les années 80, c'est tout pour aujourd'hui. Dans un instant, place à 100% chansons françaises. Je vous attends demain, hein, dès 21h. Je compte sur vous. 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
6: Quand j'étais petit garçon, je repassais mes leçons en chantant. 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
2: Découvrez Système, le nouveau titre de Christophe Willem.

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2: Le titre Respire de Mickey 3D est souvent cité comme un précurseur des chansons écologiques. Mais comment est-il né ?
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2: Le chanteur Michael Furnon a écrit Respire comme une critique douce amère de la surconsommation, de la pollution et de la transmission d'un monde malade aux générations futures. Le ton naïf, presque enfantin du texte, a touché le public car il rendait un sujet complexe accessible. La chanson est un immense succès qui surprend même le groupe.

0: La voix du petit garçon au début et celle du neveu de Michael, surnom. Un choix qui renforce ici l'idée de l'innocence face à la bêtise des adultes.
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3: 2 ans après la disparition de Charles Aznavour, Dany Briand décide de célébrer son héritage. En 2020, il lance un premier volume de reprises, mais le confinement vient bousculer ses plans.
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3: Forcé de limiter sa sortie, l'artiste se retrouve à chanter des duos improvisés lors de ses passages télé. C'est sa rencontre éphémère avec Chimène Badi qui provoque alors un véritable déclic. Plutôt que de continuer l'aventure en solo, Dany décide de transformer le second volet en album de duo. Il rassemble ses amis, de Florent Pagny à Pascal Obispo, tous unis par leur amour du Grand Charles.

0: une réunion de famille prestigieuse qui prouve que l'œuvre d'Aznavour reste plus que jamais formidable.
1: Oh yeah.
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1: Découvrez Attraction, le nouveau titre de Sébastien Tellier avec Juliette Armanet.
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2: La pire chose que j'ai mangée de toute ma vie, c'est les brocolis. Car en fait, les brocolis, c'est fait à base de poisson et je suis allergique.
3: Moi, c'est le poisson et tous les fruits de mer. J'aime pas du tout, à part le thon mais qui est en boîte et froid. Y a que ça que j'aime pas. C'est juste que ça a le goût de un peu de la mer. Mais par contre, j'aime le jus d'huître et un tout petit peu les moules.
4: Tout ce qu'il y a à la cantine, j'aime pas.
5: Pire sauce, c'est le noix de coco. J'aime pas trop parce que même mon papa l'a acheté de la noix de coco, j'aime pas trop ces gâteaux. Sinon, c'est plein de légumes que j'aime pas, sauf la carotte.
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6: Bonjour Julie, bonjour tout le monde.
7: Dis Lucie, pourquoi le quartier du Petit Maroc à Saint-Nazaire s'appelle comme ça?
6: C'est une excellente question Julie. Ça va vous demander un petit peu d'imagination, mais il y a fort fort longtemps, Saint-Nazaire était une vraie cité, fortifiée. Même si c'est difficile à croire, la vieille ville de Saint-Nazaire était située là où se trouve actuellement le quartier du Petit Maroc. Certains appellent d'ailleurs encore ce quartier le vieux Saint-Nazaire. Et quand on dit vieux, c'est vraiment vieux, vraiment très très vieux. Le rocher de Saint-Nazaire a été habité depuis l'époque celte. En fait, le nom Petit Maroc serait apparu à l'époque où la vieille ville existait encore, mais avait été délaissée parce que la nouvelle ville se construisait tout autour. Des pêcheurs venus de Douarnenez ont donc investi la ville dans les années 30.
7: Mais alors Lucie, quel est le rapport entre ces pêcheurs de Douarnenez et le Maroc?
6: Eh bien, ces pêcheurs se sont aventurés sur les côtes marocaines. On a donc baptisé cet endroit le Petit Maroc.
7: Et puis, il s'est passé ce qui s'est passé.
6: Des bombardements qui ont détruit 85% de la ville de Saint-Nazaire pendant la Seconde Guerre mondiale. La ville s'est reconstruite, tel un phénix qui renaît de ses cendres. Et aujourd'hui, dans le vieux Saint-Nazaire, il n'y a plus de fortifications, il n'y a plus d'église ni de ruelles. Il n'y a que dans la tête de certains anciens que le Petit Maroc est encore la vieille ville. Et maintenant, dans notre tête, puisque, comme disait un certain Socrate, le savoir est la seule matière qui s'accroît quand on la partage.
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1: On peut encore partir à la chasse au trésor.
2: Oui.
1: On va partir à la recherche de pierres vieilles de 700 ans.
2: Exactement. Ces vieilles pierres s'appellent des bornes papales, cher ami. Direction donc Valgréas, au cœur de cette curiosité géographique. On va le dire. Un morceau de Vaucluse posé en plein milieu de la Drôme provençale, on en a déjà parlé. Ça s'appelle l'enclave des...
1: Papes.
2: Oui, bornes. Réponse.
1: Oh!
2: Ouais, j'ai un petit peu bossé. Celle qui donc délimite, eh bien, ces bornes papales, c'est qui délimite l'enclave, ce sont donc ces bornes papales. Alors, à quoi ça ressemble? Imaginez un grand bloc de pierre taillée, planté verticalement dans le sol, un bon 1,20 m à peu près, avec, surtout des blasons, en fait, c'est ça qui est beau. Blasons sculptés, des armoiries, des seigneurs locaux, celle du comte Avenessin aussi, forcément, avec deux clés entrecroisées, symbole donc du pouvoir pontifical.
1: Ce sont donc de vraies frontières gravées dans la pierre, on peut dire.
2: Exactement. Ces bornes, elles datent du 14e et 15e siècle, elles ont été installées lors de plusieurs campagnes de bornage en 1324, 1414, 1457. Ben, c'était simple en fait, hein. Tout simplement, elles étaient là pour dire ici commence la terre des papes en pleine Drôme provençale. Petit rappel historique quand même, quand les papes s'installent à Avignon au début du 14e, ils cherchent en fait à sécuriser et à agrandir leur possession. Il y a un pape qui s'appelle Jean XXII qui achète Valgréas en fait et puis d'autres villages autour, mais le royaume de France bloque toute extension parce que bien sûr les papes ils voulaient aller encore plus loin, mais boum, non, la France bloque tout ça et résultat, on a donc une sorte d'enclave figée. Donc, dans les frontières. Et donc, pour matérialiser tout ça, on plante donc des bornes solides, visibles, et surtout, bah, c'est indiscutable, quoi.
1: Alors, évidemment, la question, c'est de savoir si on peut encore les voir aujourd'hui, ces bornes.
2: Bah, c'est ça, c'était au 14e siècle, quand même. On en a encore 22, en fait, autour de Valgréas, en place. Vous en avez déjà une devant l'office de tourisme. C'est la plus facile, hein, pour la voir. Ils l'ont mise là pour qu'on puisse voir à quoi ça ressemble. Mais ensuite, il faudra quand même un peu de perspicacité pour les trouver. On nous dit à l'office de tourisme que c'est un peu compliqué. C'est un peu difficile parce que elles sont un peu cachées, en fait, dans des chemins, dans des vignes, dans des champs, des bosquets. Heureusement, l'office de tourisme a bossé dessus de Valgréas, qui propose aujourd'hui donc un plan en fait d'un circuit pédestre de randonnée, franchement hyper simple, accessible, qui permet justement d'en découvrir plusieurs à pied autour de 2-3 heures à peu près en famille. Ça peut faire une belle idée de sortie. On marche dans les paysages de la Drôme provençale tout en étant dans le Vaucluse. C'est ça aussi qui est fun. Et ces pierres sont là pour nous rappeler donc cette chasse au trésor grandeur nature autour de l'histoire donc de l'enclave des papes.
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1: Véronique, j'ai 52 ans et j'habite à Orléans. J'ai fait des études d'ingénieur pour envoyer des satellites dans l'espace.
2: Vous étiez où avant d'arriver à Orléans ?
1: Alors j'habitais à Évry parce que je travaillais en région parisienne et en Guyane.
2: Vous avez vécu en Guyane ?
1: Oui.
2: Oh, j'en apprends tous les jours, génial. Vous avez travaillé sur la grosse base de lancement ?
1: Oui.
2: Vous avez participé là aux scènes qu'on voit au cinéma, aux scènes de lancement de fusées ?
1: Bien sûr, je faisais partie de l'équipe de lancement, donc j'étais dans cette salle où on contrôle le lanceur et puis on fait le décompte et ensuite le lanceur part. Et ça, ça me donnait la chair de poule.
3: 3, 2, 1, top ! Allumage Vulcain, allumage des deux EAP et décollage VA244.
1: C'est hyper puissant et même si on est dans un bâtiment qui est avec énormément de béton entre nous et le lanceur, on sent les vibrations du lanceur qui décolle et ça c'est il y a quelque chose de magique, ouais.
2: Sur le papier, lancer des satellites, c'est pas mal quoi.
1: Alors, c'est pas mal, mais finalement quand on se demande à quoi ça sert et puis quelle est la pollution que ça crée dans l'espace, ça pose question.
2: Il paraît qu'il y en a plein des satellites autour de la Terre qui tournent indéfiniment.
1: Il y en a des milliers, ouais.
2: Qu'on pourra pas les chercher.
1: Maintenant, il y a des programmes qui pour aller les chercher, ça s'appelle éboueurs de l'espace. Oh. Parce qu'il y en a trop, en fait, il faut en redescendre de temps en temps.
2: Est-ce qu'ils vont y aller en fusée pour aller les choper du coup ?
1: Ben oui.
2: Vous êtes à Évry et vous décidez de tout quitter pour venir à Orléans parce qu'il y a la création d'une association.
1: Alors, ça s'est pas exactement passé comme ça. Déjà, ça a été long, j'ai réfléchi, j'ai pris une année sabbatique pour réfléchir. Ah. Donc j'en ai profité pour faire un grand tour en bateau à voile autour de l'Atlantique.
2: On est un peu dans le cliché là, Véronique, si je puis me permettre.
1: Oui, et ça m'a bien aidé à réfléchir.
2: Et envoyer des satellites dans l'espace, terminado pour Véronique.
1: Oui, j'ai tout quitté et puis j'ai changé de ville, j'ai changé de métier et j'ai juste gardé mon conjoint. Je suis co-gérante d'une structure qui s'appelle les Cycloposteurs. Aujourd'hui, on a 8 salariés et je suis très fière de ça.
2: Comment ils ont réagi, vos proches, quand vous avez annoncé ça ?
1: Ils m'ont dit que j'étais courageuse, peut-être un peu folle. Mais finalement, aujourd'hui, même mon père m'a dit récemment que j'avais sûrement fait le bon choix.
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4: Bonjour à toutes et tous, bienvenue dans Affaires Classées, le podcast. Nous sommes à l'été 1380. Gaston Phébus, le puissant comte de Béarn et de Foix, échappe de peu à un empoisonnement lors d'un séjour au château d'Orthès, qui voulait donc sa disparition.
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4: Perché sur un promontoire, le donjon du château Moncade domine fièrement la cité d'Orthès et la vallée du Gave depuis 7 siècles. Il témoigne surtout d'un glorieux passé, au temps où le Béarn était gouverné par la dynastie des Moncades. Le château devient alors le cœur du pouvoir local, grâce à Gaston VII qui déménage la capitale de la vicomté de Morlas à Orthès. Une somptueuse cour prend ses quartiers

0: au sein de la forteresse. C'est finalement Gaston III de Foix Béarn, dit Phébus, qui s'y installe après d'énormes travaux d'embellissement. Un symbole de puissance qui va de pair avec son ambition de faire du Béarn un état pyrénéen à part entière. Mais les bonnes choses ne durent qu'un temps. Un siècle plus tard, en 1464, le siège vicomtal est transféré à Pau, affectant le prestige du château orthésien que les guerres de religion puis la bataille de 1569 endommageront gravement. Et pourtant, vestige d'une époque médiévale bien révolue, le donjon de Montcade est toujours là, debout. Un drame sanglant s'est déroulé ici il y a bien longtemps. Un drame que les livres d'histoire évoquent rarement. Nous sommes en l'an 1380. Phébus est le maître des lieux. Né en 1331, il est déjà quasi quinquagénaire et sa flatteuse réputation n'est plus à faire tant il a marqué le siècle de son empreinte. Ardent combattant, Phébus a remporté de rudes batailles militaires contre ses voisins d'Armagnac. Et tandis que la guerre de Cent Ans fait des ravages dans l'Hexagone, Gaston III s'est révélé fin diplomate en intercédant auprès des rois de France et d'Angleterre, évitant ainsi un bain de sang à ses sujets. On le sait sans doute moins, mais Phébus avait aussi d'autres cordes à son arc. Architecte, bâtisseur de forteresses, mécène pour la création musicale, poète, écrivain, bibliophile, une façade brillante qui cache aussi un sombre épisode de sa vie. Un drame qui met aux prises le flamboyant seigneur béarnais et son fils légitime Gaston, l'héritier, né 18 ans plus tôt de l'union avec Agnès de Navarre.
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0: Petit rappel, nous sommes en 1349 quand Phébus, 18 ans, se marie à Agnès, 15 ans, fille de Jeanne de Navarre et sœur du roi Charles II de Pampelune. L'union semble idyllique. Les deux mariés sont riches, instruits, de belle apparence. Mais on verra bien vite qu'il s'agit d'un mariage arrangé, comme souvent à l'époque. Agnès paraît rarement au bras de son époux. Son nom n'est jamais cité. En fait, Phébus se passionne pour ses activités de jeune seigneur et il n'a que faire de ses obligations conjugales. Il délaisse sa moitié, affectivement et financièrement. Agnès est sans le sou, à tel point qu'elle doit réclamer de l'aide à son frère, le roi de Navarre. Phébus ne se soucie pas davantage qu'Agnès lui donne un jour un héritier, un garçon de préférence, afin qu'il assure sa descendance. La surprise viendra pourtant en 1362, soit plus d'une décennie après leur mariage, quand la jeune comtesse donne naissance à un garçon prénommé Gaston, lui aussi. Phébus sera-t-il meilleur papa qu'il n'est époux ? Que nenni ! Hélas. Trois mois plus tard, il chasse subitement son épouse du château Montcade. Motif avancé, sa famille n'a pas payé l'intégralité de la dot nuptiale, cette somme d'argent que l'on versait à l'époque aux jeunes mariés. Répudiée, la comtesse de Foix va trouver refuge à la cour de Navarre chez son frère Charles II. Loin de ce nourrisson, qu'elle ne pourra élever. L'attitude de Phébus indigne en haut lieu. Malgré les efforts du pape, des évêques, des seigneurs de Béarn, d'Aliénor, sa mère, il ne faiblit pas. Ce qui est dû. Puisque la dot demeure impayée, Agnès n'a rien à faire à la cour d'Orthès. Phébus brille par sa cruauté et peu lui importe qu'il prive son nourrisson de sa maman. Moralité, Agnès n'aura servi qu'à enfanter un descendant. Phébus, le brillant diplomate, commet une lourde erreur. Il indigne l'Église Il suscite aussi les foudres du roi de Navarre, le beau-frère, qui se sent humilié et jure d'avoir sa peau. Mais c'est ainsi. Gaston Junior grandira seul au château Moncade, loin de sa mère, et délaissé par son père.
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0: Phébus n'aime pas ce fils. Il lui préfère Bernard et Yvain, ses deux demi-frères nés d'aventure avec d'autres dames et qu'il surnomme sans la moindre gêne ses bâtards. Gaston Junior sera donc élevé par les femmes de la cour d'Orthès, mais il n'a même pas son cheval, un comble, une humiliation pour l'époque. Il rencontre sa mère pour la première fois à 13 ans en 1375. Phébus accepte qu'il se rende au siège de la cour de Navarre à Pampelune, accompagné de son précepteur, l'évêque de Lescar, afin d'assister à un mariage. Que se sont dit Agnès de Navarre et cet adolescent qu'elle a dû abandonner à la naissance? Nul ne sait. Gaston Junior se sent ignoré, méprisé par ce père tout-puissant qui voit possiblement en lui un rival. Son oncle maternel, le roi Charles II, profite de la visite à la cour afin de tisser des liens avec lui. En fait, le cruel roi de Navarre prépare un complot contre Phébus, auquel il ne pardonne pas d'avoir répudié sa sœur du château Moncade. Un complot dont l'objectif consiste à l'assassiner. Charles de Navarre va pour cela s'entourer de nobles béarnais aussi influents que proches de Phébus, mais qui se montrent lassés de son autoritarisme et qui viennent peu à peu à le détester. L'idée est de se débarrasser de lui une fois pour toutes afin d'installer à sa place le prince héritier, le jeune Gaston. Un complot qui renouerait ainsi les liens avec le royaume voisin de Navarre. Ce sont le baron de Coarraz et l'évêque de Lescar, Odon de Mandousse, précepteur du fils de Phébus, qui sont à la manœuvre. Et pour cela, à l'époque, il n'y a pas meilleur moyen que de recourir au poison. Qui mieux que Gaston Junior pourrait approcher Phébus et glisser une substance fatale dans ses plats favoris? Le complot prend forme à l'été 1380. Le 26 juin, un mystérieux émissaire arrive à cheval de Pampelune. Il remet discrètement un petit pochon à l'évêque de Lescar qui, moyennant argent, le confie ensuite à son disciple. Mais Gaston Junior, sait-il exactement ce qu'on attend de lui? Veut-il lui aussi empoisonner son père? Ça n'est pas si sûr.
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0: Dans les premiers jours du mois d'août 1380, le fils de Phébus, alors âgé de 18 ans, se rend aux cuisines du château à moult reprises. Des visites qui intriguent très vite le petit personnel puisqu'il n'y venait jamais jusque-là. Gaston guette sans doute le meilleur moment pour saupoudrer discrètement les viandes cuisinées pour le repas de son papa. Par mégarde, le pochon diabolique tombe de son veston. L'un des préposés s'en aperçoit et ramasse aussitôt le contenu qu'il remet à l'un des apothicaires du château. Le diagnostic tombe. Ça ressemble à du très mauvais poison, mais pour en avoir le cœur net, on le fait ingérer à un malade en fort mauvais état, lequel meurt dans les minutes qui suivent. L'instant est grave. Le fils de Phébus a tenté d'empoisonner son père au château. On savait certes que les deux hommes ne s'aimaient guère, mais de là à empoisonner le puissant comte béarnais, il y a un pas. La nouvelle ne tarde pas à remonter aux oreilles du principal intéressé qui entre dans une colère noire. Phébus ordonne qu'on arrête le suspect séance tenante et qu'on l'enferme au cachot. L'exécuter sur le champ ne lui déplairait pas, mais chevaliers et écuyers l'en dissuadent. Mieux vaudrait enquêter d'abord son fils vivant, afin d'identifier les instigateurs du complot, lui glisse-t-il à l'oreille. Tandis que Gaston, l'empoisonneur, est jeté en cellule, Phébus ordonne l'arrestation de tous les sujets qui servent son fils, et notamment l'évêque de Lescar, son précepteur, lequel a déjà pris la fuite, se réfugiant à Pampelune chez Charles II, qui est en fait le cerveau du complot. Une assemblée de notables est réunie. Phébus leur annonce que des têtes vont tomber. On raconte qu'en suivant, une quinzaine de ses sujets auraient péri dans des conditions atroces. Reste maintenant à voir ce qu'il fera de Gaston, son fils. S'il l'exécute, le prince de Béarn va perdre son unique héritier. Une catastrophe à terme pour la survie de sa cour. Alors, Phébus se ressaisit. Il va se donner du temps. Interroger le fiston. Durant 9 jours, Gaston sera mis au régime pain sec et eau.
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0: Avide de connaître le nom des instigateurs du complot qui le visaient, notamment de celui qui a confié le poison à son fils, Phébus va l'interroger dans sa cellule au château. Le jeune homme finit par confesser qu'il a bien essayé d'empoisonner son père, ce qui est, à l'époque, le crime des crimes. Mais il ne lâche rien sur l'identité de ses commanditaires. Alors, Phébus enrage. Qui a voulu sa mort ? L'un des seigneurs d'Armagnac, ses ennemis jurés, ou bien son beau-frère, Charles II ? Le roi de Navarre a la réputation d'être si méchant qu'il en serait bien capable. Gaston Junior est soumis à la question, à plusieurs reprises, sans résultat. On lui livre malgré tout de l'eau, de la viande, mais il n'y touche pas, craignant sans doute lui aussi d'être empoisonné. Se charger de le servir s'en inquiète auprès de Phébus. Monseigneur, par Dieu merci, prenez garde à votre fils, il s'affame en prison, il pourrait bien mourir. À cette annonce, le comte explose de colère, sans mot dire. Il sort de sa chambre et gagne les geôles où son fils croupit. Dans une minuscule cellule, les voilà maintenant face à face. Phébus tient dans sa main un petit couteau avec lequel il a l'habitude de se couper les ongles. Soudain, il s'emporte. « Petit traître, pourquoi ne manges-tu pas ?» Phébus assène un violent coup de poing à la gorge de Gaston. Mais la pointe de la lame va sectionner une veine. Le jeune homme a à peine le temps de se retourner face au mur. Et tandis que son père quitte la cellule, il mourra quelques instants plus tard, étouffé dans son sang. Le geste de Phébus était-il intentionnel ou accidentel ? Jamais on ne saura. Le sémillant prince béarnais n'a évidemment jamais été jugé pour la mort de son fils. Le mutisme des témoins de l'époque en dit long. Mieux valait ne pas écorner l'éclatante légende du prince d'Orthès, décédé une décennie plus tard, en 1391, lors d'une chasse à l'ours. De Gaston Junior, il ne subsiste qu'une toile, intitulée « L'ange de foi ». Peinte 5 siècles plus tard, elle représente l'adolescent lors de la visite qu'il rendit à sa mère au château de Pampelune, la même où le complot fut préparé.
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0: Le secret sanglant de la Tour Moncade, c'était ce 5e épisode de la saison des affaires classées. Je vous retrouve dans un prochain numéro. Nous serons sur les hauteurs de Bayonne, dans le quartier de la ZUP, pour un meurtre commis en l'an 2000, il y a de cela 25 ans. À très bientôt.
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2: Nous partirons. Klemt.
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2: Originaire du Mans, Clem te porte cette énergie des terres de province. Force tranquille, humilité, texte fort, l'essence de son écriture, l'émotion, la sincérité et le mot juste.

0: Tiron, Klemt, un coup de cœur ici même. 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
1: Dauphinoise, Dauphinois, bien le bonjour. Aujourd'hui, un village bien riant, dont le nom bizarrement fait rire aussi. On se demande bien pourquoi, proche de Saint-Marcelin, Chatte. Oui, je sais, c'est comme ça que cette charmante localité se nomme. Une grosse bise aux chatoises et aux chatois qui doivent en avoir marre de tout ce Dauphiné qui se marre aussi alentour. Alors, bien sûr, je pourrais rire aussi, mais je ne le ferai pas. Bien sûr, je pourrais vous parler du jardin ferroviaire, du jardin des fontaines, de la Galicière, de Miripili, l'île aux pirates. J'ai bien dit Miripili, j'ai dit juste, oui. Mais je vais vous parler, en fait, de cœur. Non, mais de cœur avec un H, bien sûr. Hein. C'est-à-dire de cet art étrange qui consiste à émettre avec sa voix, sa bouche, sa gorge, des sons mélodieux qui forment le chant. À plusieurs, on appelle ça un cœur, hein, avec un H, bien sûr. Et s'il s'agit de mec, un cœur d'homme. Et comme ce cœur se trouve justement à Chatte, il s'agit donc du cœur d'homme de Chatte. Pour celles et ceux qui ne sont pas du coin, je précise que ça n'est pas une blague. Hein. Voilà, c'est comme ça que ça s'appelle. Je les ai rencontrés, ils sont très sympathiques, talentueux et généreux. On pourrait dire qu'à Chatte, on a le cœur sur la main. Oh oui, oui. Je les avais entendus dans les caves de la Chartreuse. J'étais resté bouche bée devant ces hommes-là, la bouche ouverte, la gueule ouverte carrément. Hein. Honneur soit rendu à ce cœur de qualité du même tonneau que les foudres de Chartreuse qui vibrèrent également. Mais restons à Chatte, car cette cité n'a pas comme atout que ce merveilleux cœur d'homme. N'oublions pas que nous sommes en Dauphiné, n'oublions pas que nous sommes dans le cœur, mais alors sans H cette fois-ci, cœur sans H, de la merveilleuse noix dite de Grenoble. Oh, la noix de Grenoble, dont les noyers sont comme une forêt autour de Chatte, alors qu'il n'y a pas un seul à Grenoble, mais c'est pas grave. Bref, il y a d'ailleurs à Chatte un vieux moulin, oh, qui depuis plus de 200 ans fait de l'huile de noix, le vieux moulin de Léon. Eh oui, une huile surtout de noix extraordinaire. La fameuse huile de Chatte, bien connue dans toute sa région et au-delà. C'est ça la belle qualité de notre Dauphiné. C'est que dans chaque localité, on a des choses passionnantes et surtout intelligentes. Intelligentes, à dire. J'en entends certains qui se moquent et je ne comprends vraiment pas pourquoi. En plus, je vais vous dire, Chatte vient en fait de Casta pour château, devenu ensuite Chaste, puis au cours des siècles, Chatte. Alors vous voyez, tous les rigolards qui se moquent et rifouignent feraient bien de fermer leur boîte à camembert et s'incliner bien bas, se morfondre en excuses. Chatte vient de Chaste, ça vous embouche en coin, bande de marteaux. Et pourtant, vous le saviez pourtant, qu'en Dauphiné, on n'est pas des quand même.

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1: Bonjour et bienvenue à Prades, Virginie.
2: Merci Vincent. Vous êtes guide accompagnateur.
1: Surtout sur la destination Conflans-Canigou, donc avec la chance d'habiter à côté du massif du Canigou et de pouvoir emmener les groupes et les gens à la découverte du Canigou et surtout faire l'ascension du pic du Canigou.
2: Et pas que, parce qu'il y a aussi des randonnées, des excursions que vous proposez.
1: Tout à fait, il y a un vaste choix de randonnée dans le Conflans. Et puis aujourd'hui, je vous propose de faire une petite excursion et puis d'aller sur les balcons nord du Canigou pour prendre un petit peu de la hauteur et avoir une belle vue sur le massif du Canigou.
2: Eh bien, on embarque. Allez, c'est parti. Et là, nous allons prendre quelle direction, Vincent ?
1: On va aller en direction de Kaya.
2: Vincent, vous venez de vous arrêter. Qu'est-ce qu'il y a dans le ciel ?
1: Eh bien, il y a un circaète là qui vient de passer, qui est assez bas parce qu'il est en train de chasser. Donc, le circaète Jean Leblanc. C'est un oiseau qui est reconnaissable parce qu'il est très clair, dessous, tout blanc. Son régime alimentaire spécialisé sur les reptiles.
2: Alors là, il vole au-dessus de nous.
1: Ah, il est passé tout proche. Donc là, on s'est arrêté au bord de la route pour l'apercevoir parce que c'est pas aussi fréquent de le voir d'aussi près.
2: Donc là, on est sur la route de Sournia.
1: La route pour aller dans les Fenouillèdes. Puis on va donc aller jusqu'à la chapelle de Saint-Jacques de Calaron.
2: Déjà là, Vincent, c'est Prades là que nous voyons.
1: Oui, alors on a pris un peu de hauteur, donc on va faire un petit bout de cette route qui va nous procurer un belvédère remarquable sur tout le massif du Canigou, le pic du Canigou.
2: Voilà, on est sorti du 4x4 et ça y est, on prend le départ de la petite marche.
1: Oui, on récupère la piste et puis donc on va faire la petite marche pour se rendre jusqu'à la chapelle.
2: Là, on a un panorama incroyable déjà. Hein.
1: Très beau panorama sur une bonne partie du Conflans. Et puis on est dans une végétation qui est là pour le coup. On a pris un petit peu d'altitude. On est toujours dans une végétation qui est marquée par le climat méditerranéen. Alors là, on a plein de genévriers. Vous voyez tous ces arbustes, il y en a certains qui montent un petit peu plus. Le genévrier qui fait la baie de Genièvre. On fait notamment, on s'en sert dans la cuisine. Et ça participe aussi à la confection, peut-être vous connaissez cet alcool, du gin.
2: Et Vincent, nous sommes arrivés au pied de la chapelle.
1: De la chapelle Saint-Jacques, et donc on peut voir en étant là devant le panneau qui explique un petit peu l'histoire et les dates importantes de la chapelle, de la vie de la chapelle, les fameuses coquilles pour matérialiser Saint-Jacques. Et donc on va faire un petit tour.
2: Vincent, on est ici sur ce qu'on appelle les balcons du Canigou.
1: Oui, sur la partie qu'on dénomme ainsi, les balcons nord du Canigou.
2: Au pied de la chapelle qui surplombe ce très très beau panorama avec plein de petits chemins autour.
1: Dans la forêt, là, on a une petite forêt de chênes, et puis c'est très joli parce que c'est varié, c'est bien entretenu. Il y a de la lavande, du romarin. Voilà, comme on avait une petite paire d'heures devant nous et qu'on était sur l'heure du repas, j'ai pensé que c'était un lieu sympathique à vous faire découvrir. On sort le panier repas donc, qui a été préparé par le Rasteil, avec donc des produits locaux. On a le jus de pomme d'Adama, le pain de Jérémy.
2: Ça, c'est le fromage d'Escouloubre.
1: Un petit peu de jambon, le jambon d'Alex, du camp de Mathilde. On a le saucisson à l'ail. On va se régaler.
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3: Bonjour Johan.
4: Salut Manu.
3: Merci de nous recevoir avec un service de céramique.
4: Ah oui, la céramique, c'est quelque chose d'important dans l'histoire de l'art pour moi. Quand ce n'est pas un vase ou une pièce de décoration, c'est usuel. Donc, je te présente ce service. C'est un service qu'on n'a pas l'habitude de voir. C'est un service qui a été créé par Robert Picot, qui était un céramiste valoriste extrêmement connu. Robert Picot, il fait partie de l'entourage des Roger Capron, des Jean Marais, des Picasso, de tous ces grands céramistes qui se sont tous installés à un moment au milieu du 20e à Valoris, dans le sud de la France. On le connaît surtout pour ses céramiques, pour ses pichets, tu vois. Par exemple, celui-là, c'est un pichet aussi de Robert Picot.
3: RP.
4: Et avec RP au fond, eh ben, il n'y a pas de doute, c'est Robert Picot. Robert Picot, très grosse production en vaisselle, en pièces de forme, etc. Il est vraiment connu pour sa vaisselle. Donc là, tu vois, on a un service d'une vingtaine d'assiettes. On a les plats de service, le saladier. La particularité de ce service-là, c'est qu'il n'est pas justement dans les fonds verts comme on connaît chez Picot. Il porte un fond blanc et un décor de fleurs bleues et jaunes.
3: Ouais.
4: Ça, c'est important de le signaler. C'est pas courant. C'est un service qui est très très en vogue. On est vraiment dans la tendance de l'utilisation de la céramique à table, sur les tables aujourd'hui, qu'on utilise tous les jours. Donc c'est quelque chose de très usuel et de très pratique. Je suis très content, j'ai eu la chance de pouvoir l'acquérir dans Affaires conclues sur le plateau. On a beaucoup de céramique de Robert Picot sur le plateau, et moi quand je peux en emporter, boum, je ramène à la maison parce que j'ai envie de proposer cette belle céramique des années 50 à la maison.
3: La valeur.
4: 4 plats de service, un saladier, une vingtaine d'assiettes, on est autour de 700 euros. Affaire conclue, cher monsieur. Bon, tu valides ?
3: Je valide.
4: Allez, c'est parti.
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6: Que veut dire l'expression « les cordonniers sont les plus mal chaussés » ?
7: Les cordonniers, ils n'étaient pas les plus riches, du coup, ils n'avaient pas les plus belles chaussures.
8: Ils avaient tellement de clients qu'ils n'avaient pas le temps de s'en faire à eux-mêmes.
9: Ou alors, c'est, par exemple, quand on dit les cordonniers sont les plus mal chaussés, c'est ils sont mal chanceux peut-être.
10: Moi, pour moi, les cordonniers les plus mal chaussés, c'est eux qui font les chaussures. Donc eux, forcément, ils les vendent, mais ils oublient tout le temps pour eux et ils pensent pas à eux. Donc forcément, eux, ils ont rien du tout. Ils sont pauvres, je veux dire. Bon, bref.
6: Quand est-ce qu'on l'utilise, cette expression ?
11: Quand on a des chaussures, ils sont cassé.
12: Par exemple, si quelqu'un n'aime pas nos chaussures, ils vont nous dire « Ah toi, t'es le mal chaussé de l'école, par exemple, ou alors de la famille. »
13: Ça dépend après notre cas de situation.
14: Pour moi, on peut l'utiliser souvent quand quelqu'un n'aime pas les habits ou tout simplement quand on a de la malchance ou en cas d'harcèlement, mais à mon avis, c'est rare. Et surtout quand il y a des gens qui viennent avec des habits sales, alors qu'il y a d'autres gens qui viennent avec des habits riches, tissus bien, et les autres, ils s'habillent plus mode vitesse, quoi. Et du coup, forcément, on leur dit « Oh, mais t'es vraiment un cordonnier mal chaussé, toi, dis donc. »

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1: La plupart des outils qu'on achète aujourd'hui sont pensés pour mourir jeunes. Oui. Et à l'inverse, ici, on forge des objets qui sont faits pour durer. En cet endroit, le métal chante, l'enclume et le marteau trônent au milieu de l'atelier. Je teste donc pour vous, non pas le métier de forgeron, mais celui de taillandier. Je suis à Eschbach-Roval, sur les hauteurs de Münster, à la taillanderie Luquet. Alors, elle est très discrète, hein. Elle est incorporée comme ça dans un sous-sol d'une maison, et j'étais très loin d'imaginer ce qui se prépare derrière. Alors, je pousse la porte, et je suis très vite accueilli par Soumia. Soumia Luquet, qui s'occupe, elle, de gérer les projets, les commandes, et la communication de Simon, son mari, qui, lui, est dans l'atelier. Et de là où je suis, ah bah, ça sent le métal chaud, oui. Mais, il fait quoi, Simon, si c'est un taillandier, et non un forgeron? C'est là que Soumia m'explique que tous les taillandiers sont forgerons, mais que tous les forgerons ne sont pas taillandiers. Et un peu comme son nom l'indique, eh bien c'est un artisan qui est spécialisé dans la fabrication d'outils tranchants, forgés. Comme par exemple des haches ou des ciseaux à bois. C'est bon, c'est clair pour vous aussi? Parfait. Allez, on pousse la porte de l'atelier. Ouh ! Ah bah oui, il fait chaud. Oui. Et ça sent le métal. Et il y a des outils, mais alors partout. Et Simon, eh bien il est chaud patate. Oui, il a déjà préparé un outil en cours d'assemblage, et ça va être à moi de lier l'ensemble, et cela sans me blesser, ni me brûler, ni le brûler lui, enfin bref, grosse pression, hein. Alors bien évidemment, Simon me montre une première fois, et frapper le métal incandescent, ah ben c'est pas juste une histoire de force, ah non, c'est aussi et surtout une question de précision, et c'est justement ça le problème. Alors Simon, lui, il vise juste, bah, le bruit est net, ça paraît super simple, oui, ça paraît, oui. Puis il me tend le marteau, je saisis avec pas beaucoup d'espoir, mais un seul objectif, réussir à taper le métal. Tape le métal, Maxime, montre que t'es capable. Et c'est avec toute ma détermination que je démarre le geste, dans un élan splendide de doute et d'incertitude. Simon, lui, est stoïque. Et en moins d'une seconde, le temps ralentit quand le marteau vient épouser de toutes ses forces l'enclume. Oui, mais pas la pièce qu'il supporte. Bing ! Le marteau rebondit maladroitement. Le bruit sonne creux. Le visage de Simon se crispe avant de sourire.
2: Un grand moment.
1: Alors Simon et le marteau, eux, c'est une grande histoire qui est d'ailleurs reconnue par ses pairs, hein, parce que Simon a d'ailleurs collaboré à la fabrication des haches de charpente traditionnelles qui ont été utilisées pour la restauration de la cathédrale Notre-Dame de Paris.
2: La classe quand même.
1: La maison Luquet propose d'ailleurs des stages immersifs accessibles même aux débutants. Oui, à tous les débutants, même les plus maladroits. La preuve, je me suis même pas blessé. Et ça franchement, c'est balèze.
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3: Aujourd'hui, expérience un petit peu particulière. Je me suis dit, on va partir à Chauvigny pour tester une expérience que je ne vivrai sûrement nulle part ailleurs. J'ai rejoint David, il est fauconnier, c'est ça? Bonjour David.
4: Oui, bonjour Florian, je suis fauconnier au Géant du Ciel à Chauvigny.
3: Bon alors, fauconnier, ça veut dire que tu gères, tu maîtrises les oiseaux, tu les accompagnes, tu fais des spectacles avec eux?
4: On va dire qu'on travaille avec eux, qu'on collabore et qu'on fait surtout une collaboration mutuelle entre eux et nous. Voilà, pour pouvoir faire partager le vol libre et des explications, là, beaucoup de pédagogie, et puis un échange avec le public.
3: C'est pas impressionnant quand même, parce que quand, alors il y a des oiseaux, bon, ok, mais il y a des rapaces quand même qui sont assez massifs, assez stock, assez imposants.
4: Ben les plus grands ici font jusqu'à 2,80 m, on peut parler du vautour fauve, pour un poids entre 8 à 10 kg. On peut parler donc de géants du ciel, hein, d'où un peu notre nom aussi, entre autres, mais avec voilà, tout un bal des oiseaux, une démonstration de vol libre surtout. On peut voir des espèces locales comme des espèces un petit peu plus atypiques qui nous viennent des quatre coins du monde. Voilà.
3: Bon là, tu m'as donné un gant, je m'imagine que ça ne s'appelle pas un gant, c'est un nom particulier?
4: Si, c'est complètement un gant.
3: Super, au moins c'est facile. Vous avez bien compris que ça allait être compliqué avec moi, vous allez laisser ça un gant. Quel est l'oiseau qui va arriver?
4: Alors là, on va présenter un grand duc d'Afrique qui est un des plus petits grands ducs du monde, mais déjà assez grand pour sa taille, et qui va venir donc se poser sur ton gant si tu l'attires convenablement.
3: Allez, on va essayer.
4: En lui souriant.
3: On lui sourit ?
4: Ouais.
3: Ça va.
4: Avec une petite récompense, forcément.
3: Ok. Ah oui, donc, ok. Très bien. On va essayer avec la petite récompense, alors.
4: Il faut attendre le gant comme ça. Ouais. L'oiseau va partir de mon point et arriver sur ton gant.
3: Ok.
4: Au moment où il arrivera sur ton gant, il faudra lui donner la récompense au bec. On va se mettre face au vent. Du coup, le vent vient un petit peu comme ça. Je te propose d'aller te mettre juste un petit peu là-bas.
3: Ok.
4: T'as la récompense que je t'ai donnée ?
3: Non, je l'ai pas.
4: Il l'a mangé, du coup on lui en donne une autre.
3: C'est quoi, c'est du poulet ?
4: C'est du petit poulet.
3: Du petit poulet, ok.
4: Du coup tu mettras bien le gant comme ça, la récompense juste un petit peu au-dessus au niveau du bec.
3: Là.
4: Voilà, impeccable. Et là, du coup, quand tu veux, tu l'appelles.
3: Totoro ! C'est impressionnant, mais en vrai, c'est hyper cool à faire. Je pense que je me suis fait un copain. Et alors, justement, ces oiseaux-là, bon, on les voit pas tous les jours, on les voit en spectacle. On peut venir les voir en spectacle ici, au Géant du Ciel. Combien de représentations par jour ? Comment ça se passe, les différentes représentations ?
4: Mais à l'heure actuelle, on est ouvert 7 jours sur 7, et puis on fait 3 représentations par jour à 11h, 15h et 17h selon la météo. Tout le monde est le bienvenu pour passer un bon moment et puis voir les oiseaux voler.
3: Jusqu'à fin septembre ?
4: C'est ça.
3: Et ben c'est noté. Merci Totoro.
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5: On a tous nos petits défauts. Alors, est-ce que la gourmandise en est un ? Je vous laisse méditer là-dessus. Mais moi, je vais vous parler du caramel.
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5: Et pas n'importe lequel. Le Graal des douceurs sucrées. Et puis, en plus, c'est de chez nous. Donc, autant en parler. Le caramel au beurre salé. Pourquoi je vous en parle ? J'en sais rien. Sûrement parce que j'ai une envie de caramel. Alors, vous allez être contents. Le mot est simple. On change le C en K. Ça donne caramel en breton. On peut pas faire plus simple. Par contre, on va parler du caramel au beurre salé. Donc, ça se dit caramel, amande sale. Rien que d'en parler, j'en salive. Heur pot date. Caramel, amande sale, c'est un pot de caramel au beurre salé. Caramel, amande sale. Amande, le beurre salé, parce que, encore une fois, vous le savez, le beurre doux, ça sert juste pour le bricolage, hein, pas pour la cuisine. Donc, heur pot date d'amande sale pour un pot de délicieux caramel au beurre salé.
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5: Et puis un autre nom de famille au menu du petit cours d'aujourd'hui, et rien à voir avec le caramel, c'est le roux, rouxel ou rouzic. Le lien commun, bah c'est le mot breton rouze, qui veut dire tout logiquement une personne rousse ou aux cheveux roux. Lié au rouze, la couleur rousse, donc rouze à rouze était donné comme surnom à ceux qui avaient une crinière rousse. Et par déformation ou mauvaise écriture dans les registres d'état civil, c'est devenu roux. Le roux, par francisation. Mais à l'origine, dans notre langue, c'est rouze. Comme rouzic, c'est le nom donné au pays de Châteaulin, aussi par rapport à la couleur des costumes tenant au roux. Donc, une bise, comme chaque jour, au roux, rouzic, roussel, et à demain. Ken Varroas, Pugur Varroas, Vodeis Roas. Demain, il fera jour à nouveau.
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2: J'aimerais bien être riche parce que je veux bien payer une maison, une voiture. Pas forcément tout ce qui coûte très cher parce qu'on n'en a pas forcément besoin. J'aimerais bien avoir beaucoup d'argent et comme si j'étais au club des Paris pour bien me nourrir, pour avoir des belles voitures,
3: pour partir en vacances. Et aussi, si on n'a pas de maison, du coup, s'il a de l'orage, du coup, ça va nous tomber dessus et on va être mort.
4: On peut être riche, si on a déjà une maison, on peut s'acheter une maison de luxe, des voitures de luxe, par exemple une limousine.
5: Ma BM, ça voulait dire qu'on était riche.
2: J'aimerais bien être riche parce que je veux bien payer une maison, une voiture. Pas forcément tout ce qui coûte très cher parce qu'on n'en a pas forcément besoin.
3: Aussi j'aimerais avoir de l'argent pour ceux qui sont pauvres, pour les aider ou leur acheter une maison et des aliments. Je trouve que ça sert à rien d'être riche parce que on peut être normal, c'est mieux d'être normal parce que quand on est riche, je trouve que c'est pas très gentil parce que ça donne envie aux autres, mais vu qu'ils ont pas assez d'argent, et ça leur donne de la tristesse.
6: Je hais ces gens riches qui, avec un peu d'or, croient réparer les malheurs dont ils sont responsables.
7: Et ça veut dire quoi être normal ?
3: Ça veut dire avoir de l'argent, mais pas beaucoup non plus.
7: Est-ce que vous avez envie d'être riche et célèbre ?
3: Non, moi j'ai envie d'être célèbre à la télé, au foot, vu que c'est du foot, j'ai envie d'être célèbre.
2: C'est bien, vu que au moins si tu prends quelque chose à un magasin et que t'es célèbre et que tu t'es déguisé, et t'as oublié de payer, au moins celui qui vient te chercher, t'as juste à te déguiser et au moins il voit que t'es célèbre et du coup après il dit pardon.
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8: Me voilà chez Charlène.
9: Bonjour, comment enchantée. Ça va et vous?
8: Ça va, je peux monter?
9: Oui.
8: Dans le food truck, allez. Je vois des clients partir en fait, ils viennent de partir là, non?
9: C'est l'adjoint au maire qui vient prendre des nouvelles, voir. La mairie de Brière s'intéresse à ses commerçants, donc ça fait plaisir.
8: Vous vous installez ici depuis combien de temps?
9: Ça fait à peu près 5-6 mois.
8: Bon, racontez-nous, vous êtes qui? Ah, il y a quoi sous le feu là? Attendez, je vais vous baisser.
9: Des cuisses de poulet.
8: Je peux regarder.
9: Allez-y.
8: Oh là là là là. Et à côté, c'est quoi?
9: À côté, c'est les pommes de terre. J'essaye de faire mes échanges avec le four, parce que c'est pas facile. Comme vous voyez, on est très à l'étroit.
8: Il y a combien de mètres carrés, là?
9: Je crois que ça doit faire 4 ou 5 mètres carrés.
8: Alors, vous venez d'où? Vous avez quel âge? Vous êtes qui?
9: Alors, je viens de Feilly, un tout petit village vosgien.
8: Ouais.
9: J'ai 31 ans. Je suis maman de deux enfants qui ont 5 et 3 ans.
8: Ouais.
9: Chez Charlène, c'est une reconversion professionnelle qui répond à une problématique que je rencontrais. C'est-à-dire qu'à l'origine, je faisais de l'administratif RH. Après, j'ai changé à ma première grossesse. J'ai fait conseillère en insertion professionnelle et j'ai eu mon deuxième enfant. Et du coup, je crois que j'ai pris une deuxième claque. En fait, chaque grossesse, chaque maman est différente. Mais en fait, moi, à chaque enfant, je me suis dit, qu'est-ce que je veux leur transmettre? Je voulais pas que mes garçons, ils pensent que dans la vie, on m'a mis là, alors je continue là, et puis adviendra que pourra, pas du tout. Je pense qu'il y a des souvenirs, il y a des choses qui peuvent faire que demain, ils se diront, j'ai fait telle étude, mais finalement, je veux partir sur complètement autre chose. Je pars, et puis maman, elle a l'habitude.
8: Ça, vous voulez être un exemple
9: dans la limite du raisonnable. à la limite du raisonnable.
10: En tout cas, oui. Une voix, quoi, à dire, montrer que c'est possible.
9: Voilà, exactement. Et puis, pas forcément qu'à mes enfants, aussi à d'autres, que ce soit des jeunes ou des personnes qui ont, qui sont même des fois en fin de carrière, qui viennent au food truck et qui me disent, ah, mais qu'est-ce que t'as fait? Parce qu'il y en a certains que je connais d'avant. Et en fait, je leur dis, mais rien n'est impossible. Et parfois, eux, il y a des paroles qui vont faire sens. Peut-être ça va donner le déclic à d'autres de se dire, mais ouais, en fait, il faut se lancer, il faut oser, quoi.
10: Positive.
9: Exactement. Et en fait, je me suis dit, tous les jours, quand j'avais pas envie de me faire à manger, moi, ma gamelle, pour le bureau, je savais pas quoi manger. En fait, je me retrouvais toujours dans les mêmes enseignes. Et je me suis dit, mais moi, j'aimerais bien avoir une solution d'un food truck ou quelque chose à emporter, mais sympa, et qu'on mange varié. Et la ligne de conduite de chez Charlène, c'est français. D'accord. Donc, toute ma viande est bouchère, d'une boucherie d'Éloie, qui elle-même essaye de travailler au maximum du circuit court ou du local. Mes fruits et légumes, 100% France. Dès que je peux, c'est du local. Le fromage, pareil. Par exemple, la tartiflette, 100% vosgienne. Et quand ils arrivent au food truck, ils me disent, mais on mange quoi? Mais vous faites pas de frites, vous faites pas de pizza, mais on mange quoi? Et en fait, ils sont étonnés de voir que le délire, un peu, c'est le restaurant sur roue.
10: Bon, vous surveillez, hein. Il y a un peu de fumée là, c'est normal?
9: C'est normal, c'est okay. Parce qu'en fait, le food truck est froid parce qu'il est dehors. Et en fait, quand je mets en route le four, ouais, ça fait évacuer toute la condensation de l'eau.
10: C'est ça, parce que là,
9: et
10: c'est
9: en fait, l'eau, ça va s'évaporer, ça va faire du.
10: C'est la tartiflette au four.
9: Exactement. Il faut qu'elle soit bien chaude parce que sinon, ça donne pas envie.
10: En tout cas, ils savent que vous êtes là, vous avez vos habitués. Là, on est à Bruyères. Vous allez retrouver les mêmes d'une semaine à l'autre?
9: Il y en a, oui, que je retrouve toutes les semaines. Eh bien, je me suis lancée. L'ouverture officielle du food truck a été faite le jour de l'anniversaire de mon deuxième, le 22 avril.
10: 2025. Et elle vous plaît, cette vie?
9: Ah bah oui, ce qui me plaît le plus, c'est de rencontrer des gens, de toujours me remettre en question pour les satisfaire, chercher des nouvelles recettes. Et puis, on va pas se mentir, l'entrepreneuriat, ça a un super côté, l'autonomie. Il y a personne derrière nous qui va nous dire, allez, on y va, faut faire du chiffre, il faut rentrer à telle heure, commencer à telle heure. C'est quand j'ai envie, il faut quand même travailler. Mais je veux dire, si j'ai envie de commencer à 10h et je termine jusqu'à 1h avant de partir, j'ai le droit. J'aurais un patron, il me dirait, ben non, tu viens à 6h pour qu'on ait fini bien avant. Et voilà, j'ai moins de contraintes. Après, il y a tout un aspect de l'entrepreneuriat que parfois les gens occultent. C'est toutes les montagnes russes qu'on vit. Des fois, dans la même journée, on vit trois des montées et descentes incroyables. Voilà. On est très content de ce qui se passe. Et puis, boum, une recette à foirer. Oh, qu'est-ce que je fais? On est dans le jus. Je suis en retard. Il y a des gens sur la route. Ça me met dedans. Voilà, le téléphone, ces choses-là. Et bien sûr, toutes les contraintes de... il faut payer ses fournisseurs, il faut payer ses crédits. Et quand on voit qu'on n'a pas fait un super chiffre, on se demande comment on va payer à la fin du mois. Mais on arrive à trouver des solutions à ce... Je pense qu'il faut tout le temps se remettre en question. Se dire, bon, ok, là, pendant une demi-heure, je vais mal, je broie du noir. Et après, j'y retourne, je cherche des solutions, je me pose, tant pis, je perds une heure, mais je prends une feuille, un dessin, je vais me balader dans la nature et je cherche quelque chose qui pourrait attirer une meilleure communication, peut-être moi ma posture elle va pas, enfin voilà, c'est je trouve que ça c'est hyper intéressant.
10: Et vous vivez à fond.
9: Ah ouais, hein? On n'a pas le choix que de le vivre à 200% en fait.
10: Intensité, c'est ça qu'on retiendra, hein?
9: C'est ça, intensité.
10: Bon, on va faire une photo intense.
9: Une photo intense. Alors là, comment on fait une photo intense?
10: Je vais me mettre dehors déjà, je vais ressortir. Ça, vous restez derrière le comptoir. Alors effectivement, aujourd'hui, potage ou tartine chèvre miel. Oh mince, j'ai passé mon doigt. Tartiflette ou poulet pommes de terre, gâteau au fromage blanc et tarte au flan. Ça, c'est le menu du jour.
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11: Le circuit Bugatti, lieu mythique et terrain de jeu parfait pour l'événement qui anime chaque année la fin d'août en Sarthe, j'ai testé pour vous les 24 heures vélo Skoda. 16e édition, sportifs, entreprises, associations, bandes d'amis ou même solitaires un peu fous, les 3200 coureurs sont tous là. Parmi eux, notre équipe Issimène, radio officielle de l'événement et ses 8 coureurs, Marie, Prune, Grégory, Gaël, Axel, Fabien et moi-même ainsi que Julien, auditeur vainqueur du concours. Après avoir installé notre campement dès le vendredi dans le camping du Hou, direction le box 26 dans les paddocks. samedi matin. Quelques tours de reconnaissance, un défilé de vélos en tout genre pour la matinale Maine Libre, un briefing et un repas partagé tous ensemble au restaurant Le Paddock à quelques heures du départ. C'est Julien, l'auditeur vainqueur du concours qui va se mettre en place sur la ligne droite. Un départ type Le Mans, le cycliste doit courir vers le vélo. Dossard 8006, toutes les conditions sont réunies pour que les départs soient parfaits. Ça y est, l'ambiance est complètement folle. Heure après heure, l'équipe d'Issimène se relaie. J'entame le mien à 22h sur un vieux vélo Bianchi vert collector que m'a gentiment prêté Gaël de l'équipe technique. Et la nuit, je peux vous dire...

L'arrivée. Alors, je pédale à fond, je bois toute mon eau, je passe la ligne droite, sauf que j'aperçois une pancarte qui annonce encore un tour. Coup dur, j'avais rien compris. Mais impossible de lâcher avec une telle ambiance et un tel soutien, donc on y retourne. Et ça y est, cette fois, c'est la bonne. Après 24 heures de course et 177 tours pour Issimène, on a déjà l'impression que tout ça est passé trop vite. Peu importe le podium, on retient les sourires, la fête et l'entraide, une vraie aventure humaine qui vous fait dépasser vos limites et qui vous offre un vrai moment différent avec vos collègues. Alors, pour toutes ces raisons, on peut le dire, les 24 heures vélo, c'est testé et approuvé par Issimène.

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1: Léon Serrano, Fantova, je suis musicien et DJ professionnel.
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1: Ma mère, quand j'avais 9 ans, m'avait offert ce 45 tours de Bob Marley. Could You Be Love? Ça a été une révélation pour moi.
2: On saute un peu quelques étapes, mais après, donc, il y a l'achat de la première guitare.
1: Ouais. Le
2: premier groupe qui arrive. Ouais. On arrive à Limoges pour les études, c'est en première.
1: Moi, je suis arrivé en Limoges pour faire une première d'adaptation au lycée Turgot. Je rencontre vraiment la musique, surtout grâce à Swing FM, donc, qui diffusait du blues, du rhythm and blues, du jazz, ça. Donc, waouh. Et j'ai commencé à faire de la musique grâce à eux et à m'impliquer dans la vie culturel limougeaude en tant que musicien, mais aussi organisateur d'événements et de concerts à John Lennon.
2: Ouais, oui, vous participez finalement à l'émergence de cette nouvelle
1: totalement,
2: salle.
1: Totalement, ouais.
2: Ouais, John Lennon. Mmh. Vous êtes installé ici à Limoges, vous êtes bien, vous organisez des concerts à Lennon, tout se passe plutôt bien.
1: Heureux à Limoges.
2: Et vous déménagez à Londres.
1: Je pars pour Londres parce que j'ai l'impression que j'ai quelque chose à y faire, que Limoges est peut-être trop petit maintenant pour moi parce que j'ai fait plus ou moins le tour, et j'ai l'opportunité d'être invité à un de mes disques et jouer sur la Radio One, la BBC de John Peel. Et arrivé là-bas, la plupart des Britanniques que je connais, les Londoniens me disent, il est hors de question que tu repartes à Limoges. Donc, on va y rester un an ou deux, voir comment ça se passe. Et en fait, j'y suis resté la moitié de ma vie, quoi.
2: Ouais, vous restez 30 ans en Angleterre, donc, musicien, mais aussi, vous prenez vos premières amours. C'est-à-dire que vous organisez des concerts, vous faites émerger des groupes qui vont devenir des groupes connus internationalement. Ouais. Et en parallèle de cela, vous faites DJ.
1: Alors, à la base, j'ai commencé DJ dès que je suis arrivé. Parce que j'ai toujours collectionné les disques. Avoir des disques du monde entier, parce que Londres est une ville du monde entier, et c'est ça qui m'intéressait.
2: Finalement, vous êtes aussi, vous, un DJ du monde, parce que vous jouez sur des scènes partout dans le monde, du Japon jusqu'en Espagne.
1: Oui,
2: c'est incroyable.
1: J'ai été DJ à Las Vegas, à Tokyo, à Rome, un peu partout, quoi.
2: Il y a un événement, un accident, presque bête, on va dire, qui vous fait, changer un petit peu votre vie, quand même.
1: Je me casse le cou. Et ça crée un accident cérébral. Non, je me retrouve complètement paralysé.
2: Et qu'est-ce qu'on se dit à ce moment-là quand on est musicien, qu'on a besoin de ses mains pour faire son travail et qu'on bouge dans le monde entier, qu'on ne peut plus rien faire et plus
1: bouger. La meilleure thérapie que j'ai eue sur le coup. En fait, maintenant, aujourd'hui, avec le recul, je me rends compte que c'est la meilleure chance que j'ai eue d'avoir pu avoir ça, parce que ça m'a permis déjà de faire le calme. Donc, je me suis dit, peut-être il faut que je revienne à mes racines.
2: Ouais, du coup, ça donne une autre philosophie de la vie, finalement.
1: Complètement.
2: Ouais.
1: Et mes racines, c'est le Limousin, c'est les petits ruisseaux où j'allais jouer quand j'étais gamin dans les bois. Et je sais pas, quelque chose m'a dit de revenir à Limoges. Et au début, ça a été très, très, très dur. Parce que c'était considéré comme un échec de revenir. C'était pas un échec de revenir, bien au contraire.
2: Si vous aviez l'opportunité de rencontrer le jeune Yvan, qui, dans son quartier à Tulle ou dans la campagne tulliste, était en train de gambader, qu'est-ce que vous lui diriez?
1: Je lui dirais qu'il reste qui il est, qu'il n'ait pas peur, qu'il fonce, qu'il ne doute pas. Parce que les doutes, c'est ce qui fait faire perdre du temps. Et heureusement, j'ai jamais douté. Je ne savais pas ce que je voulais faire, mais je savais ce que je ne voulais pas faire.
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3: Et je suis ravie de retrouver dans cette rubrique celle qui a été la révélation littéraire drômoise de 2024, Valérie Patureau, avec sa cuisinière des Kennedy, qui a conquis 100 000 lecteurs l'année dernière. Elle publie cette rentrée aux Escales, un très très beau troisième roman qui s'appelle L'Enseveli. L'Enseveli, c'est d'abord l'histoire d'Abel, poilu de la Grande Guerre, blessé au combat en sauvant un inconnu. Il est transféré dans un hôpital de fortune où il va faire la connaissance d'un mystérieux voisin de lit, une gueule cassée qui, incapable de parler, va communiquer avec lui à l'aide d'un petit carnet. Adrien, c'est son nom, est médecin et officier, tandis qu'Abel, simple soldat, vient de la Drôme paysanne. Mais là, pour passer les journées, ils vont se raconter l'un à l'autre et tisser un lien si puissant que lorsqu'ils seront séparés, il faudra à tout prix se retrouver. Pourquoi Valérie Patureau a-t-elle voulu redonner vie à des combattants de la Grande Guerre? C'est la question que je lui ai posée.
4: Peut-être parce que je suis la dernière génération à les avoir croisés. Je m'en souviens très bien. Je devais avoir 7-8 ans et le frère de ma grand-mère me terrorisait parce que quand on allait chez lui, il retirait son œil de verre et donc il avait eu un terrible, voilà, sur un obus pendant la guerre de 14. Moi, j'ai un intérêt très fort pour l'histoire. Pour cette période particulière de l'histoire aussi, parce qu'elle représente vraiment, je trouve, au même titre que la Révolution française, elle représente le socle de notre société moderne. Et je suis pas historienne, donc j'ai pas du tout voulu écrire un livre sur la guerre. J'ai voulu écrire un livre sur l'amitié et surtout poursuivre ma quête que j'avais déjà dans Nésida de cette interrogation sur le déterminisme social qui fait que nous rencontrons tous, sans que ce soit vraiment conscient, des gens qui partageons à peu près les mêmes choses, les mêmes... Voilà. Et il n'y a pas 36 circonstances. Et à l'hôpital, qui parfois vous amène à partager une chambre d'hôpital avec quelqu'un qui n'a pas du tout la même vie que vous, ni en âge, ni en lieu, ni rien. Et puis la guerre. Et c'était vraiment ça mon sujet. Et là, j'ai eu envie de m'intéresser, de m'interroger sur la sensibilité des hommes qui, en fait, n'est pas si lointaine de la nôtre.
3: Et puis, contrairement à la cuisinière des Kennedy, on est dans un roman du temps long.
4: C'est vrai que dans la cuisinière, je suivais sa vie, et Dieu sait que sa vie est assez trépidante et qu'elle nous emmenait d'épisode en épisode. Là, c'est un temps long, c'est un livre à la fois de terre, je dirais, parce que la terre est présente tout le temps, la terre qui vous engloutit, la terre qui... Enfin, c'est vraiment un livre de terre, et un livre sur le temps, parce qu'il n'y a que dans ce temps long qu'on arrive aussi à se connaître, à se livrer, à apprendre les uns des autres. La grosse différence aussi avec mes deux premiers romans, c'est que c'était des histoires qui parlaient de personnages qui avaient existé. Là, ils sortent tous les deux de mon imagination. Ils sont nourris de tout mon imaginaire qui a été bercé par tous ces livres formidables sur cette période. Et beaucoup de choses de ma propre vie. Sans s'en rendre compte, les deux grand-mères présentes dans ce livre, ce sont les miennes. Mais je ne sais pas si je l'ai vraiment décidé. Je crois que c'est vraiment arrivé au fil de l'eau.
3: Et de cette écriture puissante de Valérie Patureau qui, en quelques mots, fait naître des images fortes, des émotions qui vous envahissent, c'est vraiment une magnifique écrivaine que je vous conseille de découvrir avec L'Enseveli qui est paru aux Escales.
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1: Ici à Jarnages, c'est à l'auberge culturelle L'Alzire, ce café-restaurant, que tout le monde se retrouve pour boire un café, manger un bout et puis aussi voir des spectacles. Mais ce lieu, c'était quoi avant ?
2: Anaël, je suis une des cuisinières du lieu et la gérante de l'établissement. Cet établissement était fermé. On avait mangé dans ce restaurant avant qu'il ferme. C'était un restaurant semi-gastronomique avant, qui s'appelait l'Auberge des Templiers. Le lieu a fermé, nous on a mené notre vie. Et puis à un moment, on a eu envie de changer de voie, de monter un projet pour nous, de monter notre propre entreprise, de créer un lieu de vie, un lieu de rencontre, un lieu culturel. Et à ce moment-là, on a repensé à cette auberge en se disant, elle est fermée, peut-être qu'il y a quelque chose à imaginer dans ce lieu. Le projet a été de s'appuyer sur une activité économique pour faire vivre notre projet culturel. Donc réouvrir le restaurant, remettre en service l'hôtel, ouvrir le café, et du coup travailler dans cet univers-là, tout en menant à bien un projet culturel sur la commune de Jarnages. La salle qui nous sert de bar actuellement a été une salle de jeu de cartes. Et quand vous regardez le parquet qui est magnifique, sur certains angles, on peut voir un pic, un cœur, les symboles des jeux de cartes. Ici, à côté de Stache, vous avez un cœur.
1: Alors Stache, c'est la chienne.
2: Voilà, Stache et Flip, c'est les deux animaux de la boutique. Et à l'étage, tout en haut de l'Alzire, dans une pièce qui nous sert maintenant de buanderie pour nos draps, vous avez des barreaux de prison, puisque c'était une ancienne gendarmerie.
1: Sébastien.
3: On était quatre pour la création du lieu. David, Coralie, Anaël qui est en cuisine aujourd'hui et moi. Au début, dans cette pièce, il n'y avait pas de bar vraiment. On a créé le bar parce qu'on avait envie qu'il y ait un bar dans l'auberge pour que ça fasse vraiment café, hôtel, restaurant.
1: Cette moustache.
3: C'est notre enseigne. C'est le nom d'un ancien habitant de Jarnages qui s'appelait Alzire Brujas et qui portait la moustache. Il avait une bonne bouille, on a trouvé sur les photos, et puis il avait un joli prénom. Alors du coup, on a repris son prénom pour en faire notre enseigne. Et puis c'était rigolo d'avoir le nom d'un illustre inconnu sur la façade en lettres lumineuses, quoi.
1: Guy, vous connaissez un peu l'histoire du lieu ?
4: Mais oui, parce que depuis le début, nous sommes là avec mon copain Fred. Tous les jours matin, on vient boire le café. Et quand c'est ouvert, tous les soirs, on est là aussi.
1: Vous étiez là à l'ouverture du lieu, à ce qui paraît ?
5: Il y a 9 ans, hein, ça va faire 9 ans, non ? On a dû venir, oui.
4: Que Sébastien était tout jeune, Anaël aussi, alors les années ont passé, on a oublié.
1: Maintenant, vous en savez plus sur l'Alzire et n'hésitez pas à passer faire un coucou à toute l'équipe.
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2: En discutant avec un ancien de mon village au centre Périgord, j'apprends que quand un jeune garçon disait à une jeune fille « Volei que te baille ma barbe, veux-tu que je te donne ma barbe ?» Oh, c'était extrêmement direct et très cru comme façon de draguer. Alors, même que la fille pouvait lui lancer un tir direct. En cherchant pourquoi, j'ai trouvé que faire la barbe à quelqu'un, c'était être plus habile, meilleur que lui. Faire la barbe, c'est se vanter. Veux-tu que je te donne ma barbe ? Pourquoi c'est vulgaire ? Du côté de la symbolique, avoir une grosse barbe, c'est symbole de virilité, d'autorité, de masculinité redoutable. Belleo, je dis bien belleo, que vouloir donner sa barbe, c'est vouloir un ébat sexuel immédiat. Souvent, les filles d'ailleurs répondaient « Faudriais-je meilleur bouiller que tu, père Henria ? Il faudrait être meilleur bouvier que toi pour ouvrir le sillon. » Mais là, ça clashait quand même, hein. Enfin, comme à l'époque. Adieu.
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2: 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Ah, je suis trop fier de mon jingle, j'en suis fier. Je l'assume, j'en suis fier. Comment ça va les gens sur ici Picardie? C'est la Camini Minute, votre chronique de la joie et de la bonne humeur. Écoutez-moi, ça va, sauf que je suis encore un petit peu ému, parce que comme beaucoup de Français, j'ai vu le biopic sur la vie de Philippe Nicolic des To Be Free partir un jour. Sans retour, c'était émouvant. Il paraît que Caris, le rappeur, l'a vu et il a pleuré. C'est pas vrai. Hein. Je précise que c'est pas vrai parce que ben, j'aime mon nez. Okay, je veux le garder. Les années 90, nous, on a connu les grandes manias, les plus belles manias. Michael Jackson mania, Club Dorothée mania, Patrick Bruel mania. Et vous avez quoi? La Chikung mania. Voilà, c'est Chikungunya, c'est nul, nul. Nous, on a connu des manias de ouf, on a connu les boys bands. Et au final, les To Be Free, qu'est-ce qu'ils faisaient? Ils faisaient un peu de la dance et de la techno. Vous connaissez cette musique? La musique avec des textes extraordinaires, dignes de Baudelaire, de Balzac et de Molière. Il y a un Américain, il est arrivé, il a dit... I like to move it, move it. I like to move it, move it. I like to move it, move it. You like to move it. I like to move it, move it. I like to move it, move it. Ça, c'est même pas un refrain. C'est un mantra, les gars. Extraordinaire. Les Allemands, ils ont vu ça. Ils ont dit, OK, nous aussi, on va s'y mettre. Eins, weins, Polizei. Drei, vier, Grenadier. Fünf, sechs, Sainte-Kirk. Siebenacht, Gutenacht. Je suis pas très fort en allemand, j'ai fait ce que j'ai pu. Mais on sentait le niveau du texture. Il y a un mec qui avait écouté ça, il a dit, OK, d'accord, vous voulez jouer ça? Tout ta, tout ta, tout ta, ta. Tout ta, tout ta, tout ta, ta. Lui, on pensait qu'il avait fini le game. Mais non. Après, les mecs, ils se sont dit, nous, on fait plus de mots, on fait juste des sons. Pi, pa, pa, palopo. Pa, pa, palopo. Pi, pa, pa, palopo. Même les chanteurs, ils comprenaient même plus ce qu'ils disaient. I'm a scatman. Vous allez pas me faire croire que le mec, il comprenait ce qu'il disait. Voilà, c'était ça les années 90. De la créativité, des chansons à texte. Et bon, toutes les bonnes choses ont une fin. Les années 90, elles sont parties. Un jour, sans retour, effacées. Notre amour, sans se retourner. Excusez-moi, je suis encore ému par le téléfilm sur Philippe Nicolic.
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3: Bonjour, alors je m'appelle Kevin Griffoul, je suis le président de l'unité locale de Mont-de-Marsan, la Croix-Rouge française, bénévole depuis maintenant 2 ans au sein de cette association.
4: Le secourisme, c'est quelque chose que vous avez eu chevillé au corps dès le début?
3: Oui, alors ça fait très longtemps que je suis secouriste, une bonne vingtaine d'années maintenant, et j'ai passé mes premiers diplômes dès le plus jeune âge. J'ai été élevé par mon grand-père qui était médecin à la Croix-Rouge française en Normandie, mais j'ai voulu en quelque sorte suivre ses traces en rentrant, malgré tout, par esprit de contradiction, au sein d'une autre association pour me faire former que la Croix-Rouge. Mais 20 ans plus tard, je me retrouve à revenir dans cette association qui finalement me convient très très bien. Parce que j'adhère finalement aux principes et aux valeurs qui sont véhiculées par la Croix-Rouge française. Nous sommes régis par 7 principes. L'impartialité, la neutralité, l'humanité. Et voilà, et dans l'aide que nous pouvons apporter aux populations, dans la manière dont nous accompagnons les gens et nous les aidons à se relever. Il y a vraiment quelque chose qui me plaît.
4: Alors l'aide à la personne, c'est donc quelque chose qui vous a touché très vite, peut-être aussi quand même quelque part grâce au fait d'observer votre grand-père.
3: Oui, tout à fait, oui. Alors moi, j'ai tenté de devenir médecin comme lui. Bon, malheureusement, j'ai échoué au concours. Ça me permet en quelque sorte de continuer dans cette branche alors que j'exerce une activité professionnelle totalement différente.
4: Qui est celle d'enseignant, mais finalement, là aussi, il y a la notion de partage.
3: Oui, tout à fait. De transmission de son savoir et puis d'aide que l'on peut apporter aussi en quelque sorte, même si elle est différente. Je suis arrivé dans les Landes il y a une quinzaine d'années maintenant et puis ma vie professionnelle, ma vie familiale m'ont laissé un peu plus de temps ces dernières années et j'ai décidé de rejoindre cette association pour reprendre le secourisme vraiment qui me manquait. Quand on a commencé, même quand il y a des longs temps d'arrêt sur cette activité, on finit toujours par y revenir.
4: Pourquoi ?
3: Parce que, je vais pas vous mentir, il y a une petite partie en secourisme quand on part sur une intervention, petite montée d'adrénaline et un peu d'excitation aussi. Voilà, et puis surtout le sentiment d'aider l'autre, d'être utile à l'autre.
4: Quelle qualité doit posséder un bon secouriste?
3: Du calme, je dirais, du recul aussi. Ne pas se précipiter, d'analyser la situation, d'être sûr de ses gestes, ça c'est important. Moi, les métiers de la santé m'attirent aujourd'hui. Et il y a de plus en plus de personnes qui opèrent des reconversions professionnelles. En 2025, c'est de plus en plus courant. Donc pourquoi pas, oui, m'orienter vers les métiers de la santé. J'aurais bien aimé être infirmier, puisque je ne peux pas être médecin.
4: Kevin, nous sommes ici dans le centre de formation de la Croix-Rouge à Pont-de-Marsan. La formation, c'est essentiel. Comment on doit s'y prendre si quelqu'un nous écoute et a envie de venir vous donner un coup de main?
3: Vous pouvez vous rendre sur notre site internet, donc Croix-Rouge française, l'unité locale de Marsan. Vous trouverez également aussi les liens vers nos différentes formations pour grand public au premier secours que nous proposons au centre de formation ici à Mont-de-Marsan.
4: 99 membres actuellement pour l'union locale du Marsan. Pour ce qui est de la Croix-Rouge, vous qui nous écoutez, si vous avez envie d'être le centième, vous savez ce qu'il vous reste à faire. Kevin Griffoul, le président de l'Union locale du Marsan concernant la Croix-Rouge, quelle est donc la radio qui vous a tendu le micro aujourd'hui?
3: Ici Gascogne.
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0: Doom, voilà un nom qui ne boude pas ses origines. Ben oui, je me souviens avoir croisé des pièces à Rennes, à Dijon, et toujours à côté de Dôme, il y avait écrit Nancy. Et je vous avoue que j'ai toujours du mal à ne pas être super fier quand je vois ces pièces ailleurs que chez nous. On dit pièce d'ailleurs, parce que c'est une œuvre unique à chaque fois. Quand vous possédez un objet Dôme, vous possédez une pièce parce que vous possédez un morceau de savoir-faire, quelque chose d'unique, puisque ça n'est pas fabriqué à la chaîne, mais selon des techniques très élaborées, pour lesquels la main de l'homme est indispensable. La main, l'œil, l'esprit de l'homme, puisqu'il faut les trois. Les trois en action pour que cet objet magnifique parvienne jusqu'à vous, que jusqu'à vos yeux dans la vitrine de la place Stanislas ou même, pourquoi pas, dans votre salon. C'est l'esprit de l'homme qui imagine les couleurs. Ces couleurs qui peuvent être vives, mais qui sont souvent douces, hein, nuancées, comme devrait l'être la vie, au fond. C'est l'esprit des artistes sélectionnés par Dôme qui fait naître l'idée. Des fruits étonnants, ici, le petit prince, là, des animaux exotiques dans cette autre collection. On a beau bien connaître Dôme et savoir que l'imagination est première, mais on s'étonne à chaque fois des idées et de l'audace qui se mettent en marche pour sortir de nouvelles beautés. Ensuite, après le travail de l'esprit, c'est la main de l'homme qui met en œuvre l'étonnante technique de la pâte de verre, technique rarissime hein, que Dôme maîtrise avec brio depuis plus d'un siècle. Le verre est coloré, fondu, coulé dans une sorte de moule, et c'est là que l'alchimie permet la naissance de la pièce. Ensuite, c'est encore la main de l'homme qui va nettoyer, apaiser la matière et lui donner cette patine et ce génie, surtout, de choper le moindre rayon du soleil pour s'en vêtir et pour briller. L'œil est là aussi pour vérifier qu'il n'y ait justement pas de défaut et l'œil seul juge, décide de l'avenir de ce qui est déjà une suite énorme de savoir-faire, d'efforts et de matières premières. Ben oui, parce que si l'œil détecte un défaut, on casse tout. Et on recommence. Du sable, le feu, des minéraux, Dôme, c'est une alchimie unique au monde, née à Nancy. Et ça, c'est fin bien.
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1: Le vol du trésor de la cathédrale, un trésor royal conservé de nos jours au palais du Tau, juste à côté. Mais dans les années 40, ce trésor reposait au cœur même de la cathédrale, dans une petite salle juste à côté de la sacristie. Pas d'alarme, pas de caméra, pas de gardien de nuit. Un autre temps, me direz-vous ? Et pour certains, en tout cas, c'était une sacrée opportunité. Tout commence à Paris, le 8 juillet 1946. La nuit tombe, trois hommes montent dans une camionnette. Claudius, Marcel et Ernest. Direction Reims. Leur mission, voler le trésor de la cathédrale. Claudius, c'est le chef de bande. C'est un vieux routier du crime. Un casier judiciaire long comme un missel. 25 condamnations, 15 ans de travaux forcés et 6 évasions. Un sacré jojo, un artiste de la fuite. Et c'est lors d'une visite à Reims, en 1941, quand il n'était pas en prison, qu'il a repéré le fameux butin. Et il s'est dit, quand la guerre sera finie, je ferai mon dernier coup. Et bien dans la nuit du 8 juillet 46, Claudius et Marcel dressent une échelle contre un mur de la cathédrale. Tiens donc, ça nous rappelle le Louvre cette affaire. Ils scient un barreau de la fenêtre et s'introduisent dans la salle du trésor. Devant eux, trois armoires blindées à forcer. Dedans, 150 kilos d'objets précieux, 5 couronnes des sacres de Charles X et de Napoléon Ier, des vêtements liturgiques brodés d'or portés par les rois de France, tout y passe, le trésor est déposé chez un complice, mais la joie des bandits est de courte durée. Les 5 couronnes, eh bien des copies, du bronze doré, pas d'or massif. Lucien les fait fondre, les jette dans le canal. Quant aux habits liturgiques, invendables, ils disparaissent dans la nature. Seuls les fils d'or en sont tirés. Les vêtements, eux, ne seront jamais retrouvés. Claudius, fidèle à sa réputation, finit par se faire arrêter. Mais avant le procès, il s'évade une nouvelle fois. La police va quand même le rattraper. Son procès s'ouvre en 1956, devant la cour d'assises de Reims. Verdict, 10 ans de travaux forcés pour Claudius, 3 ans pour ses complices. En 1972, le trésor de la cathédrale de Reims sera transféré au palais du Tau. Le trésor de la cathédrale de Reims, c'est évidemment l'un des trésors de Champagne-Ardenne.
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2: Je viens d'aller chercher ma fille à l'école et nous allons manger au restaurant, le Mixelli, qui est juste là, le restaurant de Bernay, les villages.
3: Ah, vous allez souvent au resto le midi, vous, alors
2: Moi, non, mais comme je suis en vacances, madame, il va de temps en temps. Il va pas souvent, mais de temps en temps. Donc, comme je suis en vacances, j'en profite pour y aller avec elle.
3: Alors, elle a quel âge, votre fille ?
2: Margot, elle a 5 ans et demi.
3: Donc, Margot, et le papa, il s'appelle comment ?
2: Moi, je m'appelle Thomas.
3: Thomas. Et alors, Thomas, comment ça se fait que vous habitez ici, à Bernay-les-Villages ?
2: Alors, je suis venu à Bernay-les-Villages parce que ma conjointe a ouvert une pension de chiens et on avait besoin de trouver une maison qui avait assez de terrain pour pouvoir ouvrir cette pension.
3: Vous avez trouvé votre bonheur, en fait, ici ?
2: Exactement. Ma conjointe a trouvé ce qu'il fallait. Puis moi, c'est un petit village assez calme et tranquille. C'est exactement ce qu'il nous fallait.
3: Et donc, vous avez Margot comme fille, mais il y a un autre enfant qui vous attend au restaurant avec votre compagne, si
2: Exactement.
3: J'ai bien compris.
2: Clémence, qui a 11 mois, bientôt un an, et qui est à la main, qui est juste à côté du restaurant. Donc, madame l'a récupéré pendant que moi, j'allais chercher la grande à l'école.
3: Mais attendez, il y a tout ici. Il y a l'école, il y a le restaurant, il y a une pension pour faire garder ses chiens chez vous, chez votre femme.
2: Voilà, il y a quelques commerces qui essaient de faire bouger. On a, par exemple, Hugo du Viveco, qui est assez connu sur les réseaux sociaux parce qu'il fait beaucoup de choses pour essayer de faire vivre la commune et la faire connaître. Donc, oui, c'est une commune qui demande qu'à se réveiller. Elle est un peu endormie actuellement, elle demande qu'à se réveiller.
3: Ouais, mais vous êtes là, vous, pour la réveiller aussi.
2: On essaye.
3: Belle journée.
2: Merci, à vous aussi.
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4: Bonjour Médéric Esquisserus.
5: Bonjour Philippe, bonjour à tous.
4: Notre linguiste marseillais. Vous m'inquiétez, Médéric, vous avez un drôle de regard inquisiteur ce matin. Là.
5: Inquisiteur ?
4: Ouais, un petit peu, oui.
5: Mais confesseur peut-être. Ah. Je vais commencer par une question. Êtes-vous capable de résister à la tentation ? Attendez. Est-ce que vous êtes capable de résister à, je sais pas moi, un bon aioli provençal?
4: Ah, c'est difficile.
5: L'aioli complet, hein.
4: Oui.
5: Avec tous les légumes, la morue, et gras d'ail dans la sauce. Moi non, j'avoue. Est-ce que vous êtes capable de résister à une daube qui a mijoté pendant des heures et qui embaume la maison?
4: Ah, c'est compliqué.
5: À un morceau de gâteau des rois au frit confit bien pégueux.
4: Ouais.
5: Êtes-vous capable de résister? Ça, je sais que non. À un chichi fraîche, tout chaud et bien sucré. Et voilà. Alors, je parle que des désirs gustatifs, et du plaisir de la chair. Car je pourrais aussi vous poser des des questions sur les plaisirs de la chair et vous interroger sur votre capacité à résister à la tentation. Mais ce n'est pas mon rôle. Je ne suis ni confiseur, ni confesseur. En revanche, certains en entendent de belles. La semaine dernière, plusieurs temps forts religieux ont commencé, le ramadan pour les musulmans, mais aussi le carême pour les chrétiens. C'est dans ce cadre que l'on m'a envoyé un lien vers le podcast Carême dans la ville, réalisé par des dominicains, avec l'épisode du 22 février, au titre forcément alléchant, Confession marseillaise. Et je n'ai pas résisté à la tentation, j'ai écouté. Et vous aussi, vous allez écouter. C'est le frère Clément Binachon, du couvent de Saint-Lazare à Marseille, qui parle. Et voilà cette drôle de confession marseillaise, avec l'accent, ou pas.
6: Confession marseillaise. Après avoir jeûné 40 jours et 40 nuits, Jésus eut faim. Matthieu, chapitre 1, verset 2. Marseille, il y a quelques années, dans un confessionnal. Bénissez-moi mon père parce que j'ai péché. Je dois vous confesser, mon père, que j'ai peur que d'avoir été infidèle. C'était la semaine passée. Je prenais mon café tranquille à mon poste habituel en terrasse au-dessus de la plage des Catalans. Et là, il y a une petite que le bon Dieu avait drôlement bien proportionné, qui a eu la mauvaise idée que d'aller piquer une tête là sous mes yeux. Mais je ne vous cache pas que ce spectacle m'a un peu émotionné. Et c'est ça que je voudrais confesser. Vous me pardonnerez cet exemple pagnolesque, mais il me semble éclairer une confusion courante.
5: Ah, la petite des Catalans. Alors voilà, oui, je vous résume l'essentiel de cet épisode. Ce n'est pas un péché que d'éprouver la tentation, le désir, l'envie, tant que vous n'y succombez pas. Bon, on en parle de l'accent. On sent que frère Binachon essaie d'imiter l'accent marseillais, mais sans se lâcher totalement. Ça donne l'accent, avouons-le, très bizarre, hein, une imitation pas trop réussie, mais il faut savoir faire preuve de clémence, et donc on pardonne volontiers à frère Clément Binachon. Vous remarquerez qu'il est resté sobre. Il aurait pu se laisser aller à répéter ce que l'on peut entendre, souvent de très mauvais goût, voire très sexiste. Ça peut aller de « Oh, vé la petite comme elle est charmante, Fada !» à « Ting comme elle est bonasse !» en passant par « Oh, elle est bien tankée, celle-là hein. !» Voire, en mode chanson, « Il y a une petite, la belle de mai, coquin de sort, qu'elle me plaît !» Ou « Il y a une petite au catalan, hein, vous pouvez faire ça aussi. » Et ça peut marcher dans plein de sens. Des filles qui parlent de mecs, des mecs qui parlent de mecs, des filles qui parlent de filles, chacun s'y retrouvera. Merci à Sophie pour l'envoi de ce podcast et le bonjour à toutes les femmes folles à la messe, comme le disait Rabelais. Bon carême à toutes et tous, Ramadan Mabrouk si c'est le cas, et méfie à la tentation, ouais. Espenché. Oui, pécho, c'est péché.
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2: Eh bien bonsoir à tous et bienvenue en ce tout début de soirée. Merci d'avoir choisi ici nouveau rendez-vous désormais chaque soir entre 20h et 21h. La promesse, elle est très claire. Il n'y a pas que Paris dans la vie et je vous invite à voyager en France afin de mettre en avant aussi vos villes, vos villages, vos hameaux, vos départements à travers le parcours d'un invité. Avant de l'accueillir, on ira faire un tour dans toute la France avec Robin Bernot, notamment qui s'intéressera à une très jolie plage en Corse et je crois que notre invité aime la Corse. La revue des merveilles, ce sera avec Benoît Prospero avant 21h.